0: immortel. Malheureusement, le bel ardent avait très mauvais caractère. Égocentrique, narcissique. Il était en fait très seul. Par un soir d'été, un rossignol curieux se pose sur une branche de hêtre, juste à côté de celle où se reposait le beau volatile.
1: Mais sire, je suis désolée de troubler votre repos, mais me ferez-vous l'honneur de m'accorder quelques instants? J'aimerais deviser un peu avec vous.
0: Le bel ardent lui jeta un regard dédaigneux et méprisant. Mais pour qui se prenait donc ce cuistre? Dérangé dans son sommeil, il n'était pas très disposé à perdre son temps avec un rossignol, d'autant plus que le chant cristallin de son voisin le rendait un peu jaloux. Lui-même n'avait pas été doté d'une aussi divine voix, et il le regrettait vivement.
2: « D'accord, »
0: répondit-il finalement.
2: « Mais dépêche-toi, je n'ai pas le temps de m'attarder sur les requêtes des gringalets de ton espèce, rossignol. »
1: « Ne vous inquiétez pas !»
3: lui répondit le petit oiseau brun.
1: « J'aimerais juste que vous me donniez l'une de vos superbes plumes. Mon épouse rêve de décorer notre nid avec et je lui ai promis que je ferai tout pour accéder à son souhait. Oh, pas la plus grande, bien sûr. Une petite plume de votre magnifique robe fera l'affaire. »
2: « Te donner l'une de mes plumes ?»
0: s'écria l'orgueilleux, outré devant tant de hardiesse.
2: « Jamais personne ne m'a fait l'affront de réclamer un tel présent. Hors de ma vue, mendiant, et que je ne te revois plus. Dis à ton épouse que je n'ai pas pour habitude d'accéder à des requêtes aussi insolentes. »
0: Choqué par tant de violence, le rossignol s'enfuit en poussant des petits cris. Ses compagnons, qui attendaient fébrilement son retour, le rejoignirent pour le consoler. L'affaire s'ébruita parmi les oiseaux et arriva bientôt aux oreilles du créateur.
2: « Si je ne freine pas les élans de ce prétentieux, »
0: songea-t-il,
2: « il dominera bientôt tous ses semblables et se moquera totalement de moi. Il est de mon devoir de lui donner une leçon avant que le pire ne se produise. »
4: Vient alors le jour de la rencontre entre Dieu et le bel ardent. À votre avis, comment l'oiseau du Morvan va-t-il s'en sortir face au Créateur?
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4: Avec son plumage pourpré or, ses yeux brillants comme des diamants, on retrouve l'oiseau, le bel ardent du Morvan face au Créateur. Une histoire de Sandra Amani extraite des légendes et mystères du Morvan aux éditions des Temps Impossibles.
0: Le bel ardent, imbu de lui-même, n'avait même pas peur face au Tout-Puissant.
2: Oiseau sans âme, je vais t'apprendre l'humilité. Désormais, tu ne susciteras plus la jalousie de tes congénères. Bien au contraire, ceux-ci détourneront le regard lorsqu'ils te verront. Va-t'en d'ici et surtout, ne t'attarde pas de suite au bord d'un ruisseau ou d'un étang du Morvan. Tu risquerais de t'y noyer en contemplant mon œuvre.
0: Furieux, le bel ardent redescend alors sur terre. Autour de lui, les autres oiseaux commençaient déjà à chuchoter.
1: Oh, mais regardez-moi cet étrange oiseau!
4: S'exclame un petit moineau.
1: Il est vraiment laid! Même les chauves-souris ont plus de charme que lui.
0: Dit une hirondelle. Les autres oiseaux éclatèrent de rire avant de regagner la forêt.
6: Qu'est-ce qu'il est moche.
0: Pendant ce temps, le bel ardent cherchait un endroit pour se reposer. Sa rencontre avec Dieu l'avait agacé et il fomentait déjà une vengeance. Il arrive alors près d'un grand lac du Morvan. Soudain, posé sur la rive, il baisse les yeux. Aussitôt, il pousse un cri de terreur. Horrifié, il se demande qui est ce monstre qui le regarde. C'est alors qu'il comprend. L'horrible oiseau n'était autre que lui-même. Des plumes sombres avaient remplacé le somptueux plumage pourpre. Les yeux de diamant n'étaient plus que deux trous noirs, sans vie. Un chagrin immense le secoua au souvenir de sa splendeur d'antan. Non loin de là, une jeune bergère rentrait ses moutons. Elle s'arrêta près du ruisseau où s'attardait le prince déchu. Elle sursauta en le voyant.
7: Quel oiseau affreux! On était ressorti tout droit de l'enfer.
6: Un chat-huant, à n'en pas douter. Une vraie créature diabolique. Vite, fuyons avant qu'il ne nous fasse du mal.
7: En arrivant à Saint-Léger-Vauban, elle fit le récit de sa rencontre avec le fameux chat-huant. À partir de ce jour, le bel ardent fut appelé ainsi. Le jour, il se cachait pour ne pas être vu. Et le soir, il rôdait autour des chaumières en quête de nourriture. En plus, il n'était plus immortel. Ultime punition divine.
4: Mais l'histoire ne s'arrête pas là.
7: Souvenez-vous du petit rossignol qui avait demandé une des plumes du bel ardent. Un soir, en croisant le chat-huant en pleurant, il lui dit
1: « C'est vrai que tu as été bien méchant avec moi, mais j'ai pitié de toi et si tu le souhaites, je passerai les nuits d'été à tes côtés. Peut-être que mon chant allégera un peu tes souffrances. »
7: Le chat-huant accepte, soulagé d'avoir enfin trouvé un confident. Il ignorait encore à quel point au cours des siècles, il serait rejeté et maudit.
4: Son calvaire ne faisait que commencer.

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2: Bonjour Arnaud Fromage.
3: Bonjour, bonjour à tous.
2: La nécessaire minute comptoise, c'est maintenant. C'est vous que j'ai vu tout à l'heure, hein, le doigt dans le pot à pâte à tartiner. C'est quand même pas très propre, hein, tout ça.
3: Je sais, mais que voulez-vous, c'est tellement bon et tellement régressif, la pâte à tartiner, du chocolat, des noisettes et plein d'huile. Bon, ça aide pas à rentrer dans du 38, mais flûte à la fin, il faut savoir se faire plaisir. Et surtout, cette merveille a bien failli ne jamais exister.
2: Alors comment ça, à cause de Monsieur Ferrero, c'est ça?
3: Non, lui, il y est absolument pour rien, ce serait plutôt à cause de l'homme de Néandertal. Je vous explique. L'année dernière, des scientifiques de l'université d'Aarhus au Danemark se sont mis en tête de reconstituer le paysage et d'identifier les essences de plantes qui poussaient en Europe il y a 100 000 ans avant l'arrivée de l'homme. Pour cela, ils ont collecté des pollens anciens, les ont analysés et les résultats ne sont finalement pas si surprenants que ça. On y retrouve du tilleul, du hêtre, du charme et donc bien sûr des noisetiers. Beaucoup de noisetiers même, l'arbuste prolifère en effet dans les plaines, hors des forêts. Or, il faut s'imaginer qu'à cette époque, l'Europe était remplie de hordes de bisons, de rhinocéros, d'éléphants de 4 mètres de haut qui pouvaient peser jusqu'à 13 tonnes, autant dire des débroussailleuses, des animaux géants qui, en empêchant la forêt de tout grignoter, assuraient ainsi indirectement un espace pour les noisetiers. Bon, les années passent, et il y a 45 000 ans, l'homme quitte son berceau africain pour gagner l'Europe. Les premiers humains s'habituent à leur nouvel environnement, ils commencent à chasser les grosses bestioles. Aucun risque pour ces espèces, les humains sont bien trop peu nombreux pour représenter le moindre risque. Mais il n'empêche que ça commence à modifier légèrement l'équilibre en place. Moins de grands animaux, moins de défrichage, donc plus de forêts et moins de noisetiers. Si bien que, nous dit encore l'étude, ils sont passés pas loin de l'extinction.
2: Alors qu'est-ce qui a sauvé les noisetiers justement, Arnaud ?
3: Eh bien, ces mêmes humains. En effet, alors que les noisetiers étaient sur le point de disparaître, nos ancêtres ont commencé à développer ce qu'on appellera plus tard l'agriculture. Or, le bois de noisetier, c'est très pratique si l'on veut se fabriquer des outils, des armes, réaliser un peu d'artisanat ou tout simplement manger des noisettes. Les premiers hommes ont donc commencé à les cultiver, sauvant ainsi les noisetiers de la disparition. Alors, aujourd'hui, on n'a plus d'éléphants sauvages de 4 mètres de haut en Europe, mais heureusement, il nous reste les noisettes. La pâte à tartiner peut donc exister et ma journée peut commencer.
2: Ouf, je suis rassuré aussi parce que le petit déjeuner n'aurait pas la même saveur. Sinon, merci beaucoup Arnaud Fromage et heureusement également qu'on n'a plus d'éléphants. Eh bien, à demain, je crois.
3: À demain.
2: Bah oui, c'est ça, demain pour la nécessaire minute comptoise en réécoute, évidemment, sur l'application ICI et sur ici.fr.
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0: Merci.
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2: Anthony est un enfant de Galiria. Et au village, il a tous ses souvenirs.
3: J'ai grandi ici depuis mon enfance. J'ai toujours vécu ici. J'ai été à l'école à Galiria. Et j'ai essayé de m'investir associativement à Galiria. Donc voilà, c'est pour cela qu'on a repris il y a maintenant 2 ans avec des amis à moi d'ici, des jeunes de Galiria, l'association du village qui se nomme l'Asso du Falazorminku. Donc c'est vrai qu'on met plutôt en avant tout ce qui est associatif pour Galiria, pour les jeunes, les futures générations et les plus anciens bien sûr. Donc on essaye de faire vivre Galiria au maximum en toute saison.
2: Et l'association propose plusieurs rendez-vous sur l'année.
3: Des balles, on fait 2 à 3 balles par saison en été. On fait également des concours de boules qu'on fait pareil en été. Et on a aussi également des concours de belote ainsi que des concours de beach soccer.
2: Le but, réunir les gens et les générations.
3: C'est plus ou moins difficile dans certains points. Mais bon, c'est vrai que quand on fait un bal, il va y avoir toute génération. Pareil pour des concours de boules, ceux qui aiment jouer aux boules. La belote, c'est vrai que ça rapproche vraiment pas mal de monde parce qu'on a beaucoup d'anciens qui jouent. On a appris avec eux. On joue tout le temps avec eux, que ce soit au bar, à la maison. Voilà, c'est vrai que ça rassemble vraiment beaucoup de monde et c'est très important. Il y a plus de locaux qui participent à ces événements qu'au tourisme, quoi, on peut le dire.
2: Parallèlement à son engagement associatif, Anthony est étudiant à Corté.
3: Je suis en 2e année de technique de commercialisation en BUT. Alors à côté de ça, je suis aussi impliqué pour les pompiers volontaires à Galiria. Donc je suis pompier volontaire, ça fait maintenant 1 an que je suis rentré. Donc c'est vrai que ça m'aide beaucoup, que ce soit pour le village, pour le lien avec les gens, parce que vis-à-vis de ma famille ou les gens du village, c'est très important pour moi. Donner ma passion, apporter de l'aide aux personnes qui sont en cas de danger, être là et présent pour les gens d'ici, ça me tient vraiment beaucoup, beaucoup à cœur.
2: Anthony ne quitterait pour rien au monde son village.
3: Alors, ma vision sur le village, c'est que c'est un très bon village avec une très bonne mentalité. On essaye de le refaire vivre d'ailleurs, beaucoup plus qu'avant. Il faut continuer sur cette voie-là et on est bien parti pour mettre en avant Galiria.
2: Anthony Spinoz, il fait partie de ces jeunes du village qui comptent pour l'avenir de Galiria.
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4: Printemps 1907, le midi viticole se soulève. À l'origine de la révolte des vieux, surproduction, concurrence de l'Algérie, vin frelaté, coupé ou chaptalisé, prix qui s'effondre, les vignerons n'en peuvent plus. C'est dans l'Aude que le mouvement se structure, dans le village d'Argelières, sous Marcelin Albert est viticulteur et cafetier. Avec des vignerons du Minervois, il crée le comité de défense viticole qui organise la toute première manifestation.
5: Au vin artificiel, vive le vin naturel.
4: Le 11 mars 1907, ils sont 87 derrière lui. Quelques jours plus tard, les voilà 300 à Salel d'Aude. Le comité décide alors de faire un meeting chaque semaine dans une commune différente. Marcelin Albert est un orateur qui galvanise la foule. Ils sont 600 à manifester à Bise Minervois le 31 mars, 1000 à Ouveillon le 7 avril, 5000 à Coursan le 14 avril, puis 10000 à Capestan, 25000 à Lézignan, 80000 à Narbonne où le maire Ernest Féroul s'engage à son tour, 150000 à Béziers où ont lieu de nombreux incidents, 180000 à Perpignan, 200000 à Carcassonne, 250000 à Nîmes le 2 juin et dit-on entre 600 et 800000 manifestants à Montpellier le 9 juin 1907. Des vignerons, commerçants, ouvriers, employés, on estime qu'un languedocien sur deux était sur la comédie ce jour-là. Une marée humaine. L'évêque de Montpellier fait même ouvrir les portes de la cathédrale et des églises pour que les gens y trouvent refuge. Malgré la démission de près de 400 maires, des débats houleux à l'Assemblée nationale, l'État fait la sourde oreille. Face à la menace d'insurrection, Clémenceau, président du Conseil, envoie l'armée à Narbonne. Bilan, 6 morts et 33 blessés. Mais le soir du 20 juin, les soldats du 17e régiment d'infanterie se mutinent et refusent de tirer sur les manifestants sous les acclamations des Biterrois. Clémenceau n'a alors plus le choix. Il accepte de rencontrer Marcelin Albert et lui promet de porter une loi anti-fraude en échange du retour au calme. Mais le tigre, malin, glisse au leader de la contestation un billet de 100 francs pour prendre le train pour rentrer dans le sud. Et s'empresse de le raconter à la presse. Cette obole humiliante qu'Albert a eu la maladresse d'accepter lui vaudra d'être conspué par les siens, accusé de s'être laissé acheter. La loi protégeant le vin naturel contre les vins trafiqués est adoptée, les viticulteurs sont exonérés d'impôts sur les 3 années passées, les émeutiers sont amnistiés. Quant à celui qui avait rassemblé tout un peuple qui voulait vivre du travail de sa terre, Marcelin Albert, héros déchu, il s'exilera pour plusieurs années en Algérie.
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0: En 1994, c'est bien simple, en cette journée du 4 juin, c'est tout Carpentras qui attend la rockstar. Allez vous enfiler votre blouson de cuir, montez sur votre Harley Davidson, la balade commence. Et il faut remonter à 1992 pour bien comprendre la venue de Johnny Hallyday chez nous. C'est à cette date qu'il fonde avec un ami son premier groupe de bikers, les HDC Desperados. Ouvert à tous, et tous ceux qui ont une Harley Davidson, l'association va se rassembler à Carpentras pour la première fois, donc 2 ans plus tard, en juin 1994. Carpentras, bah oui, parce que l'un des meilleurs amis de Johnny Hallyday, c'est Joe Rodriguez. Alors, son nom ne vous dit peut-être pas grand-chose, mais ce carpentracien de naissance est le garde du corps de Johnny Hallyday pendant 5 ans. Et c'est vrai qu'il partage, comme Johnny, la passion des Harley. Ils ont même des tatouages en commun. En ce 4 juin 1994, notre ami Joe Rodriguez se marie.
6: Au nom de la loi, je vous déclare unis par le mariage.
0: Et il choisit qui en témoin ? Bah Johnny Hallyday. Et voilà, c'est comme ça que Carpentras voit arriver depuis le Var des milliers de motos, tour de ville, mairie de Carpentras, centre-ville. C'est juste la faute.
7: La moto est à vendre.
0: Ce que vous entendez là, c'est un extrait du reportage d'une chaîne câblée de l'époque qui suit le voyage de Johnny et de ses copains bikers. Cette visite aux allures de chef d'État impressionne une partie des Carpentraciens. Et d'ailleurs, il suffit de parler aux commerçants et aux habitants d'aujourd'hui pour comprendre ce souvenir de cette journée juste dingue. En fin de journée, Johnny, au bras de son épouse à l'époque, Adeline Blondeau, et de son producteur Jean-Claude Camus, prend la direction de l'hippodrome Saint-Penchon où se déroulent les courses hippiques. Là-bas, c'est presque 30 000 personnes qui l'attendent. Un mini-concert est organisé et Johnny, il faut le dire, il s'éclate. 6 titres chantés par la star qui est ensuite rejoint par le guitariste Paul Persson. À l'époque, c'est l'animatrice Sophie Favier qui présente ce concert. L'entrée est de 50 francs et pendant 3 jours, c'est juste la folie. La fête ne s'arrête pas. Johnny partira avec Adeline en hélicoptère à la fin de ce week-end. Alors figurez-vous que j'ai pas mal cherché et ce n'est pas la première fois que Johnny chante à Carpentras. Il était déjà venu en 1961. À l'époque, il se produisait place de la mairie dans un tour de chant organisé par l'association des commerçants. Il était alors âgé de 18 ans.
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2: À quoi servent les maths ?
3: Par exemple, si on est coiffeuse, pour faire payer ses clients, au lieu que de prendre une calculette, le faire de tête comme ça le plus rapidement, comme ça on n'utilise pas trop notre téléphone. Puis c'est intéressant les mathématiques.
4: Moi je trouve que ça sert à tout et à rien. Les profs, ils disent faut savoir convertir, mais ça sert à rien quand on est grand en fait.
5: Dans n'importe quel métier, il faut savoir les maths. Convertir, si, il faut. Parce que ça se trouve, à un moment donné, l'occasion, elle va venir, tu vas pas savoir et ça va être compliqué. Et moi, je préfère les maths que le français.
6: Moi, je me dis, c'est comme toutes les autres matières. Plus tu sais de choses et tu es bon en maths, français, grammaire, plus tu auras plusieurs métiers à ta disposition.
7: J'ai jamais trop aimé les maths, mais je sais que je pense que ça va beaucoup servir.
8: En fait, les maths, c'est une des premières matières à être inventée. Les maths, c'est la base de l'école.
9: Pour payer quelque chose, il faut se servir des maths pour, par exemple, compter les pièces, les billets, etc. En fait, les maths, il y a beaucoup de choses qui servent à beaucoup de choses. Il y a des choses où tu vas jamais t'en servir en mathématiques, quoi. Par exemple, la géométrie, tu t'en sers que dans quelques métiers. Tu vas pas t'en servir dans tous les métiers du monde.
10: On était parti à Cultura et j'avais pris des sous, mais j'avais mal compté. Donc, je demande à ma mère de payer parce que j'avais pas assez. Mais du coup, faut compter tout, faut compter les centimes et les euros et tout ça.
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11: Nous sommes dans les années 1970. Un ovni se pose à Chasseneuil. Dans cette soucoupe volante, attention, pas d'extraterrestres, mais des gens en maillot de bain.
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12: Vincent Bretagnol.
11: Cette drôle de piscine en forme d'ovni est ce qu'on appelle une piscine tournesol. En fait, il s'agit d'un modèle qui a poussé en France dans les années 70 et qui a pour origine un programme lancé par l'État en 1969. Ce programme, nommé 1000 piscines, intervient dans un contexte marqué par deux événements. D'abord, le fiasco des nageurs français aux Jeux Olympiques de Mexico en 1968. Ensuite, plusieurs noyades tragiques impliquant des enfants. Résultat, il faut apprendre à tous les Français à nager, vite et partout. Pour cela, un concours est lancé afin de concevoir des équipements innovants, économiques et facilement reproductibles. Et le type tournesol est l'un des plus caractéristiques. Il est l'œuvre de l'architecte Bernard Scholler. Alors attention, 1000 mètres carrés au sol, 6 mètres de haut, cette piscine était révolutionnaire à l'époque. Il faut imaginer 36 arches métalliques qui soutiennent un dôme de plastique en partie escamotable et pivotant afin de profiter au maximum du soleil, d'où son nom, le tournesol. Dedans, on retrouve tout le nécessaire, un bassin de 25 mètres, des vestiaires, des douches, bref, un vrai vaisseau spatial aquatique.
13: Cette piscine tournesol de Chasseneuil-sur-Bonnieure était-elle le seul modèle construit dans notre région ?
11: En France, entre 1972 et le début des années 80, il y en a eu 183 construites sur les 250 prévues au départ, dont 18 en Nouvelle-Aquitaine. Mais attention, la moitié a déjà disparu, à l'image de celle qu'il y avait à Châtel-Aillon-Plage. Il faut dire aussi que ces piscines tournesol, elles ont tendance à mal vieillir. Maintenir ces structures à flot, sans mauvais jeu de mots, coûte cher et les rénovations ne sont pas toujours simples à réaliser. C'est pour cela que la piscine tournesol de Chasseneuil est un vrai petit morceau de patrimoine des Trente Glorieuses, toujours bien vivant avec près de 40 000 usagers par an. Les gens sont sensibles à son charme rétro-futuriste, à ses petits carreaux de faïence ou à ses grands hublots. Alors en cette fin d'été, si vous passez du côté de Chasseneuil, n'hésitez pas à aller piquer une tête dans cet ovni.
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12: On part en Vendée ce matin à Bouin, tout près de Beauvoir-sur-Mer et Noirmoutier. Voici François, conteur d'histoire depuis 1987. Il transforme chaque balade en un voyage dans l'imaginaire. Il fait naître des histoires qui touchent petits et grands, mêlant tradition locale et émotion. Une passion présente depuis très longtemps pour François.
14: Ça vient de très loin, ça vient de ma grand-mère qui racontait des histoires à mon papa et de mon papa qui nous racontait des histoires quand on était petit, notamment une histoire que ma grand-mère lui racontait, l'histoire de Jean sans peur. C'est l'histoire d'un petit garçon qui part de chez lui et qui rencontre le diable.
12: Oh
14: ouais. Et c'est la première histoire que j'ai racontée devant un public. Et en fait, c'est là que j'ai réalisé que j'avais un don pour le conte.
12: Ça se sent, le fait d'avoir ce don pour raconter les histoires, c'est parce que c'est pas donné à tout le monde.
14: Alors pour moi, c'est donné à tout le monde, mais c'est une passion et puis c'est un plaisir d'emmener des gens juste avec l'imaginaire, avec très peu de décors et juste avec les mots. Alors moi, j'adore les mots. J'attache énormément d'importance aux mots, à leur sens. Et quand j'invente une histoire, eh ben je choisis mes mots avec beaucoup de rigueur.
12: On est d'accord, c'est votre métier, François.
14: Alors c'est mon métier, c'est devenu mon métier un peu après. Donc moi j'ai eu un parcours où j'ai vécu une vingtaine d'années à la montagne, du côté de Bourg-Saint-Maurice, et j'étais gardien de refuge. Je racontais des histoires au refuge aux gens, le soir, à la veillée. Et ils remontaient au refuge pour que je leur raconte mes histoires de colporteur d'histoires.
12: Quelle émotion justement vous recherchez à travers vos histoires, vous ?
14: Le rire, la joie. Et aussi, un des grands messages, c'est dire qu'on peut toujours se relever. Que dans chaque épreuve de la vie, on peut trouver quelque chose qui va nous faire rebondir.
12: Alors, elle est où la part de vérité là-dedans ?
14: Alors, dans le conte, il y a toujours de la vérité. D'abord, la première vérité, c'est le vocabulaire.
12: Ouais.
14: L'autre vérité, c'est que, effectivement, dans la vie, on peut toujours s'en sortir. S'émerveiller de quelque chose, même quand on pense que tout est fini, qu'il n'y a plus d'espoir. Qu'il y ait plein de vie, même dans un lieu qui est quand même assez rigoureux.
12: Comment la Vendée vous inspire, vous, pour vos histoires ?
14: Ah ben, la Vendée, c'est mes origines, c'est ma famille, c'est mes oncles et tantes chez qui je suis allé beaucoup en vacances, c'est les bisous de mes grands-mères. Quand, après 20 ans en Savoie, je suis revenu en Vendée, je suis allé boire un café sur la route, et là, j'ai entendu l'accent. Un accent vendéen qui est très maternel, qui est très affectueux, qui est très affectif.
12: Comment vous imaginez votre avenir, tout simplement, François ?
14: 56 ans, j'ai encore une trentaine d'années à travailler.
12: Ouais, vous êtes un jeune homme.
14: Voilà, je pense qu'à 90 ans, j'aurai la barbe encore un peu plus blanche, les cheveux tout blancs, mais je pense que je continuerai à faire des balades comptées au port du Bec, au port des Champs, à la Couplace, etc. Parce que c'est pas un métier facile où on gagne des millions, ça c'est un choix. Et par contre, c'est toujours le bonheur de faire rêver les gens, de les faire rire, énormément rire.
12: François, c'est un personnage attachant et généreux. Avec lui, une simple promenade devient un moment hors du temps.

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1: Comme ils sont susceptibles d'entendre ce petit cours, je vais faire attention, je vais être sympa avec nos chers petits anges aujourd'hui.
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1: Pot péplard. Garçon ou fille, c'est la question que tous les futurs parents entendent évidemment dans tous les pays du monde. Quand on attend un heureux événement, l'entourage demande souvent « Anéhé, alors, pot péplard hein ?» Garçon ou fille, ça permet de choisir, de bien choisir le cadeau de naissance évidemment. Pot, c'est un gars, ur pot. En breton, ça fonctionne à tout âge. Ur pot, un gars ou un garçon. Et plard, ur plard, c'est une fille ou une femme d'ailleurs. Pot. Péplard, gars ou fille. Mais on peut préciser, si on veut être sûr, pour les jeunes enfants, leur potric, un petit gars, un jeune garçon, potredigou au pluriel, un peu plus dur à retenir, hein. Potredigou. Et plaric, c'est pour une jeune fille, une petite fille, plarigou au pluriel. Voilà, c'est simple, mais comme toujours, c'est simple quand on connaît. C'est sûr, c'est plus facile après. Donc, pour les gars, pot, potric, potredigou. Pour les filles, plar, plaric, plarigou. Au pluriel.
3: Nom d'un petit breton.
1: Eh bien non, un nom de bateau. Ça change et on en voit souvent dans les ports avec le mot avel, en mot composé. Avel, c'est le vent. Bon, c'est sûr que du vent, ça aide quand on est en mer. Donc les marins choisissent souvent des noms en rapport avec le vent. Avelvour, par exemple, du vent de mer, Avelvour. Mais on entend aussi, on peut lire Aveldro, le tourbillon. Ça, c'est le vent qui tourne. Aveldro. Autre possibilité, toujours. Avelpen ou Avelaben, expression moins appréciée car ça indique où ça parle du vent de tête, Avelaben, le vent de face qui n'aide pas beaucoup en mer, et sinon Aveldré ou Aveladré, ben là c'est pour ceux qui veulent du vent arrière. Mais voilà, ce sont de très beaux noms qu'il faut préserver évidemment, comme les noms lieux, comme les noms de famille, comme notre belle langue en fait. Mais ça se fera que si l'on fait tous un petit effort. Je vous laisse et je vous dis à demain, même heure, d'Ahenta. Et bon vent.
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4: Yatouni est d'origine mahoraise et nous raconte son parcours. Dites-moi, Yatouni, qu'est-ce que vous aimeriez que les gens connaissent de votre culture mahoraise ?
5: La richesse, vraiment relationnelle. C'est vrai qu'à Mayotte, il y a vraiment une solidarité extrême entre les habitants. Si, par exemple, vous rencontrez des inconnus dans la rue, vous allez toujours ressentir ce lien. Je ne sais pas, c'est quelque chose qui est naturel. Alors qu'ici, en France, les inconnus qu'on croise dans la rue, on ne ressent pas forcément un lien avec eux et on ne serait pas forcément apte à les voir, leur poser des questions et tout ça, oui.
4: Moins d'entraide, moins de solidarité, on ne va pas facilement demander un peu de sel ou un peu de sucre chez le voisin, en fait.
5: Oui, c'est ça, oui. À Mayotte, on a vraiment une relation assez intense avec les voisins. On les respecte et on vraiment montre beaucoup d'amour envers eux. Si jamais on vous manquait de quelque chose, parfois de l'eau ou du sel, peu importe, on peut aller toquer chez le voisin et lui demander. Et avec plaisir, la personne va lui offrir. Sauf qu'ici en France métropolitaine, je pense que ça paraîtrait un peu bizarre quand même.
4: Vous buvez-vous un jus de pomme?
5: Oui.
4: Comment on dit pomme en maoré?
5: Jus de pomme et jiva.
4: Jiva?
5: Oui. Qui veut dire le jus de pomme est très bon. Oui.
4: Ici. Ah bah c'est court, c'est facile.
5: Oui.
4: Vous avez hâte de retourner à Mayotte. Quelle est la première chose que vous allez manger quand vous arrivez?
5: Ça serait une mangue avec du sel.
4: Ça, c'est étonnant ça.
5: Oui. C'est comme si on mangeait du

0: chips, mais encore mieux. C'est super bon, les mangues. Le goût est juste indescriptible.
1: Mais avec du sel.
0: Oui, avec
1: le sel qui va faire ressortir le goût de la mangue.
0: Oui, c'est ça. Oui, ça va vraiment faire ressortir le goût de la mangue.
1: Alors, votre maman, Siti Fatima, c'est elle qui cuisine à la maison. Qu'est-ce que vous aimez manger quand elle cuisine?
0: J'aime beaucoup manger le pilao. C'est un plat qui ressemblerait un peu au paella de l'Espagne. Plat très coloré.
1: Avec des épices un peu particulières que nous n'avons pas ici en France.
0: Il y a le curcuma, après il y a le masala et il y a aussi le poivron. Et le citron aussi et le sel, donc tous les ingrédients ici en France.
1: Vous vous intéressez à la cuisine, vous? Vous avez appris à cuisiner avec maman?
0: En fait, à Meuf, c'est très important pour une femme de savoir cuisiner. Depuis l'âge de 6 ans jusqu'à mes 10 ans, donc j'avais l'habitude en fait de rejoindre ma mère et qu'elle m'apprenne à cuisiner.
1: J'ai entendu parler d'un fruit, le konona.
0: Konokono.
1: Kono, comment vous dites?
0: Konokono.
1: Ah oui.
0: Oui.
1: C'est pas du tout konona.
0: Non.
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3: Bonjour, je suis Romain Rongiras.
4: Bonjour Romain. Alors votre nom de famille, on l'entend beaucoup en Dordogne, car le stade de Périgueux porte depuis l'année 2009 le nom de Francis Rongiras. C'était votre papa. Est-ce que je peux vous demander quel souvenir vous gardez de lui?
3: Alors des souvenirs, j'en ai très peu. Et les souvenirs que j'ai, étrangement, liés au rugby, notamment quand il jouait à Pau. Moi, d'aller sur des matchs et notamment aussi de jouer un peu sur le stade qu'il y avait à côté à Pau, à la Croix-du-Prince. Après, les souvenirs, avec le temps, peut-être se sont construits aussi, mais par ce que j'ai pu entendre. Il avait démarré à Périgueux lorsqu'il était au lycée. Après, il est parti à Pau, dont il a été capitaine. Et il est revenu après sur Périgueux. Il n'était pas du tout professionnel. Donc non, il travaillait à côté, que ce soit à Pau ou à Périgueux. Il était technicien, notamment à l'office HLM à Pau. Il s'entraînait beaucoup moins régulièrement que ne le font les joueurs de première et deuxième division, voire troisième maintenant. Oui.
4: Alors Francis Rongiras est décédé lors d'un match de rugby, d'un problème de santé en 1991. Vous étiez tout jeune, vous aviez 9 ans. Est-ce que 34 ans après, on vous parle encore de Francis Rongiras, Romain, quand vous allez faire votre marché ou...
3: Oui, ça arrive qu'on en parle encore, des fois des personnes que je n'ai pas connues ou que je ne connais pas forcément, mais qui l'ont connu. Après, c'est vrai que étant dans le milieu du rugby toutes ces années, c'est sûr que j'en ai très souvent entendu parler.
4: Vous aussi, vous avez joué au rugby avec Hugo, votre frère. Est-ce que ce qui est arrivé avec votre papa, ça aurait pu aussi totalement vous dégoûter de ce rugby-là?
3: On était très jeunes. Moi, j'avais 8 ans, j'allais avoir 9 ans. Mon frère, 4 ans. Et on commençait dans le rugby. Et à vrai dire, de mes souvenirs, on ne s'est pas du tout posé la question. On a continué à jouer au rugby et puis s'est créé le Challenge Rongiras, qui est une manifestation sportive pour les jeunes, qui avait été créée à l'époque par des coéquipiers de mon père, notamment François Robert et d'autres, de l'école de rugby, Philippe Verger, voilà, toute une bande qui avait créé cette manifestation. Et j'ai eu l'occasion d'y participer sur ces premières années. Donc non, je me suis jamais posé la question de la pratique du rugby. J'ai fait du foot, du tennis de table, de l'escrime. J'ai essayé beaucoup de choses à côté, du tennis aussi, et avec un fil conducteur qui était toujours quand même le rugby.
4: Quand vous passez à côté du stade Francis Rongiras maintenant, est-ce que vous y faites encore attention au nom du stade ou plus maintenant?
3: C'est une bonne question pour laquelle j'aurais pas forcément une réponse tranchée. Oui, à chaque fois, c'est vrai qu'on va dire, il y a beaucoup d'événements qui arrivent au Rongiras, pas forcément sur le rugby. Vous voyez, moi, je vais dire le Rongiras quand je parle du stade et je vais demander aux jeunes où est-ce que vous jouez, ou alors je vais dire au Rongiras, c'est vrai. Donc, on va dire, c'est un petit peu ambigu. Oui, ça me marque, mais je suis aussi, j'y suis habitué maintenant depuis toutes ces années.
4: Merci Romain.
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7: 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Cluque.
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9: Quelqu'un ajoute le mot cluque, ça veut dire lunettes.
6: ken er mainat, kem dizem tustem den liba la miesh kluk. Quand j'étais petit, on me disait toujours d'enlever mes lunettes avant de faire le sport. Et un jour, Udi n'ai pas tirat la miesh kluk. Je les ai pas enlevées. Et Balou qui aimait ce Yaribat en Lucap. Et Masklu qui est son copate. Il y a eu un ballon qui est arrivé dans ma tête.

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4: Il s'appelle Frédéric Brand et ça fait maintenant 17 ans qu'il travaille à l'élaboration des créments, des 4 millions de bouteilles de créments de l'entreprise Louis Bouillot à Nuits-Saint-Georges. Il nous fait voir l'envers du décor, mais d'abord on s'équipe de chasubles orange fluo.
5: Sur le site, il y a une centaine de personnes qui travaillent sur le site et c'est un site classé IFS BRC, c'est-à-dire qu'on respecte des normes qualité et sécurité consommateur et donc mettre des chasubles qui permettent l'identification des visiteurs avec un enregistrement bien adéquat.
4: Eh bien, allons-y, ouvrons cette porte.
5: Oui, on va y aller.
4: Oula !
5: Donc, en fait, ici, nous n'avons pas de cave enterrée. Les cuves font jusqu'à 7 mètres de haut.
4: Wow.
5: 7 mètres de haut et une seule cuve représente le volume d'un petit domaine viticole. Ça représente environ 520 hectolitres de vin. Ici, nous avons dans cette cuverie-là 50 cuves différentes. Et cette diversité de cuves, cette quantité de cuves est importante parce qu'en Crémant de Bourgogne, nous sélectionnons les zones géographiques. Mais également, nous avons un grand travail au pressurage où nous séparons la cuvée et la taille que nous vinifions séparément. Et afin d'avoir une grande diversité de profils aromatiques qui vont nous servir de nos assemblages créments futurs, nous avons besoin d'avoir une grande quantité de cuves qui vont pouvoir mettre en musique nos assemblages par la suite.
4: Donc malgré le fait qu'on soit dans un environnement plus ou moins industriel et gigantesque, on a quand même cette notion de terroir, c'est important de le rappeler.
5: C'est important. Si maintenant je mélange tout, parce que c'est effectivement une seule appellation que l'on vinifie, mais si je commence à tout mélanger pendant les vinifications, après les assemblages qu'on va faire n'auront plus aucun sens. Il faut vraiment respecter ces trois principes, donc le cépage, le terroir et le fractionnement au pressurage qui vont nous permettre justement d'accorder. Il faut savoir que Louis Bouillot a plus d'une dizaine d'assemblages différents et il faut que chacune de ces assemblages ait une personnalité bien précise avec son moment de dégustation et de plaisir propre. Et donc c'est grâce justement à ces diversités qu'on peut avoir ça.
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6: Fin février et début mars 2026 ont été exceptionnellement doux. À Paris, la moyenne des températures les après-midi a atteint quasiment 18 degrés pendant 2 semaines. Et dans cette douceur, il y a eu des pics. En Champagne, on a frôlé les 19 degrés à Reims le 5 mars, 20,6 à Troyes le 6 mars, 25 degrés aussi dans le sud-ouest de la France, au Pays Basque. Une douceur agréable, certes, mais qui a tendance à réveiller la végétation trop tôt. Car d'expérience, on sait que les gelées ici sont possibles jusqu'à début mai et les fameux saints de glace. On risque donc de vite déchanter dans les vignobles, les vergers. C'est ce qu'on appelle le faux printemps, de plus en plus fréquent avec le changement climatique. Explication avec Serge Zaka, agroclimatologue.
7: Ces températures excédentaires font que les végétaux se réveillent plus tôt que d'habitude. Les arbres d'ailleurs fleurissent en moyenne en Suisse, en France, en Italie et en Espagne 15 jours plus tôt qu'il y a 50 ans. C'est-à-dire que les faux printemps engendrent cette floraison plus précoce et les arbres étant plus précoces, ils sont plus sensibles au gel parce que quand ils ont les bourgeons fermés, ils peuvent résister jusqu'à moins 10, moins 20 degrés. Alors que quand ils ont les bourgeons ouverts, à partir de moins 0,5, on peut avoir des dégâts. Donc ils entraînent des végétaux qui sont plus sensibles au printemps.
6: Et ensuite, à cause de cette douceur précoce, vient des gelées qui ont toujours existé en mars, en avril, et qui posent problème, qui font des dégâts.
7: Exactement, et c'est tout le paradoxe avec le changement climatique. Certes, le climat est plus chaud, mais il y a toujours quelques gelées en mars et en avril, plus faibles, moins nombreuses, mais sur des végétaux qui sont plus sensibles. Donc dès qu'il y a des faibles gelées qui arrivent sur les végétaux, on a des dégâts maintenant, début avril, alors qu'avant, début avril, il pouvait y avoir du gel, moins 7 sur des bourgeons fermés, ça ne faisait rien du tout. Maintenant, il peut faire moins 3 sur des bourgeons ouverts, mais ça fait plus de dégâts. Alors ces dégâts concernent surtout l'arboriculture et la viticulture. Le maraîchage, du coup, ça peut impacter, mais vu que c'est nous qui maîtrisons la date d'implantation, on peut essayer de décaler ces dates d'implantation.
6: Des hivers de moins en moins froids, pourtant l'hiver, le gel, c'est important, c'est le meilleur insecticide, c'est aussi important pour les arbres fruitiers. Pourquoi ?
7: Alors effectivement, on a des hivers de moins en moins froids. Maintenant, quand on parle de moins 3 degrés, on parle de vagues vagues de froid. Je rappelle que les vagues de froid à Reims, c'est moins 15, moins 20 degrés. Hein. On les a plus maintenant. Dès qu'il fait moins 5, c'est la fin du monde. Mais nos écosystèmes sont différents des humains. Nous, les humains, on n'aime pas le froid. C'est pas très agréable. Les écosystèmes, ils ont besoin de froid pour leur rythme. Et c'est très important. Par exemple, si on prend le rythme des arbres fruitiers, un pommier, il a besoin de 1000 heures en dessous des 7,2 degrés pour fleurir. C'est ce qu'on appelle la vernalisation. Le manque de froid n'impacte pas que les arbres, il impacte aussi les maladies. Parce que par exemple, à l'époque des années 50, 60, 70, on attendait ce gel pour nettoyer, entre guillemets, la vermine. Pucerons, mouches, moustiques. Et vu qu'il y a moins de froid, forcément, ces vecteurs de maladies résistent à l'hiver, se reproduisent à la fin de l'hiver plus tôt, et donc peuvent provoquer des dégâts sur les cultures plus tôt.
6: Ce manque de froid, ça va pas aller en s'arrangeant ? Pas de solution ?
7: On a des solutions d'adaptation agricole jusqu'à une certaine mesure. Les dates de semis, les variétés, la présence des arbres aussi autour des parcelles, les haies, mais jusqu'à une certaine limite. L'agriculture française peut s'adapter jusqu'en 2050 dans le sud et 2070 dans le nord. Derrière, quand il fera plus de 45 degrés certains après-midi en été, ce n'est pas possible. La meilleure façon d'adapter l'agriculture, en fait, c'est de réduire les gaz à effet de serre pour éviter justement ces températures excessives.
6: Merci Serge Zaka.
7: Merci à tous.
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1: Zéro.
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4: Salut à toutes, salut à tous et bienvenue dans Décibel. C'est parti pour une heure en direct autour de l'actualité musicale. L'anniversaire du jour, les 120 ans de la naissance de la grande et panthéonisée, s'il vous plaît, Joséphine Baker. Alors, on chantera du Joséphine Baker à la fin de l'émission. Notre coup de cœur découverte, c'est un groupe, un duo, un frère et une sœur, les Molotovs. Vous allez les adorer. Le thème du blind test de ce soir, les mamans. Mais oui, je me suis rendu compte que c'était la fête des mères le week-end dernier. On n'avait pas fait notre blind test annuel spécial maman, donc c'est ce soir. Voilà. N'hésitez pas à vous inscrire pour venir jouer avec nous. Le numéro du standard, 0810 055 056. 0810 055 056. C'est Sadika qui vous attend au standard. Et le cadeau du jour, le cahier de vacances pour adultes des éditions Magnard. Ne vous en faites pas. Il n'y aura pas de fractions ou de règles de géométrie à réviser. C'est un cahier qui s'appelle En avant la musique et qui va tester votre culture générale musicale que je sais excellente. Pierre Demar.
6: Bonsoir Émilie, comment tu vas ?
4: Bonsoir, je vais très bien et toi ?
6: Mais je vais super bien, c'est la grande forme là.
4: C'est ton retour ?
6: C'est mon retour, que j'attends presque plus que mes fans je pense. C'est le retour quoi, ça y est. Trois ans, je vais pas dire sans musique parce qu'il y a eu un duo quand même.
4: Oui,
6: mais,
4: avec Dua Lipa en plus, c'est Dua pas Lipa. Un duo, t'as pas fait un duo avec moi. Un duo international.
6: C'est sûr que tout le monde l'aurait adoré. Mais non, mais t'as raison, c'est trop bon d'être de retour. Je suis ça fait longtemps que je suis impatient.
4: Ouais.
6: Et je suis très content de ce qui arrive et de ce qui est déjà sorti.
4: C'est ça, une nouvelle chanson dont nous allons parler évidemment. Et nous allons écouter un petit extrait. Mais avant, puisque tu le disais, tu remontais un peu le temps en parlant des trois années passées. Moi, j'aimais bien remonter le temps carrément à quatre ans avec ce prix Talent France Bleu 2022. Et puis voilà, la victoire, révélation de l'année en 2023. Cet album, Regarde-moi, ce premier énorme tube.
5: Docteur, un jour je marierai un ange.
4: Et une réelle montée en puissance pendant les années, je trouve, au niveau de ta présence sur scène. T'as
6: Merci.
4: Fait un paquet de concerts.
6: Ouais, mon Dieu.
4: Alors ça maintenant, il connaît par cœur sa carte de France, je peux vous le dire. Il connaissait déjà bien la Belgique, mais là...
6: Je connais tellement de bleds, mais tu n'imagines pas.
4: Ah ben
6: je
4: si.
6: Sais tous te les dire.
4: Et les aires d'autoroute, maintenant il sait qu'il faut jamais prendre le triangle, le sandwich triangle avec les crudités, puisque ça détrempe évidemment le pain.
6: Je connais tous les Burger King de France. Je connais tous les McDo de France, c'est terrible.
4: Oui, il y a eu ça. Et il y a eu quand même une expérience, je pense la plus récente sur scène, avec l'Orchestre du Capitole à Toulouse. Alors ça, c'était quand même un grand moment.
5: Moi,

0: sur scène avec un grand orchestre du Capitole à Toulouse. Ça, c'était quoi? C'était un rêve? C'était histoire de dire au revoir à ton premier album? C'est arrivé un moment un peu étrange, finalement?
1: Ouais, c'est arrivé tout à fait par hasard, en fait, parce qu'on nous a dit on adorerait t'avoir Pierre à Toulouse. Et évidemment, bah, je ne sais pas comment tu dis non à ça.
0: On ne dit jamais non à des Toulousains, donc... de toute manière, mais là, en plus, oui, c'est quelque chose.
1: Ça tombait à un moment, c'est vrai, étrange, t'as raison. Et c'est un truc, donc, est-ce que j'en ai rêvé? Ouais. Oui. J'ai rêvé de chanter avec un orchestre symphonique, mais pour moi c'était presque trop prématuré. Enfin, après l'avoir fait, non, pas du tout. Hein. Je pense que j'ai très bien fait. Je suis ravi.
0: Bah oui.
1: Mais quand on me l'a proposé, je me suis dit, mais est-ce que c'est pas beaucoup trop tôt? Est-ce qu'on fait pas ça au bout de 4 albums, tu sais?
0: Oui.
1: Et en fait, non. Leur approche, elle est assez. Enfin, elle est pas du tout snob, quoi. Il y a un truc où c'est simplement l'idée de revisiter, de mettre en musique, d'arranger, d'enrichir toutes les partitions du premier album. Et en fait, c'était juste trop beau, quoi. Je pense que c'est un de mes plus beaux souvenirs sur scène, un des plus émouvants, un des plus flippants aussi, parce que c'est très différent. Ça n'a rien à voir avec un concert normal comme quand j'en donne très souvent, parce que il y a pas de clic dans les oreilles. Bon, pour t'expliquer en deux mots, tu sais, on porte des oreillettes sur scène dans lesquelles on s'entend. Il y a un retour de la voix et il y a plein d'indications. Genre Pierre, 3, 2, 1, couplet. C'est genre comme si j'étais vraiment débile et qu'il me fallait ça, mais en fait il me faut un peu ça.
0: Bah oui, parce que c'est comme le conducteur
1: exactement,
0: de ce concert.
1: Un conducteur, ouais. Exactement. Et t'as un milliard d'informations qui sont importantes et notamment des aides. Quelquefois je chante et j'ai ma voix derrière moi en studio. C'est-à-dire, vous ne l'entendez pas bien sûr, mais moi dans mes oreilles je l'ai. Et là, pas du tout. Et donc, pas de métronome, rien. Et c'est un échange humain. Et c'est une espèce d'alchimie qu'il faut trouver avec 80 personnes.
0: Ouais.
1: Et c'était hyper impressionnant. C'était
0: et tu
1: magique.
0: Regardais qui? Alors, tu regardais le chef d'orchestre ou tu regardais le public? Parce que ça aussi, c'est très différent.
1: Bah, à vrai dire, moi, je pensais que j'aurais l'occasion de regarder le chef d'orchestre, mais pas du tout. Dans la configuration dans laquelle on était, je ne voyais que mon public.
0: Wow.
1: Et je lisais sur leurs lèvres et je me disais, d'accord, je fais ça. Non, mais c'est genre. Non, puis le chef d'orchestre n'était pas très collaboratif. En réalité, j'ai pas trop aimé. Mais par contre, les musiciens, formidables. Et j'ai passé, franchement, je pense, l'expérience la plus impressionnante de ma vie, parce que tu redécouvres tes chansons. Et je me suis dit, ah, c'est génial, en fait, j'ai composé ça. Parce que tu sais, à un moment donné, tu connais tes arrangements par cœur. Et en fait, le fait d'avoir plein de musiciens qui donnent vie à une chanson, bah, d'un coup, elle devient sublime, quoi.
0: Ah, c'est beau,
1: c'est un peu un truc de tricheur, mais ça marche bien.
0: Ah là là, vous avez quelques images, quelques extraits de ce concert de Pierre Demar avec l'orchestre du Capitole, et notamment cette reprise de Dalida, Mourir sur scène, qui est dingue. Prochain passage sur scène, Monsieur Pierre, ça sera les 8 et 9 décembre à Paris, à l'Olympia. Voilà, pour fêter ton retour. Est-ce que d'ici là, ton deuxième album sera sorti?
1: Oui, bien sûr, Emily.
0: Voilà.
1: Il est prévu, ouais, bien sûr, pour l'automne. Je ne sais pas si c'est septembre, si c'est octobre, mais il sera sorti. Il est hors de question de chanter à l'Olympia alors que personne ne connaît les paroles de quoi que ce soit. C'est horrible.
0: Et puis vous pouvez d'ores et déjà commencer à apprendre la nouvelle chanson de Pierre Demar. Je pense à vous.

0: Cette chanson, tu l'as choisie pour annoncer ton retour, pour présenter ce nouvel album qui arrivera à l'automne. Et il a fait réagir des artistes.
1: C'est vrai.
0: Dans le duo Big Flo et Oli, voici le grand frère, Big Flo, roi des idées de génie.
2: On est fan de ta dernière chanson avec ma meuf. Et je voulais te donner une idée de trend. On essaye de chanter le refrain à sec, a cappella, et c'est impossible, et ça a pleuré de rire. Je te donne un exemple. Je vais, je viens, je monte et je pense à vous. Ah, pas si mal là pour le coup. Je viens, ça monte et je pense à vous. C'est faux. Et en gros, le but, c'est de le faire juste sans ciao.
0: Évidemment, ça a pris, Pierre.
1: Je suis trop content que tu montres ça. Je savais pas que tu l'avais, je suis trop content.
0: Évidemment, moi j'ai découvert ça sur Instagram il y a quelques heures et je me suis dit, mais c'est formidable. Et ce qui est encore plus beau, c'est la réaction en chaîne que ça a provoqué. Vous allez entendre le refrain de « Je pense à vous » chanté par, et par ordre d'apparition.
1: C'est presque un blind test en fait.
0: Ouais, c'est ça.
1: Faut le deviner.
0: Marine, Oli, le petit frère dans Big Flo et Oli, Clara Luciani et Christophe Willem.
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1: Zéro effort.
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0: Christophe Willem a plié le game.
1: Incroyable,
0: à la fin.
1: En fait, j'ai cru que Clara était un homme et Christophe était une femme sur ces deux extraits, c'est parfait.
0: Clara ne sait pas trop ce qui s'est passé. Clara, elle a fait le petit accent marseillais.
1: C'est son accent de Sanary, voilà, elle a retrouvé ses racines. Et Marine, je pense, domine là. Là, c'est sublime là.
0: Ah, c'est
1: elle a une réverbe de salle de bain, je ne sais pas
0: mais
1: ce qu'elle faisait.
0: Je pense qu'elle s'est mise dans une salle de bain.
1: Ah, ouais,
0: pour
1: je pense
0: le
1: qu'elle
0: faire.
1: S'est dit, je me fais kiffer, je me fais mousser.
0: Oui.
1: Et c'est génial. J'ai encore Marguerite et Bilal qui sont arrivés entre temps, mais je ne les ai pas encore publiés.
0: Ah.
1: Tu les verras ce soir.
0: Alors, il faut suivre absolument Pierre Demar sur les réseaux pour voir la suite des aventures du refrain de « Je pense à vous ». Mais c'est beau aussi de voir toute cette scène et ces gens, que ce soit voilà, Big Flo et Oli, Clara Luciani, Marine, Christophe Willem, tu parlais de Bilal Hassani, qui célèbrent ton retour aussi, c'est beau.
1: C'est tout à fait, c'est pas inattendu, ça fait très victime de dire ça, mais c'est génial. Enfin,
0: ouais.
1: Tu sais, il y a un élan de générosité. Je sais pas si ça a toujours été le cas ou pas du tout, je vais pas te dire que c'est mieux qu'avant, j'ai pas eu l'habitude sur le premier disque et là ça y est, j'ai l'impression que je me fais plein de copains et qu'ils sont contents de ce retour et qu'ils me le disent, et tous ces gens-là m'avaient dit genre 3 semaines plus tôt qu'ils adoraient le titre et qu'ils l'écoutaient, et il y a rien de plus beau. Alors bien sûr les retours de la famille, des fans, c'est extraordinaire, mais quand t'as un artiste que tu adores et dont tu célèbres la musique depuis toujours, qui te dit que ta chanson est belle, que c'est une prouesse technique. Je pense à... Moi, je suis tout à fait fan de Feu Tartonne et de Arthur Teboul.
0: Ouais.
1: Et le jour où c'est sorti, je sais qu'il m'a écrit un message en me disant à quel point c'était bien, selon lui.
0: Oh, wow.
1: Et ça, pour moi, ça, c'est, ça vaut tout l'or du monde. Donc, j'étais très, très, très, très, très content.
0: C'est à vous maintenant d'apprendre par cœur « Je pense à vous », de vous enregistrer en train de chanter le refrain.
1: Absolument.
0: Et de l'envoyer.
1: Il est inchantable.
0: Sur l'Instagram.
1: Il est inchantable.
0: Je vais, je viens.
1: Ça monte.
0: Ça monte. Et je pense à vous.
1: Putain, t'es fort. J'essaie, c'est une blague. Ah non, c'est hyper bien. J'ai plein de fans qui m'envoient des trucs horribles. Et il y en a qui sont forts aussi, bien sûr. J'ai des prouesses. Mais là, tu t'en sors, mais c'est, ah ouais, t'es dans le top 5%, je pense.
0: À vous, les amis.

0: Piou.
1: Hyper important, comme Marine.
0: Pierre Demar, dans Décibels, c'est le retour. On est évidemment hyper heureuse et heureux de savoir que... qu'on va se régaler, aller applaudir Pierre Demar sur scène. J'ai annoncé les dates parisiennes, les 8 et 9 décembre à l'Olympia. Mais la tournée commencera dès le 5 novembre à Reims, à la Cartonnerie. Pierre, tu reprends le Tour de France des aires d'autoroute, ça y est. Le 6 novembre à Strasbourg, le 7 à Grenoble, le 12 à Lyon, le 13 à Arc-en-Senant. Rendez-vous le 14 novembre à Metz, le 25 à la Paloma de Nîmes, le 26 à Bordeaux, le 27 à Angoulême, et puis au mois décembre, un petit tour en Belgique, à l'ancienne Belgique, à la baie, à Bruxelles, l'aéronef de Lille au mois de décembre également, Liège, l'Olympia, j'en ai parlé, Dijon, Genève, Brest, Rennes, Rouen, La Roche-sur-Yon, Toulouse et Nantes en février 2027.
2: Tu es fabuleuse de les dire toutes.
0: Mais parce qu'on nous écoute partout en France,
2: ouais,
0: et je pense
2: bien sûr, mais c'est cool.
0: Tu sais, c'est une tradition, c'est-à-dire que là, par exemple, il n'y a pas quoi. Il n'y a pas Nantes, si, à Nantes.
2: Ouais,
0: en fait, on va trouver la ville où tu ne vas pas. Dijon. Et les, Dijon. Les Dijonais vont envoyer des messages en disant
2: dégoûtés.
0: Pourquoi pas Dijon.
2: Je ne vais pas à Dijon.
0: J'ai pas trouvé Dijon.
2: T'as peut-être raison, mais ça, c'est nul.
0: Dijon,
2: parce que...
0: Dijon.
2: J'ai adoré.
0: Montpellier.
2: Ouais, Montpellier. Mais le sud est difficile à remplir, tu sais.
0: Ah, bah voilà, Dijon et Montpellier.
2: C'est votre faute. Non, mais on va annoncer les choses. Il y a Marseille qui arrive en plus et tout ça. Mais oui, et Dijon, j'ai un bon souvenir de fou de Dijon. On avait enchaîné Lyon-Dijon et c'était le meilleur week-end.
0: Ah, c'est
2: donc,
0: vrai,
2: c'est merdique. Donc, faut qu'on y retourne.
0: C'est pour ça, je les cite toutes, pour que vous, à la maison, si vous dites, mais comment ça, il vient pas chez moi?
2: C'était la vapeur, je pense. C'était super.
0: Râler, exactement. Pierre. Cette chanson, je pense à vous, elle s'adresse justement à ton public.
2: Bien sûr.
0: Et elle s'inscrit dans une grande tradition. Il y a plein d'artistes qui ont chanté pour leur public. Il y a les grands classiques comme Barbara.
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0: Très récemment, sur le nouvel album de Vanessa Paradis, il y a Cœur ardent, où elle raconte ce que ça lui fait de remonter sur scène.

0: sentimental à moi. Et puis à Yael aussi. Alors, c'est une autre façon de déclarer son amour
1: préférée.
0: Au pays. C'est vrai, je t'aime encore.
1: Ah bah, c'est
0: moi aussi.
1: Quel texte.
0: Trop beau, je t'aime encore.
1: Le texte est magnifique.

0: Je t'aime encore. Là, c'est un amour un peu contrarié avec le public.
1: Il est génial ce texte.
0: Elle raconte en effet
1: cette espèce de. Elle dit à la France qu'elle l'aime encore, parce que là, c'est vrai que tu connais l'histoire de Yael et de la France.
0: Ah oui,
1: C'est qu'elle arrive comme une espèce d'anecdote, elle arrive avec cette blague avec Fatal Bazooka à l'époque, avec Je veux te voir. Et la France plus francophone, je pense, globalement, s'est pas rendu compte en fait de l'immense artiste qu'elle est. Et après, elle a réussi partout ailleurs.
0: Elle
1: a fait coacher là, je pense, 2-3 fois. Elle joue au Brésil, elle joue partout. Enfin, c'est ce qu'elle raconte. Elle lui dit malgré tout, elle nous dit je t'aime encore, je vous aime encore.
0: C'est trop beau. Hein.
1: Puis les mélodies sont sublimes, c'est génial.
0: C'est toujours beau, en tout cas, les 4 chansons que j'avais sélectionnées.
1: Elles
0: c'est
1: sont
0: toujours
1: super
0: beau de s'adresser au public. Est-ce que pour autant, c'est un exercice compliqué? Est-ce que cette chanson-là, tu l'as tournée et retournée un certain nombre de fois?
1: J'ai mis, je pense, un an à l'écrire, mais parce que je suis naturellement quelqu'un de très lent, Émilie. Je
0: ne
1: rebondis pas vite, je te jure. Mais c'est vrai. J'écris vraiment très lentement.
0: Okay.
1: Pas tant que ça par fainéantisme, mais parce que je pense que j'entame plein de bouts de trucs comme ça à gauche à droite et j'ai beaucoup de mal à me concentrer plus de 15 minutes sur un truc. Et donc j'entame
0: plein
1: de choses. Non diagnostiqué, mais peut-être. Et j'y suis revenu souvent jusqu'à ce que je la finisse et j'adore cette chanson. Mais au-delà de la lettre d'amour au public, parce que c'est un peu vague, c'est aussi. En fait, c'était l'histoire un peu de célébrer la place qu'a la musique et globalement l'art dans ma vie. C'est-à-dire que pour moi, ça a toujours été un moteur de. Presque social, c'est genre comment me faire des copains en les impressionnant avec mes chansons. C'est-à-dire que je sortais les chansons déjà, j'avais 12-13 ans au collège et je sortais les titres sur YouTube le dimanche soir et je revenais le lundi à l'école triomphant.
0: Ah oui, donc t'avais une idée derrière la tête. C'était pas juste l'art pour l'art, c'était aussi pour les effets que ça pourrait avoir.
1: C'est pas bon à dire, mais oui.
0: Ouais.
1: Et plus le temps passe et plus tout ça est très différent. Et maintenant, c'est l'art. Enfin, vraiment, je te jure que je me suis découvert une passion pour la musique un peu tardive.
0: Ouais.
1: Je pense que je suis arrivé là par hasard. Et que là, ça y est, ça fait plus de 2 ans que je sais que j'aime ce que je fais. Non, mais maintenant, c'est-à-dire que je passe mes journées au studio. Et avant ça, c'était. J'avais un malin plaisir à, je sais pas, à célébrer le succès des chansons, à sortir beaucoup. Enfin, et là, c'est plus tellement le cas, quoi. C'est pas que je suis devenu chiant, hein, mais c'est que je compose. Enfin, c'est plus la musique pour la musique.
0: Est-ce
1: et avant,
0: que ça
1: moi,
0: veut dire que tu prends ceci au sérieux, ce qui n'était pas forcément le cas avant?
1: Je pense qu'il ne faut rien prendre trop au sérieux, d'abord.
0: Ouais.
1: Mais. Non. Par contre, j'ai des attentes peut-être différentes d'avant. C'est-à-dire que là, j'ai envie que les gens comprennent que je fais les choses bien, que je suis hyper impliqué, que je produis tout sur l'album. Personne ne sait ça. Enfin, les gens ont tellement l'habitude de. Enfin, je pense que les chanteurs en général, on se dit bon, voilà, ils chantent. Bah non, en fait. Et une association, on s'est dit voilà, soit c'est le grand frère, soit c'est d'autres gens qui. Non, moi, je produis mes morceaux, je les compose, je les écris. Je veux que ça se sache. Alors peut-être que c'est une quête d'ego qui est un peu vaine, mais ça fait partie de peut-être de mes envies, quoi, que les gens comprennent ça. En vrai, tout le monde s'en branle, mais je trouve ça important. Parce
0: ça fait
1: que
0: du bien de le dire. Tu sais avec qui j'ai parlé de ça?
1: Dis-moi.
0: Lara Fabian.
1: C'est vrai.
0: La
1: c'est
0: meuf
1: vrai que Lara, on se dit tellement interprète.
0: Des textes, des musiques
1: dingue.
0: Incroyables.
1: Ah, je suis d'accord.
0: Des tubes.
1: Elle était dans la classe de ma mère, figure-toi, au collège.
0: Oh non.
1: Très rigolo.
0: Ah, c'est drôle ça.
1: Ouais. Ma mère n'a pas eu le flair, elle n'en a pas fait une copine.
0: Ah,
1: c'est
0: bah, dommage.
1: Idiote sur le coup.
0: Mais elle, du coup, elle a fait la paix avec ça. Elle me dit, ah bah oui, bon, bah.
1: Mais elle a raison, en fait.
0: Voilà, non, mais elle a raison. J'en ai écrit, j'en ai composé.
1: Non, mais elle a raison, je pense qu'il faut faire la paix, il faut faire la musique et puis ne plus se plaindre et prendre ce qui vient. Mais voilà, je fais tellement attention à ça, je prends tellement de plaisir à ça et je prends un peu la production au sérieux parce que c'est ce que j'aime par-dessus tout. Et donc, j'adore quand on me dit pas. Putain, ton prod, il est fort. J'adore quand on me dit bravo pour la production de Je pense à vous.
0: Pour la production de Je pense à vous, c'est vrai, parce que on te félicite sur les paroles, sur ton chant, évidemment, très acrobatique. Parce que vous avez essayé de chanter le refrain, vous n'avez pas réussi, ça n'est pas grave. Mais oui, bien sûr que la production est excellente. Et puisque, il y a une date à Dijon.
1: C'est vrai?
0: Oui, je viens de la voir.
1: Au Vapeur, alors?
0: Le 22 janvier, à la Vapeur à Dijon, bien
1: sûr. Voilà, la Vapeur, bien sûr.
0: Donc, il n'y a que Montpellier qui manque.
1: Ouais. Il manque mon voilà. Police, ça j'en suis sûr.
0: Mais les Dijonnais, votre date est réapparue, 22 janvier. Qu'est-ce qui arrive alors? L'album arrive à l'automne.
1: Tout à fait.
0: Tu as donc fait très attention à la production, à la composition, à l'écriture de ces chansons. Est-ce que tu peux nous donner un peu des grandes lignes, Pierre?
1: Bien sûr. Je suis sûr que je peux pas le faire, mais je le fais pour toi.
0: Merci.
1: Alors, je reviendrai certainement pour le disque.
0: Mais j'espère
1: et
0: bien.
1: Et on creusera ensemble. Mais
0: oui.
1: En gros, non, mais ce que je peux te raconter, parce que c'est, en vrai, c'est dans la foulée de Je pense à vous, c'est que le disque, il raconte en quelques lignes, mes premières fois un peu tardives. En En gros, j'ai vécu une adolescence tardive. C'est-à-dire que jusqu'à mes 18 ans, je n'avais pas bu d'alcool. Je sortais pas. Moi, je suis gay. Et quand t'es gay, que t'as 15 ans en campagne, tu le dis pas trop.
0: Non.
1: Et donc, en fait, tu finis par l'assumer, l'accepter tardivement ou pas, ou jamais d'ailleurs. Moi, j'ai la chance de l'accepter à 18 ans, ce qui est déjà pas si mal. Et en fait, c'est à ce moment-là que tu vis tes premières histoires d'amour, parce que j'ai pas fait semblant pour le coup.
0: Avec les filles. T'as pas roulé des pelles à des filles.
1: J'ai pas roulé des pelles à des filles. J'ai pas essayé.
0: Au collège. Ouais.
1: Non, j'aurais déçu beaucoup de monde, je pense. Et donc, en fait, j'ai commencé à vivre toutes ces choses-là, que ce soit les premières cuites, les premières, enfin tout ça, l'intimité, l'amour, la première fois que je tombe jaloux aussi, enfin tout ça vient tardivement. Et l'album raconte ça. Et le premier, c'est marrant, je l'ai construit vachement en opposition avec le premier, parce que le premier, c'était le fantasme.
0: Oui.
1: C'était l'envie de, enfin, c'était le rêve, l'envie de vivre plein de choses, mais un jour je serai une superstar, un jour je serai ceci, et puis un jour surtout je marierai un ange, je suis pas français, mais enfin on comprend.
0: C'est pas grave, on a tous compris.
1: On a tous compris. Et là, c'est tout à fait l'inverse, c'est regarder, ça y est, j'ai vécu plein de choses et tout est vrai dans ce que je vous raconte, à peu près, à quelques mensonges près, tout est vrai. Et c'est ça l'idée, en gros.
0: Ok, et alors l'ange, tu l'as rencontré ou pas?
1: Oui, j'ai rencontré un ange, absolument, si si, j'ai rencontré l'ange, ça y est. C'est beau, non?
0: Ah bah c'est très beau. Alors, on dit au revoir au fantasme une dernière fois, mais en le chantant très fort. Un jour, je marierai un ange. Pierre de Marais dans Décibels.

0: Un jour, je marierai un ange, Pierre de Mar. On se souvient de notre coup de foudre sur cette chanson. C'était le premier album, Regarde-moi. Le deuxième arrivera à l'automne. J'ai peur de poser la question, Pierre.
1: Dis-moi tout.
0: Il a un titre déjà, cet album?
1: Il a un titre.
0: Il pourrait s'appeler Je pense à vous.
1: Il pourrait s'appeler Je pense à vous, mais je trouve ça un peu vague.
0: Donc c'est plus précis.
1: C'est très particulier.
0: Je pense à toi.
1: Je t'adore. Je ne te dirai rien du tout. Ça n'est pas ça non plus. Je peux te dire non à tout parce que tu l'auras jamais. Moi, je l'adore.
0: Revolver. Non, je tente un truc.
1: Non, non, mais tente tout ce que tu veux.
0: Abbey Road.
1: Mais dans l'idée, c'est un peu un disque qui raconte, c'est genre à la conquête du monde, quoi.
0: Okay.
1: Et de moi-même, surtout.
0: J'adore. J'adore. Pierre de Mar est l'invité de Décibel. Vous l'avez compris, des révélations pourraient arriver. Alors, restez dans le coin.
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0: Pierre de Mar est de retour avec une nouvelle chanson absolument irrésistible qui s'adresse à vous, les amis.

0: Je pense à vous déjà un tube chanté par Marine, Oli de Big Flo et Oli, Clara Luciani et Christophe Willem.
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0: Ah là là, ce parterre de stars qui fait une haie d'honneur pour le retour de Pierre Demar. Alors un sicou, eh bien, c'est un pistolet. Qu'est-ce que c'est que cette histoire? Explique-moi cette parole.
4: Le sicou, ça peut être le pistolet, ça peut être le micro, c'est l'outil avec lequel je fais mon art.
0: Ok. Et justement, comment elle se fabrique? Et cette chanson-là, tiens, par exemple, je pense à vous, qui est la chanson quand même que tu as choisie pour présenter ce nouveau projet, ce deuxième album, qui va s'appeler Coucou, me revoilou. Non, je sais pas.
4: Tu sais que j'ai... Mais c'est, tu sais, une de mes grandes références, ce Coucou, me revoilou de Polnareff, que je trouve génial.
0: Il est beau, hein. Ouais.
4: Tellement drôle. Mais un jour, on est tombé sur cette pochette et sur le titre avec mon frère, on s'est dit, mais génial, quoi.
0: Coucou, me revoilou.
4: Génial, quoi. Quel humour, quelle efficacité. Il y a un peu d'humour dans mon nom d'album, tu verras.
0: J'ai
4: Il faut
0: hâte.
4: Le prendre comme ça, en tout cas.
0: J'ai hâte. Mais de toute façon, ça fait aussi ton sel et ton originalité, Pierre. C'est que on sait qu'évidemment, quand tu ouvres ton cœur, là, ça va, on y est, etc. Mm-hmm. Mais il y a, je pense, et c'est un signe de ta pudeur, quand vraiment c'est trop déchirant, t'as quand même un peu envie qu'on rigole.
4: Bien sûr, voilà. Tout à fait. Non, mais c'est même ça me détend vachement, en fait. Ouais. Ça m'a toujours détendu de quand j'arrive sur scène, je préfère faire une blague avant de chanter, tu vois.
0: Oui,
4: comme
0: oui.
4: Ça, je suis sûr que tout se passera bien.
0: C'est fou, ça.
4: Je sais pas, c'est une façon de séduire, sans doute.
0: Ça marche.
4: Bon, écoute, en tout cas.
0: Alors, comment elle se fabrique, cette chanson? Je pense à vous. Qu'est-ce qui vient en premier? Tu penses à eux et tu commences
4: Bien
0: à écrire
4: sûr.
0: Des paroles. T'es où à ce moment-là?
4: À ce moment-là, c'est une chanson que j'ai composée avec mon grand ami Jean Castel, qui est un producteur, compositeur et chanteur d'ailleurs génial. Et en fait, on était chez lui, et c'est marrant parce que j'étais chez lui ce matin, on a fait une nouvelle chanson. D'ailleurs, j'ai rendu mon disque il y a 2 semaines, et ça y est, je suis reparti sur le troisième. Tu vois.
0: Ça y est, il faut...
4: Quelle fin, quelle dalle de musique.
0: C'est beau.
4: Il s'arrête plus, c'est horrible. Et pour les détracteurs, c'est horrible. Détracteurs.
0: Oh, tant pis pour eux.
4: Non, mais je rigole. Non,
0: ça va. Il y a les élections l'année prochaine, vous pourrez râler à qui
4: voilà.
0: mieux. Ne nous emmerdez pas,
4: politique.
0: Voilà.
4: Non, c'est vrai. Mais donc, je pense à vous, ça commence, et je suis désolé de le dire, je ne pense pas à vous à ce moment-là.
0: Ah.
4: Je pense à la musique, toujours. En fait, ça commence toujours en musique, parce que c'est ça qui m'anime, c'est de faire une mélodie qui me plaît, c'est de faire une mélodie que j'ai envie de chanter genre 100 fois et d'écouter 100 fois, et c'est de trouver les sons. Ça commence par un piou-piou avant toute chose.
0: Le fameux piou-piou.
4: Qui inspire le sicou, tu vois. C'est ça qui est marrant.
0: Ouais.
4: C'est que la musique inspire les textes. Et c'est pas toujours comme ça, mais il y en a pas mal qui travaillent comme ça quand même. Quand j'entends Angèle Stromae parler souvent, c'est un peu ce qui revient. On fait la musique, on fait les mélodies, ensuite on remplit tout ça avec des mots. Et c'est ma façon de travailler. C'est assez rare que ça soit dans l'autre sens. Ça peut arriver, j'ai pas de processus absolument indiqué,
0: ouais.
4: Tu sais. Je pense que c'est mauvais. Je pense qu'il faut changer sa recette sur chaque disque.
0: Mais ça dépend. C'est-à-dire que toi, t'as l'embarras du choix puisque tu sais faire et les paroles et la musique et la production. Mais oui, ceux qui font que leurs paroles, par exemple,
4: certains commencent en écrivant. T'as raison, mais alors, ce que je trouve bien, c'est marrant, c'est une interview de Sébastien Tellier. Moi, je suis immense fan de Sébastien Tellier depuis pas si longtemps. Moi, je me refais ma culture parce qu'avant ça, c'était n'importe quoi. Il y a genre 3-4 ans, je suis devenu un peu plus cultivé. J'essaye, grâce à mes amis musiciens. Entre autres, c'est le bonheur d'évoluer avec des musiciens.
0: Et puis, peut-être aussi que plus ça va et plus t'es curieux.
4: Bien sûr, mais voilà, carrément, t'as raison, tout à fait. C'est vrai. Et c'est chouette parce que du coup, ça me laisse une marge de progression pour l'avenir, en fait. C'est-à-dire qu'avant, je connaissais rien, donc j'ai fait un disque à partir de rien. Le deuxième, là, j'ai appris les trucs, genre R, Christine the Queen, tout ça. J'y suis revenu et c'est génial. Enfin, je ne connaissais pas si bien. Et peut-être que je découvrirai encore de grandes choses d'ici le prochain. Donc c'est cool. Mais donc, ce que je te disais, c'était.
0: Oui, Tellier.
4: Tellier, il dit dans une interview, je sais plus où, son talon n'est pas couché, en face d'une, quelques horreurs de chroniqueurs qui étaient là. Il raconte, je veux redevenir débutant à chaque fois que je commence un disque. Tu sais, ce syndrome du débutant, c'est génial parce que c'est comme ça que tu fais les trucs différents. Surtout pas de recette. Jamais la recette. Et donc, je pense qu'il faut changer de façon de faire. Il faut changer de logiciel. Il faut changer de collaborateur. C'est un peu dur à dire, hein, mais je pense que c'est bien. Bon, la fidélité, c'est important aussi. Je pense qu'il faut faire un peu des deux, tu vois. Mais, et donc, c'est ce que j'ai envie de me dire pour le prochain. C'est que je change encore. Peut-être chanter en anglais. Genre. Autre chose, tu vois.
0: Du zouk?
4: Du zouk. Et pourquoi pas
0: pourquoi
4: du zouk?
0: Pas. Et alors, vous allez faire quoi? Les râleurs. Vous allez faire quoi à Dijon? Hein, si Pierre Demar fait du zouk? Je te jure. Et alors, je cherche encore des informations sur ce nouvel album qui est quand même très très très secret et bien protégé. Mais on a déjà la date de sortie, on sait que ça sera à l'automne. On sait que dessus il y aura Je pense à vous. On sait, parce que je l'ai vu tout à l'heure, que la pochette sera sublime, mais je n'en dirai pas un mot.
5: Merci.
0: Mais elle sera magnifique, puisque je l'ai vu tout à l'heure en rentrant, sans frapper dans la loge de Pierre, qui attendait le début de l'interview. Oui, c'est vrai. Mais il n'était pas tout nu, mais il avait sa pochette
4: d'album
0: à la main. Y aura-t-il des duos ?

0: On t'entend avec These Walls, duo, donc avec Dua Lipa. Est-ce que ça t'a donné goût au duo et est-ce que tu auras des invités sur ton album?
1: Ça m'a vachement donné goût au duo. Je sais pas comment tu peux ne pas prendre goût au duo en chantant avec Dua Lipa.
0: C'est vrai,
1: c'était génial. Oui, voilà, oui. Tu vois, t'as une réponse, je suis généreux, je te donne une réponse en trois.
0: Je tente un truc.
1: Trois lettres. J'ai deux duos sur l'album.
0: Qui?
1: Deux femmes.
0: Deux femmes. Ah, c'est bien, c'est bien. J'aime ce garçon. D'accord.
1: Et deux femmes. Elles sont
0: françaises ou belges? Ou pas?
1: Mais tu sais quoi, je te dis pas plus d'informations, mais deux femmes. Et je te les dirai à nouveau une fois que les micros sont coupés.
0: Oui.
1: Mais deux femmes qui chantent divinement bien et qui ont écrit leur partie, qui sont venues avec une créativité débordante. Enfin, c'était pas une corvée. Elles étaient assidues, créatives. Elles ont fait le truc bien.
0: Elles étaient présentes.
1: Ah ouais, c'était génial. Franchement, j'ai
0: tellement hâte de découvrir cet album. La chanson et le clip de Je pense à vous sont disponibles. Les billetteries sont ouvertes pour les concerts à venir de Pierre Demar. La tournée française commence juste après la sortie du deuxième album, donc le 5 novembre à Reims, puis Strasbourg, Grenoble, Lyon. Il n'y a pas Montpellier. Arc-en-Ceylan, Metz, Nîmes, Bordeaux, Angoulême, Bruxelles, Lille, Liège, Paris, l'Olympia, les 8 et 9 décembre. Et puis ensuite, en 2027, dès le mois de janvier, Dijon, la vapeur. Et puis Genève, Brest, Rennes, Rouen, La Roche-sur-Yon, Toulouse et Nantes. Pierre, on se revoit donc à la rentrée. Le rendez-vous est pris.
1: Absolument. Je me réjouis.
0: Je crois que ta chanson préférée sur ton premier album, c'était Enfant 2.
1: Carrément.
0: Bah, moi
1: carrément.
0: Aussi. Alors, on l'écoute cool. En se disant bye bye. À la prochaine.
1: Ça me va très bien. Ça me fait plaisir.
0: Bonnes vacances.
1: Merci, toi aussi.
0: À bientôt, Pierre. Merci.

0: Pierre Demar, de retour, c'est la bonne nouvelle de la semaine et c'était dans Décibels.
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0: Ah, en revanche, Billy Joel, ça va pas du tout. Il est colère. Colère. Il a 77 ans et si vous avez vu le documentaire sorti l'an dernier intitulé So It Goes, vous savez qu'il a déjà tout raconté, hein. Sa carrière, ses rêves, ses amours, ses échecs. Le docu est très très beau, So It Goes. Et si vous voulez le voir en ce moment en France, il faut shipper les codes canal à quelqu'un.

0: paroles à la musique, au piano et au chant, le merveilleux Billy Joel sur l'album 52nd Street Honesty. Oh, quelle beauté, quelle beauté. C'était en 1978.
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0: Un blind test de fête des mères, un peu en retard. Oui, je suis désolée, j'ai oublié la semaine dernière de faire un blind test sur les mamans, alors que franchement, les chansons qui parlent de mamans, on les adore. Mais voilà, on rattrape ça ce soir et on joue avec Anne-Laure. Bonsoir Anne-Laure.
2: Oui, bonsoir.
0: Bienvenue dans Décibel, Anne-Laure. Oui. On joue ensemble ce soir avec aussi Kevin. Salut Kevin.
3: Salut Émilie, comment vas-tu?
0: Je vais très bien, et toi Kevin?
3: Ben ça va, comme le temps aujourd'hui, tout, voilà, le Paris Saint-Germain a gagné, voilà, tout va bien.
0: Ah ben dis, ça dépend dans quelle partie de la France tu te trouves.
3: À Nemours, en Seine-et-Marne.
0: Ah voilà, c'est ça, donc toi t'es content que le PSG ait gagné, parce que j'ai entendu 2-3 Marseillais grincer un peu.
3: Ah bah oui, hein.
0: C'est ça. Mais en tout cas, toi en région parisienne, t'es content. Bah, ça me fait plaisir, Kevin. Écoute, que ça t'apporte beaucoup de joie. 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Et donc celle de Paris, Paris-Île-de-France, c'est la radio du PSG.

0: 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Anne-Laure, on est très foot ou pas du tout?
1: Non, moi je suis Pierre Demar.
0: Est-ce que c'est pas la meilleure nouvelle, franchement,
1: ah,
0: là,
1: si,
0: de ce printemps,
1: si,
0: son retour?
1: Mais si. Ah oui, mais si. Et j'ai pris mes places à Paloma, à Nîmes. Voilà, ma fille, le 25 novembre.
0: C'est super. En plus, c'est magnifique comme ça, la Paloma à Nîmes. Très, très, très bon choix. Et Anne-Laure, il reviendra en septembre pour parler de son album. Ah, et pour vous le faire gagner, évidemment.
1: Ah ben oui.
0: Bah oui.
1: Ah ben on sera là.
0: Je sais. Ouais. Pierre Demar, on a déjà pris rendez-vous. Ça, c'est géré. Maintenant, Anne-Laure et Kevin, en plus de vous offrir donc ce cahier de vacances pour adultes spécial En avant la musique, c'est marrant, hein, c'est les mêmes éditions que les cahiers de vacances pour les mioches. C'est Magnard. C'est les mêmes, voilà, le même éditeur que ces cahiers que moi je redoutais tellement en étant enfant. Et là, vous allez voir, on s'amuse beaucoup avec des exercices et des quiz autour de la musique. Donc ça, vous en avez un chacun. Kevin et Anne-Laure.
1: Oh, pourrez... Merci beaucoup.
2: Merci.
0: Avec plaisir, vous pourrez emporter ça à la plage. Et maintenant que vous avez gagné, on va pouvoir jouer au blind test. Toutes les chansons donc parlent de maman et il faut retrouver leurs interprètes. Est-ce que vous êtes prêts?
2: Ok, oui. On y va alors.
0: Oui. On y va. N'oubliez pas de donner votre prénom avant de donner la réponse. Ça vous permettra de prendre la main. Anne-Laure, Kevin, première chanson de maman. Dites-moi qui chante ça.

0: C'est un des tout premiers tubes de Mylène Farmer. Bravo Anne-Laure. Hey.
1: Merci.
0: Excellent premier point. On continue avec une autre maman chantée par un autre artiste. Mais qui est-il ?

0: La mère à Titi, la maman italienne de son musicien, il me semble son guitariste, voilà, qui a eu sa chanson magnifique sur l'album Putain de camion. Eh ben, Anne-Laure, c'est la baraka. Bravo.
1: Merci, c'est gentil.
0: Je vais aller prendre des nouvelles de Kevin parce que je voudrais pas qu'il déprime. Ça va, Kevin?
2: Oui, tout va bien, oui.
0: Bon, parce que on va pas se mentir, c'est juste que Anne-Laure est hyper rapide, hein, mais
2: oui, Kevin, c'est très bien, oui.
0: Bah oui, tout roule. Alors, je peux envoyer le troisième extrait?
2: Oui, on y va.
0: Allez,
2: on
0: est parti.
1: Oui.
0: Après Mylène Farmer et Renaud, qui est le troisième artiste qui chante sa maman?
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2: Louane.
0: Oui. Allez, je donne à Kevin.
2: Bravo.
1: Ah ouais.
0: Louane qui a remporté l'Eurovision l'an dernier avec cette chanson. Si vous n'êtes pas d'accord, vous avez raison.
1: Ouais.
0: Est arrivée bien trop loin dans le classement, mais pour moi c'était la meilleure chanson de l'année dernière. Vraiment, vraiment, bravo à elle. Hein, c'est vrai. On est d'accord, Anne-Laure,
2: oui,
0: est magnifique.
2: Bravo,
1: oui.
0: Voilà. Donc pour moi, elle a gagné. Et ben, vous savez, non mais parfois, on fait comme Trump, on se fait une petite réalité alternative où c'est plus confortable pour nos vieux culs, et je vous jure, ça fait du bien. Moi, dans mon esprit, Louane a gagné l'Eurovision l'an dernier, ça m'a mis d'une humeur de rêve. Voilà, faisons ça.
1: C'est bizarre l'Eurovision, hein, franchement.
0: Je suis d'accord.
1: On n'y comprend rien.
0: Alors, ceci dit, la chanson cette année, on n'y comprenait pas grand-chose non plus. Mais voilà, Louane, franchement, elle méritait. C'était très mal payé, cette histoire.
1: Oui.
0: Donc voilà, je suis contente qu'elle soit dans le blind test et que vous l'ayez reconnue aussi vite, ce qui prouve que c'était vraiment un tube, cette chanson.
1: Ah oui.
0: Également. Bah, oui. Anne-Laure et Kevin, merci beaucoup d'avoir joué avec nous.
1: Merci,
0: je vous souhaite une bonne soirée.
1: Merci.
2: Merci
1: également
0: à
1: Émilie,
0: hein. Et aux
1: auditeurs.
0: Ah ouais, merci. Au revoir. Vous revenez quand vous voulez pour jouer au Blind Test. Et nous, on va écouter une autre chanson de maman. Elle est signée Mika. Et la chanson s'appelle « Elle me dit ». Oui, raconte tout ce que sa mère lui raconte. 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

0: danse, danse, danse. Il n'a pas fini de vous faire danser, Mika. Une nouvelle chanson est disponible. Elle s'appelle Curstone et c'est un duo avec Stilto.
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0: Le coup de cœur du jour vient d'Angleterre, de très jeunes et très talentueux musiciens. Elle s'appelle Issei, elle a 20 ans et son petit frère Matthew en a 17. Ensemble, ils ont monté le groupe de rock le plus excitant du moment, The Molotovs, ouais, comme le cocktail. Mort, mort, mort, c'est le nom de cette chanson, The Molotovs. Peut-être votre nouveau groupe de rock anglais préféré.

0: Notre coup de cœur du jour, l'album est disponible, il s'appelle Wasted on Youth.
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0: 120 ans, oui, 120 ans, les 120 ans de la naissance de Josephine Baker, née le 3 juin 1906 à Saint-Louis dans le Missouri aux États-Unis. Josephine Baker, notre héroïne au Panthéon. Son enfance dans l'Amérique de la ségrégation, Broadway, la France, le musical, son rôle dans la résistance face aux nazis, elle était espionne, notre Josephine Baker. Ses combats aussi auprès de Martin Luther King, les 12 enfants venus du monde entier qu'elle a adopté. Sa vie, c'est un film et ça tombe bien, on va bientôt le voir. La réalisatrice française Maïmouna Doucouré a décroché le projet. C'est la chanteuse américaine FKA Twigs qui tiendra le rôle iconique de Josephine Baker. Écoutons en attendant l'original chanter une chanson que vous connaissez bien.
2: Je vais vous chanter une chanson qui a été créée par la chanteuse, la plus grande chanteuse de notre époque, Edith Piaf, dans La vie en rose. 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
3: Bonjour la France, j'espère que tu vas bien. La France, on a perdu 27 degrés et je suis à deux doigts d'aller acheter le sapin de Noël, mais sinon tout va bien. Comment ça va Éric Bastien ?
4: Bonjour dans le Brasse-Marie Carré, on a hâte du prochain
3: oui,
4: tube.
3: Oui, moi, à titre personnel, je suis à ça de faire tous mes cadeaux.
4: All I want for Christmas, for summer, Maria.
3: Voilà,
4: for
3: bien summer. Sûr. 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Ça ne rigole pas.
4: Ah oui.
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3: 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Voilà. Allez, on accueille.
4: Dosettes.
3: Ouais, ici, verre en verre.
4: Bien sûr.
3: Et on accueille nos deux candidats du jour, Thierry et Carole.
4: Enfin, il est quand même nécessaire de rappeler que
3: oui,
4: c'est le Damido Land et la présidente d'Amido qui vous accueille aujourd'hui. Parce qu'il y a un candidat décrété que Damido était un pays.
3: Bah, Damido Land est un pays. Merci Guy pour cette déclaration. Je suis dorénavant présidente.
4: Bonjour présidente.
3: Je vous en prie, mon ministre
4: des finances.
3: Des finances. Voilà. Bien, écoutez, en direct du Damido Land, je vais accueillir mon candidat du jour, Thierry. Comment vas-tu, Thierry ?
5: Comme un jeune homme, 60 ans.
3: Eh bien, tu as mon âge, tu as 61 ans, c'est le meilleur âge.
5: Ben, je suppose que oui.
3: Bien sûr que... Mais évidemment que c'est le meilleur âge. Tu habites à Pau, dans les Pyrénées-Orientales.
5: Atlantique.
3: Ok, pardon.
5: Éliminé.
3: Je suis éliminé, merde. Adieu.
4: Et enlève le haut-parleur, ce sera encore mieux, parce qu'on t'entend de loin.
3: Tu es marié à Sandrine et tu as une fille, Lauriane, c'est ça ?
5: Oui, tout à fait.
3: Tout à fait. Et on t'appelle Titi, parce que tous les Thierry, c'est les Titi. Voilà.
5: Voilà, exactement.
3: Et voilà mon titi. Alors, tu es employé de copropriété. Qu'est-ce que ça veut dire ? Dis-moi tout.
5: Ben, on va dire pour valoriser la chose, je suis à la Serpillière, ce qu'Aristote et Platon sont à la philosophie.
4: Voilà, ça prend une teneur cette émission.
3: Il est manager de maison, voilà. Ça, c'est mettre en valeur ton métier. Manager de maison, tu vois. Tu voulais être sportif professionnel quand t'étais petit, et d'ailleurs tu fais beaucoup de sport. Tu fais du squash, du tennis, du vélo, et quand t'étais jeune, t'as fait beaucoup de tennis.
5: Ouais, je jouais beaucoup au tennis, mais bon, j'aurais eu du talent, je sais pas, je vous parle aujourd'hui, je vis très bien royalty.
4: Il est bon, lui.
3: Oui, mais enfin, t'as quand même été sportif, je veux dire, moi...
5: Oui, voilà. Ouais.
3: Voilà,
5: et puis, toujours.
3: Et puis surtout, tu as énormément gagné de concours de pétanque.
5: Ouais, quelques-uns.
3: Eh oui, voilà. T'as plein de prix de pétanque. Bon, on va tout de suite marquer le premier point avec la première question, vrai ou faux. Tiens, une petite ambiance.
6: Prenez donc un cachet d'aspirine. À mon avis, ça sera parfait. Mais si ça ne vous fait pas l'effet, ajoutez de la pénicilline.
3: Une magnifique chanson, une nouveauté. Alors écoute bien, Thierry.
4: C'est le dernier stilto.
3: Les effets secondaires de l'aspirine, eh ben c'est des maux de tête. Il peut y avoir des maux de tête. Est-ce que c'est vrai ou faux que les effets secondaires de l'aspirine comprennent des maux de tête? Top chrono, 5 secondes. Vrai ou faux?
5: A priori, c'est faux.
3: Eh ben non, c'est vrai, c'est paradoxal, mais c'est vrai. C'est un médicament qui est censé calmer la douleur, peut rarement provoquer d'autres douleurs. Et les maux de tête figurent parmi les effets indésirables de l'aspirine. Pas de point, Thierry, mais tu as appris un truc essentiel.
4: Bah oui, puis nous, on est allergique à la pénicilline avec Valérie.
3: Oui.
4: Mais c'est vrai, ça.
3: Bah, oui.
4: Carole, t'as des allergies? Bonjour, Carole, bienvenue.
7: Bonjour.
4: Allez, on se fait un petit bilan santé, comment ça va? Tout va bien?
7: Oui, ça va bien, et vous-même?
4: Bon, bah écoute, super, hein, on est tranquille. Bon. Il fait frais chez toi, ça y est, les températures, le dôme de chaleur est redescendu en Gironde.
7: Ah oui, largement même. Oui, là, j'ai même mis un t-shirt à manches longues.
4: C'est vrai qu'on se caille un petit peu. T'habites à Libourne, alors c'est à côté de Bordeaux, hein, Libourne. T'es originaire de cette région?
7: 40 km, 35-40.
4: Ouais, c'est pas loin. T'es originaire de là-bas ou tu t'es installé comme ça dans la ville?
7: Pas du tout. Je suis girondine. Ma retraite.
4: Ok, et avant, t'étais où avant? T'étais dans quelle région de France?
7: En région parisienne. Mais j'ai beaucoup vécu dans le sud-est, au Lavandou,
4: Sympa, ça, le Lavandou. Oui, donc t'as bien voyagé. Bienvenue en Gironde, on salue les équipes d'ici Gironde. Tu as deux filles qui sont déjà très grandes, hein, Géraldine et Morgane. Elles t'ont fait des petits-enfants ou pas?
7: Géraldine, oui.
4: Géraldine, d'accord.
7: Deux garçons, ouais. Qui sont grands maintenant, bien sûr.
4: Mathéo et Hugo, ils ont quel âge?
7: Alors, Mathéo va avoir 19 ans et Hugo, 12-13 ans. Là, j'ai un doute.
4: Petite incertitude, mais donc ça va. Enfin voilà, c'est des enfants encore, quoi. Ben oui. Carole, tu es retraitée, tu as travaillé pour une ONG dans le domaine de la coopération internationale pour le développement. Ben dis donc, ça impose le respect, ça.
7: Ah, je ne sais pas si c'est du respect, mais ça a été une expérience de 40
4: Bah oui, quand même.
7: Passionnante.
4: Bah oui, c'est toute une vie. T'as été volontaire pendant 2 ans au Rwanda, puis après t'as continué, t'as fait plein de choses. On va en reparler. Mais Carole, on est ravis de t'accueillir avec une toute première question qui va te permettre de marquer, je l'espère, un premier point.
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4: la banane de Philippe Catherine. Question. Au XVIIIe siècle, Carole, la banane était utilisée pour faire la lessive. Est-ce que c'est vrai ou faux? 5 secondes, la banane était utilisée, top chrono, pour faire la lessive. Au XVIIIe.
7: La banane.
4: Allez. Vite.
7: Je dirais vrai.
4: Oui, alors 5 secondes de réflexion, là on est au-delà du chrono. Alors attention pour la prochaine, mais de toute façon c'était faux. Tu n'avais pas la bonne réponse. En revanche, la banane était utilisée comme un cirage naturel grâce à l'intérieur de sa peau, en fait, qui est riche en huile et en potassium. Voilà, c'est pas grave Carole, il y a d'autres points à marquer.
3: Bien, allez, 0 plus 0 égale la tête à Toto. Mais là tout de suite, c'est l'hymne du Dami d'Oland.
4: Ah
3: oui, c'est mon hymne. I want to break free. Car le Dami d'Oland est un pays libre et Queen est son idole. Allez, à tout de suite mes petits chéris, vous écoutez ici.

0: Ophélie, officielle.
1: Du Dami d'Hollande.
0: Bien sûr, ce sera le tube de l'été, le Dami d'Hollande. On vous prépare la chanson 12h16. Écoutez ici, j'ai hâte d'enregistrer ce tube.
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0: Dami d'Hollande, Dami d'Hollande.
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1: Ici, nous sommes avec Thierry et Carole. Thierry qui joue avec nous depuis la ville de Pau. Thierry qui fait beaucoup de sport. Par contre, tu bricoles pas du tout, t'aimes pas ça le bricolage, hein, c'est pas ton truc.
3: Oh mon Dieu, ça me parle même pas, il y a prescription là.
1: Mais t'as jamais aimé ou c'est parce que tu fais des conneries que t'as arrêté?
3: Ben, c'est-à-dire que dès que je commence à en faire, les conneries viennent très très vite, donc je suis pas persévérant dans ce genre de discipline.
1: Bah bon, voilà. Bah c'est pas très grave, hein, parce que en revanche, tu fais un truc hyper sexy, tu cuisines.
3: Ouais, j'arrive à m'en sortir correctement.
1: Dis donc, tu fais des gratins, tu fais...
3: Des machins comme ça, ouais.
0: Des machins comme ça.
3: Sans prétention, mais qui tiennent la route.
1: Voilà. Bah, c'est vachement bien. Et il paraît que tu adores la raclette.
0: Cette circonstance, hein, vu
1: cette circonstance, hein, vu le temps qu'il fait, on va peut-être tous se taper une petite raclette. Tu es bénévole dans l'âme. C'est-à-dire que toi, tu adores rendre service, tu adores les gens. Et tu t'es longtemps investi dans l'association Presse Purée. Qu'est-ce que c'est que cette association?
3: Alors, Presse Purée, le nom, c'est pas pour presser les pommes de terre, pour faire de la purée pour les personnes âgées. C'est le logement intergénérationnel. Voilà, c'est l'échange d'un toit contre une présence des personnes âgées qui sont un petit peu livrées à elles-mêmes, acceptent un étudiant pour éviter des frais pour l'appartement, tout ça, et prêtent une chambre. Et en échange de présence, quoi, pas d'intervention médicale ni de quoi que ce soit, des petites attentions comme ça, un petit peu de soutien moral, voilà, et puis une maigre participation financière pour quelques frais, et puis voilà,
1: c'est super.
3: Comme ça, c'est trié sur le volet, sélectionné pour que les choses se passent très bien.
1: Mais c'est génial, on adore.
3: C'est l'intergénération.
1: Ça c'est bien, bravo. Alors, est-ce que tu vas marquer ton premier point? Nous allons tout de suite partir en Italie.
4: Il est venu le temps des cathédrales.
1: Qu'est-ce que c'était bien, Notre-Dame de Paris. Alors, écoute bien cette chanson. Non, cette question. Alors, le Duomo di Milano, le Duomo de Milan, c'est la plus grande cathédrale du monde. Le Duomo de Milan, c'est la plus grande cathédrale du monde. Est-ce que c'est vrai ou faux? Top chrono, 5 secondes.
3: Allez, c'est un poste.
1: Et c'est faux, le Duomo de Milano, ce n'est pas la plus grande cathédrale. La basilique Saint-Pierre de Rome, c'est immense, mais ce n'est pas une cathédrale. La plus grande cathédrale du monde est à Séville. Fait 11 000 mètres carrés, voilà. Eh bien voilà.
0: Carole est avec nous. Elle est du côté de Libourne, à 40 km de Bordeaux. Elle a vécu en région parisienne, également au Lavandou. Elle a travaillé, tu le disais, Carole, pour une ONG dans le domaine de la coopération internationale. T'as fait toute ta carrière là-dedans. Mais gamine, tu voulais être...
5: Toute ma vie, j'ai rêvé d'être une hôtesse de l'air.
1: Moi aussi, je voulais être hôtesse de l'air. Mais...
0: Ah oui, hôtesse de l'air, c'était quelque chose qui te faisait rêver, ça, Carole.
6: Oui, et effectivement, hôtesse de l'air, c'était voyager.
0: Tu voulais faire hôtesse de l'air, mais tu voulais faire de la télé, tu voulais faire du cinéma également.
6: Oui, j'ai toujours été attirée par... je voulais être aussi mannequin. J'ai toujours été attirée par ce type d'activité.
0: Par la lumière. Eh oui. Alors, c'est intéressant parce que je disais tout à l'heure que t'es à la retraite et puisqu'on parle de cinéma, tu fais de la figuration ou tu cherches en ce moment à faire de la figuration dans des films ou dans des séries?
6: Exactement, oui. Récemment, il y a un film Meurtre à Saint-Émilion qui s'est tourné avec Anthony Delon.
0: Ouais.
6: Voilà, et j'ai dit, mais c'est dommage que je ne l'ai pas su.
0: Bah, t'aimerais bien, oui, tourner figurante. Mais il y a des gens qui font que ça, d'ailleurs, qui vivent de ça, qui font plein de tournages, qui deviennent figurants ou silhouettes.
6: C'est pour m'amuser, moi.
0: Ben ouais, mais puis c'est pas trop mal payé, très honnêtement. Et quand on est à la retraite et qu'on a envie un peu de découvrir l'envers du décor et qu'on a du temps, tu connais bien, toi, Valérie, tout ça.
6: Si vous avez un contact ou des...
0: Bah écoutez, je connais la présidente du Dami d'Hollande. Et
1: sachez qu'au Danny Dolande, il n'y aura que des films sur les animaux. Le reste ne m'intéresse pas du tout.
0: Bah oui. Alors, un dernier mot pour dire qu'elle cuisine. Voilà, comme on aime bien parler à cette heure-ci de bonnes choses, de la rhubarbe, par exemple, ou encore des plats qui mijotent pour ce midi.
6: Ah oui, j'aime beaucoup ça.
0: Oh, des joues de porc au vin blanc.
6: Ou au cidre.
0: Oh tiens, mais bien sûr. Et puis des gâteaux de courgettes et des gratins. Voilà la spécialité.
6: Voilà.
0: Ah de Carole, question tout de suite pour un point de plus.
1: Et voici, un point tout court. Hein.
0: Oui, un point tout court, c'est vrai. Voici, oh là là, le générique d'un dessin animé. Écoutez. Sacré pour rien. Ça fait le bonheur des années 80, de ma jeunesse. On parlait de pétanque avec Thierry. Il y a un renard qui a volé, Carole, 19 boules de pétanque chez un couple en Dordogne. Est-ce que c'est vrai ou faux? Top chrono, 5 secondes. Un renard a volé 19 boules de pétanque chez un couple en Dordogne. Vite.
6: Vrai.
0: Je le prends, mais c'est la dernière fois que je t'accorde du temps en plus. Hein. Oui, c'est vrai.
6: Ah bon?
0: Ben oui, t'étais encore en dehors du chrono. À Saint-Vincent de Cognac, en Dordogne. T'inquiète, ça va.
6: Ça monte au cerveau.
0: T'inquiète, ça va. Ah, hein. Ça va aller. Un couple passionné de pétanque a bien vu disparaître 19 boules avant de découvrir le coupable. C'est fou, parce qu'il filmait, c'était bien un renard qui a embarqué 19 boules de pétanque.
1: Et alors, qu'est-ce que ça? Les renards aussi, ils ont le droit de faire des tournois?
0: Alors, dans le Dami d'Hollande.
1: Au Dami d'Hollande, les renards font
0: d'accord.
1: Des tournois de pétanque.
0: Exactement.
1: Ok.
0: Je suis tellement d'accord.
1: Sache
0: avec vous.
1: Que les ânes font des tournois de tennis.
0: Les poules font du foot.
1: Les poules font du foot et voilà. Les vaches. Donc Bridget et Bouboule, elles font du paddle. Voilà.
0: Ah oui.
1: Allez, un point pour Carole, pas de point pour Titi. Titi, va falloir que tu te réveilles, mon petit cœur.
0: Les lapins font du patin à glace, on me dit aussi.
1: Voilà, Titi. Titi.
3: Là, il commence à déprimer sévère.
1: Non, non, non, non, chérie, tu déprimes pas, tu te reprends, t'es un winner. On va écouter Marine, ma faute, et ensuite, quand tu reviens, tu cartonnes. Allez, Marine, ma faute.
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0: Foot et Marine. 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Et ensuite, c'est son Nissi Live.
1: Magnifique. Jingle, mon Flo-Flo.
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1: Nous sommes au taquet avec Thierry et Carole. Titi qui n'a pas de points, mais Titi, tu vas te réveiller maintenant parce que c'est ton moment. On va faire le quiz musical.
3: Allons-y.
0: Ah, c'est chaud.
3: Titi. Non, mais c'est bon, j'ai pris une aspirine, maintenant j'ai la banane.
1: Ah, magnifique, mon chéri.
0: Mais ça peut faire mal à la tête.
1: Écoute bien. Nous allons écouter une chanson d'Annie Cordy. Elle va s'arrêter... Putain, c'est pas vrai, non. Annie Cordy, tu la connais, je voudrais bien.
3: Tu passes à l'antenne en plus.
1: Eh oui, ben, bien sûr, je t'entends, mon chat. Alors, c'est une chanson d'Annie Cordy. À chaque fois qu'il va y avoir un mot à trouver, tu entendras le mot pouette-pouette. Et puis, tu devras trouver deux mots dans cette phrase de la chanson. Écoute bien, Annie Cordy.
3: Ouais.

0: Alors, Tata Yo-Yo, qu'est-ce qu'il y a sous ton grand chapeau? Tata Yo-Yo, dans ma poète-poète, il y a des tas d'oiseaux. Tata Yo-Yo, on m'a dit qu'il y a même un poète-poète. Qu'est-ce que c'est?
1: Alors, le premier, c'est ma tête.
0: Ouais.
1: Et le deuxième, c'est grelot.
0: Po-po-po-po-po-po-po-lolo. Tata Yo-Yo, qu'est-ce qu'il y a sous ton grand chapeau? Tata Yo-Yo, dans ma tête, il y a des tas d'oiseaux.
2: Un point. C'est bien, c'est bien.
0: Tata Yo-Yo.
2: Oh, Carole, Carole.
0: On
2: Carole.
0: M'a dit qu'il y a même un grelot. Eh ben, t'as deux points, mon
2: je
0: chat.
2: Je peux plus l'arrêter, ça y est.
0: Ah, bah, tu sais, Annie Cordy, toute mon enfance. Mais,
2: je vois ça. Hein. Ouais. Deux points pour Thierry, zéro pour Carole. Carole qui
0: non, mais Carole, elle a un point.
2: Qu'est-ce qui est d'où elle a un point? C'était quand?
0: Parce que tu lui as accepté renard et donc elle a un point.
2: Ah, c'est vrai.
0: Faut suivre. Hein.
2: Oh, oui, exactement.
0: Je sais pas si tu vas être ministre des Finances au Damien Hollande, hein, parce que.
2: Oui, vous avez raison. Il faut hésiter. Carole.
3: Oui.
2: Ça va, Carole. Carole, on y va. Carole, on va chanter. Carole, on y va sur le quiz. On a deux moments quand je t'ai pris un classique. Je t'ai pris le Taulier. Ah, je t'ai pris du Johnny Hallyday. On y va? Ouais. Quand on entend point de poète, il y a des mots à compléter. Allez.
4: Toute la musique que j'aime, elle vient de là, elle vient du blues. 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
2: Je te relis la phrase. Toute la musique que j'aime, elle vient de là, elle vient du blues. Les mots ne sont jamais les mêmes pour ce qu'est le blues. J'y mets mes joies, j'y mets mes peines. Top chrono, quels sont les mots manquants?
3: J'y mets mes joies, j'y mets mes peines.
2: Ok, et le premier pour ce qu'est le blues? Pour. Et c'est
0: allez,
2: tard.
0: Un point.
3: Pour oublier.
2: On vérifie.
4: Toute la musique
0: que j'aime.
2: Wow!
0: Elle vient du blues. Les mots ne sont jamais les mêmes.
2: Pour
0: exprimer ce qu'est le blues.
2: Exprimer, ouais, c'est le mot.
0: Et j'y mets mes joies, j'y mets mes peines. Ça fait un point pour Carole, deux pour Thierry, deux pour Carole.

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2: Et toute la semaine, nos candidats s'affrontent pour la finale de vendredi. Le premier prix, c'est un week-end exceptionnel au Festival Off d'Avignon. Deux chambres doubles à l'hôtel Le Chardonnay, les petits-déj compris, 100 euros de carburant, deux spectacles par jour, soit quatre spectacles au total. Ou alors la machine expresso Malongo 32 dosettes, 6 verres en verre. Et quoi qu'il arrive, tous les participants cette semaine gagnent pour fêter les 100 ans des guides de voyage Michelin, un guide du voyage Michelin. Voilà, on reprend la compète, jingle. Alors, Titi qui joue avec ici, Béarn de Bigorre, qui habite à Pau, qui a 61 ans, quel bel âge. Alors comme ça, on est chonchon ?
3: Maxi Ronchonchon, les super.
4: Ouais, je suis un petit peu chonchon, ouais, mais un gentil chonchon. Hein.
2: Attends, gentil chonchon de quoi ? Il paraît que tu râles quand tu penses que t'as raison.
4: Ouais, je suis un bougonneur. Ouais. Je suis un bougonneur, je bougonne. Mmh. Je me mets dans ma bulle, je fais le bougon.
2: Ah, tu fais le loin.
4: Tu
2: fais du chanchon, tu fais du. Oui.
4: Tu fais du chanchon, ouais. Bon, ça, c'est vos expressions de votre région. Oui, je sais pas.
2: Ah, alors c'est quoi, excuse-nous, c'est quoi l'expression dans ta région?
4: On bougonne, on ralouse.
2: Ah, voilà, ok, d'accord. Bah, mon petit bougon, alors. Qu'est-ce qu'elle dit, Sandrine, quand tu râles comme ça, quand tu bougonnes?
4: Ça la gonfle. Ça la gonfle parce que. Il vaut mieux une bonne engueulade, des fois.
2: Oui, c'est vrai. Moi, j'aime pas les râleurs.
4: Il vaut mieux briser la glace, il vaut mieux sortir le carton rouge d'entrée plutôt que me laisser dans une couleur entre deux, quoi.
2: Ouais, ben oui, ça, on en connaît, je travaille avec un chonchon.
5: Non, j'ai fait des efforts, quand même.
2: Ouais, bien sûr, t'as raison. Ouais. Alors, dis donc, si t'étais un animal, tu aimerais être un aigle?
4: Ouais, j'ai eu du mal à voler de mes propres ailes. Pas assez tôt à mon goût.
2: Ouais.
4: Et un aigle, ouais, ça, ouais, c'est une petite métaphore pour dire, voilà, c'est l'indépendance et l'aventure, quoi.
2: Voilà. Alors, on t'a demandé si tu devais déjeuner avec quelqu'un de connu, toi, tu voudrais déjeuner avec Roger Federer.
4: Ouais. Roger.
2: Mayday, mayday. Ok, Roger Federer. Alors, tu regardes, évidemment, j'imagine, le tennis, beaucoup.
4: Ouais, je suis encore resté sur la finale de Wimbledon 2019. Depuis, j'ai pas débranché. Je suis encore en collège. Je bougonne encore sur cette finale.
2: Ah ouais, ça dure longtemps la bougonnerie dans ta région là. Ah
4: oui, mais là, ça n'atteint pas la famille.
2: Ah d'accord. Bon là, ça c'est bien.
5: Il y a pas de Français à Roland Garros, hein.
2: Oui, bah ça c'est normal. C'est chaque année pareil. Alors, mon chat.
4: Ah, il faut rater les premiers tours.
2: Ouais.
4: Après, il n'a plus.
2: Alors, on va tout de suite jouer. Ça va te faire plaisir. C'est la question à choix multiples. Ça va parler de tennis. Je vais te poser la question, te proposer des réponses. Et puis, tu auras 10 secondes pour me donner ta réponse. Tiens, on chante.
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2: Alors,
4: Rafa.
2: Et oui, aujourd'hui, 3 juin, Rafa fête ses 40 ans. Et la star du tennis a un rituel très précis qui est devenu un peu emblématique juste avant de servir. Alors, lequel est-elle ? Tirer sur ses manches, puis replacer son bandeau. Toucher ses cheveux, son nez, ses oreilles et ajuster son maillot. Faire rebondir 12 fois la balle avant chaque point. Ou appeler Éric Bastien. Alors, qu'est-ce qu'il fait ? Il tire sur ses manches et il replace son bandeau. Il touche ses cheveux, son nez. Ah, il touche ses cheveux, son nez, ses oreilles ?
4: Voilà, il touche tout, il s'essuie sans cesse, là, et voilà.
2: Ok, bah écoute, est-ce que c'est vrai ? Est-ce que c'est faux ? Oui ! Il touche ses cheveux, son nez, ses oreilles, il ajuste son maillot. Il a des routines obsessionnelles. Hein. C'est bon, bah voilà, écoute, bravo, tu as 3 points, Thierry, ça te fait 5.
5: Bon, Carole, pour l'instant, on n'a qu'un point, Carole.
2: Non, 2, elle en a 2.
5: Décidément, j'arrive pas à suivre avec toi, Carole. Tu as 2 points.
2: T'arrives pas à suivre tout court.
5: Oui. Mais engueule-moi, Carole, dis-moi, attends, Eric, t'oublies mes points quand même, j'ai 2 points, c'est pas rien. On parlait des défauts, il est chonchon. Toi, t'es impatiente.
7: Ah oui, ça c'est un défaut, oui, je considère un défaut.
5: Mais vraiment, tu t'énerves, le truc n'arrive pas, c'est pas voilà, ça se fait pas au moment où tu voudrais.
7: Ah, je m'énerve en moi-même. Je
5: fais
7: attention à pas trop l'exprimer, mais c'est pas beau.
5: Donc l'entourage n'est pas touché, bon, hein, ça va. Voilà. T'as quelques qualités.
7: J'aime bien, ça arrive vite.
5: Je comprends. Tu as des qualités, t'en as plein, hein, puisque t'as fait de l'équitation, tu bricoles, tu fais de la peinture, du papier peint, du bricolage d'entretien.
7: Ça c'était avant, hein, c'est plus maintenant, là. Hein.
5: Écoute, non, alors, si vraiment t'as perdu des notions de bricolage et de décoration, j'ai bien une astuce pour toi. À partir de la rentrée sur M6, c'est bien qu'on parle en bien d'M6 aujourd'hui parce qu'ils sont dans le collimateur, il y a Valérie Damido qui revient dans déco.
2: My house.
7: Mais oui
2: in the middle of the street.
5: Bah, à la rentrée. C'est Valérie Damido.
7: Oui, je cherche à m'inscrire justement.
2: Ah. Eh oui, M6+, faut y aller.
5: Eh oui, bah faut y aller maintenant.
7: Eh oui. Oui.
5: Valérie Damido qui...
7: J'ai commencé à remplir le questionnaire. Mais
2: c'est bien.
5: Qu'est-ce que je vois, moi, ce matin?
7: Oui, mais l'informatique, c'est pas trop mon truc, alors...
5: Non, mais on va s'arranger. T'inquiète pas, on va s'arranger. Dis donc, j'ai regardé Voici ce matin, vous êtes dedans, hein?
2: Non, mais oui, je suis présidente du Damido Land.
5: Très bel article et une belle photo de vous dans Voici cette semaine. N'est pas une vanne.
2: Présidente du Damido Land.
5: Exactement.
2: Voilà.
5: Avant de jouer, parce qu'on a une petite minute, je voudrais qu'on décolle un instant avec Carole. Il lui arrivait quand même un truc de fou. Elle devait prendre l'avion pour aller au Rwanda. On en a parlé tout à l'heure, vers Tanzanie. Tu t'es installé dans l'avion, t'as mis ta ceinture classique. L'hôtesse te fait des signes, tu comprends pas trop. Et en fait, l'hôtesse t'emmène dans le cockpit. Pourquoi?
7: Alors, effectivement, je devais rejoindre mon petit ami depuis Kigali, où j'étais volontaire, jusqu'à Dar es Salaam en Tanzanie.
5: Ah ben oui.
7: Et donc, vous l'avez très bien expliqué, et m'emmène dans le cockpit. Moi, elle me faisait des signes, je pensais qu'on voulait me sortir de l'avion, que mon bagage n'était pas conforme, ou etc. Et la porte du cockpit s'ouvre. Et là, un grand sourire du commandant de bord, avec le copilote, me demande si je veux vous faire le voyage avec l'équipe.
5: Oui, alors ça c'est un privilège, mais ça va plus loin quand même avec le pilote.
7: Oui, ça va plus loin, surtout avec le copilote qui, j'apprends, on devait faire escale à Arusha, c'est au Kilimandjaro, n'est-ce pas? Et le commandant de bord dit, je laisse les commandes au copilote. Bon, pas de problème. Juste, il ajoute, et je suis en train de le former. Alors là, je suis devenue livide. Déjà, j'avais très peur de l'avion. Mais là, je suis devenue livide. Je peux vous dire que on parle de fesses, mais j'ai serré les fesses, mais plus que les fesses.
5: Je voudrais juste préciser, et puis on joue, que le pilote a quand même glissé ta carte. En te proposant un verre le soir même, donc t'avais clairement tapé dans l'œil du pilote, et c'est pour ça l'hôtesse de l'air, est venue te chercher, donc c'est quand même, il avait repéré la petite blonde.
7: Oui, il y a eu le retour,
5: Attends, le retour, on en parle juste après, parce qu'on a envie de savoir ce qui s'est passé au retour.
2: Et qu'on est à la bourre.
5: Mais là, on joue. Je t'ai fait un gros teasing, là. On a envie de savoir ce qui s'est passé au retour. Mais avant cette question.
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5: Enrico, parmi ces villes françaises, laquelle est située le plus au nord? Lille, Calais, Dunkerque ou Damido City, bien sûr, dans le Damido Land. Lille, Calais, Dunkerque, Damido City, top chrono parmi ces villes. Laquelle est située le plus au nord? Lille, Calais, Dunkerque, Damido City.
7: Oh, je dirais Calais.
5: La ville française qui est située le plus au nord, c'est Dunkerque. Elle est située tout près de la frontière belge. Et oui, c'est l'une des villes les plus au nord du nord de la France.
2: Mais évidemment, parce que Damido Land, c'est là où il fait chaud. Ça fait 5 pour Thierry, 2 pour Carole. Et tout de suite, vous écoutez ici. Et on va partir en Haute-Savoie avec Francis Cabrel, voir la dame de Haute-Savoie. Tout de suite, mes chéris.

0: Ouais, je fais, ouais, c'est le genre d'acrobatie qui, c'est le genre de truc complètement inutile qui sert à rien, qui fait juste, voilà, ouais. Ouais,
1: oui,
0: ouais.
1: Bah voilà, bah véritable... moi je sais pas le faire, hein. Donc tu vois.
0: Je suis très souple de la langue. Voilà, je parle beaucoup aussi.
1: Ok, mon petit souple. Alors, une anecdote qui m'a fait un peu rigoler, qui montre bien, Titi, qui tu es. Tu as 14 ans, tu es à la piscine. Et la plus
0: non,
1: belle.
0: Ah bah si. Je dois y aller, je suis en retard.
1: Ah, t'es en retard, mais fallait pas le raconter, tu sais, mettre
2: les
1: dossiers. Alors, t'as 14 ans, t'es à la piscine et la plus belle fille du groupe de copains t'a provoqué en te disant que si tu sautes du plongeoir de 3 mètres, eh ben elle te fait un bisou sur les joues et sur la bouche. Qu'est-ce que t'as fait ?
0: En fait, c'était pas sauter, hein, c'était plonger, parce que sauter, tout le monde y sera allé, quoi, et même à l'envers, quoi.
1: Ouais, bien sûr.
0: Voilà.
1: Et alors ?
0: Donc, ouais, et c'était une appréhension que j'avais. Pour le plongeoir, parce que j'aimais beaucoup plonger, plonger de digue de plage et tout ça. Et là, le plongeoir, j'arrivais pas. Puis elle a dû me provoquer, donc ouais, j'y suis allé, mais alors, il m'a pas fallu longtemps pour réfléchir. Hein.
1: Ah bah tiens, tu m'étonnes. Allez, et t'as plongé donc.
0: C'était ma première belle expérience amoureuse.
1: Ah là là, t'as plongé, t'as eu les bisous, oh là là.
0: Ah ouais,
1: là,
0: mais je me suis fait mal. J'ai mal au dos, j'ai pas voulu faire un plat, et puis je me suis retrouvé un petit peu les jambes qui sont retournées, et puis je me suis un peu tiré le dos. Ah mais bon, là. Le bisou m'a bien consolé.
2: Elle t'a massé.
1: Est-ce que tu te rappelles comment elle s'appelait? Ouais.
0: Sophie.
1: Eh ben Sophie, on t'embrasse.
2: Eh bien, elle est là.
1: Elle est là, tam, tam, tam, tam. Alors, écoute bien, c'est la question à 5 points. T'es en tête, tu as déjà 5 points. Je te propose 5 points de plus, il y a une ambiance.
3: Dès que le vent soufflera, je repartira. 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
1: on repartiront. Alors, il va falloir que tu complètes le début. J'ai le proverbe, j'ai que le début. Il va falloir que tu complètes le proverbe. Qui sème le vent, c'est quoi la suite de qui sème le vent? Récolte la tempête. Et c'est une... Mais c'est une bonne réponse. Qui sème le vent, récolte la tempête. Ça veut dire que tu fais de la merde, et ben ça te retombe dessus. Voilà, bravo, tu as 10.
2: Est-ce qu'on peut connaître, Carole, la suite de cette histoire pour ceux qui nous rejoignent? On était dans l'avion, il y a eu une rencontre assez sympathique avec le pilote. Bon, voilà, tu lui as tapé dans l'œil, il t'a invité à voler avec toi, il t'a donné sa carte, il t'a proposé un verre le soir même. Tu y as été ou pas?
4: Non.
2: Ben non, parce que tu nous as dit que tu rejoignais ton petit ami. Voilà, ça j'ai bien compris.
4: Exactement, voilà. Même si j'étais un peu naïve, faut pas exagérer, quoi.
2: Bon, et le vol retour, parce qu'il y a un vol retour, on est suspendu à tes lèvres, là. Qu'est-ce qui s'est passé?
4: Bien, je m'en vais sur... Je marchais sur le tarmac pour monter dans l'avion. C'était un jet, hein, c'était pas un Airbus ou...
2: Okay.
4: C'était un jet, hein. Enfin, Airbus, ça n'existait pas, Boeing.
2: Hein?
4: Et là, qui me fait coucou depuis le cockpit à travers la vitre c'était le pilote.
2: C'était le même. Ah ouais.
4: Le même.
2: Oh là là.
4: Le même.
1: Alors, il y a de la suite dans les idées.
4: Je monte dans la cabine pour m'installer sur mon siège. Rebelote, on vient me chercher pour le voyage, mais là j'ai refusé.
2: Oh d'accord. Voilà. Oh là là. Et le gars, il a rien lâché, hein. C'est fou, tu te retrouves dans le même vol au retour et il te repropose de venir.
4: Exactement.
2: Oh là là, l'histoire de dingue. Allez, une dernière petite histoire. T'as été voir des gorilles. T'as fait 4 heures de marche dans la forêt pour trouver des gorilles et tu t'es retrouvé près de la maison de Diane Fossé. Voilà que t'es la spécialiste des gorilles. Alors ta rencontre, raconte, impressionnant.
4: Ah j'en ai encore des frissons dans le dos. On se sent tellement petit, mini, tellement faible, tellement qu'on devient très humble.
2: Ouais.
4: Et que on se met accroupi, hein,
2: ouais,
4: les jambes croisées par terre, et là ben on fait semblant de manger de l'herbe. Comme eux.
2: Ah oui, comme une espèce de signe de soumission par rapport aux gorilles.
4: Ah ben complètement.
2: Extraordinaire. Quelle expérience.
4: Surtout se soumettre
2: je comprends.
4: Et surtout ne pas se trouver entre un petit et une maman gorille.
2: Évidemment. On va jouer, Carole. Et on est content d'écouter toutes ces expériences. On aimerait en parler pendant des heures, mais malheureusement, on n'aura pas assez de temps parce que moi, je veux que tu sois avec nous vendredi. Voici un extrait. C'est plutôt un bruitage de scooter, de moto, oui, de scooter. Pour 5 points, question cash, quel scooter est devenu aussi emblématique de l'Italie que les pâtes et le café serré? Le scooter emblématique de l'Italie.

0: d'Italie, aussi réputé que ses pâtes ou son petit cappuccino espresso. Top chrono, 10 secondes.
1: La Vespa.
0: Ah oui, bien sûr que c'est la Vespa, bien sûr. Mais en Italie, juste après la Seconde Guerre mondiale, c'est le scooter qui est le symbole de la Dolce Vita, la balade, les chevaux de vent.
2: Thierry 10, Carole 7. Et là, tout de suite, vous écoutez ici. On va écouter Miley Cyrus. Dream as one. À tout de suite.

0: 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Miley Cyrus.
1: Miley Cyrus.
0: Miley Cyrus sur ici.
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1: Nous sommes au taquet avec Thierry qui joue avec ici Berne de Bigorre et Carole qui joue avec ici Gironde. Alors Thierry est en tête avec 10, Carole à 7. Thierry, je le rappelle, a 61 ans, il habite à Pau, il est marié à Sandrine. Et alors dis donc, il paraît que t'adores les manèges. Enfin, quand t'étais plus jeune, maintenant il paraît que tu tournes un peu de l'œil.
3: Ouais, maintenant, ouais, c'est marrant comme ça change, parce que quand on est jeune, ben on est un peu tout fou, on veut aller dans tout, et après, ça donne, rien que de le voir, ça donne mal à la tête.
1: Exactement. Bon, alors, on va...
3: Ma fille a pris le relais.
1: Eh ben, c'est bien, moi j'ai jamais pris le relais. On va te faire écouter une petite chanson pour t'encourager, une chanson que tu adores, tiens, hop là. Mon petit chat, là, il faut que tu emportes le bingo si tu veux être avec nous vendredi pour la finale. À mon top chrono, tu vas devoir me donner un maximum de choses qui sentent bon. Mais attention, dans les choses qui sentent bon, ça peut être des trucs que, par exemple, tu ne le répondras pas. Mais moi, je trouve que l'essence, ça sent bon. Tu vois ce que je veux dire ? Il y a des gens, voilà. C'est totalement...
4: Subjectif.
1: Mais c'est subjectif. Voilà. Il y a des gens qui adorent l'odeur de l'essence.
4: Qu'est-ce qui sent bon ? L'essence.
1: Qu'est-ce qui sent bon ? Bien maximum sûr. De choses qui sentent bon. Top chrono, 10 secondes.
3: Le produit vaisselle.
1: Oh. Hey, mais continue, il faut que tu m'en donnes plein.
3: Les fleurs, l'après-rasage, le parfum.
1: Allez, 4, tu m'en as fait 4. Il y avait la peau de bébé, le café, l'encens, la bougie, le cuir, la colle Cléopatra, la crème de beauté, le linge propre, le pain, le savon, tu me l'as dit, la lessive et les huiles essentielles. Voilà.
0: Oh, la colle, c'est vrai.
1: La colle Cléopatra, c'est, les gars.
0: C'est le pot blanc, là, avec le petit truc orange qu'on mettait au milieu.
1: Et t'as
0: là,
1: des gens, si tu leur demandes, moi, par exemple, j'adore l'odeur de l'essence. Voilà.
0: Céline Lebrun qui réalise l'émission sur le pot de colle dont je parle, a dit, moi, je l'ai mangé.
1: Bah oui, mais il y a plein de gosses qui la mangeaient, c'est pour ça qu'ils ont arrêté de la faire si bon.
0: Voyez voilà. Un petit peu le résultat maintenant, hein, parce que ça faisait cuillère, le truc de la colle. Oui. Enfin, bref. Bon, Carole, t'as repris un avion? T'as croisé encore un pilote, là, le temps de la réclame? Non?
5: Non. Bon. Non. Oh, je suis trop vieille pour ça.
0: Oh, Carole, tu habites à Libourne.
5: Mais à l'arrière de l'avion maintenant.
0: Non, mais alors, bien à l'arrière de l'avion. 68 ans, célibataire, 2 filles à Libourne. Merci d'avoir été avec nous tout au long de cette émission pour tes belles histoires, ta rencontre avec les gorilles, les voyages. Un dernier mot, parce que je ne savais pas ce que c'était. Tu fais une collection, tu la fais toujours, de cendriers d'eau. Et je ne savais pas ce qu'étaient les cendriers d'eau. Tu sais, toi?
1: Les cendriers d'eau?
0: Oui.
1: Bah, j'imagine que c'est les cendriers qui flottent?
0: Non. Tu sais, c'est les cendriers. Tu me dis, Carole, où tu sais, tu appuies et t'as un truc qui tourne.
1: Ah, les
0: tu vois ce que c'est?
1: Le truc de chez ma grand-mère.
5: Oui, tu vois bien, oui, c'est un petit plateau qui tourne.
0: C'est
5: oui,
0: ça.
5: Il y a un ressort. Oui, non, c'est pas ça. Alors, un cendrier d'eau, c'est pas facile. C'est un petit récipient, d'accord?
0: Ouais.
5: Et au-dessus, il y a un couvercle.
0: Oui, mais on voit bien, on a été regardé sur Internet. Non, mais on voit bien.
1: Allez
0: bon, on ira voir. Pour ceux qui s'intéressent, allez voir.
1: On encourage Carole.
0: Mais bien sûr, on l'encourage avec une chanson que le Damien d'Hollande adore.
1: Cette chanson, il n'y a pas ça, cette chanson au Damien d'Hollande. Il n'y a que des chansons de Johnny et du rap.
0: Ah, vous ne l'avez pas vu? Vous ne l'avez pas pensé, Michel?
1: Allez, non.
0: Et tu adores Michel Sardou, j'espère que ça va te porter bonheur pour te dire qu'il faut 5 points. Voilà, on est sur un bingo qui vaut 10. Celui qui encaisse les 10 points, c'est celui qui marque le plus de points quoi dans son bingo. Il a fait 4, il faut que tu fasses 5 et tu peux faire la remontada et t'es avec nous vendredi. Est-ce que tout est clair, Carole ?
5: Tout est clair, mais Michel Sardou, c'est sa chanson Le Connemara que j'adore.
1: Ah bah oui.
0: C'est ce qu'on vient d'écouter là.
1: C'est ce qu'on vient d'écouter.
0: Exactement.
5: C'est bien cette chanson, uniquement la chanson. Voilà.
1: Ah oui, d'accord. Okay. Toi, t'as envie de venir visiter le Damien d'Hollande, toi.
0: Tout le monde s'est compris. Alors, un bingo exceptionnel. Je reconnais, Valérie, que tu t'es surpassé sur ce bingo.
1: J'adore. Allez.
0: Et nous te demandons un maximum de choses qui puent.
1: Top voilà, chrono,
0: toutes les choses qui sentent mauvais. Top chrono. Qu'est-ce qui sent mauvais?
5: La merde, le pipi, le purin,
0: oui.
5: Le foin. La pourriture, la moisissure.
1: Attends, le purin et la merde, c'est pareil. Hein,
5: la
1: donc.
5: Peinture, le.
1: Ça y est, c'est fini, hop.
0: Non, mais elle est là jusqu'à 15h.
1: Il y en a que.
0: Pour moi, il y en avait 5. Si on enlève même ce que tu dis, on va demander.
1: Non, mais le foin, ça pue pas le foin.
0: Ah bah, est-ce que les sons, ça sent bon? Attends.
1: Bon, maître.
0: 5. On est sur 5, ouais, on nous confirme 5. L'œuf pourri, les boules puantes, les couches de bébé, le gaz, les proutes, le moisi, le pourri, bon voilà, le lait, le vomi, la sueur.
1: Évidemment. Alors, ça veut dire que Carole sera avec nous vendredi. Je suis triste pour toi, mon Titi. Mais Titi, tu gagnes quand même le guide Michelin, hein, pour fêter les 100 ans du guide Michelin.
0: Carole, elle s'en remet pas.
1: Bah, Carole, ça va bien
0: gagné,
1: se passer.
0: Carole.
1: Je vous rappelle donc que la finale, c'est vendredi. Titi, je t'embrasse. Carole, à vendredi. Merci à Céline à la Réal, Maître Coupez au savoir, Flo Flo à la technique, Alex au standard, Eric Bastien, je sais pas à quoi.
0: T'es au ministère des Finances, je vous le rappelle quand même.
1: Ouais, on va réfléchir. Allez, donnez-moi des idées d'hymnes nationaux ou de fonctions pour Eric Bastien sur les réseaux, comme ça je saurai. Je vous embrasse tous et à demain, mes chéris. Il est 5h, Paris s'éveille et Yoann Guérin arrive.
0: Il est très en forme, Yoann Guérin, il vous accompagne jusqu'à 6h du matin, donc c'est dans les prochaines minutes. On vient quand, nous, Valérie?
1: Oh bah nous, on revient à midi, mon chat.
0: Ah bah on va se faire une petite chaise quand même avant, hein.
1: Évidemment.
0: À tout à l'heure.

0: Eddy Mitchell, il ne rentre pas ce soir. Soyez les bienvenus. Bon réveil, c'est les 5h.
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0: Bonjour, très heureux de vous retrouver. On démarre la journée ensemble avec l'équipe des Lefto, Emeline, Saveria, Mélodie, Pierre et Cyril Ardot. Bonjour Cyril.
3: Bonjour, certains ne rentrent pas ce soir, nous sommes là ce matin.
0: Exactement, alors question quand même, certains peut-être ne rentreront pas ce soir non plus à cause de la SNCF. En tout cas ce matin ne partiront pas au travail.
3: C'est ça, eux ne seront pas tous là ce matin. On parle des trains, trafic perturbé sur le réseau TER, trafic perturbé également sur les intercités et les TGV. On y revient dès le début de ce journal.
0: Dans Par ici les économies, on parle ce matin de votre consommation de viande avec des alternatives bonnes pour votre santé, pour la planète et pour votre porte-monnaie. Les détails dans 5 minutes avec Valère Coréard. 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
0: Mercredi 10 juin, très bon réveil. Merci de votre fidélité. 5h. Cyril, on l'évoquait, il faudra être patient aujourd'hui si vous avez un train à prendre.
3: De grosses perturbations prévues aujourd'hui sur le réseau SNCF. Il n'y avait pas eu de telles grèves depuis fin 2024. Dans le détail, un trafic TER très impacté, un intercité sur deux et un TGV sur trois supprimés. Les syndicats réclament de meilleurs salaires et dénoncent la réorganisation des temps de travail. Pierre Prodhomme est secrétaire départemental adjoint de Sudrail, basé en gare d'Orléans.
4: C'est le signe d'un ras-le-bol général, mais c'est en réponse plus particulièrement aux annonces de Castex de vouloir s'attaquer à nos conditions de travail, à notre réglementation du temps de travail plus précisément, c'est-à-dire nous faire travailler plus de jours, revoir nos amplitudes, nos repos quotidiens. Enfin, ça passe pas pour bon nombre de cheminots qui travaillent déjà en horaire décalé, dans des conditions pas souvent facile, qui voient pas souvent leur famille. C'est lié notamment à l'ouverture à la concurrence. La SNCF prépare les futures filialisations, veut nous rendre plus productifs, plus rentables, alors que la SNCF a déjà fait 1,9 milliard de profits. Donc la grève s'annonce bien suivie. Enfin, moi, je travaille en gare d'Orléans, personnellement. Beaucoup de collègues de la gare sont en grève. J'ai les mêmes retours dans beaucoup de services, à la conduite, au contrôle, chez les personnels qui entretiennent les voies. Enfin, partout, ça a soulevé de la colère, en tout cas.
3: Et les prévisions SNCF pour cette journée de grève sont à retrouver dès maintenant sur ici.fr.
0: Une minute de silence observée hier à l'Assemblée nationale.
3: En hommage à Liana, cette collégienne de 11 ans tuée dans le Gers, mais également à Noam, un jeune homosexuel de 19 ans, tué à Metz fin mai, et aux gendarmes, mort dans un crash d'hélicoptère dimanche dans le Loiret. Et les questions au gouvernement, elles ont presque toutes été consacrées à l'affaire Liana. Nicolas Joly, des députés, ont mis en cause sa gestion par l'exécutif et réclame des mesures rapides.
5: D'abord, une loi cadre sur les violences contre les femmes et les enfants. Texte soutenu par la présidente de l'Assemblée nationale, Yaël Braun-Pivet.
6: Je précise à la représentation nationale que j'ai saisi dès hier le Conseil d'État sur la proposition de loi intégrale transpartisane signée par 116 députés de cet hémicycle. Et je donne la parole à sa première auteure, Madame Céline Thiébaut-Martinez, pour le groupe socialiste.
7: Le meurtre de Liana, ce n'est pas un simple drame. Liana, c'est le visage d'une réalité que notre pays ne peut plus ignorer. Monsieur le Premier ministre, au nom de toutes celles et de tous ceux qui veulent être écoutés, protégés et défendus, je vous demande d'inscrire à l'ordre du jour la proposition de loi intégrale visant à lutter contre les violences faites aux femmes et aux enfants.
5: Le Premier ministre, Sébastien Lecornu, veut accélérer l'examen de cette loi. Il veut aussi modifier le projet de loi sur la protection de l'enfance. Rallongement des peines, débat sur la prescription, transparence des procédures et garde à vue plus rapide.
8: Nous encadrerons dans un quantum de 3 mois, un quantum de délai, de temps, qui permettra aux enquêteurs, qui obligera et les enquêteurs et les parquets d'effectuer les premiers actes d'enquête qui permet ou non d'emmener un présumé coupable à la garde à vue.
5: Ce projet de loi doit être examiné à l'Assemblée le 15 juillet.
3: L'affaire Liana toujours avec un hommage hier soir à Saint-Jean-d'Angély, près de Saintes en Charente-Maritime. Plus de 1000 personnes ont marché silencieusement à l'appel des grands-parents de la collégienne qui vivent dans cette commune. Il est mis en cause à ce stade par plusieurs femmes. Patrick Bruel doit être présenté ce matin à un juge. Le chanteur et comédien de 67 ans est en garde à vue depuis lundi dans le cadre d'une enquête qui concerne à ce stade 13 victimes pour des faits de viol, de tentatives de viol et d'agression sexuelle. 9% des élèves de CAP, 4% des collégiens et 3% des écoliers victimes de harcèlement scolaire, selon une étude du ministère de l'Éducation. Rapport réalisé sur la base d'une auto-évaluation que les élèves ont remplie en novembre dernier. Les filles sont autant touchées que les garçons.
0: 5h04 sur votre radio ici, les Françaises de l'équipe de foot verront le Brésil.
3: Elles se sont qualifiées pour leur mondial qui aura lieu l'été prochain en battant l'Irlande 1-0 hier soir à Grenoble. But de la rencontre marqué par l'attaquante Melvin Mallard, forcément très heureuse de la qualification.
2: Franchement, oui, il y a beaucoup de satisfaction, beaucoup de soulagement. Comme vous avez dit, cette équipe d'Irlande, c'est une équipe qui lâche pas. Elles ont faim, mais l'équipe a tenu. Et ce soir, on est qualifié, donc c'est cool. Ouais, c'est un rêve de petite fille. C'est un rêve de footballeuse. Là-bas, on sait que voilà, c'est le monde du football, c'est le pays du football, et ça va être énorme d'y être. Avant ça, du coup, il y aura plein de matchs. Il y aura aussi nous en tant que joueuses, du coup, de montrer qu'on mérite cette place-là.
3: Et côté garçon, le mondial débute demain avec un premier match pour les Bleus mardi prochain face au Sénégal. L'équipe de France arrive ce soir, heure française, dans leur camp de base de Boston aux États-Unis. Et puis on reste justement aux États-Unis avec une très belle image, celle de la patrouille de France qui a survolé la Statue de la Liberté hier à New York, laissant derrière les avions le tracé bleu, blanc, rouge. Les États-Unis célèbrent les 250 ans de leur indépendance et au passage l'amitié franco-américaine. C'est à voir en photo sur ici.fr. Bon, et en France, le soleil sera plus présent dans le sud. Hein.
0: Ouais, c'est vrai, de la Méditerranée au sud des Alpes et en Corse, le soleil l'emporte très largement avec du vent jusqu'à 70 km/h ce mercredi. Partout ailleurs, le temps est plutôt instable avec un ciel souvent nuageux. Quelques averses dès ce matin sur les côtes et des averses nombreuses aussi sur le nord-est du pays. Cet après-midi, les pluies seront plus marquées. Elles concerneront la Lorraine, l'Alsace et la Franche-Comté. Elles seront même parfois orageuses. Quelques averses circuleront aussi sur le reste de la moitié nord, notamment sur l'Aquitaine et les Pyrénées. Côté Mercure, ce matin, comptez à Lille, Rennes, Rouen et Guéret 9 degrés, à Dijon nous avons 10, 11 à Strasbourg et à Bordeaux, à Paris et Bourges 12, à Grenoble 13, 14 à Toulouse et jusqu'à 20 degrés à Marseille. Puis cet après-midi, à plus de 15 à 20 degrés au nord, de 18 à 22 au sud et entre 24 et 30 près de la Méditerranée.
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0: 5h06 à l'heure du réveil, on se projette déjà ce soir. Et avec le dîner de Benabar, et tiens, vous savez quoi ? Vous êtes toutes et tous conviés.
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0: Benabar et le dîner à 5h09. Très bon réveil et bon petit déj à vous.
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0: Parlons de la Formule 1. Il y avait le Grand Prix de Monaco, c'était dimanche dernier. Tiens, ici, la Formule 1 faisait son grand retour en France. Et où ça? Dans le département de la Sarthe. En fait, depuis la disparition du Grand Prix national en 2022, c'est le grand désert pour les fans tricolores. Mais une petite phrase vient de rallumer la mèche. En marge de la présentation du nouveau musée du Mans autour de l'automobile, Pierre Fillon, le patron de l'Automobile Club de l'Ouest, a lâché cette petite phrase. C'est une porte qui n'a jamais été fermée. Alors attention, pas de jaloux, puisque le circuit du Mans n'a accueilli la F1 qu'une seule fois, c'était en 1967. Et pour réitérer l'exploit, en fait, il faudrait des travaux quand même colossaux. Le vrai problème reste politique. Sans soutien de l'État, le projet est au point mort. Et Stefano Domenicali, le patron de la F1, l'a dit très cash. Le téléphone ne sonne pas en France. En clair, on ne fait rien pour. En attendant, la France, elle, va vibrer cette semaine avec les mythiques 24 heures du Mans, 94e édition qui démarre aujourd'hui. Voilà, ce sera aussi à suivre. On aura des infos notamment sur ici.fr. 5h11. Un constat, Cyril. Ce matin, on jette de plus en plus de vêtements.
3: Oui, et ce en raison de la fast fashion. On jette plus et des vêtements de moins bonne qualité, ce qui ne fait pas du tout les affaires des bornes relais. Vous savez, ces bornes de collecte. Mm-hmm. On y revient dans l'information
0: dans
3: 5h30. Voilà, oui. Dans 5 minutes.
0: Et vous, justement, vous avez mis votre petite veste ce matin. Vous êtes allé la récupérer.
3: Oui, et celle-là, ça fait des années que je l'ai. Et je suis pas prêt de la jeter, je l'adore.
0: C'est vrai qu'il fait frais dans le studio. Pour la musique du réveil, c'est avec Bruno Mars. Ça fait du bien. I Just Might, Bruno Mars, on écoute avant 5h30, le temps de votre rendez-vous par ici les économies.
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0: Bonjour Valère Correa.
5: Bonjour Johan.
0: Chaque jour avec vous, un bon plan pour notre pouvoir d'achat. Aujourd'hui, vous vouliez nous expliquer comment réduire notre budget alimentation sans forcément se priver.
5: Et si je vous disais qu'un des moyens les plus efficaces pour faire baisser sa facture de course, c'est tout simplement de manger un peu moins de viande. J'ai dit un peu moins. Pas de panique, je sais qu'en France, c'est un sujet. Attention, je ne vous parle pas donc de devenir végétarien du jour au lendemain, mais quand on regarde les prix, la viande fait partie des produits qui ont le plus augmenté ces dernières années. Un kilo de bœuf peut facilement dépasser les 20 euros, alors que des protéines végétales, comme les lentilles, les pois chiches ou les haricots secs, coûtent souvent moins de 4 euros le kilo. L'idée, c'est donc de remplacer une ou deux portions de viande par semaine par des alternatives moins coûteuses. Un chili aux haricots rouges, un curry de lentilles, une salade de pois chiches ou même une omelette permettent de nourrir toute une famille pour quelques euros seulement. Les œufs, bien sûr, une source très intéressante de protéines, puis pas besoin de viande à chaque repas pour être en bonne santé.
0: Et les économies peuvent donc vraiment être importantes?
5: Ah oui, selon les profils de consommation, une famille de 4 personnes peut économiser plusieurs centaines d'euros par an, simplement en réduisant sa consommation de viande et en privilégiant davantage les protéines végétales ou les œufs. Les œufs, c'est la vie, c'est magnifique. Et puis, il y a aussi une autre astuce, considérer la viande comme un accompagnement plutôt que comme l'élément central du repas. Vous inversez les choses. Quelques morceaux dans une poêlée de légumes, quelques lardons, un plat de pâtes ou un gratin suffisent souvent à apporter du goût tout en réduisant la quantité achetée et donc le prix. Au passage, ça permet aussi de diversifier son alimentation et donc de découvrir de nouvelles recettes. Alors, est-ce que vous avez des bons plans d'ailleurs pour faire baisser le budget alimentation? Pensez à m'écrire par ici les économies @radiofrance.com.
0: Merci beaucoup Valère, et demain focus sur les aides pour les étudiants qui partent à l'étranger. Par ici les économies, le rendez-vous à votre service côté budget, et c'est ici chaque matin.
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0: 5h14. Cyril, une question ce matin. On va les mettre où, les vêtements dont on n'a plus besoin?
3: Car les bornes relais, l'entreprise solidaire qui s'occupe des bornes près de chez nous, est en difficulté. 60 emplois en insertion supprimés, un quart des points de collecte fermés. La faute à l'ultra fast fashion. On jette en fait beaucoup trop de vêtements et ils sont de trop mauvaise qualité. Et tout cela nuit à l'activité de beaucoup d'associations. Yves-René Tapon, vous l'avez constaté en Vendée, en Loire-Atlantique et en Charente-Maritime.
7: Des boutiques de seconde main, associations issues de l'économie sociale et solidaire, fonctionnent grâce à ces bornes relais. Isabelle Nicolas dirige l'une d'elles en Charente-Maritime.
8: Depuis une dizaine d'années, avec le relais, on avait une convention qui stipulait qu'ils venaient chercher le surplus des textiles qu'on ne pouvait pas vendre. 2024, j'ai récolté 42 tonnes de textiles et 2025, 38. Donc je ne peux pas tout revendre. Donc le relais passait les chercher.
7: Et le dilemme est le même au Secours Populaire de Saint-Nazaire qui ne dispose plus depuis l'été dernier de ces bornes.
9: Nous faisons un tri et nous conservons qu'environ 20% de ce qui nous est remis.
7: Son secrétaire général, Yvon Repers.
9: Il y a de plus en plus la fast fashion. Les gens achètent des choses pas chères et il y a des volumes qui augmentent.
7: Et les bénévoles sont obligés d'aller remplir les bornes encore disponibles en ville. L'afflux de textiles remonte à plusieurs mois, constate Hélène Vaugelin, directrice de Secours catholique en Vendée.
10: Le risque, c'est que les particuliers viennent dans nos 31 boutiques de vêtements, donc on risque d'avoir une arrivée de vêtements encore plus conséquents, avec des vêtements qui ne sont pas toujours réutilisables. La filière textile en général est en crise en fait depuis presque 2 ans.
7: En attendant, il est conseillé de garder chez soi ses cartons de vêtements.
3: Un reportage d'Yves-René Tapon, ici Loire-Océan.
0: À 5h16, que regarder ce soir à la télé? La finale de Top Chef.
3: J'adore.
0: Et une question au maître de l'émission, est-ce que Stéphane Rothenberg goûte aussi les plats des candidats? Il nous répond dans les coulisses télé, mais avant, en bas là-bas, c'est Maxime Le Forestier. Très bon réveil. C'est vrai que ça ouvre l'appétit ce matin.

0: En bas là-bas avec Maxime Le Forestier, 5h20 sur votre radio ici. L'éphémérite de ce 10 juin, on souhaite un bon anniversaire aujourd'hui à Camille Lelouch, actrice mais aussi chanteuse qui a 40 ans, 44 ans pour l'humoriste Issa Doumbia et puis 84 ans pour cette dame.
1: Chantal Goya.
0: On
1: l'adore.
0: 84 ans. Ben oui, on l'adore avec Pandi Panda. Ça fait très plaisir d'ailleurs à notre réalisateur Pierre. Ça lui rappelle toute son enfance, visiblement.
1: C'est vrai qu'il est dans le ligne de la tête.
0: Ben oui, exactement. En tout cas, le 10 juin. Tiens, on va revenir un petit peu en arrière. Le 10 juin 1752, Benjamin Franklin a bravé un violent orage à Philadelphie pour faire voler un cerf-volant équipé d'une clé métallique. Pourquoi ? Son but, en fait, était tout simple, prouver que la foudre est une force électrique. L'expérience a fonctionné sans le tuer sur le coup par miracle, mais il lui a permis en tout cas d'inventer le paratonnerre.
1: Vous merci à lui.
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0: Retrouvons Patrice Gascon avec ses coulisses télé. Aujourd'hui, Patrice, vous nous parlez de Top Chef, car c'est ce soir que l'émission culinaire de M6 rend son verdict.
3: Pour vous mettre dans l'ambiance de la finale de cette 17e saison de Top Chef, j'ai confié le micro à Philippe Etchebest.
4: Allez, on défonce tout !
5: Ce que je peux apporter à des jeunes comme ça, c'est ma plus belle récompense.
3: Philippe Etchebest, qui est passé par toutes les émotions dans cette édition 2026 qui s'achève ce soir sur M6, et notamment l'émotion de ne pas avoir de poulain, lui, en finale. Eh ouais, les deux finalistes se nomment Viviana, coachée par Hélène Darroze, et Alexis, dans l'équipe de Glenn Viel. Pour cette grande finale, tout le monde se retrouve dans le cadre prestigieux du palace parisien, le Four Seasons Hotel George V à Paris. Je dis tout le monde parce que la dernière épreuve des deux finalistes est un vrai défi. Concevoir et réaliser un menu gastronomique d'exception, composé d'une entrée, d'un plat, d'un dessert, un menu capable de conquérir les papilles de 100 bénévoles de la Croix-Rouge, ainsi que celle des 5 chefs du jury. D'ailleurs, Stéphane Rothenberg, vous qui présentez Top Chef, est-ce que vous goûtez les plats des candidats? Et sinon, est-ce que ça vous démange parfois de sortir une petite fourchette pour déguster un plat, Stéphane Rothenberg?
6: Ah non, je ne suis pas frustré ça parce que je goûte à tout, quasiment tout. Je suis le premier à arriver en cuisine, j'arrête les candidats. Donc je ne touche pas aux assiettes de concours, bien sûr, elles sont pour les chefs, mais les candidats lancent bien sûr plusieurs pièces en cuisson. Il y a les jus, les sauces, les accompagnements dans les casseroles. Donc non, je goûte quasiment à tout. Alors il y a des. Parfois, quand il y a beaucoup de candidats sur une épreuve, j'ai parfois pas le temps de tout goûter avant qu'ils nettoient et ils rangent tout pour l'épreuve suivante. Non, mais je goûte à tout. Et je fais même mon petit pronostic. Je chuchote à la régie avec les micros qui sont sur ma veste. Je chuchote mon petit classement et on voit après le résultat. Alors, j'ai pas toujours raison, mais parfois j'ai raison. Et donc voilà. Et puis, alors, du coup, je mange énormément hein, pendant les 45 jours du tournage puisque je suis de toutes les épreuves, contrairement au chef. Donc, je mange quasiment à tout. Je me régale et c'est effectivement passionnant à vivre et dans les coulisses. Mais non, ça se voit pas à l'image, mais je mange.
3: Et bien voilà, vous saurez en regardant Top Chef que son présent. Eh bien, il se régale, il goûte à presque tout. Ce soir, c'est la grande finale de Top Chef en présence d'Adriana Carambeu, ambassadrice de la Croix-Rouge. On passe à table dès 21h10 sur M6. Et moi, je remets le couvert demain pour de nouvelles coulisses télé.
0: Merci beaucoup Patrice Gascoigne. Et si un jour Stéphane Rothenberg prend sa retraite, avec Cyril, on est là pour, pour le remplacer.
1: On est au taquet.
0: Ce sera avec plaisir. 5h23, tiens, on vous emmène dans les Alpes ce matin. Megève, la station chic, a été inventée pour rivaliser avec une autre station. Oui, mais laquelle? Vous avez 3 minutes pour y réfléchir. Réponse de Stéphane Bern, mais avant, I Just Might, c'est Bruno Mars. Bon mercredi.

0: On l'adore, ce titre de Bruno Mars, I Just Might. Bruno Mars qui sera en concert chez nous, c'est ce mois-ci, les 18, 20 et 21 juin prochains. Ce sera au Stade de France, 5h27. Un peu d'histoire avant l'actu. Stéphane Bern, ce matin, on voyage au temps des premières stations de ski.
1: En Haute-Savoie, dans les années 20, certains construisent des chalets et d'autres inaugurent carrément une station de ski. Autrement dit, certains empilent des planches, d'autres dévalent déjà dessus. Sur les hauteurs de Megève, au plateau du Mont d'Arbois, un palace ouvre ses portes. L'hôtel du Mont d'Arbois. Un établissement haut de gamme, posé face au Mont Blanc. Autant dire que la chambre avec vue ne donne pas sur le local à ski. À l'origine du projet, une baronne.
2: Je pars du principe que les gens qui arrivent à l'heure ne doivent pas attendre celui qui n'est pas à l'heure.
1: Noémie de Rothschild, bien décidée à créer une station d'hiver française capable de rivaliser avec la très chic St. Moritz. Son objectif, rajouter du luxe au luxe. Car avant cela, Megève, c'est surtout un village agricole de montagne, vivant au rythme des alpages, du bétail et des saisons. Un endroit authentique où on ne paye pas une tartiflette le prix d'une voiture de sport. L'idée germe, transformer ce village savoyard en station élégante pour l'aristocratie et la grande bourgeoisie parisienne. Le palace de 1921 devient le point de départ. Puis arrivent les infrastructures. Un golf dès 1923, des chalets, des hôtels, des activités d'hiver. 10 ans plus tard, le téléphérique de Rochebrune révolutionne l'accès aux pistes. Très vite, têtes couronnées, financiers et artistes montrent respirer l'air pur et parader avec leur ski dernier cri. Car ici, on vient pour montrer qu'on skie, mais surtout pour se montrer tout court. En quelques années, Megève passe donc du village de ferme d'alpage à l'une des stations les plus prisées des Alpes. Du sport, du paysage et beaucoup de chic. Et beaucoup de fric aussi.
3: Femme d'hôtel.
4: Monsieur,
3: appelez-moi le directeur.
4: Bien, monsieur.
1: Et il y a plus de 100 ans, Noémie de Rothschild n'a pas seulement inauguré un palace, elle a surtout lancé la première start-up alpine du luxe, sans business plan, mais avec vue sur le Mont Blanc. La montagne, évidemment, pas la crème des serres.
0: Merci Stéphane Bern. Tiens, et si on pensait déjà aux prochaines vacances, pourquoi pas à la montagne? En tout cas, on vous offre le guide ultime, un exemplaire du guide de voyage Michelin qui fête ses 100 ans. 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Nous sommes le mercredi 10 juin. Si vous devez prendre le train ce mercredi, trafic fortement perturbé à cause de la grève à la SNCF. Les raisons de la colère sont dans l'info du jour dans moins de 2 minutes. Mais avant 5h30, toute l'actualité en France et dans le monde, c'est le 90 secondes. Avec vous, Cyril Ardo.
5: Quelle suite dans l'affaire Patrick Bruel? Le chanteur et comédien doit être présenté ce matin à un juge. Il est en garde à vue depuis lundi, mis en cause par 13 victimes pour des faits de viol, tentative de viol et agression sexuelle. Le principal suspect du meurtre de Liana, Jérôme Barella, placé à l'isolement à la prison de Mont-de-Marsan dans les Landes. Il est seul dans sa cellule et ne croise que le personnel et ses avocats. Dispositif pour des raisons de sécurité, car les pédocriminels présumés peuvent être pris pour cible. Hier, à l'Assemblée nationale, une grande partie des questions au gouvernement a été consacrée à cette affaire. Une enquête ouverte pour homicide et blessures involontaires par le parquet de Montargis dans le Loiret. Cela fait suite au crash d'un hélicoptère de la gendarmerie dimanche. Un gendarme a été tué. La pilote et le mécanicien ont été gravement blessés. La grève à la SNCF aujourd'hui pour de meilleurs salaires et contre le climat social. Trafic très perturbé sur les TER. Un TGV sur 3 et un intercité sur 2 sont à l'arrêt. Prévision complète à retrouver sur ici.fr. Une mystérieuse notification sur les téléphones de 10 millions de personnes hier après-midi. Test Cédric, un simple test interne qui a été envoyé par erreur à tous les clients du Crédit Agricole. Beaucoup ont cliqué dessus au même moment, ce qui a provoqué des difficultés pour accéder au service. Et puis les Bleus ES disputeront la Coupe du Monde de foot l'été prochain en 2027 au Brésil. Victoire 1-0 hier soir à Grenoble, des filles de l'équipe de France face à l'Irlande.
0: L'info du jour et cette journée compliquée aujourd'hui sur les rails.
5: Une journée de grève à la SNCF à un niveau inédit depuis fin 2024. Trafic fortement perturbé localement sur les TER. un intercité sur deux et un TGV sur trois supprimés. Les salariés réclament de meilleurs salaires, dénoncent un mal-être global et Salomé Martin demande un moratoire sur l'ouverture à la concurrence.
3: Les cheminots ne vont pas bien, alertent les syndicats. L'ouverture à la concurrence pousse la SNCF à multiplier ses filiales comme Sud Azur ou l'Étoile d'Amiens. Des réorganisations permanentes pour les salariés qui sont transférés et des cadences trop soutenues, déplore Thierry Nière, secrétaire général de la Fédération CGT des cheminots.
4: Ils sont inquiets, en colère, tous les jours. Quasiment, il y a des changements dans les commandes de personnel, il y a des exigences et des objectifs qui sont aujourd'hui irrationnels, qui entraînent des problèmes au travail et ça se traduit par de nombreux accidents.
3: Selon lui, le nombre d'accidents au travail a même augmenté de près de 16% entre 2024 et 2025.
4: C'est un chiffre très important, c'est 21,7% si on inclut les filiales.
3: Et il alerte, certains n'osent même plus dire qu'ils ne vont pas bien car ils sont incités, selon lui, à ne pas se mettre en arrêt.
4: Il y a des challenges qui sont mis en place aujourd'hui, par exemple dans les ateliers du matériel, à savoir si dans un collectif de travail, il n'y a pas d'arrêt de travail, il y a des récompenses, des bons pizzas. Donc on est dans des situations complètement folles où les objectifs sont le seul leitmotiv. Nous, on dit, la SNCF, ça ne peut pas être une entreprise soumise à la loi du marché et aux injonctions permanentes.
3: Les syndicats demandent à la direction de la SNCF de les recevoir au plus vite et avant la réunion initialement prévue le 23 juin par Jean Castex.
5: Et de son côté, la direction de la SNCF assure aussi prendre très au sérieux les sujets de santé mentale. Elle affirme que depuis 2022, il y a chaque année 1500 embauches de plus que de départs et d'y être très attentive au pouvoir d'achat des salariés. 5h33 sur votre radio locale. Ici, un coup d'œil sur le ciel. Globalement, Johan, c'est du soleil au sud.
0: Ouais, c'est ça, de la Méditerranée jusqu'au sud des Alpes. En Corse aussi, le soleil l'emporte avec du vent jusqu'à 70 km/h. Partout ailleurs, c'est un temps instable qui s'impose avec un ciel souvent nuageux et avec quelques averses dès ce matin sur les côtes et des averses nombreuses sur le nord-est. Cet après-midi, les pluies seront marquées. Elles concerneront la Lorraine, l'Alsace et la Franche-Comté. Elles seront parfois orageuses. Quelques averses aussi qui circuleront sur le reste de la moitié nord et notamment sur l'Aquitaine et les Pyrénées également. Côté température, ce matin, comptez à Lille, Rennes et Rouen 9 degrés, à Dijon 10, à Strasbourg et à Bordeaux 11, à Paris et Bourges 12 degrés, à Grenoble 13, on a 14 à Toulouse, 20 degrés en ce moment à Marseille. Vos messages aussi sur la page Facebook ici avec Marie-André, tiens, qui est rentrée de voyage. Elle était partie à Athènes, elle vient de rentrer, elle est dans le nord à Sainte, elle a relevé 9 degrés ce matin. Il y a un petit écart de température entre Sainte et Athènes. 11 degrés, ça c'est en Corrèze, on salue Paul. Même température à Wissembourg, c'est en Alsace, on salue Doris. 11 à Guéret, merci Maya. 15 degrés 7, ça c'est à Prades avec le fidèle André qui est dans les Pyrénées-Orientales. Et puis Vladimir qui est à Villefranche-sur-Mer, 20 degrés. Pour cet après-midi, on attend entre 15 et 20 au nord, de 18 à 22 degrés au sud et entre 24 et 30 toujours près de la Méditerranée.
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0: Bon réveil, on pense bien fort à vous qui êtes peut-être impacté par cette grève à la SNCF. On vous accompagne avec toutes les infos près de chez vous à retrouver sur ici.fr. Et cette journée, on va quand même très bien la démarrer en musique avec Gold. Laissez-nous chanter, 5h35.

0: Laissez-nous chanter Gold, 5h39, très bon réveil.
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0: Chaque matin, on est là pour vous alerter face aux arnaques et aux fake news dans votre rendez-vous, c'est pas vrai.
3: Et ce matin, attention à la vente de faux billets et de faux jeux d'argent. Les arnaques se multiplient autour de la Coupe du Monde de foot et c'est même le FBI qui alerte. Décryptage avec Aude Razo dans 5 minutes.
0: Côté musique, rien de mieux que Damiano David. Next Summer, Damiano David arrive dans un instant. Ça fait plaisir, je vous vois en joie, Cyril.
3: On ne s'en lasse pas, j'adore cette chanson.
0: Eh ben voilà, c'est une dédicace pour vous. Je le savais en fait. On a
3: vous l'avez programmé pour moi.
0: Exactement,
3: vous
0: c'est du coup pour vous, c'est un cadeau. Bon, justement, nous, tiens, en parlant de cadeaux, on en a un à vous offrir. C'est le guide Michelin, le guide de voyage Michelin qui fête ses 100 ans. Et c'est Roland qui est avec nous ce matin depuis Étretat, c'est dans les Bouches-du-Rhône. Bonjour Roland.
4: Bonjour et bonjour tous les deux.
3: Bonjour
4: et
3: Roland.
4: Bonne journée à tous les auditeurs.
0: Ah bah franchement, ça c'est sympa. On vous sent bien réveillé ce matin à 5h40, Roland.
4: J'ai un petit problème quand même de santé.
0: Ah bah en tout cas, ça ne s'entend pas. Vous pétez la forme, en tout cas, Roland.
4: Il faut gérer.
0: Ouais, c'est ça. Mais en fait, tout est là. Il faut gérer. Roland, je découvre que vous avez une passion alors pour toutes les musiques, pour le sport, pour les voyages. Et il y a notamment un voyage, vous, qui a marqué un moment de votre vie. Racontez-nous.
4: Eh bien, moi, c'est avec ma petite famille, dont 7 personnes. Nous sommes partis pour nos 50 ans de mariage avec mon épouse en Polynésie.
3: Wow. Magnifique, incroyable. Je pense que c'est le voyage qui fait rêver tout le monde.
0: Ah ouais.
3: À mon avis, quand on dit voyage de rêve, tout le monde pense à la Polynésie française. C'est incroyable.
4: Ah oui, c'est magnifique.
3: Ouais, ouais. Ça a l'air. Hein.
4: Y a d'autres coins, mais là, c'est très particulier, étant donné que ma fille est née là-bas.
0: Ah, d'accord. En plus. Ah oui, donc vous avez un vrai lien.
4: Ah oui.
0: Ah c'est génial. Ah bah franchement, si vous avez des bonnes adresses, on est preneur avec Cyril.
4: Il n'y a pas de problème, vous avez mes coordonnées.
0: Très bien, on va rester comme ça en contact. Et voilà, je pense qu'avec

0: on peut le dire, on plonge vers la Polynésie française.
1: Ouais, exactement. Et ben nous, ce matin, on va vous offrir pour d'autres voyages chez nous en France un guide de voyage Michelin qui fête cette année ses 100 ans. Roland, on vous souhaite une très très belle journée et merci pour ce dépaysement que vous nous avez offert ce matin. À très bientôt.
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1: C'est pas vrai, le rendez-vous anti-arnaque au Drazo, J-1 avant le coup d'envoi du mondial de foot. Et aux États-Unis, le FBI, le FBI lance une alerte aux faux billets.
6: Oui, je vous alertais déjà la semaine dernière sur les fausses boutiques internet qui essayent de nous piéger avec des maillots de foot et des mascottes du mondial à prix cassé. Là, le FBI, cette fois, a repéré tout un tas de sites internet qui tentent de surfer sur la passion des supporters pour leur siphonner leur nom, prénom, adresse, téléphone, numéro de carte bleue, bien sûr, avec des faux billets. Alors, je suis allée voir, parce que oui, certains de ces sites sont toujours actifs. Je fais le test. Déjà, j'ai vraiment l'impression d'être sur une billetterie de la FIFA, la Fédération Internationale de Foot. Allez, je clique sur France-Sénégal le 16 juin. On me propose un billet, effectivement, $900. Un autre site me vend lui un billet à $4,800. Et dans les deux cas, tenez-vous bien, le stade n'est même pas le bon. On me dit que je dois aller à Mexico, à San Francisco, alors que le premier match des Bleus est du côté de New York. Sur d'autres sites, je vois l'inverse, avec des billets bradés à 60€ et un compte à rebours bien stressant pour me pousser à acheter très très vite sans réfléchir.
1: Et autres, on se méfie aussi des pubs sur Facebook ou encore sur Instagram.
6: Oui, et pareil d'ailleurs sur les messageries WhatsApp ou Telegram. Des experts en cybersécurité ont repéré des dizaines de campagnes de pub frauduleuses. Meta, l'entreprise qui détient Facebook et Instagram, annonce aussi avoir démantelé tout un réseau lié à des faux sites de la FIFA et qui faisait la promotion de faux jeux d'argent. Ne vous fiez pas aux sites qui affichent le logo de la FIFA, ça ne veut pas dire que c'est la FIFA. Le vrai site, c'est FIFA.com.
1: Grande prudence, en tout cas, merci beaucoup Audrazo pour ces points de vigilance. Et c'est vrai que les arnaques, on est certain, vont se multiplier avec ce mondial de foot. Vous retrouvez la chronique C'est pas vrai sur ici.fr et côté musique, vous retrouvez Damiano David avec Next Summer.

0: C'est vrai qu'il est toujours aussi efficace.
1: Qu'est-ce que c'est beau.
0: Ce titre Next Summer de Damiano David, le chanteur de Maneskin, qui est donc parti en solo. Et tiens, en parlant de l'été prochain, le magazine Oui Demain s'est penché sur l'évolution de nos choix de vacances. Qu'est-ce que nos destinations en fait disent de nous? On voit ça très clairement dans moins de 2 minutes sur votre radio ici. Très bon début de journée, c'est l'équipe d'ici matin qui nous rejoint en studio à 5h48, tour d'horizon de l'actualité près de chez vous. Bonjour.
2: Bon réveil avec ici Auxerre. À 6h, c'est les informations avec ici matin et on va vous parler d'IDEX. IDEX, partenaire du centre de détention de Joux-la-Ville, organisait hier mardi une opération découverte du travail pénitentiaire. Des chefs d'entreprise ont pu visiter les ateliers, bâtiments de 1500 m2 où travaillent régulièrement environ 120 détenus. On y trouve une boulangerie, une légumerie et 3 ateliers de production où sont conditionnées ou assemblées des pièces pour une trentaine d'entreprises locales. Dans ces ateliers, environ 120 détenus, sur les 583 qui sont actuellement au centre de détention de Joux-la-Ville, et ils travaillent chaque jour comme ce détenu rencontré par Isabelle Rose.
3: Mon travail est surfileur. Je fais donc le surfilage pour des serviettes, des gants de toilette, des carrés démaquillants et plein d'autres. Avant, j'étais chauffeur poids lourd. Strictement rien à voir. J'ai intégré donc l'atelier en faisant une formation ici spécifique qui m'a permis donc d'apprendre ce métier et dont je suis très content.
4: C'est important ici de travailler, d'avoir justement ce rythme et de gagner aussi sa vie.
3: Il n'y a rien de plus important. Ça permet déjà de voir le temps passer un petit peu moins longtemps. Et puis, gagner un peu d'argent pour payer ses parties civiles et avoir un pécule pour la sortie, c'est plus important que de sortir avec rien du tout.
2: Les détenus sont payés 45% du SMIC. Ces emplois favorisent aussi les chances de réinsertion puisque le risque de récidive est divisé par 3. Reportage à découvrir en longueur à 7h30 sur ICI Auxerre.
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0: 5h49, la une de la presse.
1: Ce que les vacances disent de nous, c'est le dossier à lire dans le dernier numéro du magazine Oui Demain.
0: Et on développe avec la journaliste Florence Centreau. Bonjour Florence.
6: Bonjour.
0: Merci d'être avec nous ce matin. C'est vrai, bientôt les vacances pour certains. Depuis l'obtention des congés payés, les vacances ont changé notre rapport au travail et au temps. Revenons déjà au début. Comment les congés payés sont apparus en France?
6: Alors ça se passait en 1936, où ils sont apparus en fait dans un contexte très particulier, c'est-à-dire que la France à cette époque-là est paralysée par des grèves massives, avec des milliers d'ouvriers qui occupent les usines, c'est suite au licenciement d'ouvriers qui ne voulaient pas travailler le 1er mai en fait. Et le Front Populaire vote alors 2 semaines de congés payés. Ce qui est intéressant, c'est qu'à l'époque, personne ne sait vraiment quoi faire de ce temps libre, on n'a pas l'habitude. Comme l'explique le sociologue Jean-Didier Urbain, les vacances, c'est d'abord un temps vide. À l'époque, ne pas travailler, c'est parce qu'on est malade, c'est parce qu'on est au chômage ou c'est parce qu'il y a la guerre. Et donc, on arrive avec des vacances et on ne sait pas quoi en faire et ça va transformer la société. Pour un autre sociologue, Jean Viard, c'est même une révolution. On passe d'un temps qui appartenait à Dieu à l'époque, parce que c'était le seul jour où on ne travaillait pas, c'était dimanche. Ouais. Ensuite, ça passe à l'usine, c'est les 6 jours de la semaine restants. Et là, on arrive avec un temps qui nous appartient, mais que faire de ce temps? On ne sait pas trop. On a le droit de disposer d'un temps, mais on ne sait pas trop quoi en faire.
0: On parlait de 1936, on va faire un bond en avant, parce qu'en 1990, il y a un changement sur le style des vacances qui s'opère.
6: Oui, tout à fait. Les années 90, ça marque un tournant. Pendant plusieurs décennies, les vacances sont très collectives. Comme je disais, on part en colonie de vacances, en village de vacances, en séjour organisé. Et puis les mentalités évoluent. Les Français veulent davantage choisir leur destination, leur rythme, leur activité. Ils veulent de l'autonomie. On passe alors progressivement d'un modèle collectif à un modèle beaucoup plus individualisé. Jean-Didier Urbain explique que les vacances deviennent plus fragmentées. C'est-à-dire que certains vont rechercher le bien-être, d'autres des expériences sportives, culturelles, communautaires. Et aussi, on note aussi que les plateformes numériques vont amplifier ce mouvement. C'est-à-dire que les vacances ne sont plus seulement un moment partagé selon des codes communs. Ça devient un projet personnel, presque sur mesure. Et voilà, on passe à un choix individuel.
0: Je vais reprendre aussi ce que vous mettez en titre, ce que les vacances disent de nous, parce que ces changements de style de vacances et d'envie, justement, qu'est-ce que ça dit de nous aujourd'hui ?
6: Alors oui, les vacances sont un formidable miroir de la société. Jean Viard dit souvent que le travail nous dit ce que nous devons faire, tandis que les vacances disent ce que nous voulons être. Mmh. Dans les années 1930, les vacances incarnent une conquête sociale. Aujourd'hui, c'est davantage un révélateur de nos aspirations contemporaines. Besoin d'autonomie, recherche de bien-être, le désir de ralentir, mais aussi c'est un miroir de nos contradictions. Par exemple, 75% des Français rêvent de nature, mais très peu prennent réellement en compte l'impact écologique dans leur choix de vacances. C'est aussi ce que je disais, un besoin de lien. Comme le rappelle Jean-Didier Urbain, on ne découvre pas seulement le monde pendant les vacances, on découvre surtout les siens. Au fond, la manière dont nous partons en vacances raconte beaucoup de la société que nous sommes en train de devenir.
0: Et ça fait du bien en tout cas de parler de vacances. Florence, on te remercie de votre présence, de s'y aller dans le dernier numéro du magazine Oui Demain qui est à la une des kiosques. 5h53, bah tiens justement, avant les vacances, il faut les programmer, il faut choisir le lieu, le logement. Il y a comme un stress qui monte avant l'été. Est-ce que c'est votre cas? Eh ben, on voit ça avec Muriel Jordan, mais avant, passe à Axel Red et Sensualité. Bon réveil. Jamais.

0: L'actualité, Axel Red, 5h56. Chaque jour, Muriel Jordan nous parle d'un phénomène de société, d'une tendance qui raconte notre monde. Et Muriel, avec les grandes vacances scolaires qui approchent, l'anxiété n'est pas toujours très loin.
1: Oui, vous sentez le stress avant l'été, là? Non, mais dans quelques semaines, on verra apparaître les premières photos de doigts de pied poilus au bord de la piscine avec cette maudite légende. Et vous, ça va les travailleurs? Oh, et puis bientôt, cette phrase en boucle.
2: Maman, c'est quand qu'on arrive?
1: Bientôt, le sandwich triangle à 5 euros et aussi...
3: Maman, j'ai mal au cœur.
1: Mince, on va passer du sandwich triangle au rectangle de vomi, sur le siège arrière.
4: Le voici arrivé, le moment tant attendu. On va partir, on est parti. Départ soigneusement, méticuleusement organisé.
1: Votre mission, si vous l'acceptez, jouez à Tetris avec les bagages dans le coffre. Pensez au repas, à la litière du chat et évitez d'angoisser. Parce qu'on a tendance à péter une durite avant les grands départs. C'est pas moi qui le dis, hein, ce sont ces mignons petits-enfants qui balancent tout sur leurs parents.
5: Alors moi, ma mère, elle crie sur tout le monde, voilà.
6: Bah moi, ma mère, en fait, elle m'engueule parce que je me suis pas habillée le matin ou quelque chose comme ça et bah c'est chiant en fait.
7: Ma mère, elle me dit tout le temps, ah, il faut prendre ça, il faut prendre ci, ta valise, t'as pas oublié ton sac, le chargeur, tu l'as pris.
1: D'ailleurs, cette angoisse de faire ses bagages porte un nom. Hein. Ça s'appelle l'angoisse de la valise. Pour un quart des Français, les bagages sont une source de stress, d'après une étude révélée par La Dépêche en 2022.
8: Et d'après ces études, les Français veulent absolument voyager léger, un idéal rarement atteint, et c'est aussi ça qui nous stresse.
1: Ah oui, puis c'est pas tout, il y a aussi les checklists infinies quand on a des enfants. Pire encore quand ils sont en bas âge et qu'il faut rien oublier dans la valise. Oh, et évidemment, qui se coltine la prépa des bagages? Hein? Eh ben, je vais aller enquêter pour le savoir. La vérité sort de la bouche des enfants, paraît-il.
9: Pas moi, en fait, mon père, eh ben, il est toujours fatigué. Même une fois, il s'est endormi dans la voiture un petit peu.
10: C'est pas lui qui conduisait?
9: Si. Mais en fait, moi, mon père, il est jamais organisé pour faire les bagages. Du coup, c'est ma mère qui s'occupe un peu de tout et il est comme ça sur son téléphone. Oh non, mais regarde, on m'envoie un message. Oui, je regarde des vidéos de basket. Non. Et ma mère, elle est comme ça. Allez, vite, faire les bagages, faut être à l'heure,
1: c'est ça. Eh ben voilà, on en revient encore à la charge mentale et au déséquilibre qui persiste dans les couples.
11: En général, en vacances, ça se passe plutôt pas trop mal.
12: À préparer, oui, c'est la guerre. Ah oui, la guerre, préparer les valises, préparer tout ce qu'il faut pour les enfants.
11: On est tous les deux décontractés, on a le temps.
12: On n'est pas fait pareil pour l'organisation.
11: On n'a pas le stress du boulot, donc tout se passe bien.
12: Nous, on prépare deux, trois, une semaine avant, tout dépend.
13: Eux, le jour J, le matin même, ils préparent la valise.
12: Oui, et encore, il faut les lever pour qu'on parte.
11: Ça, c'est les femmes qui disent ça, mais celui qui charge la voiture et qui décharge la voiture, c'est toujours le même aussi. C'est pas les femmes.
12: Est-ce que c'est le même boulot?
11: On est complémentaires. Lorsqu'il faut porter un sac de 50 kilos ou démonter une roue, on est là.
1: Entre porter un sac de 50 kilos ou porter tous les jours une charge mentale de 2 tonnes, mon cœur balance. Bref, le stress avant les vacances, c'est tendance et c'est normal. Ne paniquez pas trop. Allez, vivement qu'on parte.
0: Ça c'est clair, on sait qui tient la charge mentale à la maison. Merci beaucoup Muriel, en tout cas pour un réveil sans stress. Il y a l'équipe d'ici matin qui nous rejoint en studio. Passez un très très bon mercredi.
14: Merci Yvan, merci Cyril. Évidemment, sans stress. C'est comme tous les matins avec Ici Matin, vous écoutez Ici Auxerre.
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14: 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Excellent réveil, très bon mercredi à l'écoute d'Ici Matin. Vous écoutez Ici Auxerre, votre radio locale. Évidemment, il est 6h, nous sommes mercredi. Bon réveil.
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14: Excellent réveil à écoute d'Ici Auxerre. Très content de vous accompagner ce matin. Et pour l'actu locale, aujourd'hui, c'est présenté par Thierry Boulan. Bonjour Thierry.
17: Bonjour Antoine.
14: Ils ne veulent pas être laissés pour compte de l'éducation nationale.
17: Hier, à Auxerre, une quinzaine d'AESH, des accompagnants d'élèves en situation de handicap, ont manifesté devant l'inspection académique. Statut précaire, salaire au ras des pâquerettes, moyens insuffisants. Rosemary jongle avec ses situations dans ce métier depuis 2008 et on ne lui donne pas, dit-elle, les moyens de faire son métier correctement.
18: Cette année, j'ai eu deux élèves dans la même classe. Ces deux élèves ont une prise en charge différente, une pathologie différente, mais on vous demande d'être en classe et de vous occuper des deux élèves, de switcher comme vous pouvez de l'un à l'autre au mieux qu'on puisse. Mais oui, aujourd'hui, on a un travail qui est perlé, des missions qui sont bâclées, à moitié faites. Moi, j'ai une grande frustration d'arriver en classe et de me rendre compte que le cahier de mon élève, il est pas complété, qu'il a des manquants un petit peu partout. Et il y a une vraie frustration parce que je n'ai pas la possibilité, j'ai pas le temps, donc je laisse Je n'ai pas le choix. De toute façon, je suis obligée de laisser. À charge pour la famille de faire le reste. À charge pour l'enseignant d'essayer de compléter. Mais l'enseignant, il a à minima 22, 23 et dans d'autres établissements 28 élèves. Donc non, il ne peut pas gérer non plus une ou deux situations à un instant T. Il a aussi un cours à faire vivre.
17: Rosemary, interrogée par Damien Robin. Rosemary qui a 17 ans de carrière et qui touche aujourd'hui 1 430 € par mois. Attention aux voyageurs, ce mercredi, le trafic ferroviaire est légèrement perturbé en Bourgogne-Franche-Comté en raison d'un mouvement social national à la SNCF. 2 trains Mobigo sur 3 circulent en moyenne, avec des perturbations également sur les TGV et les intercités. Toutes les informations sont à retrouver sur ter.sncf.com, catégorie Bourgogne-Franche-Comté.
14: La Sens des jeunes en décrochage relève un défi et retrouve le goût d'apprendre.
17: Les mains dans les circuits et la tête dans un projet solidaire, 7 lycéens ont fabriqué de A à Z des imprimantes braille pour les offrir à des personnes malvoyantes. Des ados qui avaient perdu le goût de faire, là, ils ont fabriqué quelque chose d'utile. Et ça change tout pour eux, Renaud Candelier.
10: Tournevis électrique dans une main, clé plate dans une autre. Lola, 17 ans, assemble des pièces.
19: Bah, moi, j'aime bien le bricolage. En plus, ça va permettre aux aveugles de lire. Alors, c'est encore mieux.
10: Comme les autres jeunes présents sur ce projet, Lola était déscolarisée.
19: En sortant de la troisième, j'ai fait un an de CAP coiffure. Ça m'a pas du tout plu. Du coup, bah, j'ai quitté. J'étais pas bien. Pas de relations sociales. J'étais enfermée chez moi, quoi. Alors que là, c'est mieux.
10: Grâce à la mission de lutte contre le décrochage, ils ont multiplier les stages durant l'année, explique Catherine Beillet, coordinatrice à la MLDS.
20: Ce sont souvent des jeunes qui n'ont pas du tout de naissance à leur scolarité dite classique. Donc là, l'idée, c'est de reprendre un apprentissage différent pour leur redonner des envies.
10: Et cela passe aussi par ce projet de fabrication d'embosseuses en braille proposé par le Fab Lab à Multiprise, son directeur Guillaume Gatouilla.
21: C'est vraiment les jeunes qui font. C'est comprendre le braille, comprendre le besoin. C'est eux qui ont la main à la pâte, c'est eux qui manipulent les outils. Ils ont appris à souder à l'étain. Il y a du câblage, il y a du montage. Ça balaye en fait pas mal les métiers qu'on fait ici.
10: Un projet pour leur ouvrir l'esprit.
19: C'est faire un travail sur nous en gros, pour pouvoir avancer dans le monde professionnel.
10: Lola s'est ainsi découvert l'envie de devenir aide à domicile, là encore pour venir en aide aux autres.
17: Le reportage de Renaud Candelier, les imprimantes braille ont été remises vendredi à des destinataires très variés. L'association solidaire PEP Bourgogne-Franche-Comté, l'association auxerroise Ensemble pour voir ou encore la mairie de Paron. Le Medicobus est dans les starting blocks. Après des mois de travail, l'association Ukraine Solidarité 89 s'apprête à envoyer son centre de soins mobiles vers l'Ukraine. Dernier réglage aujourd'hui à Champs-sur-Yonne, avant un départ à l'aube demain. Dans son sillage, 3 camionnettes chargées de matériel prendront la route dans les jours prochains. Nouvel appel aux urnes à Beauvilliers, dans ce village de 75 habitants du sud de Lyon. L'État cherche à renforcer un conseil municipal en effectif réduit. Après plusieurs démissions, il ne reste que 4 élus sur 7 sièges. Un scrutin est donc organisé le 28 juin. Les candidatures se clôturent aujourd'hui.
14: Les supporters de l'AGA peuvent ressortir leurs écharpes.
17: La campagne de réabonnement démarre aujourd'hui, tribune par tribune. Les cartes sont renouvelées jusqu'au 7 juillet avec un coup de projecteur sur la tribune Louot, fraîchement rénovée. Pour les nouveaux venus, les abonnements ouvriront le 15 juillet. Bonne nouvelle, les tarifs restent figés comme la saison dernière. Les supporters de l'AGA qui ont aussi les yeux rivés sur leur téléphone, la LFP, dévoile cet après-midi le calendrier de la prochaine saison de Ligue 1 et de Ligue 2. À 15h, les fans auxerrois découvriront le premier adversaire de l'AGA. Le bus du RCA reprend la route des phases finales. Le club affrète à nouveau une navette pour le quart de finale face à l'AS Pont-Long dimanche, c'est près de Pau. Comptez 30 euros pour le voyage. Le RCA qui jouera cette rencontre sans pression. Le club de rugby a déjà décroché son billet pour la Fédérale 1.
14: Mailly, le château replonge dans les années 40.
17: Depuis dimanche, le village de Lyon s'est transformé en décor de cinéma, café d'époque, vitrine d'antan, tout y est. 70 techniciens et acteurs ont investi les rues pour le deuxième volet des Enfants de la Résistance, signé comme le premier par Christophe Baratier. L'équipe reste jusqu'à fin juillet. Le village va changer d'époque pendant cette période. Écoutez la maire Géraldine Micot.
2: Ça y est, ils ont à nouveau remis, on va dire, les boutiques d'antan, donc la menuiserie, l'épicerie, le cycle, et puis le café qui a repris ses couleurs des années 40. Donc pour nos anciens, on va dire que c'est peut-être un peu difficile, mais effectivement, il y a le drapeau des nazis qui flotte au-dessus de la mairie.
3: C'est une ambiance un peu particulière, qu'est-ce que vous disent les habitants ?
2: Oui, mais je crois que maintenant, ils sont habitués finalement. C'est le troisième film, donc certains participent. Il y en a qui sont... maintenant des acteurs même presque aguerris. L'ancien maire Jean-Michel Godefroy, c'est son troisième film en tant qu'acteur, donc vous voyez, non maintenant il y a une véritable habitude, il y a un vrai véritable partenariat, on va dire, avec le cinéma.
17: Les enfants de la résistance de Christophe Baratier, qui a fait plus d'1 200 000 entrées à sa sortie en février dernier. Le tournage du second volet, je vous le disais, se poursuit jusqu'à fin juillet. On ira sur ce tournage tout à l'heure dans l'info d'ici à 6h30. Et puis les trois coups du festival par les jardins ce soir dans les jardins de Valry. Pour cette quatrième édition, on a choisi pour commencer un Cyrano revisité. Une troupe éphémère de comédiens formés à Paris fait souffler un vent de fraîcheur sur les grands classiques. Demain, place à 20 000 lieues sous les mers. Le festival se poursuit jusqu'à dimanche. L'entrée, c'est 5€. Vous écoutez ici au CERF, il est 6h07, la météo de ce mercredi, Antoine.
14: J'espère que vous avez profité tous et tout du soleil de ces derniers jours, parce que votre mercredi s'annonce plus mitigé, dira-t-on. Ce matin, quelques gouttes de Saint-Florentin jusqu'à Avallon en passant par l'Auxerrois. Le nord et l'ouest de Lyon restent au sec, autour de Sens, de Blénod pour l'instant, et comptez 12 degrés en moyenne pour les prochaines heures. Une matinée avec du coup de la pluie qui va gagner tout le territoire. Quelques éclaircies pour Cerisier, Saint-Florentin, mais ne vous laissez pas berner. Hein. On va osciller entre pluie, soleil, soleil, pluie, avec un temps couvert durant tout le reste de la journée et des températures entre 14 et 18 degrés. On devra attendre le début de soirée pour retrouver du soleil et un temps légèrement plus clément.
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14: Ici Auxerre, très content de vous retrouver ce matin, de vous réveiller avec toute l'équipe d'ici matin. Thierry à l'info, vous le savez. Nathanaël à la réalisation vidéo. Simon est notre réalisateur ce matin. Et c'est Séverine au standard qui vous accueille au 03 86 52 23 23. Et pour bien commencer la matinée, on écoute Jean-Pierre Madère qui nous emmène danser au Macumba.

0: 6h11, ici Auxerre, très bon réveil avec Ici Matin, au son du Macumba, c'est Jean-Pierre Madère.
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0: Excellent mercredi matin à l'écoute de votre radio locale. Vous restez avec nous, on a du pain sur la planche dans les prochaines minutes. Dans moins de 10 minutes, tiens, on va s'intéresser à toutes celles et ceux que l'on croise chaque jour ici et qu'on ne connaît pas forcément. À tous ceux qui ont une histoire à raconter, ce lien particulier avec notre département. Nous, on les appelle les gens d'ici, sur Ici Auxerre, et on va vous les présenter. On va aussi faire le tour des journées mondiales et on tombe aujourd'hui sur la journée mondiale des pieds. Alors, vous vous en doutez, le docteur Kirzak saute sur l'occasion pour s'y pencher. On va mettre les deux pieds dans le plat, comme on dit, et on prend soin de nos pieds dans deux minutes avec ses conseils santé. Pas mal d'anniversaires aussi pour ce mercredi 10 juin, notamment Michael Grégorio qui fête ce matin ses 42 ans, et un bon anniversaire aussi à une certaine Camille Lelouch.

0: Camille Lelouch sur ce titre N'insiste pas et on lui souhaite un très bel anniversaire. Comédienne, chanteuse, humoriste. Elle fête aujourd'hui ses 40 ans. Bon réveil, il est 6h13 sur votre radio locale. Et comme promis, dans un instant, on va faire des pieds et des mains avec le docteur Kirzek, et surtout des pieds.
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0: Mercredi 10 juin, l'anniversaire de beaucoup de gens, peut-être le vôtre. D'ailleurs aussi, bon anniversaire à vous si vous êtes né un 10 juin. Et aujourd'hui, journée internationale des pieds. Comme chaque matin sur votre radio, ici au Serre vous emmène en consultation avec le docteur Kirzek. Bonjour docteur, ce matin, on prend soin des pieds car c'est la journée internationale des pieds.
7: Bonjour à toutes et à tous. Deux petites choses qu'on oublie tout le temps, les deux petites choses qui nous portent tous les jours. On les oublie jusqu'à ce que ces deux pieds nous fassent mal. Évidemment, vous l'avez compris, la journée internationale des pieds, oui, ça existe vraiment cette journée internationale. C'est l'occasion d'en parler parce qu'en été, entre les sandales, la chaleur, la piscine, la plage, ils sont vraiment en première ligne. Reconnaissons-le, on traite nos pieds comme des malpropres quand même. On les fourre dans des chaussures serrées toute la journée, on les oublie et dès qu'il nous fait mal, on s'étonne. Maintenant, il n'y a rien d'étonnant. Chaque pied contient 26 os, 33 articles, une centaine de muscles, des ligaments, des tendons, c'est une merveille d'ingénierie. Mais en été, ils vont subir des agressions supplémentaires. La transpiration qui macère, le frottement des sandales neuves, le sable brûlant, le béton brûlant. Et puis évidemment, les fameuses piscines pieds nus où on attrape des verrues ou des mycoses. Il y a des symptômes à pas ignorer. Quand ça démange entre les orteils, c'est le premier signe peut-être d'un champignon, ce qu'on appelle le pied d'athlète. Des rougeurs, des plaques, ça c'est les mycoses aussi. Des petites ampoules remplies de liquide. Frottement égale future plaie. Ou une douleur sous le talon encore le matin au réveil, c'est peut-être une fascite plantaire ou une épine calcanéenne, et puis un épaississement jaunâtre de l'ongle, là aussi c'est une mycose et c'est très fréquent en été.
0: Ça nous fait penser à une pub qu'on voyait souvent à la télé pour ces histoires de champignons, ça donne pas très envie ce matin. Bon, docteur, concrètement, quels sont les gestes simples à faire chaque jour pour éviter toute cette petite horreur, ces petits démons des pieds, surtout quand on porte des sandales ou qu'on va à la piscine cet été?
7: Conseil numéro 1, lavez-vous les pieds tous les jours. Ça paraît une évidence, mais c'est pas une évidence pour tout le monde. Donc de l'eau tiède, du savon doux, pas trop agressif, et surtout on sèche soigneusement entre les orteils parce que l'humidité c'est le paradis des champignons. On utilise une serviette dédiée ou un sèche-cheveux en mode froid si vous êtes pressé. Conseil numéro 2, on change de chaussettes et de chaussures. L'été on alterne des sandales, des baskets en toile respirant, des tongs, ce que vous voulez, mais surtout on évite les chaussures fermées en plastique ou synthétique, sauf pour aller dans l'eau, et on change de chaussettes tous les jours, s'il vous plaît. Conseil numéro 3, on ne marche jamais pieds nus dans les lieux publics humides, piscine, vestiaire, sauna, hôtel, où vous voulez. En fait, ça grouille de champignons et de virus, donc les petites sandales là de piscine, ça c'est pas mal, ou les claquettes. Et conseil numéro 4, on hydrate ses pieds, on pense à son visage, on pense rarement aux pieds. Et bien après la douche, c'est plutôt pas mal. Allez, je vous ajoute deux petites précautions. On se méfie du sable brûlant parce que ça provoque vraiment de vraies brûlures. Et puis à la piscine, rincez-vous les pieds à l'eau claire pour enlever le chlore, puis séchez bien, le chlore assèche la peau et va favoriser les fissures. Vos pieds vous portent toute la journée, le minimum est d'en prendre soin. D'ici là, portez-vous bien.
0: Merci docteur Kirzek pour toutes ces infos à retrouver en illimité sur l'application ICI. Dans quelques instants, on va parler porcelaine, poterie, et on va rencontrer des gens d'ici. Une certaine céramiste qui s'est installée à Auxerre il y a quelques temps. Elle s'appelle Claire Grosjean et on vous la présente sur Ici Auxerre. Mais d'abord, on prend de l'altitude avec Les Avions qui nous chantent La Nuit Sauvage, 6h17. Excellent réveil et bon mercredi.

0: Les avions, Nuit sauvage, on est en 87 sur leur album Fanfare. Et oui, les années 80, c'est tous les matins avec Ici Auxerre.
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0: 6h20 précisément sur votre radio locale, soyez le et la bienvenue. Dans 10 minutes, c'est les infos d'ici. Avant ça, on va parler de votre horoscope, de la nouveauté aussi côté musique avec le duo Obispo et Cabrel. Mais tout de suite, parlons des gens d'ici et de Claire Grosjean, une céramiste installée à Auxerre. Alors, une passion pour la céramique qui a été l'origine d'un véritable changement de vie.
2: Alors, j'ai toujours aimé façonner avec mes mains en tant que loisir. Et en fait, la céramique, c'est une reconversion. Avant, j'étais ingénieure viticole. Et j'ai eu besoin de changement dans ma carrière professionnelle au bout de 15 ans. Et il a suffi d'une rencontre d'une personne qui était en CAP tournage à Saint-Amand-en-Puisaye, donc au CNIFOP, pour que j'ai vraiment un déclic dans ma tête. J'étais en train de chercher un tour d'occasion. Et ça a été une vraie révélation. Le lendemain, j'appelais l'école. La semaine d'après, je faisais les démarches nécessaires pour avoir un congé individuel de formation avec mon employeur. Et donc, tout s'est accéléré. Et voilà, j'ai tout plaqué pour me mettre à mon compte en tant que céramiste.
0: Mais quand on demande de définir son métier de céramiste à Claire, bah, elle parle surtout de cette dimension artistique.
2: Alors, céramiste, je dirais que c'est vraiment très global. On part vraiment de la terre jusqu'à au façonnage, à la fabrication des émaux, et il y a peut-être aussi plus une dimension artistique, alors que souvent, potière, c'est le façonnage de peau, tout simplement. J'aime bien travailler des formes épurées, avec des couleurs douces, dans un camailleux de bleu, de blanc, de rose, vraiment tout dans la douceur. Et j'aime aussi beaucoup les pièces qui ont des fonctions surprenantes, comme les salières magiques, les beurrières à eau, les brûlots. Donc j'aime bien attirer la surprise face à mes clients pour voilà, du plaisir au quotidien pour leur utilisation.
0: Et sa passion pour la céramique, c'est bien sûr de créer de ses mains, mais c'est aussi de transmettre.
2: C'est vraiment façonner une pièce de A à Z, de partir d'un morceau de terre un peu difforme et d'en faire une création assez magique avec juste le toucher, la douceur et l'expérience aussi. Et j'adore aussi transmettre parce que c'est vraiment une partie de mon travail que j'adore, vraiment un partage avec les élèves, transmettre la magie de la terre et tout ce qu'on peut en faire avec.
0: L'atelier de Claire Grosjean se trouve rue de Fleurus à Auxerre. Et voilà pour les prochains et les prochaines amateurs de céramique, vous savez où aller. Tout de suite, c'est de la nouveauté sur votre radio locale. Pascal Obispo, Cabrel, il faudrait que pleuve l'amour. Les nappes.

0: Il faudrait que pleuve l'amour Obispo et Cabrel sur ce magnifique titre nouveauté. Dans quelques minutes, le 90 secondes avec Cyril Ardo-Redon. L'info d'ici aussi suivie. Mais tout de suite, c'est votre horoscope.
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0: Comme promis, c'est l'heure de votre horoscope avec vous, Catherine Viguier. Comme hier, c'est agité.
6: Oui, et certains signes trépignent sont impatients. Bélier, oh, ça vous convient tellement bien. Vous êtes acteur, vous agissez pour vous, pour un autre peut-être. Taureau, vous n'êtes pas très à l'aise, vous, mais ces passagers, ne vous en faites pas, tenez bon. Gémeaux, belle journée, super intéressante, captivante, profitez-en. Cancer, vous êtes retenu dans vos actions, alors n'hésitez pas à demander de l'aide, vous l'obtiendrez. Lion, vous faites partie des heureux du zodiaque, avec un projet de voyage, de changement de vie qui se profile bien. Vierge, alors ce n'est pas la meilleure des journées, vous avez beaucoup à faire, cool, zen. Balance, vous rendez grâce à une personne qui vous fait du bien, et pour certains c'est au sujet de leur carrière. Scorpion, vous prenez davantage soin de vous, et puis on vous confie un travail intéressant. Sagittaire, un mercredi positif, même si vos amours ont besoin de temps pour s'installer. Capricorne, vous allez au combat pour défendre votre famille et votre lieu de vie. Verseau, si vous êtes étudiant, vous serez dans de bonnes dispositions, aussi si vous prenez la parole ou si vous voyagez. Poisson, vous jetez un œil sur vos finances, on vous réclame une somme ou vous investissez. Et pour nous tous, laissons naître en nous un nouvel élan de vie.
0: Merci Catherine Viguier. Des horoscopes à retrouver tous les jours, tous les matins sur Ici Auxerre, mais aussi sur votre site ici.fr et l'application, si vous ne l'avez pas téléchargée, faites-le vite. Bah oui, pour voyager cet été, il faut pouvoir nous écouter partout.
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0: Excellent mercredi matin, vous écoutez et vous regardez Ici Auxerre, très content de vous accompagner. Et nous sommes aujourd'hui avec Thierry à la présentation. Bonjour Thierry.
7: Bonjour Antoine, bonjour tout le monde.
0: Avant de retrouver le 90 secondes, est-ce qu'on peut parler un peu de l'info d'ici dans quelques instants?
7: Bah oui, l'info d'ici, c'est direction Mailly-le-Château ce matin qui se replonge 85 ans en arrière. Les enfants de la Résistance, le retour. Après la réussite du premier opus au cinéma avec 1 200 000 spectateurs, on tourne la suite. Et comme on ne change pas une équipe qui gagne, eh bien Christophe Baratier est à la réalisation. Et Mailly-le-Château sert de cadre à ces nouvelles aventures qui se passent pendant la Deuxième Guerre mondiale. On va découvrir dans un instant cette atmosphère de tournage avec le reportage signé Isabelle Rose. Mais pour l'heure, il est 6h30, l'actualité en français à l'étranger, le 90 secondes de Cyril Ardon.
8: Vous pourrez demander un report ou un remboursement si votre train est annulé. Grève à la SNCF aujourd'hui. Un TGV sur 3 et un intercité sur 2 supprimés. Les TER fortement perturbés. 4 syndicats dénoncent le climat social et réclament de meilleurs salaires. Patrick Bruel doit être présenté ce matin à un juge après 2 jours de garde à vue dans le cadre d'une enquête pour des faits de viol, tentative de viol et agression sexuelle qui concerne à ce stade 13 victimes. Une marche blanche hier soir à Saint-Jean-d'Angély près de Saintes en Charente-Maritime en hommage à Liana, la fillette de 11 ans retrouvée morte il y a près d'une semaine. Plus de 1000 personnes ont marché silencieusement à l'appel des grands-parents de la collégienne qui vivent dans cette commune. Les filles, aussi touchées que les garçons par le harcèlement scolaire, c'est l'un des apprentissages d'une étude du ministère de l'Éducation. Les élèves ont rempli un formulaire en novembre dernier. 9% des élèves de CAP se disent victimes, tout comme 4% des collégiens et 3% des écoliers. Il y aura du bleu à la Coupe du Monde féminine de foot en 2027 au Brésil. Les Françaises se sont qualifiées hier soir en battant l'Irlande 1-0 sur la pelouse de Grenoble. Et puis, 9 réserves biologiques forestières créées ou étendues en France. C'est ce qu'a annoncé le ministère de la Transition écologique. Des zones où l'exploitation du bois est grandement limitée. Dans les Vosges, l'Hérault, la Meuse ou en Seine-et-Marne, cela représentera 157 000 hectares de forêts protégées supplémentaires.
7: Merci Cyril, on vous retrouve tout à l'heure à 7h30 pour l'actualité en France et à l'étranger. Maïwood est de retour. Maïl Château, 500 habitants, renoue avec le cinéma et les projecteurs. Toute l'équipe du deuxième volet des Enfants de la Résistance a posé ses valises dans le village. 70 professionnels, des dizaines de figurants. Christophe Baratier qui reprend là où il avait laissé son histoire après le premier volet sorti en février. Isabelle Rose a découvert le village dans son nouveau décor de Deuxième Guerre mondiale.
9: Au centre du village, un magasin de cycles, une menuiserie ont été reconstitués comme ceux qui existaient sous l'occupation. Une fontaine trône même juste devant la mairie et l'ancien café situé à quelques mètres a repris du service pour les besoins du film. Maxime, l'un des habitants du village, est ravi.
10: Ah bah c'est un plaisir de voir le village reprendre des couleurs d'antan. On a l'avantage de déjà vivre dans un décor de film à l'année, mais là, on revient dans le temps, et c'est rigolo. Ouais.
9: Des habitants qui, pour certains, n'ont pas hésité à postuler pour être figurants comme Sylvie.
11: Ce n'est pas ma première figuration, j'en ai déjà fait une la première fois qu'ils sont venus. Après, il y a eu ici de tourner encore un autre film qui s'appelait Justin le Juste, où j'ai encore fait de la figuration. Et là, bah voilà, me revoici encore là. C'est agréable. En plus, on est chouchouté, coiffé, maquillé, habillé. On a de la chance, nous, d'habitants de Maillet-Château, d'avoir un tournage. Donc, il faut participer, quoi.
9: Ce tournage du deuxième volet des Enfants de la Résistance contribue encore à faire connaître le village, se réjouit Géraldine Micot, la maire.
12: C'est un peu le défilé, effectivement, pendant les week-ends. Il y a des gens qui font le tour et qui visitent, mais et ça, d'une part, ça anime le village. Et puis, bah, nous, comme on a un camping qui s'appelle le camping Le Pré du Roi, bah, ça nous permet aussi d'accueillir de nouveaux touristes. Donc, on est ravis. Voilà.
9: Et accueillir 70 personnes pendant plusieurs semaines entraîne également des retombées économiques.
12: Tout ce qui est effectivement gîte, choses comme ça, bon, bah, sont réservés, sont loués. Actuellement, tout est plein. Ça a aussi des retombées, bah, j'irais même jusqu'à Auxerre, puisque les hôtels d'Auxerre ont été aussi pris par les équipes de tournage. Donc, oui, c'est forcément, économiquement, ça a des retombées. Effectivement, ils font tourner les commerces. En général, ils vont au café qui est juste à côté. Il y a la supérette qui tourne aussi. Donc, oui, bien sûr. En plus, en général, c'est un peu leur politique de faire travailler le local.
9: La maire de Mailly-le-Château qui espère que son village sera encore choisi pour d'autres tournages dans les années qui viennent.
7: Isabelle Rose pour ce reportage à Mailly-le-Château, le tournage du deuxième volet des Enfants de la Résistance qui se poursuit dans notre département jusqu'à fin juillet.
0: Et Thierry, l'info revient à 7h. Les accompagnants d'élèves en situation de handicap ne veulent pas être la cinquième roue du carrosse.
7: Oui, ils se sont mobilisés hier à Auxerre pour faire entendre leur voix. Réunis devant l'inspection académique, ils ont réclamé une meilleure reconnaissance de leur métier, des salaires revalorisés et un véritable statut. Témoignage dans le prochain journal. Vous écoutez ici Auxerre, il est 6h34, allez, on est presque à 6h35, la météo de ce mercredi. Hier, on a eu du soleil l'après-midi, quelques nuages le matin. Aujourd'hui, c'est quoi, 100% soleil ou pas?
0: Alors, c'est pas 100% soleil, Thierry. J'espère que vous avez d'ailleurs profité du soleil hier, parce que là, le mercredi s'annonce plutôt mitigé, on va se dire. Hein. Ce matin, quelques gouttes de Saint-Florentin jusqu'à Avallon, en passant par l'Auxerrois. Le nord et l'ouest de Lyon restent secs, pour l'instant, autour de Sens et Blénaud. Comptez 12 degrés en moyenne, hein, pour l'instant. Une matinée avec une pluie qui va gagner de plus en plus le territoire, malgré quelques éclaircies. Je parle notamment pour Cerisier et Saint-Florentin, mais ne vous laissez pas berner, attention, on va osciller entre pluie, soleil, soleil, pluie, durant le reste de la journée, comptez entre 14 et 18 degrés dans la journée, encore une fois, il faudra attendre le début de soirée pour retrouver un peu plus de soleil.
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0: Est-ce que vous commencez déjà à prévoir vos vacances, vous? Parce que le docteur Pierre Fabien, notre vétérinaire, lui, a déjà les pieds dans le sable et va nous parler de nos amis les bêtes, les toutous. Mais ça, c'est à 6h45. Pour l'instant, c'est la musique, tout de suite avec Weekend à Rome. Évidemment, qui d'autre qu'Étienne Dao peut nous emmener là-bas à bord de son Vespa pour manger quelques pizzas, des pâtes, pourquoi pas? En tout cas, si vous, cet été, vous allez à Rome, vous penserez à nous. Et vous écouterez ici Auxerre sur votre application ici que je vous conseille vivement de télécharger. Bon réveil, il est 6h36 sur votre radio locale.

0: Weekend Room avec Étienne Dao à 6h40 sur votre radio locale ici Auxerre. Je vous souhaite un bon réveil.
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0: Excellent réveil avec ici Auxerre. Alors, est-ce que vous commencez, vous, à vous projeter, peut-être aller à la mer, courir sur la plage et profiter de la chaleur, peut-être avec votre animal de compagnie? Eh bien, le docteur Pierre Fabien va nous en parler à 6h45 pour faire attention aux patounes de nos toutous, notamment avec les accidents qu'on peut avoir sur l'été à la plage. Mais d'abord, c'est mercredi, c'est votre rituel football avec ici Auxerre. C'est toute l'histoire de notre club. La GIA, tout est une histoire. Aujourd'hui, remonte le temps. Nous sommes en 2010 et c'était la dernière fois que la GIA avait reçu son ticket pour accéder à la Ligue des Champions.
5: Bonjour, je suis Alexandre Alain, responsable du musée AGIA Expérience. Et aujourd'hui, on va revenir sur la qualification de l'AGIA en Ligue des Champions face à Sochaux en 2010.
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5: Alors on danse. C'est la qualification vraiment au bout du bout des 38 journées de championnat. Les hommes de Jean Fernandez, ils vont continuer leur belle saison. Ils vont rester dans le coup pour le podium jusqu'à la fin, jusqu'à cette folle dernière journée où la GIA se déplace à Sochaux. C'était fou parce qu'en plus Sochaux jouait plus grand chose. La GIA ouvre le score par Cédric Angebar. Sochaux égalise en début de deuxième mi-temps. Et puis là on se dit, bon voilà, ça va être compliqué. Les Sochaliens y tenaient, ils essayaient même de gagner du temps. Il y a une petite rivalité au Serre Sochaux.
6: Commentaire de Bruno Blanza sur France Bleu Auxerre.
7: Faut y aller là, faut y aller messieurs les Iconés. Le dégagement de Sorin, ça revient sur Stéphane Christine qui ouvre à gauche pour Maxime Bourgeois sur le côté gauche qui va centrer le centre de Bourgeois.

Et deux buts. Et Lorient, c'est fini à Lorient. C'est pas vrai. Il paraît que c'est fini à Lorient. Et c'est magnifique. On aurait bien aimé

0: c'était fou parce que la GIA donc qualifie pour le tour préliminaire. Elle affronte un gros morceau qui est le Zénith Saint-Pétersbourg. Elle le passe avec un nouveau but de Cédric Angebar ici. Et puis bah après c'est la piste aux étoiles dans le groupe. C'est Ajax Amsterdam, AC Milan et Al Madrid. Donc ce but de Cédric Angebar, il a offert 4 soirées européennes incroyables à la GIA.
1: 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Dans quelques minutes, direction la plage avec notre veto docteur Pierre Fabin. Et on va parler de nos toutous et des accidents à la plage.
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1: 6h presque 45 sur votre radio locale ici Auxerre. Je vous souhaite un très bon réveil et comme un air de vacances sur votre radio locale avec le docteur Pierre Fabin. Et oui, l'été, on peut emmener son chien courir sur la plage, plonger dans les vagues, pourquoi pas. Ça ressemble aux vacances parfaites. Mais docteur, la mer cache bien des dangers et des mystères pour nos chiens aussi.
6: Et oui, l'océan, ce n'est pas un terrain de jeu inoffensif. Le premier grand danger, c'est l'intoxication à l'eau de mer. Un chien qui nage la gueule ouverte pour attraper sa balle avale de grandes quantité d'eau salée. Le sel à haute dose devient très toxique pour son cerveau et son système digestif. S'il en boit trop, il va vomir à répétition et avoir des diarrhées fulgurantes qui vont le déshydrater très vite. Et en plus, il ingère souvent aussi un peu du sable. C'est l'urgence classique des vacances. Le réflexe absolu, c'est de limiter le temps passé dans l'eau avec un jouet et de lui proposer de l'eau douce en permanence. Emporter toujours une gourde et sa gamelle sur la plage pour le forcer à boire de l'eau claire avant qu'il ne boive l'eau de mer par simple soif.
1: Bon, du coup, on surveille le fait qu'il ait avalé de l'eau salée. Alors, docteur, une question. Une fois qu'il s'est bien amusé sur la plage, est-ce qu'on le laisse tranquillement au soleil faire bronzette?
6: Alors, ça risque d'abîmer son pelage et sa peau. Quand l'eau de mer sèche au soleil, les cristaux de sel restent collés sur votre chien. C'est extrêmement irritant. Ça provoque de fortes démangeaisons et des plaques rouges. La règle d'or en rentrant de la plage, comme pour nous, c'est le rinçage obligatoire à l'eau douce et tiède, même s'il a les poils courts. Insister sous le ventre, les aisselles et entre les coussinets où le sable se loge. Et justement, attention au sable. Les grains volent avec la brise et causent souvent des conjonctivites ou des otites très douloureuses. Si votre chien plisse les yeux ou se gratte frénétiquement l'oreille le soir, n'utilisez pas un simple coton-tige, rincez abondamment avec du sérum physiologique.
1: Bon, on a fait un point sur l'eau. Concernant le soleil et la chaleur, on imagine que un parasol devrait suffire. Avec un parasol, ils sont à l'abri du coup de chaud, non?
6: Alors, pas complètement. Le parasol, ça ne bloque pas la réverbération des UV sur le sable. Et en plus, pour arriver à la serviette, un chien dépense beaucoup d'énergie en courant dans le sable mou. Et ajouté à la chaleur du sable, ça le fait monter en température. S'il commence à halter frénétiquement et qu'il n'arrive pas à s'arrêter, il faut le rafraîchir immédiatement avec une eau tempérée. Mais la seule vraie prévention, c'est de profiter de la plage très tôt le matin ou après 19h en pleine journée. Il est plus sage de le laisser se reposer au frais à la maison.
1: Merci docteur Pierre Fabin, notre veto et ses conseils que vous pourrez trouver sur ici.fr en illimité et réécouter pour tout l'été, tiens, pourquoi pas. Dans quelques instants, on va faire un point sur la météo, mais avec vous et avec Arlette de Saligny, qui est notre correspondante météo ce matin. Mais pour l'instant, c'est Sky Full of Stars avec Coldplay à 6h47. Je vous souhaite un excellent réveil avec ici Auxerre.

0: A Sky Full of Stars de Coldplay, vos chansons préférées, c'est tous les jours à vos côtés avec Ici au CR. Et tous les jours à vos côtés, ça c'est une bonne définition pour vous dire aussi que on fait l'appel à vous parce que vous êtes aussi nos correspondants météo sur le terrain, comme Arlette de Saligny. Bonjour Arlette.
1: Bonjour.
0: Comment ça va ce matin?
1: Ben ça va, hein, mieux que le temps. Hein,
0: Alors dites-nous tout, qu'est-ce que vous voyez?
1: Alors qu'est-ce que je vois? Ben en face de moi j'ai des gros nuages noirs.
0: Ah.
1: Bon, il fait pas trop froid, hein.
0: Non.
1: Il fait 11 degrés, mais
0: quelques gouttes sur les carreaux peut-être?
1: Non, pour l'instant non.
0: D'accord. Donc là Saligny a quelques pas de sens.
1: Oui, il y a 5 km de
0: sens. Alors normalement, si je vous dis pas de bêtises d'après Météo France, pour l'instant vous restez au sec. Ce sera plutôt dans les prochaines heures où vous allez peut-être connaître un peu de pluie. Je vous rassure, ça devrait pas trop avoir trop d'averses. Par contre, arrivé 14h, là tout le monde est logé à la même enseigne. Du coup, s'il pleut, vous faites quoi aujourd'hui Arlette?
1: Alors s'il pleut, il y a un nouveau magasin qui s'ouvre à Sens.
0: Okay.
1: Alors j'irai peut-être faire un petit tour.
0: Ah, mais un magasin de quoi?
1: Voilà. Oh, un magasin un peu comme la foire fouille.
0: D'accord, ok. Bon, bah, voilà. On va pouvoir faire des affaires à petit prix. Merci beaucoup, Arlette. N'hésitez pas à nous rappeler très vite pour être notre prochaine correspondante météo. Je vous souhaite une excellente journée.
1: Et ben moi de même.
0: Merci,
1: bonne journée.
0: Merci, Arlette.
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0: Beaucoup d'informations ce matin au niveau du temps, de la météo, mais aussi sur la route. Alors, vous savez, encore pas mal de travaux si vous circulez de côté d'Auxerre. Sachez qu'il y a pas mal de choses. La rue Louis-Richard est fermée à la circulation jusqu'au 19 juin prochain. Des avenues Pierre-de-Courtenay et Hiver jusqu'au boulevard Vaulabelle. Boulevard Vaulabelle lui-même aussi concerné par des travaux en ce moment. C'est fermé de la rue Louis-Richard au quai de la République. Ce fameux quai de la République est fermé aussi du quai de Bâtard des Eaux jusqu'à Paul Bert. Enfin, la rue de Bourneuil est aussi toujours fermée à la circulation de la rue Pierre Larousse à la rue Aristide Briand. Bon, vous le savez, avec tous ces travaux, il y aura certainement des ralentissements ce matin dans le centre-ville. Faites attention, restez vigilants et n'hésitez pas à anticiper un maximum vos déplacements, vos trajets. Mais vous êtes aussi nos yeux sur la route. N'hésitez pas à nous appeler si vous avez quelque chose, vous voyez quelque chose que nous ne voyons pas depuis nos studios. 03 86 52 23 23, c'est votre numéro pour composer le numéro d'ici Auxerre. Tout de suite, un moment de douceur à 6h54 du côté de la musique. C'est Renaud qui nous chante Mistral gagnant comme un vent de fraîcheur et de douceur sur votre radio locale. Excellent réveil.

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0: Un air de piano qui ravit notre réalisateur Simon ce matin, Mistral gagnant de Renault. 6h57 avant de passer aux infos à 7h. Direction l'humour en tube de Fred Ballard et on va parler de la natalité et des jeunes parents. 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
0: Comment expliquer la chute de la natalité? Voilà le sujet aujourd'hui dans l'humour en tube avec Fred Ballard. Et aussi une question, pourquoi les femmes ne sont plus aussi frétillantes à l'idée de devenir mère? Et ben, on en a parlé avec des jeunes parents au bout du rouleau.
7: Tu vas voir Nadia, c'est fabuleux, ça va être le rôle de ta vie. Ferme-la! Mais je veux dire, admettons, si être maman c'est le rôle d'une vie, dans ce cas-là, l'accouchement c'est quoi? La cérémonie de remise de prix?
8: Alors c'est vrai, Nadia Rose l'a testé pour nous, il y a une petite similitude hein, entre la remise d'un César et la remise d'un bébé dans les bras de sa mère, en salle d'accouchement, à ceci près qu'on ne coupe pas le cordon ombilical dans César. Mais sinon c'est tout pareil.
7: Et ce magnifique bébé de 3 kg 380 est attribué à Nadia. Oh, un bébé, je m'y attendais pas du tout. Oh, il est magnifique. Oh, oui, dans l'autre sens, c'est mieux. Oh, j'ai eu peur, je me suis dit, il a une tête de cul.
8: Oui, bon, il faut l'avouer, à la naissance, le petit humain est aussi fripé qu'un César, mais une fois rentré à la maison, c'est que du bonheur. Et des nuits blanches. Et des changements de couches.
9: T'enlèves la couche, tu nettoies cucu, tu mets une nouvelle couche, là tu remets un autre body, c'est là que le taré intervient. 15e pression, bébé te regarde. 16e pression, il sourit. A-t-il des dents? Même pas. 17e pression, il lève un sourcil. A-t-il des sourcils? Non plus. 18e, il lève les deux. 19e, il les fronce. 20e. Il donne tout ce qu'il a.
8: C'est ça aussi la différence entre un César et un nourrisson. Hein. On change son César de place une fois éventuellement quand on l'a mis sur la cheminée. En revanche, on change son nourrisson 10 fois par jour. Et quand le bébé en tient une couche, Jérémy Crédville en remet une couche hein, pour le meilleur et pour le rire.
0: Merci Fred Ballard et on vous laisse remettre une couche demain dans Ici Matin évidemment.
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0: Excellent mercredi, il est 7h, vous écoutez Ici SR. Et du côté de l'info, nous retrouvons Thierry Boulan. Elles sont utiles, tout le monde le dit. Reconnu, ça, c'est une autre histoire.
10: Hier à Auxerre, une quinzaine d'accompagnantes d'élèves en situation de handicap se sont mobilisées pour sortir de l'invisibilité. Réunies devant l'inspection académique, la profession réclamait une meilleure reconnaissance du métier, des salariés revalorisés, des salaires revalorisés et un véritable statut. Yasmina, par exemple, accompagne des enfants à Saint-Florentin pour 1200 euros par mois. C'est une misère au regard de la mission qui lui est confiée.
11: Parce que oui, il y a beaucoup d'enseignants, heureusement que t'es là, merci et tout, mais la réalité du terrain est tout autre, parce que finalement, on n'est pas vraiment reconnu, on n'est pas vraiment bien payé, on est vraiment la cinquième roue du carrosse de l'éducation nationale.
12: Alors que vous, au quotidien, vous êtes près des enfants, c'est un vrai métier?
11: Alors c'est un vrai métier, c'est, pour mon cas, c'est même une passion, parce qu'être vers les élèves, les faire évoluer, les faire grandir, les voir s'épanouir dans leur lieu de scolarité, parce qu'il y en a beaucoup qui, avant d'être accompagnés, ne vivaient pas leur scolarité de la même façon. Donc c'est quand même un point vraiment bénéfique. Ça apporte un confort pour le collègue enseignant et pour tous les autres camarades. Quand on a un élève qui chahute ou a besoin de sortir de la classe pour souffler, l'AESH est là aussi pour pallier à ça et c'est une grande aide pour toute l'équipe enseignante.
10: Et le gouvernement a lancé des négociations pour réfléchir à une évolution du métier. Les syndicats ont été reçus le 20 mai. De nouvelles discussions sont prévues le 17 juin. On va revenir sur cette colère des AESH avec le témoignage de l'une d'entre elles. Elle travaille à Avallon. C'est l'invité d'ici matin tout à l'heure à 8h moins le quart. Perturbation limitée aujourd'hui sur le réseau TER Mobigo. Un appel à la grève lancé par une intersyndicale de la SNCF entraîne des difficultés sur une partie du trafic ferroviaire. Les cheminots réclament notamment une hausse des salaires et un moratoire sur l'ouverture à la concurrence. Dans Lyon, la circulation reste toutefois peu impactée. 4 TER sur 5 sont en service. Plus d'informations sur le site SNCF, rubrique Bourgogne. Franche-Comté.
0: Thierry, des patrons d'entreprises en visite en prison.
10: Oui, hier à Joux-la-Ville, IDEX ouvrait les ateliers aux chefs d'entreprise locaux. Boulangerie, légumerie, assemblage de pièces. 120 détenus y travaillent chaque jour. Un tremplin vers la sortie pour eux et une bonne affaire pour les entreprises comme Racoplast à Avallon qui travaille dans le tuyau plastique et les produits en caoutchouc. Agnès Ponsard est l'attachée de production de cette entreprise.
13: On est très contents parce qu'on a donné un produit qui est très technique à faire, qui demande beaucoup de finesse et qui ne supporte pas la médiocrité. Donc il fallait vraiment trouver des personnes qui soient capables de faire des choses très ajustées, très nettes, de manière à ce qu'on n'ait pas de problème dans la production future. Parce qu'une production qui s'arrête, ben, c'est un client mécontent.
14: Et c'était pas possible ça dans vos propres ateliers ou en sous-traitance ailleurs ?
13: Alors si, on le faisait aussi, on le faisait dans nos ateliers, mais comme on a eu une augmentation de la production, une augmentation du volume, on s'est dit, ben, il vaut mieux peut-être faire travailler en milieu pénitentiaire, d'abord ce qui économiquement est intéressant, et ensuite ils ont des compétences. Et c'est des compétences qu'ils ont sur le long terme.
10: Des propos recueillis par Isabelle Rose, les détenus qui touchent 45% du SMIC. Une partie de leur salaire, 10%, est automatiquement mis de côté pour leur pécule de sortie, 20% pour indemniser les parties civiles. On va revenir sur ce travail dans les centres de détention tout à l'heure dans l'info d'ici à 7h30. L'affaire Daniel Bernard connaît un nouveau rebondissement. Une information de nos confrères de Ouest-France, 37 ans après le meurtre de cette infirmière auxerroise. Le pôle Cold Case de Nanterre lance un appel à témoins. Les enquêteurs espèrent recueillir de nouveaux éléments pour faire avancer ce dossier resté sans réponse depuis 1989.
0: Ils poursuivent leur chaîne de solidarité.
10: L'association Ukraine Solidarité 89 boucle aujourd'hui les derniers préparatifs avant un nouveau départ vers ce pays. Son médicobus imaginé en février pour apporter des soins au plus près des populations est prêt à prendre la route dès l'aube demain matin. 3 camionnettes chargées de matériel suivront dans les jours à venir. À Beauvilliers, on ressort les urnes. Dans ce village de 75 habitants du sud de Lyon, l'État tente de reconstituer un conseil municipal en sous-effectif. Après plusieurs démissions, seuls 4 élus sur 7 sont encore en poste. Un nouveau scrutin est donc organisé le 28 juin. Les candidatures se terminent aujourd'hui.
0: Des ados du nord de Lyon retrouvent le goût du travail à travers un défi scolaire.
10: Oui, ces lycéens de Sens ont fabriqué des imprimantes braille pour des malvoyants. Ces jeunes en décrochage scolaire ont passé ces dernières semaines à souder des circuits au Fab Lab de Paron. Résultat, des embosseuses faites maison. Guillaume Gatouilla, directeur de la Multiprise, nous raconte ce projet pas comme les autres et comment il a accompagné ses lycéens.
15: Le projet est porté par le Fab Lab La Multiprise, c'est un tiers-lieu d'apprentissage et d'expérimentation, c'est-à-dire c'est un lieu où on va avoir des machines et des compétences et on va accompagner soit les projets des adhérents, soit faire de l'animation autour des seniors, des jeunes, on va dans les médiathèques, on va à l'EHPAD, on va dans les centres de loisirs, beaucoup autour du numérique, on fait de l'impression 3D, on a des brodeuses numériques, des lasers, des petites animations autour de l'électricité. Le projet Embrosseuse Braille, en fait, on a répondu à un appel à projet de la Fondation Orange, donc c'est un programme qui s'appelle Apprendre Autrement. Donc nous on a orienté ça sur apprendre par la pratique. C'est vraiment les jeunes qui font. C'est comprendre le braille, comprendre le besoin et après fabriquer quelque chose. Voilà. C'est eux qui ont la main à la pâte, c'est eux qui manipulent les outils, ils ont appris à souder à l'étain. Il y a du câblage, il y a du montage. Il y a un double objectif, c'est découvrir un peu des métiers autour du numérique et en même temps sensibiliser autour du monde du handicap, se rendre compte qu'en fait on a des facilités même si on est en difficulté.
10: Et ces imprimantes braille ont été remises vendredi à des destinataires très variés comme l'association Solidaire PEP Bourgogne-Franche-Comté ou encore la mairie de Paron. Mission accomplie pour l'équipe de France féminine de football. Les Bleus ont arraché la victoire face à la République d'Irlande dans la douleur hier soir à Grenoble. Un éclair signé Melvin Mallard a suffi pour faire la différence. Une victoire 1-0 pour les Françaises et surtout un billet validé pour la Coupe du Monde 2027 au Brésil. La Sénonaise Vicky Béchaud est restée sur le banc. En route pour une nouvelle aventure en Ligue 1, les supporters de l'AJA peuvent dès aujourd'hui renouveler leur abonnement. Les réinscriptions se feront tribune par tribune jusqu'au début du mois de juillet. Les nouveaux abonnés entreront dans la danse à partir du 15 juillet. Les tarifs restent inchangés cette saison. Quant au calendrier, il sera dévoilé cet après-midi par la Ligue. Vous écoutez ici au CERF, il est 7h07, la météo de ce mercredi, avec un temps qui est encore capricieux.
16: Encore capricieux, effectivement, de la pluie ce matin, alors pas à torrent effectivement Thierry, mais de la pluie quand même, notamment au niveau du centre du département, de Joigny-à-Tonnerre en passant par Auxerre. Plus au nord et à l'ouest, le temps reste encore sec, entre Sens, Villeneuve-sur-Yonne et Toucy. Température fraîche depuis le lever du jour, avec en moyenne 12 degrés, 13 degrés au maximum. Tiens, au fil de la matinée, ces averses ont tendance à s'étendre progressivement vers l'ensemble de Lyon. Même s'il y a de brèves éclaircies, ne vous réjouissez pas trop vite quand même. Pour en voir encore, ça va se développer localement et on va encore avoir de la pluie, notamment vers Migennes et Chablis. Ciel très changeant toute la journée, nuages, pluie, apparition timide du soleil. Il faudra attendre la fin de journée pour trouver un peu de soleil. Cet après-midi, comptez entre 14 et 18 degrés, jusqu'à 20 au maximum du côté d'Avallon et en dessous. Mais voilà, restez quand même au sec. 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
16: 7h08, très bon réveil à l'écoute de votre radio locale. Et nous, on continue en musique tout de suite. C'est Chagrin d'amour qui nous chante Chacun fait ce qui lui plaît.

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0: Chacun fait ce qui lui plaît avec chagrin d'amour, 7h12. Très bon réveil avec Ici Auxerre.
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0: Imaginez, vous êtes en pleine ville et vous voyez un moulin. Ce n'est pas assez commun. Alors, comment utiliser un moulin, le transformer en lieu artisanal? Pourquoi pas en boulangerie, tiens? Et pas seulement. On va en découvrir plus dans les circuits courts dans 10 minutes. Et dans un instant, on va parler de mon œil. Les candidats du bac stressés à la veille des premières épreuves, notamment à cause de l'orthographe. Alors, on sort les bécherelles sur Ici Auxerre.
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0: Ici Auxerre, sur votre radio locale, c'est le temps de parler mon œil avec David Ossilou. Alors David, c'est les derniers jours de révision pour les candidats au baccalauréat et cette année, l'angoisse monte du côté de l'orthographe.
5: Maintenant, oui, c'est 24 heures chrono pour se remettre à niveau. Demain, l'épreuve de français pour les élèves de première. La semaine prochaine, la philo pour les terminales. Et au milieu des révisions, la phrase du ministre de l'Éducation nationale. Désormais, les correcteurs devront être plus exigeants sur l'orthographe, la syntaxe, la grammaire. Le problème, c'est que quelques jours après avoir dit ça, Édouard Geoffrey s'est retrouvé sur le plateau de télévision de C'est à vous, avec une dictée de quelques mots à faire devant les caméras. Au mot « accueil », il n'a pas mis le « u » et le mot « dilemme » lui a posé problème.
6: Dit, il y a deux écoles. L'aime ne.
7: Ah bon?
6: Non. Je crois qu'on peut écrire les deux.
7: Deux M, oui. Ouais.
6: Il me semble que les deux orthographes sont possibles, non?
7: C'est deux M.
6: C'est deux M? Eh ben, c'est deux M, voyez. Autant pour moi.
5: Bon, on va pas se moquer. Mais cette petite scène rappelle que l'orthographe en France est une discipline redoutable. Elle piège les élèves, les parents, les journalistes et même les ministres. La question est ailleurs. Peut-on vraiment devenir meilleur en orthographe? À quelques jours du baccalauréat, la FCPE, première fédération de parents d'élèves, regrette qu'on fasse peser sur les élèves des difficultés qui auraient pu être traitées bien plus tôt. Et chez les enseignants, les interrogations sont tout aussi nombreuses. Pour le SNES-FSU, les instructions sont floues. Les profs attendent toujours les consignes officielles. Le syndicat pense que c'est d'ailleurs plus un coup de communication qu'un véritable travail sur la question de l'orthographe. Mais personne ne sait vraiment où commence une copie qui n'aurait pas un bon niveau d'orthographe. C'est quoi, 10 fautes, 20, 30? Mystère. Demain, donc, les candidats feront ce que le ministre leur a conseillé, se relire, et si l'un d'eux trouve le moyen de glisser le mot « dilemme » dans sa copie, bien orthographié, ce sera peut-être la meilleure réponse à toute cette histoire.
0: Eh bien écoutez, le pari est pris et bon courage à ces jeunes élèves de toute la France qui vont devoir avoir des belles copies, on l'espère. Dans quelques instants, direction un moulin, mais un moulin pas comme les autres. Un moulin qui s'est transformé et ça c'est Ludovic Chap qui nous en parle. Mais d'abord, retour de la musique avec un homme debout, il s'appelle Claudio Capeo et c'est ce qu'il nous chante tout de suite à 7h16 sur Ici Auxerre. Je vous souhaite un très bon mercredi.

0: Un homme debout de Claudio Capeo, son premier succès. 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
0: Dans quelques minutes, nous allons parler de gazon, tiens, celui de Denis, dont les petits bonheurs, il vient d'Auxerre. Ce sera un instant jardinage. Mais pour l'instant, atelier de la croisière. Alors non, on ne parle pas de bateau. Ici, on parle d'un moulin. Un moulin qui s'est transformé. On est du côté de l'avenue Pierre de Courtenay à Auxerre. C'est un ancien moulin, donc transformé en menuiserie par Jean Boulanger et en ferronnerie par Solène Mutel. Et c'est Ludovic Chappet qui nous emmène faire un tour dans ce fameux moulin.
2: Jean, qu'est-ce qu'on a devant nous ici? Il y a une grande structure en bois, vous êtes en train de faire un grand portail.
3: Bah oui, c'est ça. On restaure une porte cochère où il y a eu un accident avec une voiture. Donc en fait, le client nous a demandé de refaire à l'identique pour la remplacer, quoi.
2: Alors ce sont des énormes morceaux de bois. L'épaisseur, ça fait combien là?
3: 56 mm et on rajoute un bardage qui fait 27.
2: Et là, la dimension du portail, ça fait au moins 2,50 m de haut là?
3: 2,80 m par 3,10 m.
2: Tout ça, c'est du sur-mesure. Vous travaillez aux dimensions du chantier à chaque fois.
3: Tout à fait. Ouais. On n'a pas du tout de standards stockés et qu'on peut tout de suite réutiliser, qui sont prêts à vendre.
2: C'est de la commande. Solène, on va aller voir votre partie à vous, la partie métal qui est juste à côté, là, dans une des autres parties du bâtiment. On sort à l'extérieur et on arrive ici. Il s'agit de quoi ici? D'une verrière?
4: Alors là, c'est une verrière. En fait, on peut qualifier ça d'une véranda, mais en fait, c'est surtout c'est le principe d'une véranda, mais c'est réalisé à l'ancienne, avec des montants en acier qui sont très fins, pour rester sur l'esthétique vraiment des petites verrières à l'ancienne. Sauf que là, elle fait quand même 20 mètres carrés, celle-là. Donc, ça reste des structures qui sont dimensionnées, on va dire, avec des fers qui sont plus gros que les petits fers à thé qu'on utilise en 30-30 d'habitude, pour pouvoir faire une structure entière, faire tenir des portes à l'intérieur et un toit. Là, c'est entièrement vitré avec trois portes.
2: Comment vous travaillez ensemble? Est-ce que vous faites des chantiers en commun quand vous avez une commande avec des pièces en métal et des pièces en bois? J'imagine qu'il y a une interaction entre vous deux.
4: Les grosses commandes où on travaille ensemble, c'est principalement sur les escaliers. On fait beaucoup d'escaliers limon métal et du coup marche bois, parce que c'est des escaliers contemporains qui sont plus fins que ce qu'on pouvait avoir avant dans les escaliers tout en bois. Et où là, effectivement, on travaille vraiment tous les deux ensemble, sur tout le chantier.
2: Qu'est-ce que les clients viennent rechercher quand ils viennent voir vous?
3: Alors souvent, c'est pour reproduire des moulures qui sont existants. C'est la principale des raisons, parce que du coup, on est capable de refabriquer à l'identique. Réutiliser effectivement du chêne. Donc là, ça c'est pareil, c'est une essence locale.
2: Vous fournissez comment en bois locaux?
3: Une scierie à 20 km.
2: Qui est où exactement?
3: Villefranche-Saint-Phal.
2: Travail en local avec des artisans locaux pour faire du travail sur mesure. L'atelier de la croisière, c'est donc à Auxerre, avenue Pierre de Courtenay. Solène Mutel et Jean Boulanger, merci à tous les deux.
4: Merci.
3: Merci.
0: 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Merci Ludovic pour ce joli circuit court. Eh bien nous, on va aller voir un peu de musique, tiens, tout de suite. Et on va danser un peu de disco pour se réveiller à 7h23. Je vous propose de danser au son de Diana Ross avec Upside Down. Bon réveil avec Ici Auxerre.

0: Un riff de guitare qui danse, donne envie de danser toute la matinée avec ici au CER, c'est Diana Ross, Upside Down. Dans 4 minutes, le retour de l'info, le 90 secondes, l'info d'ici. Mais dans un instant, c'est un moment jardinage avec les petits bonheurs d'ici au CER. Et on va rencontrer Denis qui va nous parler de son gazon.
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0: Ici au CER, c'est le moment de parler de vos petits bonheurs. C'est le moment où nos auditeurs, auditrices partagent leur jardin secret. Et ce matin, c'est Denis à Auxerre qui nous en parle.
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6: Bonjour, je m'appelle Denis, je suis originaire de Lyon et je suis un ancien entrepreneur de jardin. Je suis en retraite depuis 3 ans. Et j'habite sur la commune d'Auxerre, le hameau des Chênais. Mon petit bonheur, j'en ai beaucoup, mais néanmoins... J'ai construit moi-même ma maison au Chênais et j'aménage les extérieurs et j'avais une passion à l'époque pour le gazon. Pour faire un très très beau gazon, dit un gazon de golf sur lequel on peut marcher comme sur une moquette. Et j'y suis arrivé, mais avec beaucoup beaucoup de problèmes d'intendance, de mise en état du terrain. Et en plus, comme je voulais que ça soit beau, j'ai fait un arrosage automatique. La boucle était bouclée. Alors je suis arrivé, j'ai évidemment retourné le terrain, bêché, pioché, amendé, semé, roulé, tondre. Mais le plus compliqué dans tout ça, c'est d'entretenir et d'avoir toujours la beauté du gazon. Et le plus dur est d'entretenir ça, de faire ça très propre et très court. Et plus on veut que ça soit beau, plus on arrive à avoir des problèmes. Mais le bonheur, c'est de marcher dessus. Je souhaite de marcher sur un terrain de golf. C'est un bonheur, pour moi, c'est un bonheur extrême. Marcher sur un gazon comme de la moquette, c'est très bien. En plus, contact complet entre le sol et le ciel.
0: Merci Denis pour avoir partagé votre jardin secret dans les petits bonheurs avec ici au CER.
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0: Avant de retrouver le 90 secondes, Thierry, dans l'info d'ici tout à l'heure, on va parler des patrons en prison.
7: Ils n'ont rien fait de mal, ils étaient accueillis hier au centre de détention de Joux-la-Ville, dans un bâtiment où les détenus travaillent derrière des fours, des éplucheuses ou des chaînes de conditionnement, une activité qui permet aux détenus de se réinsérer. Reportage dans un instant avec Isabelle Rose. Mais tout de suite, il est 7h30, l'actualité en français à l'étranger, le 90 secondes de Cyril Lardo.
8: Après 2 jours de garde à vue, Patrick Bruel doit être présenté ce matin à un juge. Le chanteur de 67 ans est entendu depuis lundi dans le cadre d'une enquête pour des violences sexuelles qui concerne à ce stade 13 victimes. Jérôme Barella, le principal suspect du meurtre de Liane, a placé à l'isolement à la prison de Mont-de-Marsan dans les Landes. Dispositif pour des raisons de sécurité car les pédocriminels présumés peuvent être pris pour cible. Hier, à l'Assemblée nationale, une grande partie des questions au gouvernement a été consacrée à cette affaire. La colère des syndicats de la SNCF qui dénoncent le climat social et réclament de meilleurs salaires. Journée de grève d'une ampleur inédite depuis fin 2024. Un TGV sur 3 et un intercité sur 2 supprimés, les TER fortement perturbés. Vous l'avez peut-être vu sur votre téléphone hier, cette notification test Cédric. Des millions de clients du Crédit Agricole ont cliqué dessus, ce qui a provoqué des difficultés pour accéder aux services de la banque. Pas un piratage, mais un test interne envoyé par erreur. Alors que les Bleus arrivent ce soir, heure française, à leur camp de base de Boston aux États-Unis pour le mondial de foot, les filles, elles, qualifiées pour leur mondial en été 2027, elles ont battu l'Irlande 1-0 hier soir. Et puis les États-Unis célèbrent en ce moment les 250 ans de leur indépendance et de leur amitié avec la France. À cette occasion, la patrouille de France a survolé la statue de la Liberté à New York. C'est à voir en images sur ici.fr.
7: Merci Cyril, on vous retrouve tout à l'heure à 8h30 pour l'actualité en France et à l'étranger. Derrière les murs des prisons, eh bien, il n'y a pas que des détenus et des cellules, il y a aussi des fours, des éplucheuses, des chaînes d'assemblage. Hier, des chefs d'entreprise ont poussé les portes des ateliers du centre de détention de Joux-la-Ville. 1500 mètres carrés où 120 détenus travaillent chaque jour, boulangerie, légumerie, conditionnement. L'idée, redonner un pied dans le monde du travail avant la sortie de ces détenus. Isabelle Rose a poussé la porte du centre de détention et de cet atelier.
9: À l'intérieur du centre de détention, un bâtiment de 1500 mètres carrés accueille les trois ateliers de production où travaillent environ 120 détenus chaque jour. Anthony Grégoire est le responsable de ces ateliers.
10: On fait beaucoup d'opérations one shot, donc c'est certaines périodes de un mois de production et puis après ça s'arrête. Après on a une dizaine de clients permanents qui eux nous donnent une activité toute l'année. Tout ce qu'on peut nous donner, nous le faisons au meilleur qu'on peut le faire. On s'adapte.
9: Les détenus travaillent dans trois pôles complètement indépendants, dont l'un est réservé aux femmes détenues. C'est là que l'entreprise Racoplast à Avallon sous-traite par exemple depuis quelques mois un produit très technique pour faire face à une augmentation des commandes, explique Agnès Ponsard, attachée de production.
11: Au lieu de nous devoir reformer une opératrice, qu'on aurait pris certainement une intérimaire, et parce que la variabilité des flux. On s'est dit, on prend en milieu pénitentiaire et comme ça, on a quelqu'un qui est dédié et qui sait bien faire le travail.
9: Les travaux réalisés dans les ateliers sont pour la plupart des travaux de conditionnement et de petits assemblages. Par exemple, ce détenu est surfileur pour une entreprise de produits écologiques.
12: Avant, j'étais chauffeur poids lourd, strictement rien à voir. J'ai intégré donc l'atelier en faisant une formation ici, spécifique, qui m'a permis donc d'apprendre ce métier et dont je suis très content.
9: Les détenus sont payés à hauteur de 45% du SMIC, ce qui leur permet d'avoir un pécule pour la sortie et d'indemniser les parties civiles. Une production en milieu carcéral qui pourrait intéresser Geoffrey Fouché de la société Business Alu Mazué à Joigny.
13: Dans l'aluminium, on fait de l'insert surmoulé en acier. Quand on a des rebuts, c'est des choses qu'on ne peut pas réutiliser, donc on va essayer d'enlever ces inserts pour récupérer l'alu et du coup recycler l'alu. Donc à ce moment-là, ça peut être intéressant de sous-traiter pour l'arrachement de ces inserts sur des centres de détention.
9: Un emploi qui favorise aussi les chances de réinsertion, puisque le risque de récidive est divisé par 3 pour celles et ceux qui ont travaillé régulièrement pendant leur détention.
7: Le reportage d'Isabelle Rose est à retrouver sur ici.fr et sur notre application. La colère des accompagnants d'élèves en situation de handicap ne retombe pas. On en parle beaucoup ce matin sur votre radio. Une quinzaine d'AESH ont manifesté hier à Auxerre pour réclamer notamment de meilleurs salaires. Nous entendrons ce matin le témoignage de Muriel, AESH à Avallon. C'est notre invité dans une dizaine de minutes.
0: Thierry, l'info revient aussi à 8h avec des jeunes qui retrouvent le goût du travail grâce à du concret.
7: Bah oui, ils ont aidé à la fabrication d'imprimantes braille pour des malvoyants. Ces lycéens de Sens ont aimé faire quelque chose de leurs mains, quelque chose d'utile. Vous les entendrez dans le prochain journal. Vous écoutez ici Auxerre, il est quasiment 7h35, la météo de ce mercredi avec quelques pluies.
0: Quelques pluies pour l'instant, plus légères, mais de la pluie quand même, effectivement, de Joigny jusqu'à Tonnerre en passant par l'Auxerrois. Le nord et l'ouest restent au sec, je vous le rappelle pour l'instant. Sens, Villeneuve-sur-Yonne, Toussy ne voient pas de pluie, mais ça risque de vite changer dans les prochaines heures et on compte environ 12 degrés en début de matinée. La pluie va donc progressivement gagner tout le département malgré les quelques éclaircies vers Migennes ou Chablis. Ne vous laissez pas berner si vous sortez dehors. Le ciel va rester très, très changeant. Nuages, pluie, timide apparition du soleil, voilà, c'est ça qui va un peu tourner toute la journée. Dans l'après-midi, toujours un temps nuageux avec quelques ondées, température entre 14 jusqu'à 19 au maximum, peut-être 20 jusqu'à Auxerre, mais pour l'instant Météo France met un peu le haut là. Il va y avoir du vent aussi, il faudra attendre en tout cas le début de soirée pour retrouver un peu plus de soleil et peut-être pour que le bitume sèche un peu.
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0: Avant 8h, on va voyager dans le temps, évidemment, et on va aussi partir sur les routes de l'Amérique avec vous, Thierry Boulan. On va dans ça dans Minute Papillon. Mais pour l'instant, c'est le retour de la musique, et ça faisait longtemps. Et Alain Chamfort nous chante « Déchaîne-moi ». Bon réveil.
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0: Déchaîne moi avec Alain Chamfort, vos artistes préférés tous les jours à vos côtés sur Ici Auxerre.
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0: Bon, on est loin de la saison, mais on va partir tout chousse ce matin avec Stéphane Bern dans Le Voyage dans le Temps. Ce sera avant 8h. Stéphane Bern qui va chausser les skis. Ce sera un retour dans les années 20. Mais pour l'instant, c'est Minute Papillon. Et ce matin, partons sur les routes de l'Amérique.
4: Il a avalé le bitume de presque toutes les routes du monde, d'Amsterdam à Dakar, de Casablanca à La Mecque, de l'Azerbaïdjan à la Chine, et à plus de 70 ans, Karim Mosta a encore de l'appétit. Notre ultra-marathonien, iconé d'adoption, repart pour une aventure hors norme.
5: Départ pour Los Angeles, mes amis. 11 heures d'avion. Après, c'est 5500 km. Ça va être dur, mais ça va être magnifique.
4: Il a décidé de traverser les États-Unis à vélo, de Los Angeles à New York, en parcourant plus de 5500 km, en partie sur la mythique Route 66.
6: La route est longue, mais l'aventure est au bout.
4: Il va tout au long de ce périple prendre son bâton de pèlerin pour prêcher pour l'activité physique et la lutte contre la sédentarité.
7: Dis-moi, si on veut bouger, nous on fait comment ?
4: Il faut se prendre en main. Mais l'objectif de Karim Mosta n'est pas seulement sportif, il veut aussi porter un message de paix et de fraternité.
8: Alléluia !
4: Karim Mosta a pris le départ hier et découvert l'Amérique des automobilistes, le tumulte des bouchons de Los Angeles, les feux rouges à rallonge, les voitures qui défilent comme un serpent d'acier dont on ne voit jamais la queue.
9: Alors là, ça bouchonne ?
4: Ça bouchonne pas mal même. Une première journée vécue sous une chaleur déjà écrasante, 32 degrés à l'ombre.
10: C'est bon, hein, quand même. Un petit peu chaud, mais il fait beau.
4: Il fait un petit peu chaud. Il a parcouru 60 km seulement pour remettre la machine en route, mais déjà, il a pu prendre le pouls d'un pays dont les contrastes sont saisissants. Des quartiers populaires aux luxueuses villas, un pays où l'eau est plus chère que le coca, où les supermarchés sont de petites villes et où la chaleur du dehors tranche avec les climatisations, poussées à fond dans tous les lieux fermés.
11: Oh, j'ai froid, moi, c'est marrant.
12: Il fait très chaud, comment tu peux dire qu'il fait froid ?
4: Mais ce qu'il retient surtout, c'est la gentillesse rencontrée sur son chemin. Des pompiers qui l'encouragent ou une réceptionniste qui lui trouve un hébergement. Il a rendez-vous aujourd'hui avec les montagnes et le désert, des espaces qu'il ne connaît pas. Mais comme disait Christophe Colomb, on ne va jamais aussi loin que lorsqu'on ne sait pas où on va. Karim Mosta, qui part donc et qui est parti hier pour ce périple entre Los Angeles

0: Ordinary à 7h43. Excellent mercredi sur ICI Auxerre.
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0: Alex Warren sur ce titre Ordinary. Et tous les titres les plus extraordinaires sont à écouter tous les jours sur Ici Auxerre.
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0: Les agents de l'éducation nationale étaient en grève hier mardi pour défendre les AESH, les accompagnants d'élèves en situation de handicap. Alors, une quinzaine d'entre eux ont manifesté à Auxerre, donc hier, pour demander des hausses de salaire et l'accès au statut de fonctionnaire. Et on en parle ce matin avec vous, Muriel Ribet, AESH à l'école primaire Victor Hugo à Avallon.
2: Bonjour Muriel Ribet.
3: Oui, bonjour.
2: Alors, votre quotidien, c'est d'accompagner individuellement en classe des élèves en difficulté, victimes de handicap. Comment ça se passe au quotidien ?
3: Écoutez, ma mission, elle est très différente d'un élève à un autre, en fait. On demande à l'école d'inclure tous les élèves en situation de handicap. Et parfois, c'est impossible. Parce que ça crée des situations de violence de l'enfant envers lui-même et envers les autres. Et ça rend le travail vraiment difficile.
2: C'est-à-dire que vous avez quel type d'élèves, vous accompagnez quel type d'élèves ?
3: Alors,
2: nous donner des exemples.
3: C'est vraiment très variable.

0: Mais il m'est parfois arrivé d'accompagner, j'ai en tête un élève de maternelle, qui était non-verbal, qui était incontinent, qui était incapable de se poser, plus d'une minute. Et cet élève attendait une place en IME, mais en attendant, il fallait que l'AESH trouve une solution pour que cet enfant soit le moins en souffrance possible.
1: Donc c'est une vigilance dans ces cas-là de tous les instants.
0: Oui, c'est vraiment ça. C'est courir après lui toute la journée, faire en sorte qu'il ne se fasse pas mal, qu'il n'agresse pas les autres aussi, hein, parce que, enfin, agresser, oui, on peut dire ça. Hein, bien sûr, c'est pas de son fait, hein, mais ça reste une vigilance vraiment de tous les instants, effectivement. Oui.
1: Et comment les autres élèves le regardent? Comment les enseignants le regardent?
0: Bah écoutez, les enseignants, ils ont déjà tellement de travail. Je pense qu'ils sont, c'est très très compliqué. Leur travail devient quasiment impossible dans ces cas-là quand on a un enfant à inclure avec ce profil-là.
1: Est-ce que vous avez le sentiment d'avoir les moyens d'accomplir la mission qu'on vous confie?
0: Bah écoutez, en règle générale. Oui, on a quand même, s'il y a vraiment des soucis, on peut faire remonter. Heureusement, il y a de la communication. Mais bon, les moyens, de toute façon, ils sont de moins en moins conséquents, que ce soit pour nous, pour les enseignants. Hein, ça, tout le monde le sait. Hein.
1: Et est-ce que vous êtes suffisamment formé aussi à accompagner ces élèves? Ou est-ce que parfois
0: Alors,
1: vous devez faire votre propre formation et chercher hors de vos horaires de travail comment vous pourriez peut-être être plus efficace?
0: Alors oui, ça tout à fait. De toute façon, nous avons des formations en ligne, nous avons des formations en présentiel. On peut en demander aussi auprès de notre direction. Ça là-dessus, bon, celui qui, enfin l'AESH qui vraiment souhaite se former, elle peut le faire. Hein. Ça c'est.
1: Et tout ça, toute cette mission, ces différentes missions, hein, ça se fait pour souvent moins de 1 000 euros par mois.
0: Oui, alors voilà, c'est vrai que la revendication salariale, elle est quand même au cœur de nos actions. Et puis, bah, c'est corrélé aussi la revendication salariale dans un premier temps. C'est corrélé aussi au nombre d'heures qui est insuffisant, hein, puisqu'on est soumis à un temps partiel subi qui est de 24 heures, en tout cas en primaire. Au collège et au lycée, c'est différent. Certaines collègues, sur la base du volontariat, peuvent accéder à un plein temps. L'école primaire, c'est différent, mais ça devrait pouvoir se faire, en fait.
1: Est-ce que ça veut dire
0: Et
1: que certaines
0: souvent,
1: de vos collègues, est-ce que ça veut dire que certaines de votre collègues ont un deuxième boulot?
0: alors oui, enfin, pour celles qui ne peuvent pas faire autrement, de toute façon, parce que vous pensez bien que notre salaire net, c'est 940 euros par mois pour 24 heures semaine. Oui, certaines, oui, ont besoin de faire un cumul d'activités. Mais là, c'est pareil. Le cumul d'activités, en fait, il est soumis à approbation de la direction. C'est pas li On n'est pas libre d'avoir une deuxième activité. Il faut le signaler.
1: Et c'est pour ça aussi que
0: Ça,
1: vous réclamez
0: je
1: le
0: connais
1: même
0: pas beaucoup
1: statut.
0: d'emplois. Pardon,
1: Et
0: excusez-moi.
1: c'est pour ça que vous réclamez un statut aussi de fonctionnaire.
0: Voilà. Et je pense qu'avec un statut, enfin, je sais pas que je pense, je suis sûre que avec un statut, les choses seront beaucoup plus claires. On nous dit souvent qu'on fait partie de l'éducation nationale, en tout cas les enseignants, certains, c'est ce que certains disent, mais dans les faits, c'est pas toujours le cas. Et avec un statut, on serait quand même
1: À
0: beaucoup
1: égalité.
0: mieux intégrés. Voilà.
1: Merci Muriel Ribé. Je rappelle que vous êtes
0: Je
1: à
0: vous en prie.
1: ESH, à l'école primaire Victor Hugo à Avallon. Merci, bonne journée et bon courage.
0: Merci, bonne journée à vous. Merci d'avoir écouté. Au revoir.
2: 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Ici matin, la route de la musique continue tout de suite avec Frédéric Coleman Jones, un trio de légendes qui nous chante juste après. Et juste après, justement, nous allons partir dans les années 20. Je sais que l'été arrive, mais petite piqûre de rappel avec les sports d'hiver. Comment ça se passait avec les premières stations de ski? Eh ben, c'est Stéphane Bern qui va chausser ses skis pour nous en parler. Et tout de suite, c'est 6.

0: Frédéric Goldman Jones avec leur titre, leur tube, juste après. Écoutez, 7h56 sur Ici au Serre. Je vous souhaite un très bon réveil, bon mercredi. Touchous dans un instant avec Stéphane Bern. On va voyager dans le temps et on va faire du ski.
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0: Et chaque jour avec Ici au Serre, nous écoutons et nous remontons le temps avec Stéphane Bern. Et ce matin, on remonte aux premières stations de ski.
7: En Haute-Savoie, dans les années 20, certains construisent des chalets et d'autres inaugurent carrément une station de ski. Autrement dit, certains empilent des planches, d'autres dévalent déjà dessus. Sur les hauteurs de Megève, au plateau du Mont d'Arbois, un palace ouvre ses portes. L'hôtel du Mont d'Arbois. Un établissement haut de gamme, posé face au Mont Blanc. Autant dire que la chambre avec vue ne donne pas sur le local à ski. À l'origine du projet, une baronne.
8: Je pars du principe que les gens qui arrivent à l'heure ne doivent pas attendre celui qui n'est pas à l'heure.
7: Noémie de Rothschild, bien décidée à créer une station d'hiver française, capable de rivaliser avec la très chic St. Moritz. Son objectif, rajouter du luxe au luxe. Car avant cela, Megève, c'est surtout un village agricole de montagne, vivant au rythme des alpages, du bétail et des saisons. Un endroit authentique où on ne paye pas une tartiflette le prix d'une voiture de sport. L'idée germe, transformer ce village savoyard en station élégante pour l'aristocratie et la grande bourgeoisie parisienne. Le palace de 1921 devient le point de départ. Puis arrivent les infrastructures. Un golf dès 1923, des chalets, des hôtels, des activités d'hiver. 10 ans plus tard, le téléphérique de Rochebrune révolutionne l'accès aux pistes. Très vite, têtes couronnées, financiers et artistes montrent respirer l'air pur et parader avec leur ski dernier cri. Car ici, on vient pour montrer qu'on skie, mais surtout pour se montrer tout court. En quelques années, Megève passe donc du village de ferme d'alpage à l'une des stations les plus prisées des Alpes. Du sport, du paysage et beaucoup de chic. Et beaucoup de fric aussi.
9: Pas d'hôtel.
10: Monsieur,
9: appelez-moi le directeur.
10: Bien, monsieur.
7: Et il y a plus de 100 ans, Noémie de Rothschild n'a pas seulement inauguré un palace, elle a surtout lancé la première start-up alpine du luxe, sans business plan, mais avec vue sur le Mont Blanc. La montagne, évidemment, pas la crème des serres.
0: Merci Stéphane Bern, on vous retrouve avec d'autres voyages dans le temps sur ici.fr pour remonter aussi les pistes.
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0: Vous écoutez et vous regardez Ici au Serre. Bon mercredi, il est 8h, bon réveil. Et tout de suite, un nouveau journal d'information avec vous, Thierry Boulan. Ils ne veulent pas être les laissés pour compte de l'éducation nationale.
12: Hier à Auxerre, une quinzaine d'AESH, des accompagnants d'élèves en situation de handicap, ont manifesté devant l'inspection académique. Statut précaire, salaire au ras des pâquerettes, moyens insuffisants. Rosemary jongle avec ses situations dans ce métier depuis 2008 et on ne lui donne pas, dit-elle, les moyens de faire son métier correctement.
13: Cette année, j'ai eu 2 élèves dans la même classe. Ces 2 élèves ont une prise en charge différente, une pathologie différente, mais on vous demande d'être en classe et de vous occuper des 2 élèves, de switcher comme vous pouvez de l'un à l'autre au mieux qu'on puisse. Mais oui, aujourd'hui, on a un travail qui est perlé, des missions qui sont bâclées, à moitié faites. Moi, j'ai une grande frustration d'arriver en classe et de me rendre compte que le cahier de mon élève, il est pas complété, qu'il a des manquants un petit peu partout. Et il y a une vraie frustration parce que je n'ai pas la possibilité, j'ai pas le temps, donc je laisse. Je n'ai pas le choix, de toute façon, je suis obligée de laisser. À charge pour la famille de faire le reste, à charge pour l'enseignant d'essayer de compléter. Mais l'enseignant, il a à minima 22, 23 et dans d'autres établissements 28 élèves. Donc non, il ne peut pas gérer non plus 1 ou 2 situations à un instant T. Il a aussi un cours à faire vivre.
12: Rosemary, qui a 17 ans de carrière et qui touche aujourd'hui 1430 euros par mois. Autre mouvement de protestation qui pèse sur les usagers du rail, le trafic ferroviaire légèrement perturbé en Bourgogne-Franche-Comté en raison d'un mouvement de social national à la SNCF. Deux trains Mobigo sur trois circulent en moyenne avec des perturbations également sur les TGV et les intercités. Toutes les informations sont à retrouver sur ter.sncf.com, catégorie Bourgogne-Franche-Comté. L'affaire Daniel Bernard connaît un nouveau rebondissement. Une information de nos confrères de Ouest-France, 37 ans après le meurtre de cette infirmière auxerroise, le pôle Cold Case de Nanterre lance un appel à témoins. Les enquêteurs espèrent recueillir de nouveaux éléments pour faire avancer ce dossier resté sans réponse depuis 1989.
9: À Sens, des jeunes en décrochage scolaire relèvent un défi et retrouvent le goût d'apprendre.
12: Oui, les mains dans les circuits, la tête dans un projet solidaire. Sept lycéens ont fabriqué de A à Z des imprimantes braille pour les offrir à des personnes malvoyantes, des ados qui avaient perdu le goût de faire. Là, ils ont fabriqué quelque chose d'utile et ça change tout pour Renaud Candelier.
10: Tournevis électrique dans une main, clé plate dans une autre. Lola, 17 ans, assemble des pièces.
14: Moi, j'aime bien le bricolage. En plus, ça va permettre aux aveugles de lire. Alors, c'est encore mieux.
10: Comme les autres jeunes présents sur ce projet, Lola était déscolarisée.
14: En sortant de la troisième, j'ai fait un an de CAP coiffure. Ça m'a pas du tout plu. Du coup, j'ai quitté. J'étais pas bien. Pas de relations sociales. J'étais enfermée chez moi, quoi. Alors que là, c'est mieux.
10: Grâce à la mission de lutte contre le décrochage, ils ont multiplié les stages durant l'année, explique Catherine Beillet, coordinatrice à la MLDS.
15: Ce sont souvent des jeunes qui n'ont pas du tout de naissance à leur scolarité dite classique. Donc là, l'idée, c'est de reprendre un apprentissage différent pour leur redonner des envies.
10: Et cela passe aussi par ce projet de fabrication d'embosseuses en braille proposé par le Fab Lab à Multiprise, son directeur Guillaume Gatouilla.
16: C'est vraiment les jeunes qui font. C'est comprendre le braille, comprendre le besoin. C'est eux qui ont la main à la pâte, c'est eux qui manipulent les outils. Ils ont appris à souder à l'étain. Il y a du câblage, il y a du montage. Ça balaye en fait pas mal les métiers qu'on fait ici.
10: Un projet pour leur ouvrir l'esprit.
14: C'est faire un travail sur nous en gros, pour pouvoir avancer dans le monde professionnel.
10: Lola s'est ainsi découvert l'envie de devenir aide à domicile, là encore pour venir en aide aux autres.
12: Et ces lycéens ont pu constater que ce qu'ils avaient fait de leurs mains était utile. Les imprimantes braille ont été remises vendredi dernier à des destinataires très variés, comme l'association solidaire PEP Bourgogne-Franche-Comté, l'association auxerroise Ensemble pour voir, ou encore la mairie de Paron. Le Medicobus est dans les starting blocks. Après des mois de travail, l'association Ukraine Solidarité 89 s'apprête à envoyer son centre de soins mobile vers l'Ukraine. Dernier réglage aujourd'hui à Champs-sur-Yonne avant un départ à l'aube demain. Et dans son sillage, trois camionnettes chargées de matériel prendront la route. Nouvel appel aux urnes à Beauvilliers. Beauvilliers, c'est un petit village de 75 habitants au sud de Lyon. L'État cherche à renforcer un conseil municipal en effectif réduit. Après plusieurs démissions, il ne reste que 4 élus pour 7 sièges. Un scrutin est donc organisé le 28 juin. Les candidatures seront closes ce soir.
9: Les supporters de la JA peuvent ressortir leur écharpe.
12: Ben oui, la campagne de réabonnement démarre aujourd'hui, tribune par tribune. Les cartes seront renouvelées jusqu'au 7 juillet avec un coup de projecteur sur la tribune Louot, fraîchement rénovée. Pour les nouveaux venus, les abonnements ouvriront le 15 juillet. Et puis aujourd'hui, on va connaître le calendrier, les adversaires de la JA en Ligue 1 avec à 15h le calendrier qui sera donc dévoilé par la Ligue. On parle de rugby maintenant avec le bus du RCA qui reprend la route des phases finales. Le club affrète à nouveau une navette pour les quarts face à l'AS Pont-Long dimanche. C'est près de Pau. Comptez 30 euros pour le voyage. Le RCA qui jouera cette rencontre sans pression. Le club de rugby a déjà décroché son billet pour la fédérale. Une.
9: Mailly, le château replonge dans les années 40.
12: Depuis dimanche, le village de Lyon s'est transformé en décor de cinéma. Café d'époque, vitrine d'antan, tout y est. 70 techniciens et acteurs ont investi les rues pour le deuxième volet des Enfants de la Résistance, signé Christophe Baratier. L'équipe va rester jusqu'à fin juillet. Le village va changer d'époque pendant cette période. Écoutez la maire de la commune, Géraldine Micot.
17: Ça y est, ils ont à nouveau remis, on va dire, les boutiques d'antan, donc la menuiserie, l'épicerie, le cycle, et puis le café qui a repris ses couleurs des années 40. Donc pour nos anciens, on va dire que c'est peut-être un peu difficile, mais effectivement, il y a le drapeau des nazis qui flotte au-dessus de la mairie.
18: C'est une ambiance un peu particulière, qu'est-ce que vous disent les habitants ?
17: Oui, mais je crois que maintenant, ils sont habitués finalement. C'est le troisième film, donc certains participent. Il y en a qui sont maintenant des acteurs même presque aguerris. L'ancien maire Jean-Michel Godefroy, c'est son troisième film en tant qu'acteur. Donc vous voyez, non, maintenant il y a une véritable habitude, il y a un vrai véritable partenariat, on va dire, avec le cinéma.
12: La mère de Maïl Château, Géraldine Mico, Les Enfants de la Résistance de Christophe Baratier, je ne sais pas si vous l'avez vu, c'est plus +1 200 000 spectateurs en salle. Le film est sorti en février dernier. Le tournage du second volet va se poursuivre, je vous le disais tout à l'heure, jusqu'à fin juillet. Dans l'info d'ici tout à l'heure à 8h30, eh bien on ira sur place à Maïl Château. On a envoyé Isabelle Rose pour voir à quoi les décors ressemblaient. 8h07, vous écoutez ici au CERF la météo, Antoine. Alors, des nuages encore.
9: Des nuages toujours, et ce matin, de la pluie qui revient progressivement sur une bonne partie du département, en tout cas de Joigny à Tonnerre, en passant par Auxerre. Le nord et l'ouest restent au sec, je pense notamment à Sens, Villeneuve-sur-Yonne, et Toussy qui ne voit pas de pluie pour l'instant. On va compter environ 13-14 degrés dans les prochaines heures d'ailleurs. Cette pluie va progressivement gagner tout le département. Bon, il y aura quelques éclaircies timides, mais quelques éclaircies quand même. Peut-être même des arcs-en-ciel s'il y a de la pluie et du soleil, allez savoir. Un nuage, du coup, timide apparition du soleil. Et cet après-midi, le temps va rester nuageux. Il faut attendre 19h, 20h pour vraiment avoir beaucoup plus de soleil. Les températures seront comprises aujourd'hui et dans votre après-midi entre 15 et 20 degrés.
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9: Bientôt l'heure de jouer sur votre radio locale, mais on va jouer pourquoi ? On va jouer pour du rire. Mais pour l'instant, nous, on continue en musique et c'est Part Time Lover de Stevie Wonder. Bon mercredi.

0: Part Time Lover à 8h12 précisément sur votre radio locale ici au CER, avec évidemment Stevie Wonder derrière la musique.
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0: Thierry, comme une envie de fraîcheur ce matin, Catherine Marchesin est sur l'eau.
4: Alors, elle ne marche pas encore sur l'eau. Hein. Elle navigue pour le moment en kayak. En vadrouille à Arcy-sur-Cure, elle a voulu profiter des magnifiques paysages que nous offre la vallée. Et hop, dans le kayak, Catherine. Itinéraire bis, c'est à 8h20.
0: Et d'ailleurs, hier, on en parlait avec Open Kayak dans le Bienvenue chez vous. Et ça, ce sera donc Itinéraire bis à 8h20. Embarquement presque immédiat. Pour l'instant, bien si on jouait sur votre radio locale, on va jouer, tiens. On va jouer pour deux places pour aller rire à Auxerre, 5e édition. C'est le 19 juin et ce sera au CGR. Alors, deux moments, deux séances, 19h, 21h. Nous, on vous offre deux places pour celle de 19h. Écoutez bien, qui va-t-il avoir pour cette ambiance de folie? Eh bien, je vous le dis tout de suite. Nino Arial, rien que ça. Étienne Tenet, Tanguy Noyer, Ik Mandeng, je ne sais pas si je le prononce bien. Et Nadège Sangène, des artistes qui vont vous faire mourir de rire à deux, en amoureux, entre amis, avec la famille aussi, pourquoi pas. Voilà ce que vous offre ici au CER ce matin avec le jeu, le fameux blind test. Notre réalisateur vous a composé un magnifique mash-up de trois musiques. Il va falloir reconnaître soit les musiques, soit les artistes. Il m'en faut deux sur trois. Simon, je vous laisse, Monsieur Simon, je vous laisse envoyer la musique.
5: Mon

0: Bon, vous connaissez la règle. Maintenant, si vous avez connu la musique ou l'artiste et si vous en avez 2 sur 3, eh bien vous composez le 03 86 52 23 23. C'est Séverine qui vous répond ce matin. Vous lui donnez vos réponses. Et si vous êtes le ou la grande gagnante, vous allez pouvoir avoir 2 places pour aller rire au CGR, rire à Auxerre à 19h. Alors, la séance de 21h est presque complète, celle de 19h aussi. Ce sont peut-être les dernières places. Donc vite, il faut se dépêcher. Et ce sera donc pour 2 personnes avec du coup Nino Arial, Nadège Sangène et encore plein d'autres humoristes. 8h14 sur Ici Auxerre, allez vite, appelez-nous.
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0: La musique fait son grand retour dans un instant. On va écouter le dernier jour de disco avec Juliette Armanet. Mais d'abord, c'est votre rendez-vous, c'est pas vrai, le rendez-vous arnaque. Odorazo, J-moins avant la coupe d'envoi de mondial du foot, et ça se passe aux États-Unis. Et le FBI, rien que ça, oui, le FBI lance une alerte aux faux billets.
4: Oui, je vous alertais déjà la semaine dernière sur les fausses boutiques internet qui essayent de nous piéger avec des maillots de foot et des mascottes du mondial à prix cassé. Là, le FBI, cette fois, a repéré tout un tas de sites internet qui tentent de surfer sur la passion des supporters pour leur siphonner leur nom, prénom, adresse, téléphone, numéro de carte bleue bien sûr, avec des faux billets. Alors, je suis allée voir, parce que oui, certains de ces sites sont toujours actifs, je fais le test. Déjà, j'ai vraiment l'impression d'être sur une billetterie de la FIFA, la Fédération Internationale de Foot. Allez, je clique sur France-Sénégal le 16 juin. On me propose un billet, effectivement, 900 $. Un autre site me vend lui un billet à 4 800 $. Et dans les deux cas, tenez-vous bien, le stade n'est même pas le bon. On me dit que je dois aller à Mexico, à San Francisco, alors que le premier match des Bleus est du côté de New York. Sur d'autres sites, je vois l'inverse, avec des billets bradés à 60 € et un compte à rebours bien stressant pour me pousser à acheter très très vite sans réfléchir.
0: Mais Aude, on se méfie aussi des pubs, notamment sur Facebook et sur Instagram.
4: Oui, et pareil d'ailleurs sur les messageries WhatsApp ou Telegram, des experts en cybersécurité ont repéré des dizaines de campagnes de pubs frauduleuses. Meta, l'entreprise qui détient Facebook et Instagram, annonce aussi avoir démantelé tout un réseau lié à des faux sites de la FIFA et qui faisait la promotion de faux jeux d'argent. Ne vous fiez pas aux sites qui affichent le logo de la FIFA, ça ne veut pas dire que c'est la FIFA. Le vrai site, c'est FIFA.com.
0: Merci Odorazo pour ce conseil anti-arnaque. On retrouve évidemment sur ici.fr et l'application ici, et ça, ça a écouté en illimité. La musique, je vous le disais, c'est tout de suite avec le dernier jour du disco avec Juliette Armanet. Et ensuite, on va sortir les rames et on va pagayer dans Itinéraire bis.

0: C'est la fin de la musique, c'est le dernier jour du disco avec Juliette Armanet. Avec Ici Auxerre, il est 8h20.
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0: 8h20, on part en expédition. Ici Auxerre va vous faire ramer. Enfin, on va faire ramer Catherine Marchezin, qui a osé s'approcher des kayaks et est au beau milieu de la vallée de la Cure.
2: Itinéraire bis à Arcis-sur-Cure cette semaine. Aujourd'hui, je me suis arrêtée à la société Canoë Cure. Maxime, bonjour.
3: Bonjour.
2: Cette société Canoë Cure, Maxime, expliquez-nous, qu'est-ce que c'est ?
3: Alors, on propose ici des randonnées canoë sur la Cure, entre Sermizel pour le point le plus haut et Arcis-sur-Cure pour le point d'arrivée.
2: Vous proposez combien de parcours différents ?
3: Alors, on est sur trois parcours, un parcours de 14 km, un parcours de 10 km et un parcours de 7 km. Les deux plus grands sont à la journée et le plus petit à la demi-journée.
2: Ici, on est sur un point de vue magnifique le long de la Cure. Ça fait combien de temps que vous êtes installé ici, vous ?
3: Alors, c'est la sixième saison qu'on commence. Donc oui, effectivement, le point de vue est assez sympa, mais toute la vallée de la Cure est vraiment très très sympa, avec un paysage qui est vraiment très varié. Vous pouvez aller croiser les grottes d'Arcy, vous voyez les petites falaises du côté de Saint-Moré, et traverser tous les petits villages qui sont aussi très très sympas.
2: Pratiquement, pour tous ceux qui veulent faire du canoë-kayak, ça se passe comment ?
3: Ça se passe bien. Alors, notre organisation, en fait, on vient vous donner rendez-vous ici à Arcis-sur-Cure. Vous pouvez stationner vos voitures et on vous emmène avec nos petites navettes jusqu'au point de départ que vous avez choisi. L'intérêt de cette organisation-là, c'est que vous prenez votre temps sur la rivière et quand vous finissez la descente, vous débarquez ici, vous avez votre voiture directement sur place et vous n'êtes pas tributaire d'un horaire de retour ou d'un autre groupe qui mettrait un peu plus de temps, qui serait un peu plus rapide et qui vous attendrait pour l'arrivée.
2: En ce qui concerne les embarcations ?
3: Alors, on a soit des canoës qui vont être deux places, ou des kayaks une place. C'est pas du tout des bateaux pontés, c'est des bateaux grand public qui sont autovideurs, donc vous pouvez vous arroser, vous pouvez vous retourner, ils vont jamais couler, et ils sont très très très confortables.
2: Ça veut dire qu'en matière de sécurité, tout est pensé ?
3: Oui, vous avez les gilets, vous avez les bateaux qui sont adaptés pour la pratique et on vous donne les bons petits conseils qui vont bien avant le départ pour que vous soyez bien armés pour la descente.
2: À partir de quel âge je peux m'aventurer sur la Cure en canoë-kayak ?
3: Alors, il faut déjà savoir nager, c'est le premier impératif. On accueille de 7 ans à beaucoup plus. La personne la plus âgée qu'on a eue avait 87 ans. On peut accueillir aussi les enfants à partir de 5 ans, mais il faut qu'on leur fournisse des petits gilets adaptés.
0: Itinéraire bis, merci Catherine Marchezin qui ose aller se mouiller pour ici au Auxerre, même en kayak. Dans quelques minutes, eh bien, j'ai des cadeaux pour vous, rien que pour vous. Mais d'abord, c'est rien que pour toi avec François Fellman. Très belle matinée avec ici au Auxerre.

0: toi, François Fellman, à 8h27 sur Ici Auxerre.
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0: L'info revient dans deux minutes, mais d'abord, ici on joue avec José ce matin. Bonjour José.
4: Bonjour Antoine, comment allez-vous?
0: Mais très bien, et vous, en forme?
4: Oh parfait, ça y va.
0: Eh bien écoutez, vous êtes prêts pour réécouter le blind test?
4: Bien sûr.
0: Alors, on réécoute le blind test et n'hésitez pas à me dire à chaque fois la musique si vous l'avez trouvée. On est parti, Simon.
4: Patricia Cass.
0: Oh là là, vous avez le titre?
4: Non.
0: Mon mec à moi, mais elle est validée. Ouais. On passe à la deuxième musique, écoutez bien.
4: Balawan.
0: Oh, il est fort. Le titre peut-être?
4: L'Aziza.
0: Oh là là, il est très très fort. Alors là, si vous avez 3 sur 3, on écoute peut-être? Ah, celle-là, elle était un peu dure, c'est vrai. Bruce Springsteen, Dancing in the Dark. Mais en tout cas, 2 sur 3. Eh bien, c'est gagné, José. 2 places pour aller rire à Auxerre. Alors, vous allez y aller avec qui, José?
4: Ben, je vais y aller sûrement moi et mon fils.
0: Voilà. Ah, il a quel âge?
4: 44 ans.
0: D'accord, et eh ben écoutez, sorti en père et en fils.
5: Ils vont se marrer en tout cas.
0: Ah, ça, ils vont ça va se marrer. Vous connaissez un peu les humoristes qui passent? Nino Arial, ça vous parle?
4: Ouais, un petit peu, oui. Okay. Je l'ai déjà vu à la télévision même.
0: Et ben là, bien. Vous allez voir en chair et en os. José, je vous souhaite une très belle journée. Juste une dernière question, quelle est la radio locale qui vous fait rire et qui vous fait gagner des places comme ça tous les matins?
4: Bien sûr, c'est Ici Auxerre, il n'y a pas de comparaison avec une autre radio.
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0: Thierry Boulan dans l'info d'ici, un peu de cinéma. Hein.
5: Ouais, direction Mailly-le-Château ce matin qui replonge dans 85 ans en arrière. Les enfants de la résistance, le retour après la réussite du premier opus au cinéma avec 1 200 000 spectateurs. On tourne la suite et comme on ne change pas une équipe qui gagne, Christophe Baratier est à la réalisation. Mailly-le-Château sert de cadre et de décor. Reportage dans un instant. Mais tout de suite, le 90 secondes de Cyril Ardot.
6: Le parquet de Nanterre demande la mise en examen de Patrick Bruel et son placement en détention provisoire. Le chanteur et comédien de 67 ans est présenté ce matin à un juge. Il est en garde à vue depuis lundi dans le cadre d'une enquête pour viol et agression sexuelle. C'est un échec pour nous, dit le directeur général de la gendarmerie nationale sur la mort de Liana. Une plainte contre Jérôme Barella avait été déposée en 2025 et était restée sans suite. Hier, les questions au gouvernement à l'Assemblée nationale ont presque toutes été consacrées à cette affaire après une minute de silence. Le trafic SNCF très perturbé aujourd'hui en raison d'une grève pour de meilleurs salaires et pour dénoncer le climat social. De nombreux TER supprimés, un TGV sur 3 et un intercité sur 2 restent à quai. Donner ne doit jamais coûter. Le Sénat a adopté hier à l'unanimité un texte pour empêcher les dépassements d'honoraires ou les jours de carence en cas d'arrêt de travail pour les donneurs d'organes. La proposition de loi doit aller à l'Assemblée nationale pour être définitivement adoptée. 4 départements du Sud placés en vigilance orange au feu de forêt par Météo France. Il s'agit de l'Aude, de l'Hérault, des Bouches-du-Rhône et du Var. Les conditions météo actuelles aggravent le risque de départ de feu selon l'Institut. Et puis il y aura du bleu sur les pelouses brésiliennes au Mondial de foot féminin en 2027. Les Françaises qualifiées après avoir battu l'Irlande 1-0 hier soir. Les garçons arrivent, eux, ce soir, heure française, dans leur camp de base de Boston, aux États-Unis.
5: Merci Cyril et passez une bonne journée. Direction à présent Mailly-le-Château, Mailly-Wood. Comme on dit maintenant, 500 habitants dans cette commune qui renoue avec le cinéma et les projecteurs. Toute l'équipe du deuxième volet des Enfants de la Résistance a posé ses valises dans ce village de 70 professionnels. De 500 habitants, comme je vous le disais. Il y a 70 professionnels, des dizaines de figurants. Christophe Baratier à la réalisation. Et on va reprendre l'histoire, on l'avait laissé dans le premier volet. Isabelle Rose a découvert ce village dans son nouveau décor.
7: Au centre du village, un magasin de cycles, une menuiserie ont été reconstitués comme ceux qui existaient sous l'occupation. Une fontaine trône même juste devant la mairie et l'ancien café situé à quelques mètres a repris du service pour les besoins du film. Maxime, l'un des habitants du village, est ravi.
8: Ah bah c'est un plaisir de voir le village reprendre des couleurs d'antan. On a l'avantage de déjà vivre dans un décor de film à l'année, mais là, on revient dans le temps et c'est rigolo. Ouais.
7: Des habitants qui, pour certains, n'ont pas hésité à postuler pour être figurants comme Sylvie.
9: Ce n'est pas ma première figuration, j'en ai déjà fait une la première fois qu'ils sont venus. Après, il y a eu ici de tourner encore un autre film qui s'appelait Justin le Juste, où j'ai encore fait de la figuration. Et là, bah voilà, me revoici encore là. C'est agréable. En plus, on est chouchouté, coiffé, maquillé, habillé. On a de la chance, nous, d'habitants de Maillet-Château, d'avoir un tournage. Donc, faut participer, quoi.
7: Ce tournage du deuxième volet des Enfants de la Résistance contribue encore à faire connaître le village, se réjouit Géraldine Mico, la mère.
10: C'est un peu le défilé, effectivement, pendant les week-ends. Il y a des gens qui font le tour et qui visitent, mais et ça, d'une part, ça anime le village. Et puis, bah, nous, comme on a un camping qui s'appelle le camping Le Pré du Roi, bah, ça nous permet aussi d'accueillir de nouveaux touristes. Donc, on est ravis, voilà.
7: Et accueillir 70 personnes pendant plusieurs semaines entraîne également des retombées économiques.
10: Tout ce qui est effectivement gîte, choses comme ça, bon, bah, sont réservés, sont loués. Actuellement, tout est plein. Ça a aussi des retombées, bah, j'irais même jusqu'à Auxerre, puisque les hôtels d'Auxerre ont été aussi pris par les équipes de tournage. Donc, oui, c'est forcément, économiquement, ça a des retombées. Effectivement, ils font tourner les commerces. En général, ils vont au café qui est juste à côté. Il y a la supérette qui tourne aussi. Donc, oui, oui, bien sûr. En plus, en général, c'est un peu leur politique de faire travailler le local.
7: La maire de Mailly-le-Château qui espère que son village sera encore choisi pour d'autres tournages dans les années qui viennent.
5: Isabelle Rose est restée à Mailly-le-Château pour faire de la figuration. Le tournage du deuxième volet des Enfants de la Résistance se poursuit jusqu'à fin juillet.
0: L'info revient à 9h, Thierry, avec vous. Les accompagnants d'élèves en situation de handicap ne veulent pas être la cinquième roue du carrosse.
5: Oui, ils se sont mobilisés hier à Auxerre pour faire entendre leur voix. Ils se sont réunis devant l'inspection académique. Ils réclament une meilleure reconnaissance de leur métier, des salaires revalorisés, un véritable statut. Témoignage de l'une d'entre elles tout à l'heure dans le journal de 9h. Mais pour l'heure, il est 8h35, la météo de ce mercredi. Mercredi, c'est le jour du cinéma, on peut aller dans les salles hein, sans problème. On va pas prendre de coups de soleil aujourd'hui.
0: Ah non, je pense que c'est une très bonne idée, effectivement, avec la pluie. Ce matin, si vous voulez faire un petit tour dans les salles obscures, eh bien c'est le moment de la pluie. Quelques pluies légères, mais de la pluie quand même, de Tonnerre à Joigny en passant par Auxerre, Moneto et aussi au sud pour Avallon. Le nord et l'ouest restent pour l'instant légèrement au sec. Au Cesse, avec du côté de Sens, Pont-sur-Yonne, tout Villeneuve-sur-Yonne aussi. On va compter environ 13 degrés en moyenne dans les prochaines heures. Une pluie qui va progressivement gagner tout le département. Quelques éclaircies par-ci, par-là, du côté de Migennes, Chablis. Le ciel va rester très changeant. On va alterner entre nuages, pluie et aussi des éclaircies. Dans l'après-midi, temps toujours nuageux. Il faudra attendre 20 heures pour retrouver un peu de soleil et que le temps sèche. Voilà, vous pouvez voir sur la carte jusqu'à 20 degrés à Auxerre, 20 degrés à Joigny. Attention, encore un peu de vent. Et en ce moment, le taux de pollen commence aussi à s'élever. Attention aux gens allergiques.
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0: Vous l'avez, c'est en trois mots, l'actu locale, la musique et la bonne humeur. C'est ça votre programme, tous les jours, toute la journée sur Ici Auxerre. Et elle a la manière de nous faire adorer sa musique. Elle l'a, de France Gall. C'est tout de suite à 8h36. Très belle matinée sur votre radio locale.

0: Elle a France Gall, on est dans les années 80 à 8h39. 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
0: Dans les prochaines minutes, on va prendre
2: matin.
0: Dans les prochaines minutes, on va prendre soin de nos pieds avec le docteur Kirzek. On va aussi parler du budget alimentation. Ça, ce sera par ici les économies. Et on va aussi revenir sur l'histoire de notre club, la GIA, en 2010, quand ils avaient leur dernier ticket pour aller voir la Ligue des Champions. Le dernier ticket avant pour la Ligue des Champions, c'était donc en 2010 avec la GIA. Et oui, c'est mercredi et c'est la GIA, toute une histoire.
4: Bonjour, je suis Alexandre Alain, responsable du musée AGIA Expérience. Et aujourd'hui, on va revenir sur la qualification de la GIA en Ligue des Champions face à Sochaux en 2010.
5: AGIA, toute une histoire, 2010.
6: Alors, on danse.
4: C'est la qualification vraiment au bout des 38 journées de championnat. Les hommes de Jean Fernandez, ils vont continuer leur belle saison. Ils vont rester dans le coup pour le podium jusqu'à la fin, jusqu'à cette folle dernière journée où la GIA se déplace à Sochaux. C'était fou parce qu'en plus Sochaux jouait plus grand chose. La GIA ouvre le score par Cédric Angebar. Sochaux égalise en début de deuxième mi-temps. Et puis là on se dit, bon voilà, ça va être compliqué. Les Sochaliens y tenaient, ils essayaient même de gagner du temps. Il y a une petite rivalité au Serre Sochaux.
5: Commentaire de Bruno Blanza sur France Bleu Auxerre.
7: Faut y aller là, faut y aller messieurs les iconés. Le dégagement de Sorin, ça revient sur Stéphane Christine qui ouvre à gauche pour Maxime Bourgeois. Sur le côté gauche qui va centrer le centre de Bourgeois. Il y a une tête.
4: Les images sont complètement folles, tout le banc, Jean Fernandez qui court partout, tout le monde exulte, le parcage au Serrois qui était plein, qui exulte, c'était incroyable, c'est un but qu'envoie la GIA en Ligue des Champions, puisque dans le même temps, Lille, qui avait son destin entre ses mains, perd à Lorient.
7: Le banc au Serrois est deux buts. C'est fini à Lorient. C'est pas vrai. Il paraît que c'est fini à Lorient. Et c'est magnifique. On aurait bien aimé voir la GIA qui va jouer le tour préliminaire.

0: c'était fou parce que la GIA donc qualifie pour le tour préliminaire. Elle affronte un gros morceau qui est le Zénith Saint-Pétersbourg. Elle le passe avec un nouveau but de Cédric Angebar ici. Et puis bah après c'est la piste aux étoiles dans le groupe. C'est Ajax Amsterdam, AC Milan et Al Madrid. Donc ce but de Cédric Angebar, il a offert 4 soirées européennes incroyables à la GIA.
1: Ce qui nous permet de faire un coucou à Bruno Blanza, qu'on salue très fort, qui est chez nos amis d'ici Côte d'Azur. Bon, il faut quand même continuer à supporter la GIA. Dans un instant, une question. Comment réduire son budget alimentation? Réponse tout de suite.
2: Un petit bonheur sympa, c'est faire mon petit tour l'après-midi à l'étang de Toussy. C'est un endroit hyper sympa.

0: réduire son budget alimentation, mais sans se priver? Eh bien, réponse avec vous, Valère Coréard.
1: Et si je vous disais qu'un des moyens les plus efficaces pour faire baisser sa facture de course, c'est tout simplement de manger un peu moins de viande. Attention, je ne vous parle pas de devenir végétarien du jour au lendemain, ni même jamais si vous le souhaitez. Mais quand on regarde les prix, la viande fait partie des produits qui ont le plus augmenté ces dernières années. Un kilo de bœuf peut facilement dépasser les 20 euros, alors que des protéines végétales comme les lentilles, les pois chiches, les haricots secs coûtent souvent moins de 4 euros le kilo. L'idée, c'est donc de remplacer une ou deux portions de viande par semaine par des alternatives moins coûteuses. Un chili aux haricots rouges, un curry de lentilles, une salade de pois chiches ou même une omelette permettent de nourrir toute une famille pour quelques euros seulement, en tout cas pour la partie protéines. Les œufs aussi, alors ça c'est une source intéressante, et pas besoin de viande à chaque repas, bien sûr, vous le savez, pour être en bonne santé.
0: Valère, c'est-à-dire que ces économies peuvent être vraiment, vraiment importantes.
1: Oui, selon les profils de consommation, une famille de 4 personnes peut économiser plusieurs centaines d'euros par an, simplement en réduisant sa consommation de viande et en privilégiant davantage les protéines végétales ou les œufs. Et puis il y a une autre astuce, considérer la viande comme un accompagnement, plutôt que comme l'élément central du repas. Quelques morceaux dans une poêlée de légumes, un plat de pâtes, un gratin suffisent souvent à apporter du goût tout en réduisant la quantité achetée. Au passage, ça permet aussi de diversifier son alimentation et de découvrir de nouvelles recettes. Et si vous avez des bons plans pour faire baisser le budget alimentation, des super recettes végétales, eh bien je suis preneur. Mon mail, c'est parici-les-économies@radiofrance.com.
0: Et on n'y manquera pas. Merci Valère. Et peu importe le type d'astuces que vous avez, elles sont toutes bonnes et bonnes à prendre. Peu importe, c'est ce titre qu'on écoute.

0: importe si vous nous regardez ou que vous nous écoutez à la radio. Je suis très content de vous accompagner ce matin. C'est Peu importe de Zazie à 8h48.
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0: L'invité d'ici matin se penche sur des loisirs. Tiens, le comité de loisirs et d'éducation populaire, ça s'appelle le CLEP, du côté de Sougères en Puisaye, et ça organise le carrefour du CLEP. Alors, c'est ce dimanche 14 juin, et pour nous en parler,

0: Et nous recevons son président, Nicolas Romojaro. Bonjour Nicolas.
1: Oui, bonjour Antoine, bonjour à toutes et tous.
0: Bonjour, merci de venir sur l'antenne d'ici Auxerre pour nous parler de ce joli projet. Alors d'abord, remettons l'église au centre du village. C'est quoi le CLEP ?
1: Alors, le CLEP, c'est le comité des loisirs et d'éducation populaire de Sougère, comme vous l'avez dit, donc qui anime le village depuis 1969, donc avec 5 sections, donc une section aéromodéliste, une section rétromobile, une section photo, la chorale Cœur Doré, et puis la section intergénération qui touche un public plus large par des activités, donc des repas, des voyages, des lotos.
0: Alors, l'occasion de se rencontrer et d'échanger autour de ces mêmes sujets, et même beaucoup plus en fait.
1: Disons que là le but du Carrefour c'est une nouvelle occasion d'organiser une journée avec toutes les sections réunies, puisque bon d'habitude elles organisent des choses chacune de leur côté, on va dire, et donc c'est l'occasion de mieux connaître les nombreuses activités proposées par l'ensemble des sections, et puis en s'ouvrant toujours sur un public extérieur le plus large possible.
0: Mais ce dimanche 14 juin, tout le monde est le bienvenu pour le Carrefour du CLEP. Ça marque la fin de la saison. Quel est le bilan un peu de cette fin de saison pour le CLEP ?
1: Alors, le bilan est toujours positif. toujours positif. Chaque section a des projets. Pour la saison future, pour terminer l'année, les effectifs sont stables voire en hausse, donc par les temps qui courent, oui. C'est toujours très bien. Et puis là, par le biais du Carrefour, c'est aussi l'occasion de nous ouvrir aux autres initiatives dans notre secteur. Alors là, notamment pour le 14 juin, on laisse une carte blanche à une association de l'Insec, donc le village juste à côté, les Sillons du Ravant. Donc ils auront une partie de l'après-midi qui leur sera consacrée pour présenter leur activité qui, eux, est plus tournée sur l'environnement, la nature, l'alimentation. Donc je trouve que c'est bien d'être solidaire entre associations d'un même secteur, de connaître et de faire connaître ce qui se passe autour de nous.
0: De la solidarité, de l'action locale, des associations, et ben tout ça c'est à retrouver ce dimanche 14 juin pour le grand Carrefour du CLEP.
1: Voilà, je n'oublie pas de dire que l'école de Sougère est associée à la journée en proposant café, gâteau et tombola pour la coopérative scolaire.
0: Et le pique-nique à midi, comme ça tout le monde ramène son casse-croûte.
1: Voilà, la journée commence par un pique-nique sur la place, puisqu'on aura le soleil dimanche.
0: Ah oui, bah on l'espère, on vous le souhaite en tout cas. Nicolas Romojaro, merci beaucoup, président du CLEP. Je le rappelle, à très vite sur Ici Auxerre.
1: Merci beaucoup de m'avoir accueilli sur l'antenne. Bonne
0: journée.
1: Je vous
0: en prie, au revoir. La musique tout de suite, avant de parler un peu de pieds. Tiens, on va faire un peu une séance pédicure avec le docteur Kirzak. Et oui, c'est la journée internationale des pieds. Mais d'abord, nous, on bouge nos pieds au son de Night Fever. C'est les Bee Gees à 8h52. Bon mercredi avec Ici Auxerre.

0: On danse, on chante ce matin avec Ici Auxerre et on bouge les pieds au son de Night Fever, des Bee Gees. Et en parlant des pieds, on y prend soin aujourd'hui. C'est la journée internationale des pieds. Et ce matin, c'est le docteur Kirzek qui nous en parle. Et ben oui, on va prendre son pied et on va soigner ses pieds.
1: Bonjour à toutes et à tous. Deux petites choses qu'on oublie tout le temps, les deux petites choses qui nous portent tous les jours. On les oublie jusqu'à ce que ces deux pieds nous fassent mal. Évidemment, vous l'avez compris, la journée internationale des pieds, oui, ça existe vraiment cette journée internationale. C'est l'occasion d'en parler parce qu'en été, entre les sandales, la chaleur, la piscine, la plage, ils sont vraiment en première ligne. Reconnaissons-le, on traite nos pieds comme des malpropres quand même. On les fourre dans des chaussures serrées toute la journée, on les oublie et dès qu'il nous fait mal, on s'étonne. Maintenant, il n'y a rien d'étonnant. Chaque pied contient 26 os, 33 articulations, une centaine de muscles, des ligaments, des tendons, c'est une merveille d'ingénierie. Mais en été, ils vont subir des agressions supplémentaires. La transpiration qui macère, le frottement des sandales neuves, le sable brûlant, le béton brûlant. Et puis évidemment, les fameuses piscines pieds nus où on attrape des verrues ou des mycoses. Et des symptômes à pas ignorer, hein, quand ça démange entre les orteils, c'est le premier signe peut-être d'un champignon, ce qu'on appelle le pied d'athlète. Des rougeurs, des plaques, ça c'est les mycoses aussi. Des petites ampoules remplies de liquide. Frottement égale future plaie. Ou une douleur sous le talon encore le matin au réveil, c'est peut-être une fascite plantaire ou une épine calcanéenne, et puis un épaississement jaunâtre de l'ongle, bah là aussi c'est une mycose et c'est très fréquent en été.
0: Bon docteur, concrètement, quels sont les gestes simples pour prendre soin de nos pieds et éviter ces horreurs au niveau de nos doigts de pied ?
1: Conseil numéro 1, lavez-vous les pieds tous les jours. Ça paraît une évidence, mais voilà, c'est pas une évidence pour tout le monde. Donc de l'eau tiède, du savon doux, pas trop agressif, et surtout, on sèche soigneusement entre les orteils, parce que l'humidité, c'est le paradis des champignons. On utilise une serviette dédiée ou un sèche-cheveux en mode froid, si vous êtes pressé. Conseil numéro 2, on change de chaussettes et de chaussures. L'été, on alterne des sandales, des baskets en toile respirant, des tongs, ce que vous voulez, mais surtout, on évite les chaussures fermées en plastique ou synthétique, sauf pour aller dans l'eau, et on change de chaussettes tous les jours, s'il vous plaît. Conseil numéro 3, on ne marche jamais pieds nus dans les lieux publics humides, piscine, vestiaire, sauna, hôtel, où vous voulez. En fait, ça grouille de champignons et de virus, donc les petites sandales là de piscine, ça c'est pas mal, ou les claquettes. Et conseil numéro 4, on hydrate ses pieds. On pense à son visage, on pense rarement aux pieds. Et bien après la douche, c'est plutôt pas mal. Allez, je vous ajoute deux petites précautions. On se méfie du sable brûlant parce que ça provoque vraiment de vraies brûlures. Et puis à la piscine, rincez-vous les pieds à l'eau claire pour enlever le chlore, puis séchez bien. Le chlore assèche la peau et va favoriser les fissures. Vos pieds vous portent toute la journée, le minimum est d'en prendre soin. D'ici là, portez-vous bien.
0: Merci docteur, on retrouve tous vos conseils sur ici.fr. Ici Matin revient dès 6h30 à la télé, mais pour l'instant nous on continue à la radio, les infos arrivent et ensuite c'est bienvenue chez vous et on va penser à s'hydrater ce matin sur votre radio locale.
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0: Ici Auxerre, je remercie Nathanaël, notre éditeur visuel, qui a participé à l'émission ce matin.
11: Et formidable,
0: Nathanaël Thierry.
11: Et tout le monde devrait en avoir un chez soi.
0: Ah, c'est vrai que ça serait sympa d'avoir un Nathanaël chez soi. Bienvenue chez vous, arrive juste après les infos de 9h, et on va penser à s'hydrater. Vous avez votre gourde avec vous, Thierry ?
11: Avec vous, oui, c'est sur mon bureau.
0: Il faut prendre pour s'hydrater, c'est important.
11: Oui, mais enfin, ça va aller. Je pense que si j'ai vraiment un petit coup de soif, j'irai jusqu'à mon bureau.
0: Non, le bureau est à côté. Les bureaux et les studios sont juste à côté. Bienvenue chez vous, c'est tout de suite sur Ici Auxerre.
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0: Il est 9h, bon mercredi avec Ici Auxerre. Très content d'être avec vous. Et pour pour une source intarissable d'infos. C'est toujours avec vous, Thierry Boulan. Derrière les murs de la prison, il n'y a pas que des détenus et des cellules.
12: Il y a aussi des fours, des éplucheuses, des chaînes d'assemblage. Hier, des chefs d'entreprise ont poussé les portes des ateliers du centre de détention de Joux-la-Ville, 1500 mètres carrés, où 120 détenus travaillent chaque jour à de la boulangerie, de la légumerie, du conditionnement. L'idée, c'est de redonner un pied dans le monde du travail avant la sortie à ces détenus. Isabelle Rose a poussé la porte de ce centre de détention.
3: À l'intérieur du centre de détention, un bâtiment de 1500 mètres carrés accueille les trois ateliers de production où travaillent environ 120 détenus chaque jour. Anthony Grégoire est le responsable de ces ateliers.
13: On fait beaucoup d'opérations one shot, donc c'est certaines périodes de un mois de production et puis après ça s'arrête. Après on a une dizaine de clients permanents qui eux nous donnent une activité toute l'année. Tout ce qu'on peut nous donner, nous le faisons au meilleur qu'on peut le faire. On s'adapte.
3: Les détenus travaillent dans trois pôles complètement indépendants, dont l'un est réservé aux femmes détenues. C'est là que l'entreprise Racoplast à Avallon sous-traite par exemple depuis quelques mois un produit très technique pour faire face à une augmentation des commandes, explique Agnès Ponsard, attachée de production.
14: Au lieu de nous devoir reformer une opératrice, qu'on aurait pris certainement une intérimaire, et parce que la variabilité des flux. On s'est dit, on prend en milieu pénitentiaire et comme ça, on a quelqu'un qui est dédié et qui sait bien faire le travail.
3: Les travaux réalisés dans les ateliers sont pour la plupart des travaux de conditionnement et de petits assemblages. Par exemple, ce détenu est surfileur pour une entreprise de produits écologiques.
15: Avant, j'étais chauffeur poids lourd, strictement rien à voir. J'ai intégré donc l'atelier en faisant une formation ici, spécifique, qui m'a permis donc d'apprendre ce métier et dont je suis très content.
3: Les détenus sont payés à hauteur de 45% du SMIC, ce qui leur permet d'avoir un pécule pour la sortie et d'indemniser les parties civiles. Une production en milieu carcéral qui pourrait intéresser Geoffrey Fouché de la société Business Alumazué à Joigny.
16: Dans l'aluminium, on fait de l'insert surmoulé en acier. Quand on a des rebuts, c'est des choses qu'on ne peut pas réutiliser, donc on va essayer d'enlever ces inserts pour récupérer l'alu et du coup recycler l'alu. Donc à ce moment-là, ça peut être intéressant de sous-traiter pour l'arrachement de ces inserts sur des centres de détention.
3: Un emploi qui favorise aussi les chances de réinsertion, puisque le risque de récidive est divisé par 3 pour celles et ceux qui ont travaillé régulièrement pendant leur détention.
12: Et le reportage d'Isabelle Rose est à retrouver sur l'application ICI et sur notre site ICI.fr. L'affaire Daniel Bernard connaît un nouveau rebondissement. Selon une information de nos confrères de West France, le pôle Cold Case de Nanterre a lancé un appel à témoins 37 ans après le meurtre de cette infirmière auxerroise. Les enquêteurs espèrent ainsi recueillir de nouveaux témoignages ou éléments susceptibles de faire progresser cette enquête restée sans réponse depuis 1989.
0: Elles sont utiles, tout le monde le dit, mais reconnu, ça, c'est une autre histoire.
12: Hier à Auxerre, une quinzaine d'accompagnantes d'élèves en situation de handicap se sont mobilisées pour sortir de l'invisibilité. Réunies devant l'inspection académique, la profession réclamait une meilleure reconnaissance du métier, des salaires revalorisés et un véritable statut. Yasmina, par exemple, accompagne des enfants à Saint-Florentin pour 1200 euros par mois. C'est une misère au regard de la mission qui lui est confiée.
17: Parce que oui, il y a beaucoup d'enseignants, heureusement que t'es là, merci et tout, mais la réalité du terrain est tout autre, parce que finalement, on n'est pas vraiment reconnu, on n'est pas vraiment bien payé, on est vraiment la cinquième roue du carrosse de l'éducation nationale.
18: Alors que vous, au quotidien, vous êtes près des enfants, c'est un vrai métier?
17: Alors c'est un vrai métier, c'est, pour mon cas, c'est même une passion, parce qu'être vers les élèves, les faire évoluer, les faire grandir, les voir s'épanouir dans leur lieu de scolarité, parce qu'il y en a beaucoup qui, avant d'être accompagnés, ne vivaient pas leur scolarité de la même façon. Donc c'est quand même un point vraiment bénéfique. Ça apporte un confort pour le collègue enseignant et pour tous les autres camarades. Quand on a un élève qui chahute ou a besoin de sortir de la classe pour souffler, l'AESH est là aussi pour pallier à ça et c'est une grande aide pour toute l'équipe enseignante.
12: Un témoignage au micro ici au CER de Damien Robin. Perturbation limitée aujourd'hui sur le réseau des TER Mobigo. Un appel à la grève est lancé par une intersyndicale de la SNCF. Mais cela entraîne des difficultés sur une partie du trafic ferroviaire. Les cheminots réclament notamment une hausse des salaires et un moratoire sur l'ouverture à la concurrence. Dans notre département, la circulation reste toutefois peu impactée. 4 TER sur 5 sont en service.
0: Ils poursuivent leur chaîne de solidarité.
12: L'association Ukraine Solidarité 89 boucle aujourd'hui les derniers préparatifs avant un nouveau départ vers l'Ukraine. Son médicobus, imaginé en février pour apporter des soins au plus près des populations et prêt à prendre la route dès l'aube demain. Et puis en route pour une nouvelle aventure en Ligue 1, les supporters de la GIA peuvent dès aujourd'hui renouveler leur abonnement. Les réinscriptions se feront tribune par tribune jusqu'au début du mois de juillet. Quant au calendrier des matchs, il sera dévoilé cet après-midi par la Ligue.
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0: Le temps est gris et même très grisâtre. Alors pour l'instant, la pluie reste assez calme du côté d'Auxerre, Avallon, une partie du sud et du côté de Sens. Attention, à 11h, ça va sûrement reprendre. Quelques communes sont plutôt au sec. Je pense à Cerisier et Saint-Florentin. Toujours ça pour 11h. Et dans les prochaines heures, le mercure va monter jusqu'à 14-15 degrés en moyenne. Cet après-midi, temps très mitigé. On va osciller entre du nuage, de la pluie, des éclaircies, de la pluie, des nuages, et ça va être comme ça sur une bonne partie de la journée. Comptez au maximum jusqu'à 20 degrés à Auxerre, 18 à Avallon, et au nord, 19 pour Sens. Encore une fois, restez quand même peut-être au sec, ce sera un peu mieux, ou prévoyez un cas, si vous êtes de sortie à partir de 20h. Le temps devrait être plus clément, et ce sera le retour du soleil. On en a besoin en ce moment.
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0: Boire ou manger ce matin dans Bienvenue chez vous, on va boire nous, boire pour bien s'hydrater. Mais d'abord, une autre question, vivre ou survivre? Et ça, c'est Daniel Balavoine qui nous la pose pour commencer l'heure. Belle matinée avec ici Auxerre.

0: Daniel Balavoine qui nous sert son classique Vivre ou survivre dans Bienvenue chez vous. Eh bien moi je vous sers ce matin un grand verre d'eau.
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0: Alors, un grand verre d'eau fraîche, tiède ou chaude, peut-être du thé, de la tisane, de la camomille. Alors, qu'est-ce qui hydrate le mieux? Quelles sont les boissons à éviter? Comment rester en bonne santé et en évitant la déshydratation? Aujourd'hui, dans Bienvenue chez vous, nous accueillons dans les studios d'ici au Serre, Oriane Villot. Bonjour Oriane.
2: Bonjour, merci de m'accueillir.
0: Mais je vous en prie, c'est un plaisir. Diététicienne à Auxerre depuis 7 ans. Alors, quand on pense à votre profession, on pense souvent plus à ce qu'on mange plutôt qu'à ce que l'on boit.
2: Tout à fait, effectivement, on rallie toujours diététicien à alimentation, mais on ne rallie pas forcément à hydratation, et pourtant c'est important. Le corps est composé à 60% d'eau, donc en fait on est plus composé d'eau que d'aliments tels que tels. Donc voilà, c'est vrai que c'est important la bonne hydratation, et d'autant plus dans certaines pathologies où des médicaments, des traitements, même des métabolismes qui se mettent en place dans notre corps créent une déshydratation, donc là c'est encore plus important, ou quand on a des périodes de canicule comme la semaine prochaine qui arrive, où là on perd davantage d'eau, et effectivement on n'y pense pas forcément, mais c'est important de boire davantage.
0: Vous parlez de pathologie, c'est quoi les problèmes liés au manque d'hydratation, ou comment on fait pour pallier à ces problèmes?
2: Soit c'est un traitement qui provoque une déshydratation, qui engendre une déshydratation, comme par exemple un traitement de chimiothérapie. Typiquement, ça va favoriser une déshydratation, et qui dit déshydratation dit que derrière le traitement se fera moins bien, fonctionnera moins bien. Après, une cicatrisation, pour cicatriser, on a besoin, oui, souvent d'accord. On parle des protéines pour que les tissus se refassent, mais on a aussi besoin d'eau, typiquement. Après, on a plus couramment la migraine. On parle toujours de, on a mal à la tête, c'est qu'on est fatigué, c'est qu'on a trop regardé les écrans, etc. Mais il faut savoir que, hors pathologie, la plupart des migraines sont dues à une déshydratation.
0: D'accord. Le cerveau qui s'assèche, finalement.
2: Qui s'assèche, parce que le cerveau est composé à 65% d'eau, et donc on a besoin, effectivement, de cette hydratation pour que le cerveau fonctionne bien. Et quand il est déshydraté, il a du mal à fonctionner, donc les douleurs arrivent.
0: Donc en fait, même certaines pathologies les plus récurrentes, je pense notamment aux fatigues chroniques, on a du mal à se réveiller le matin, souvent, un grand verre d'eau, ça suffit.
2: Bien sûr, ça peut aider, d'autant plus que la nuit, on ne boit pas ou très peu. C'est un long laps de temps où on ne s'hydrate pas, et donc souvent, on se réveille déshydraté un petit peu. C'est pour ça que c'est très important d'avoir au petit déjeuner de l'eau pour se réhydrater.
0: Pourquoi venir voir une diététicienne comme vous pour résoudre ces problèmes? À quel moment aussi on prend le pli de se dire, il faut que j'aille voir un professionnel de santé comme vous?
2: Quand des douleurs peuvent arriver, effectivement, je recommence, quand on a mal à la tête régulièrement, qu'on ne trouve pas de symptômes pathologiques, effectivement, ça peut être là-dessus. Après, ça peut être chez un sportif, on n'en parle pas beaucoup, mais il a beaucoup de pertes hydriques, et donc pour l'aider à se réhydrater. Et puis une perte de poids peut être limitée aussi par le fait que le corps est déshydraté.
0: C'est vrai que quand on pense régime, on pense souvent à ce qui est fait par rapport à l'alimentation, mais on peut cibler aussi un régime avec un certain type d'hydratation. On va en parler dans quelques instants. Et si vous aussi, vous avez des questions, peut-être pour Oriane, diététicienne, c'est le moment. Bon, on n'est pas sur une consultation gratuite, mais venez nous poser vos questions au 03 86 52 23 23. Et pour l'instant, nous, on part à la pêche, à la musique avec Manon Lisa et son titre Le Petit Pêcheur sur Ici au Serre à 9h14. Belle matinée. C'est l'histoire d'un

0: Ah, ça coule de source. C'est dans le thème, avec notre thème sur l'hydratation ce matin dans Bienvenue chez vous. Et oui, il y a des nouveautés comme ça que vous avez découvert sur votre radio locale. Le Psy Pêcheur, signé Manon Lisa, cartonne sur les réseaux sociaux, sur YouTube. Elle nous en parle de son succès ce soir à 20h. Elle sera au micro d'Émilie Mazoyer dans Décibels sur Ici Auxerre. Allez, nous, je nous sers un verre.
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0: Un verre d'eau, évidemment, bien sûr, et même plusieurs, tiens. Et pour s'entraîner avant le défi hydratation de ce vendredi 12 juin, eh ben on en parle ce matin avec Sylvie Loison, qui organise la journée dans tous les sens. Bonjour Sylvie.
3: Bonjour.
0: Alors, bonjour, le but c'est de boire un maximum d'eau, du coup?
3: Exactement. Donc nous avons lancé un défi hydratation ce vendredi 12 juin au stade Auxerrois, à Auxerre. Et ce défi consistera effectivement à s'hydrater tout au long de la journée auprès de certains stands, avec à la clé une sortie en canoë pour la personne qui aura gagné ou pour offrir. On voulait aborder ce sujet d'hydratation. Est un sujet qui est simple en apparence, je vous écoutais un petit peu tout à l'heure, mais qui a des conséquences très concrètes, comme disait la personne, la diététicienne a beaucoup
0: Oriane.
3: Bonjour Oriane.
4: Bonjour.
3: Sur la fatigue, l'équilibre ou encore la prévention de certaines fragilités. Et c'est particulièrement vrai pour les personnes que nous accompagnons au quotidien chez Vive domicile dans Lyon, et là je vous parle pour Auxerre, donc des personnes âgées, personnes fragilisées et leurs proches, et nous avons constaté que beaucoup d'idées reçues persistent et que les habitants connaissent parfois mal les ressources qui existent sur notre territoire.
0: D'accord, notamment cette journée, journée dans tous les sens. Alors effectivement, c'est une journée intergénérationnelle. On rappelle bien que pour les personnes les plus âgées, s'hydrater c'est important. Comment on fait pour sensibiliser les plus jeunes parfois à boire de l'eau, sachant que l'eau c'est pas la boisson la plus fun?
3: Alors, ce n'est pas la boisson la plus fun, mais c'est la boisson qui désaltère le plus.
0: C'est sûr.
3: Je pense qu'on s'en rend compte. Il faut en boire régulièrement pour se rendre compte que c'est celle qui désaltère le plus. C'est vraiment une éducation en fait. Hein, je pense que dès la base, dès l'enfance, il faut apprendre à nos enfants à boire de l'eau et non pas des boissons sucrées ou autres. C'est vraiment pour moi, c'est de l'éducation.
0: Défi hydratation ce vendredi 12 juin de 10h30 à 16h30 au stade Auxerrois. Bon, entre deux verres d'eau, je crois qu'il y a pas mal de choses à faire aussi ce vendredi.
3: Ah là là, oui, j'espère qu'on aura plein de monde, d'autant qu'ils annoncent un super temps, du soleil 24 degrés, donc le temps idéal.
0: Oui.
3: Donc tout au long de cette journée du 12, il va y avoir des rencontres avec des professionnels, des partenaires locaux, des habitants qui viendront partager leur expérience. Il y aura de nombreuses activités, il y aura une grande fresque participative à laquelle chaque personne pourra venir ajouter sa petite touche personnelle. Et j'espère pouvoir cette fresque la mettre par exemple sur les bords de Lyon et montrer à tout le monde que quand on a un projet collectif, on arrive à faire quelque chose de beau aussi. Il y aura un photobooth, il y aura des jeux grandeur nature, d'autres jeux. Pour les plus sportifs, il y aura un petit parcours encadré avec des éducateurs. Il y aura plein d'informations diverses et variées. Et il y aura la possibilité de se restaurer sur place avec un plateau repas à 10€. Et voilà, ce sera ouverte à tout le monde, hein, puisque tout le monde est concerné. On a besoin de vous pour réussir cette journée. On a déjà une bonne quinzaine de partenaires à nos côtés. Venez nombreux à notre rencontre vendredi 12, effectivement, au stade Auxerrois de 10h30 à 16h30, avec le soleil et le sourire.
0: Et des verres d'eau, évidemment. L'entrée est libre, c'est festif. Toute la génération sont la bienvenue pour échanger, partager des jolis moments et participer à ce défi d'hydratation. Merci Sylvie Loison. Je rappelle que
3: merci,
0: vous êtes organisatrice de cette belle journée à vendredi, et je vous souhaite bon courage pour la fin des préparatifs.
3: C'est très gentil, merci beaucoup, et puis bonne journée à vous tous aussi.
0: Merci beaucoup. Oriane Villot, diététicienne, vous restez avec nous. Donc c'est vrai que l'eau, on ne peut pas faire mieux pour s'hydrater.
4: Tout à fait, et je rebondis sur ce qu'elle disait, c'est vrai que ça part dès la petite enfance, dès la diversification alimentaire. C'est vrai que le nourrisson inné, il boit du lait, il est habitué au lait, et beaucoup, quand il commence la diversification, les parents veulent passer à l'eau, et puis l'eau n'est pas très intéressante pour le nourrisson, il a l'habitude à avoir quelque chose de goûtu, etc. Et en plus, on passe de l'eau souvent par un verre, une autre forme pour lui apporter, et c'est pas toujours stimulant pour l'enfant du coup, et donc très vite on passe sur de l'eau aromatisée, etc. Et là on perd quelque chose qu'on aura perdu pour toute sa vie, parce qu'il n'aura pas réussi à s'adapter et à s'habituer à boire de l'eau qui a peu de goût au final, mais auquel il faut qu'on s'habitue. Et quand on prend l'habitude, c'est une habitude. Quand on mange, on n'a pas besoin non plus d'avoir quelque chose de goûtu dans son verre. Donc c'est vraiment important dès la plus petite enfance de les habituer, de prendre le temps. Ça vient pas tout de suite. Effectivement, l'enfant, il va refuser plusieurs fois de prendre de l'eau pure, mais en changeant les contenants, en prenant, je dis toujours, mais essayez avec les petites bouteilles en plastique où il y a les bouchons sport dessus. C'est très amusant pour les enfants, et c'est comme ça souvent par cette astuce ou d'autres qu'on arrive à leur intégrer de l'eau, et après ils s'habituent et c'est parti pour des années, et ça évite d'en faire des enfants qui boivent que des sodas ou que des boissons aromatisées par de la grenadine ou ce genre de choses.
0: On va revenir sur ces boissons à éviter évidemment, mais on va refaire un peu un point sur les bonnes bases. Comment bien s'hydrater, quel litre, pour qui, pour comment. C'est ça, c'est dans un instant dans Bienvenue chez vous. Mais d'abord, on s'abreuve en musique avec un classique maintenant qu'on connaît très bien depuis quelques années. C'est Pharrell Williams qui nous chante Happy.
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0: ne pas être happy sur votre radio locale avec ce titre. Pharrell Williams dans Bienvenue chez vous.
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0: 03 86 52 23 23, je vous invite à venir participer à notre émission ce matin. Le sujet, je vous le rappelle, comment bien s'hydrater. Nous sommes toujours avec notre diététicienne auxerroise, Oriane Villot, pour nous en parler. Alors, reposons un peu les bases. Combien de litres, pas personne, pour quelle personne? On veut tout savoir, Oriane.
3: Eh bien, donc tout simplement, il faut partir du principe qu'il nous faut 40 millilitres par kilo de poids. Donc, c'est-à-dire qu'une personne qui fait 80 kilos, il lui faudra 3 litres d'eau. 3 litres d'eau, c'est son besoin journalier. Donc, ça va regrouper l'eau qu'on va ingérer consciemment et l'eau qu'on ingère consciemment par notamment les fruits et légumes. C'est eux qui nous apportent principalement de l'eau dans notre alimentation. Donc, on va estimer à peu près que notre alimentation nous apporte 1 litre d'eau. Donc, ça veut dire qu'à côté, il faut ingérer pour une personne de 80 kilos 2 litres, boire 2 litres sur toutes les boissons confondues de la journée.
0: On ne parle pas pour l'instant du sport, on en reparlera tout à l'heure, surtout avec les fortes chaleurs. Et d'ailleurs, pour une hydratation optimale, comment on la consomme cette eau?
3: Alors, le mieux, c'est de la consommer à température ambiante, puisque trop chaude, trop froide, le corps va devoir la remettre à température ambiante pour qu'elle soit digérée à température du corps. Donc une fois arrivée dans l'estomac, si elle est trop froide, il va la remonter en température. S'il la remonte en température, on dépense de l'énergie pour la remonter en température. Donc pour dépenser de l'énergie, on se déshydrate un petit peu. Donc on se réhydrate pas aussi bien que si elle était à température ambiante et que du coup le corps n'a pas d'effort à faire pour la remettre à température de l'estomac.
0: Une question qui est assez d'actualité, question épineuse, ce sujet de l'eau du robinet. On a parlé des PFAS il y a quelques mois, c'est encore dans certaines régions beaucoup le cas. Alors, eau du robinet, eau en bouteille, eau minérale, eau gazeuse, quid?
3: Le grand débat, effectivement, savoir laquelle prendre. Et effectivement, l'eau du robinet, plus écologique on va dire, moins coûteuse aussi. L'eau en bouteille, plus stable, mais l'eau en bouteille, surtout en ce moment, faut savoir que en bouteille en plastique, ça peut prendre la chaleur dans les entrepôts, dans les camions, etc. Et on sait maintenant que le plastique, quand il prend en chaleur, il libère des particules qui sont dans l'eau. Donc l'idéal, ce serait eau en bouteille, mais en verre, mais bon, là, le budget explose, oui, là, effectivement, et c'est pas courant. Donc, après, la bonne alternative, ça peut être aussi l'eau du robinet, mais avec un filtre, des filtres qui sont intéressants aujourd'hui, qui se développent de plus en plus et qui permettent de limiter un petit peu toutes les particules. Il y a le charbon aussi qui montre
0: qu'il fonctionne. Ah oui, je vois souvent des gens qui mettent ça dans un...
3: Qui fonctionne bien. Alors, le charbon, pendant 30 minutes dans son eau, ça marche pas. Faut la laisser vraiment... Faut lui laisser le temps d'agir, mais voilà, ça peut être la bonne alternative parce qu'effectivement, l'eau en bouteille, malheureusement, on sait qu'aujourd'hui, s'il y a une mauvaise conservation, et ça, on peut pas le savoir quand on achète notre eau, on a aussi d'autres effets négatifs.
0: Une question qui va peut-être ravir la plupart qui, comme moi, aiment beaucoup l'eau gazeuse. Eau minérale, eau gazeuse, grand dilemme. En fait, il y en a une pire que l'autre ou pas du tout?
3: Pas du tout, effectivement. Après, sur quelqu'un qui n'a pas de pathologie, pas de problème. On fait quand même attention sur les eaux gazeuses qui sont très riches en sel, parce que si vous buvez 2 litres d'eau gazeuse riche en sel, ça va vous faire un apport en sel quand même assez important, surtout qu'en France, on mange beaucoup de sel. Néanmoins, si vous prenez une eau peu riche en sel, la Salvetta, la Courmayeur, c'est pas dérangeant du tout. S'il y a pas de problème digestif, aucun problème pour aller sur de l'eau gazeuse, d'autant plus si vous en buvez plus que si vous buvez de l'eau plate et que vous n'aimez pas ça.
0: Ça peut être aussi une alternative. Et des alternatives pour boire de l'eau, on va en parler dans un instant, tout en restant bien hydraté, évidemment. Moi, pour l'instant, je vous propose une bonne rasade d'idées de sortie avec votre Ici Express.
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0: Ici Express, on est mercredi, donc c'est la journée des enfants, des petits loups. Alors, direction la pyramide du loup. Un incontournable à Toussy qui vous propose encore cette année, cette saison, de belles activités cet été, notamment comme les nouveaux parcours d'orientation. Alors, 3 parcours à faire entre amis, en famille, pour tous les niveaux, tous les âges. Le but est assez simple, hein, trouver les balises à travers un jeu de pistes grandeur nature. Vous avez une carte, vous avez une boussole, et ça y est, vous pouvez partir à l'aventure. Alors, l'aventure, évidemment, cache un message, c'est celui de sensibiliser. Sensibiliser les plus jeunes aux problèmes de l'environnement et à notre beau patrimoine culturel. Évidemment, pendant la course d'orientation, on n'oublie pas d'avoir une gourde pour bien s'hydrater l'été, c'est important. Enfants ou adultes, dans tous les cas, c'est 3 euros. Et ça, c'est un petit prix pour de futurs pros de l'orientation. 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
0: Des alternatives pour s'hydrater, si vous en avez un peu marre de l'eau, il peut y en avoir. Et ça, on va en parler dans un instant avec notre diététicienne Oriane Villot, qui est notre invitée ce matin dans Bienvenue chez vous. Mais pour l'instant, place à la musique avec Monsieur Chédid, Louis Chédid, le père, avec son titre, Ainsi soit-il.

0: Shedid qui nous emmène dans les années 80 avec son tube Ainsi soit-il. Oriane, on continue notre émission spéciale hydratation?
1: Tout à fait.
0: Eh bien, ainsi soit-il.
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0: Et je vous invite aussi, vous, à nous rejoindre au 03 86 52 23 23. Si par exemple, vous avez des alternatives, vous, des astuces, des conseils pour bien s'hydrater, notamment l'été. Alors, Oriane, diététicienne à Auxerre depuis 7 ans, l'eau, c'est essentiel, ça manque parfois un peu de goût. Quelles sont les alternatives pour s'hydrater?
1: Alors, les bonnes alternatives, effectivement, on va tout de suite penser au thé ou à la tisane. Attention au thé, comme le café pour la théine. Effectivement, pas en abuser, le café, ça reste un bol. Le thé, ça reste 2 bols par jour. Mais après, il y a tout ce qui est tisane ou infusée. On peut tout à fait faire son eau infusée soi-même à la maison. Avec, en ce moment, on a les fruits rouges, on les laisse infuser avec un peu de menthe toute la nuit. Et puis le lendemain matin, on a une eau qui a un petit peu de goût, mais qui pour autant n'a pas de sucre, n'a pas de conservateur, n'a pas de colorant, comme on peut trouver en grande surface, et qui revient peu cher.
0: Beaucoup trop. D'ailleurs, le sucre à éviter pour l'hydratation.
1: Tout à fait. Alors, le sucre à éviter, parce que dans les boissons, c'est vrai que quand on prend une boisson sucrée, bah, la boisson va pas très rarement la boire sur un court terme. On va l'étaler sur la matinée, sur l'après-midi, et donc on va donner à son corps du sucre de manière régulière, donc faire travailler, faire monter la glycémie tout le temps, donc épuiser le pancréas. Et en parallèle de ça, effectivement, on s'habitue au goût sucré aussi, ce qui est pas forcément une bonne chose, parce qu'après on a du mal à repasser sur de l'eau qui est nature, et puis on augmente notre impact énergétique de la journée, qui est pas forcément très intéressant.
0: Donc le café à jeun dès le matin, c'est pas ce qu'il y a de mieux, notamment pour se réveiller et surtout pour s'hydrater. Quels sont les premiers signes de déshydratation, sachant, même sans forcément qu'il y ait de forte chaleur?
1: Ouais, les premiers signes, ça va être les mal de tête, comme on disait tout à l'heure. Ça va être la peau qui pèle, qui se déshydrate, etc. Ça peut être même la tête qui tourne. On va avoir ça, et puis ça va être ça principalement. On aura la sécheresse buccale aussi qu'on va avoir. Chez les personnes âgées, souvent ça, ils la ressentent plus, parce que c'est une sensation qu'on perd les années passant. C'est D'accord. pour ça que les personnes âgées aussi boivent moins souvent que nous. Mais principalement, ça va être ça.
0: Côté alimentation, il y a des aliments qui déshydratent plus que d'autres.
1: Des aliments qui déshydratent plus que d'autres, pas forcément. Après, moi, je vais plutôt partir sur des boissons qui déshydratent plus, notamment l'alcool, parce qu'il faut savoir, on dit souvent oui, mais une bière, ça va me déshydrater après ma journée, ça va me réhydrater, pardon, après ma journée de travail. Justement, au contraire, ça déshydrate, puisque il faut savoir que pour éliminer l'alcool, on utilise beaucoup d'eau, donc au final, on va se déshydrater. C'est pour ça que le lendemain, on a souvent mal à la tête quand on a imbusé un petit peu, parce qu'on est déshydraté. Tout comme certains médicaments, pareil, qui vont engendrer une déshydratation là-dessus, parce que le foie a besoin de les éliminer et donc va utiliser beaucoup plus d'eau.
0: Évidemment, à boire avec modération, que ce soit pour la santé, mais aussi voilà, pour le côté hydratation. Bah, voilà, c'était un sujet épineux que je voulais aborder avec vous. Vous l'avez fait sans moi, ça c'est pratique. Consommer avec modération et vigilance, surtout hein, cet été. Et d'ailleurs, on va parler de cet été qui arrive avec les fortes chaleurs, comment bien rester hydraté, si on doit faire du sport, comment ça se passe. Bienvenue chez vous, continue tout de suite et vous avez encore un peu de temps pour nous appeler au 03 86 52 23 23. Je vous laisse le temps d'écouter Signs of Times, c'est The Bell Star tout de suite.
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0: un verre dans la soirée avant d'aller se coucher. Ça, c'est un bon réflexe à avoir et ça permet de bien couvrir ses besoins, d'oublier de boire, pardon. Et puis, quand on part de chez soi, de partir avec de l'eau. Bon réflexe, partir avec de l'eau dans une gourde, toujours la même histoire, pour pas que l'eau en bouteille plastique chauffe dans la voiture. Voilà, et puis après, le sport, on évite en pleine chaleur, plutôt le matin ou en fin de journée, quand le soleil s'est couché et puis qu'il fait un petit peu moins chaud, pour éviter une grosse déshydratation due à une activité physique.
1: D'ailleurs, qui dit sport dit transpiration. Pendant les canicules, on a connu des épisodes malheureusement un peu compliqué en France. Pas besoin des fois aussi de faire du sport pour beaucoup suer, et dès qu'on sue, c'est déjà un signe qu'il faut s'hydrater.
0: Tout à fait. Toute perte d'eau doit être remplacée, en fait, pour que le corps continue à bien fonctionner. Donc effectivement, voilà, on dit sur une activité physique modérée de 30 minutes, une heure, faut vite boire facilement un demi-litre pour compenser la perte hydrique.
1: D'accord. Dès les premiers signes vacillants cet été, si on sent voilà déshydraté, on sent pas bien, la tête qui tourne, quels sont les premiers réflexes ?
0: On se met au frais déjà. Pour arrêter de continuer à suer et à perdre de l'eau. Et puis après, on s'hydrate. On peut s'hydrater avec de l'eau. Si on a du mal à boire, etc., on peut aussi se tourner vers des fruits qui sont riches en eau, la pastèque, les fruits rouges, etc. Il faut savoir que tous les fruits contiennent au minimum 80-85% d'eau. Donc, faut y aller les yeux fermés. Ça peut nous aider et ça peut nous redonner un petit peu de sucre et du coup nous rebooster.
1: D'accord. Si on a besoin de conseils ou d'un vrai suivi, donc on peut venir vous voir, Auriane. C'est aussi ça le rôle des diététiciens, diététiciennes, notamment à la polyclinique. Vous suivez des patients pour quel type de pathologie, par exemple ?
0: Alors, à la polyclinique, on suit principalement de l'oncologie, mais après, j'ai des collègues qui sont en libéral où vous pouvez venir les consulter pour une déshydratation. Effectivement, on la prend en charge pour vous aider à trouver des solutions pour boire davantage, que ce soit rencontrer lors d'une pathologie ou chez quelqu'un qui ne boit pas assez, même chez les enfants, quand oui. Vous avez cette problématique, venez nous voir plutôt que d'installer une déshydratation et une mauvaise habitude chez vos enfants.
1: On rappelle, la bonne habitude, c'est de boire de l'eau dès le plus jeune âge et être habitué, ça c'est le plus important. Merci Auriane Villot,
0: avec
1: je rappelle
0: plaisir.
1: Que vous êtes donc diététicienne, vous travaillez notamment à la clinique d'Auxerre, vous êtes aussi conférencière. Alors, je vous dis au revoir, mais pas adieu, et à très vite sur Ici Auxerre. D'ailleurs, adieu, ça c'est Jérémy Frérot qui nous le chante. Auriane, merci beaucoup et à très vite.
0: Merci à vous, à bientôt.
1: À très vite, et on reste évidemment hydraté et on s'abreuve en musique. Tout de suite donc, Jérémy Frérot qui nous chante Adieu.

0: adieu avec Jérémy Frérot. Il est trop tôt pour se dire adieu sur Ici Auxerre quand même, mais non. Bienvenue chez vous. Continue tout de suite avec les conseils du veto, notre ami de nos amis les bêtes, j'ai nommé le docteur Pierre Fabin. Pierre, ce matin, nous, on court sur la plage et on se jette dans les vagues avec notre toutou, mais attention aux accidents.
1: Eh oui, l'océan, ce n'est pas un terrain de jeu inoffensif. Le premier grand danger, c'est l'intoxication à l'eau de mer. Un chien qui nage la gueule ouverte pour attraper sa balle avale de grandes quantités d'eau salée. Le sel à haute dose devient très toxique pour son cerveau et son système digestif. S'il en boit trop, il va vomir à répétition et avoir des diarrhées fulgurantes qui vont le déshydrater très vite. Et en plus, il ingère souvent aussi un peu du sable. C'est l'urgence classique des vacances. Le réflexe absolu, c'est de limiter le temps passé dans l'eau avec un jouet et de lui proposer de l'eau douce en permanence. Emporter toujours une gourde et sa gamelle sur la plage pour le forcer à boire de l'eau claire avant qu'il ne boive l'eau de mer par simple soif.
0: Bon, un chien qui boit la tasse, c'est dangereux, on sait. Et après avoir fait trempette, est-ce qu'on le laisse sécher au soleil pour faire bronzette, Pierre ?
1: Alors, ça risque d'abîmer son pelage et sa peau. Quand l'eau de mer sèche au soleil, les cristaux de sel restent collés sur votre chien. C'est extrêmement irritant, ça provoque de fortes démangeaisons et des plaques rouges. La règle d'or en rentrant de la plage, comme pour nous, c'est le rinçage obligatoire à l'eau douce et tiède, même s'il a les poils courts. Assistez sous le ventre, les aisselles et entre les coussinets où le sable se loge. Et justement, attention au sable. Les grains volent avec la brise et causent souvent des conjonctivites ou des otites très douloureuses. Si votre chien plisse les yeux ou se gratte frénétiquement l'oreille le soir, n'utilisez pas un simple coton-tige, rincez abondamment avec du sérum physiologique.
0: Bon, normalement, avec un parasol, peu de risque pour notre compagnon d'attraper un coup de chaud, hein.
1: Alors, pas complètement. Le parasol, ça ne bloque pas la réverbération des UV sur le sable. Et en plus, pour arriver à la serviette, un chien dépense beaucoup d'énergie en courant dans le sable mou et ajouté à la chaleur du sable, ça le fait monter en température. S'il commence à halter frénétiquement et qu'il n'arrive pas à s'arrêter, il faut le rafraîchir immédiatement avec une eau tempérée. Mais la seule vraie prévention, c'est de profiter de la plage très tôt le matin ou après 19h en pleine journée. Il est plus sage de le laisser se reposer au frais à la maison.
0: Merci Pierre pour ces précieux conseils ensoleillés. On n'oublie pas aussi que les toutous, comme nous, doivent s'hydrater. Bienvenue chez vous, la spéciale hydratation, c'est fini pour l'instant. Et nous, on finit d'ailleurs en musique, mais la matinée continue. C'est Elton John et Kiki Di sur Ici Auxerre.
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0: Go Breaking My Heart, signé Elton John, Kiki Dee dans Bienvenue Chez Vous, le dossier du jour. Place au magazine maintenant avec vous, Sandrine Ruffier, bonjour.
1: Bonjour Antoine.
0: Comment ça va ce matin?
1: Au top, j'adore, on a commencé avec un super titre, Ne me casse pas le cœur.
0: Ne me brise pas le cœur, oh. C'est presque pareil.
1: En bonnet blanc. Hein.
0: Alors nous, dans notre émission Bienvenue Chez Vous, eh bien, on a bien bu avec notre diététicienne, et là je crois qu'on va bien manger. Hein.
1: Exactement, enfin on va surtout faire attention, on va parler de tout ce qui est produit industriel, on est quand même nombreux à en consommer, alors que ça soit les barres de céréales, les chips, les plats préparés. Voilà, tout ce qui est ultra transformé, on le sait, c'est pas terrible, mais il y a aussi des idées reçues qu'on va casser. Et puis, pour nous mettre bien également dans une autre ambiance, voilà, vous voyez, il fait un petit peu gris aujourd'hui, les éclaircies, elles ont du mal à se mettre en place. Mmh. J'ai envie de faire rentrer un petit peu de soleil sur votre table.
0: Oh là.
1: Avec de la décoration, on va aller se promener en Grèce, en Italie, une déco méditerranéenne. Je peux vous dire que...
0: On mange et on voyage ce matin avec vous, Sandrine.
1: Exactement.
0: C'est parfait. Tout ça sur Ici Auxerre, belle émission.
1: Merci beaucoup. À demain.
0: À demain.
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1: Ici Auxerre, il est 10h. L'heure de retrouver les informations présentées par Thierry Boulan. Bonjour Thierry.
3: Bonjour Sandrine.
1: Nouveau tournant judiciaire pour Patrick Bruel.
3: Après 48 heures de garde à vue, il doit être présenté aujourd'hui à des juges d'instruction en vue d'une possible mise en examen. Le parquet de Nanterre évoque des accusations de viol, tentative de viol, agression sexuelle et harcèlement sexuel concernant 9 plaignantes pour des faits présumés entre 2010 et 2019. Le parquet a requis son placement en détention provisoire. Patrick Bruel conteste l'ensemble de ces accusations. Une nouvelle tentative de glaner des informations dans l'affaire Daniel Bernard. 37 ans après le meurtre de cette infirmière auxerroise, le pôle cold case de Nanterre lance un nouvel appel à témoins. Objectif, relancer un dossier qui demeure sans réponse depuis 1989. Le Medicobus est dans les starting blocks. Après des mois de travail, l'association Ukraine Solidarité 89 s'apprête à envoyer son centre de soins mobile vers l'Ukraine. Dernier réglage aujourd'hui à Champs-sur-Yonne, avant un départ à l'aube demain. Dans son sillage, 3 camionnettes chargées de matériel prendront la route dans les prochains jours. Quelques difficultés sur les rails ce mercredi. Un mouvement social à la SNCF perturbe le trafic en Bourgogne-Franche-Comté. En moyenne, 2 trains Mobigo sur 3 circulent, avec aussi des ajustements sur certaines lignes TGV et intercités. Nouvel appel aux urnes à Beauvilliers, dans ce village de 75 habitants au sud de Lyon. L'État cherche à renforcer un conseil municipal en effectif réduit. Après plusieurs démissions, il ne reste que 4 élus pour 7 sièges. Un scrutin est donc organisé le 28 juin. Les candidatures se clôturent aujourd'hui. Mission accomplie pour l'équipe de France féminine de football. Les Bleus ont arraché la victoire face à la République d'Irlande hier dans la douleur. Ça s'est passé à Grenoble. Un éclair signé Melvin Mallard a suffi pour faire la différence. Succès 1-0 des Françaises et surtout un billet validé pour la Coupe du Monde 2027 au Brésil. La Sénonaise Vicky Béchaud est restée sur le banc. Et puis les supporters de la GIA peuvent ressortir leurs maillots et leurs écharpes. La campagne de réabonnement démarre aujourd'hui, tribune par tribune. Les cartes seront renouvelées jusqu'au 7 juillet avec un coup de projecteur sur la tribune Louot, fraîchement rénovée. Et puis côté calendrier, il sera publié cet après-midi par la Ligue. Vous écoutez Ici Auxerre, il est 10h02, la météo de ce mercredi avec un ciel encore un petit peu gris.
1: Il est encombré en effet, on va peut-être même rencontrer quelques averses par-ci par-là tout au long de la journée. Le vent, bon, il est modéré, température maximale entre 18 et 20 degrés sur notre département. La nuit va débuter avec un temps bien dégagé. En seconde partie de nuit, des petites averses seront possibles dans le nord du Morvan. Côté mercure, entre 6 et 9 degrés. Par contre, ça va s'améliorer. Hein. Demain, jeudi, il y aura du soleil. Vendredi aussi, samedi aussi. Ça va monter crescendo.
3: Yeah.
1: Merci beaucoup, Thierry.
3: Vous parlez toutes les langues.
1: Ah, mais hey, I am tritrilingue. Comment on dit, je sais pas, dilingue.
3: Dilingue.
1: Oh, dilingue.
3: Comment on dit dilingue?
1: Ouais.
3: Bah, on dit dilingue.
1: Allez, on fait comme ça. Hein. Maintenant, on va inventer nos mots. Hein. Merci beaucoup, Thierry. Je vous souhaite une très belle journée.
3: Bonne journée à vous aussi.
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1: Vous écoutez Ici Auxerre, bienvenue chez vous. Je suis très très heureuse de vous retrouver. On va passer une bonne matinée ensemble. Et d'abord, juste une illusion avec Jean-Louis Aubert.

0: Jean-Louis Aubert, vous écoutez ici au Serre.
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0: Bonjour à tous et bienvenue chez vous. Je suis très très contente de vous retrouver. Ça y est, on va passer toute la matinée ensemble. Alors bienvenue chez vous. Qu'est-ce que c'est? Eh bien, c'est le magazine qui vous facilite le quotidien. On a un bon petit programme qui nous attend. Alors, si vous avez envie de faire entrer un petit peu de soleil sur votre table, entre la Provence, l'Italie, la Grèce, la déco méditerranéenne apporte instantanément une ambiance chaleureuse et conviviale. On va s'en inspirer dans quelques instants. Ce week-end, Auxerre va se transformer en immense terrain de jeux. Jeux de société, découvertes, animations. Le Festival des Jeux de l'Abbaye revient avec de nombreuses activités pour petits et grands. Alors, qu'est-ce qui nous attend? On va en parler également. Et puis, chips, céréales du petit déjeuner, plats préparés, barres, protéinés, on connaît tous ça. Le vrai problème de ces produits ultra transformés, eh bien, quel est-il? On va le découvrir là juste après Amir à l'imparfaite.

0: parfaite pour moi.
1: Oh, c'est beau ce qu'il dit, mais quel lover, hein, ce Amir, avec à l'imparfaite.
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1: Bienvenue chez vous et bienvenue à David Payard, diététicien nutritionniste à Auxerre. Bonjour David.
4: Bonjour Sandrine, bonjour à tous.
1: Nous sommes ravis de vous retrouver David. Alors on va parler des aliments ultra transformés, parce que c'est vrai que ça fait partie de notre vie. Hein. Au fond, dites-nous exactement c'est quoi ?
4: Alors les aliments ultra transformés, en fait, c'est des aliments qui ont industriellement été fabriqués pour se conserver plus longtemps, avoir des goûts, des arômes, voilà, qui ressortent. Et le problème, c'est qu'au niveau de la flore intestinale, ça va causer des dégâts. Et d'ailleurs, par rapport à ça, depuis une dizaine d'années, on a des chercheurs de l'INSERM qui ont mis au point une classification appelée NOVA. Alors, on n'en entend pas trop parler hein, en grand public, mais qui range les aliments non pas selon leurs nutriments, mais selon leur degré de transformation industrielle. Et justement, dans le groupe 4, qui est le plus préoccupant, on trouve tous ces produits bourrés d'additifs, d'émulsifiants, d'arômes artificiels, de colorants, donc toutes ces substances qui n'ont jamais existé dans nos cuisines traditionnelles. Et au niveau statistique, hein, en France, les aliments ultra-transformés représentent aujourd'hui environ 30 à 35% des calories ingérées par les adultes et jusqu'à 50% chez les enfants.
1: C'est
4: énorme. Les études sont de plus en plus convergentes et nous disent qu'une consommation élevée est associée à un risque accru de diabète de type 2, de maladies cardiovasculaires, d'obésité et même, selon certaines recherches récentes, du trouble dépressif. Donc vous voyez que Sandrine, il faut vraiment se préoccuper de ce problème.
1: Oui, ça fait peur en effet. Alors, en plus, vous avez reçu récemment une patiente hein, souffrant de fatigue chronique et de migraines. Qu'avez-vous découvert en analysant son alimentation ?
4: Bah effectivement, le cas clinique de cette patiente, donc Sandrine, 48 ans, elle venait me consulter pour une fatigue chronique, ces fameuses migraines dont vous me parlez. Je regarde son carnet alimentaire pour voir comment elle mangeait. Donc elle prenait des petits déjeuners avec des céréales industrielles sucrées. Elle mangeait à midi avec souvent des plats cuisinés du commerce, hein, pour des raisons de praticité. Des collations avec des parts protéinées ultra transformées. Pratiquement aucun aliment brut. Et quand je lui ai demandé d'éliminer progressivement, on l'a fait sur 2-3 mois, hein, progressivement ses produits de revenir à des aliments simples, des œufs, du pain complet, des légumes frais, ses migraines ont quasi disparu en 3 semaines. Et elle m'a dit qu'elle ne pensait jamais que ce qu'elle mangeait faisait autant de différence par rapport à sa santé physique et mentale.
1: Ouais, c'est assez incroyable à quel point le pouvoir de l'alimentation. Alors, tout de même, David, on va pas tomber quand même dans la psychose alimentaire. Tous les aliments transformés ne sont pas à mettre dans le panier, dans le même panier.
4: Exactement, oui. Donc tous les aliments transformés ne sont pas dangereux. Un yaourt nature, des légumes en conserve, du pain de boulangerie, ce sont des aliments transformés, mais pas ultra transformés.
1: Hein. Ah oui, c'est ça la différence.
4: La vraie question qu'on doit se poser, c'est la liste des ingrédients. Si sur l'étiquette de votre produit, vous lisez des noms que vous ne reconnaissez pas, des codons E, quelque chose de difficile à mémoriser, c'est là où il faut se méfier.
1: Très bien. Et alors, pour finir, est-ce que vous auriez un conseil simple pour justement... Vous voyez, imaginez, on fait nos courses, quels sont les conseils que vous pourriez nous donner pour éviter de faire des erreurs ?
4: Alors moi, mon conseil du jour, il est simple. Hein. Faut adopter ce qu'on appelle le test de la grand-mère. Mmh. C'est-à-dire, avant d'acheter un produit, faut vous demander est-ce que ma grand-mère aurait pu le fabriquer avec des ingrédients de sa cuisine. Si la réponse est non, c'est peut-être un signe qu'il faut le laisser dans le rayon.
1: Mais c'est un super test, ça, on va le retenir, le test de la grand-mère. Eh bien, merci beaucoup, David, et on se retrouve dans 2 semaines.
4: Et en conclusion, je peux simplement vous dire que manger moins transformé, c'est pas forcément manger bio. Et cher, hein. C'est souvent revenir à l'essentiel, c'est cuisiner. C'est un geste simple mais puissant pour son avenir.
1: Ah, ça, vous avez bien raison de le préciser. En tout cas, ça nous met tous en garde. Je vois mes invités autour de moi, pareil, elles se disent « oulala », parce que ça fait énormément partie du quotidien, les aliments ultra transformés. C'est tellement plus facile, tellement plus rapide. Donc merci pour tous vos conseils, David. On vous souhaite une belle journée.
4: À très bientôt.
1: À bientôt. Allez, on repart en musique tout de suite avec Supertramp et ses Dreamer.

0: Ah, qu'est-ce que j'aime la fin, j'adore, mais toute la chanson d'ailleurs. Hein. C'était Dreamer avec Supertramp.
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0: Dans quelques instants, retrouvez Lise Calvao, gérante de Cartes sur Table. Elle va nous parler du Festival des Jeux de l'Abbaye qui revient à Auxerre. Mais d'abord, musique, c'est le pouvoir des fleurs avec Laurent Voulzy.

0: Le pouvoir des fleurs avec Laurent Voulzy.
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0: Bienvenue chez vous et bienvenue à Élise Calvao, gérante de Cartes sur Table. On la retrouve comme tous les mercredis. Bonjour Élise.
3: Bonjour.
0: Ça va bien ?
3: Très bien, merci.
0: Alors aujourd'hui, vous allez nous parler du Festival des Jeux de l'Abbaye qui revient là à Auxerre. Qu'est-ce que c'est que ce festival ?
3: Alors, chaque année, il y a le festival Auxerre se prend au jeu qui se passe à l'abbaye Saint-Germain. Voilà. Et en gros, tout le week-end du samedi 14h jusqu'à 23h et le dimanche de 10h à 18h, eh ben, toute l'abbaye sera aux couleurs du jeu. Il y en aura vraiment pour tous les goûts. Pour les petits bouts à partir de 2 ans, voilà, on va avoir des grands jeux traditionnels en bois, du jeu d'échecs avec un tournoi, avec un maître d'échecs international. Donc vraiment impressionnant si on a envie de se confronter à un maître d'échecs. Et vraiment énormément d'animation tout le week-end.
0: Il y a des petites nouveautés, des coups de cœur ?
3: Alors oui, on va présenter des nouveautés, des jeux même en avant-première qui seront mis en avant. Mais vraiment l'idée, c'est que ce soit le jeu pour tout le monde. Du coup, il y aura des jeux qui ont une 20aine d'années. Comme je disais, il y a des grands jeux traditionnels en bois, comme on pouvait imaginer les kermesses d'antan. Donc on a vraiment ce côté jeu traditionnel. Voilà. On va avoir du jeu de rôle, donc cette idée où on part à l'aventure en jeu coopératif, du jeu de figurines.
0: Oui.
3: Il va y avoir une escape game qui va être proposée gratuite, ouverte à tous. Voilà, un jeu d'enquête sur la totalité de l'espace de l'abbaye qui est magnifique. Hein. Du coup, et s'imaginer de faire un jeu d'enquête dans l'abbaye, c'est vraiment vraiment chouette. Et du jeu de société, vraiment. Voilà, je pense qu'il y aura, on va dire 300-400 jeux qui seront mis à disposition pour tous les joueurs.
0: Ça, c'est incroyable. Ça donne envie en tout cas, hein, Stéphanie Grenon, qu'est-ce que vous en pensez ?
4: Tout à fait, complètement.
0: On va aller se faire un petit tour, hein, du coup.
4: Allons jouer, Sandrine, allons jouer.
0: Du festival. Hein. Et donc oui, chaque année, ça attire beaucoup de monde.
3: Oui, l'année dernière, on était à près de 2000 personnes sur le week-end. Ah. Voilà, donc on attend un petit peu de monde pour jouer tous ensemble.
0: Bon, eh bien, on invite tous les auditeurs à venir faire un petit tour. Vous pouvez nous rappeler les horaires et le jour ?
3: Alors, ce sera donc samedi 13 et dimanche 14 juin à l'abbaye d'Auxerre. Ça débutera à 14h le samedi jusqu'à 23h. Donc, on a une soirée avec un quiz cinéma qui va être organisé. Et le dimanche, ce sera de 10h jusqu'à 18h.
0: Eh ben, c'est parfait. Merci beaucoup, Élise. Et on se retrouve évidemment la semaine prochaine.
3: La semaine prochaine ou ce week-end.
0: Eh oui, bien sûr, ce week-end. Alors, on part tout de suite en musique avec Propaganda.

0: Bienvenue pour tous ceux qui nous retrouvent sur Ici au Cerf, c'était Propaganda. Dans quelques instants, on changera complètement de style avec Eddy Mitchell, le cimetière des éléphants, après quelques infos pratiques.
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0: Votre enfant a besoin d'un suivi, mais vous ne savez pas où aller ? Eh bien, la solution, c'est le Family Bus de la PMI, un service qui se déplace directement dans plusieurs communes de Lyon. Alors, en fait, ce bus propose des consultations de puériculture gratuites, assurées par des professionnels de santé. Concrètement, vous pouvez y faire suivre votre enfant de 0 à 6 ans, poids, croissance, alimentation, sommeil ou encore éveil. C'est aussi un lieu pour poser vos questions, obtenir des conseils ou vous renseigner sur les modes de garde et les aides possibles. Et ce n'est pas seulement pour les enfants. Pendant la grossesse, le Family Bus propose aussi un accompagnement, préparation à la naissance ou consultation avec une sage-femme. Le principe, il est simple. Le bus circule dans le département et s'installe dans différentes communes sur des demi-journées fixes. Côté pratique, pour connaître les dates de passage près de chez vous, il suffit de consulter le calendrier ou de contacter la PMI. Un service gratuit, proche de vous, pour accompagner les familles au quotidien.
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0: petit saxo de fin. Ouh, qu'est-ce que c'est bon, le cimetière des éléphants avec Eddie Mitchell.
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0: Bienvenue chez vous et bienvenue à Stéphanie Grenon, spécialiste du bricolage, de la décoration. Bonjour Stéphanie.
3: Bonjour Sandrine.
0: Comment allez-vous?
3: Très bien, parfaitement. Toujours le mercredi.
0: Mais c'est ça. Et puis alors, voilà. Vous avez toujours envie un petit peu de nous amener du soleil, de la chaleur. On va parler d'une déco méditerranéenne pour la table.
3: Exactement. On reste dans le thème de la semaine dernière où je vous avais parlé d'une déco méditerranéenne pour votre intérieur. Et maintenant que vous avez un intérieur complètement méditerranéen, vous allez pouvoir recevoir vos amis dans le jardin en créant une table méditerranéenne.
0: Mais carrément. Et alors pour cette table, quelles sont les couleurs et les matières incontournables?
3: Alors déjà, on va parler de ce qu'il ne faut pas faire.
0: Ah oui,
3: on ne fait pas le folklore. C'est-à-dire, pour une table méditerranéenne genre Provence, on ne met pas les tournesols et les cigales en céramique. Non, non, non.
0: On sort des clichés, quoi.
3: Voilà, on la fait beaucoup plus authentique, élégante et sobre, bien évidemment. Donc, par contre, quelque chose qu'on peut utiliser, vous allez me dire, oh bah ça, c'est une tendance un peu ringard. Ben non, tout dépend comment vous allez l'accompagner. Vous avez déjà été sur les marchés dans le sud, en Provence. Vous avez toujours un stand avec les nappes provençales.
0: Oui.
3: Où on dit, oh, c'est pas beau. Eh bien, figurez-vous que, alors, il y aura juste ça pour le côté folklore, hein. On oublie les tournesols, comme j'ai dit précédemment. Donc, on peut mettre une table, justement, provençale. Alors, ça peut être, vous savez, la nappe, où vous avez des petits imprimés, vraiment typiquement provençal. Ça, on peut. Et après, bien évidemment, on va mettre une vaisselle sobre.
0: Ah, c'est ça, on fait un mix des deux, mais c'est super joli.
3: Voilà, et c'est très joli. Vous avez aussi, dans le même type de nappe, des nappes unies, où vous allez avoir sur le bord des dessins de branches d'olivier et d'olive. Ça, c'est pareil, c'est autorisé.
0: La lavande?
3: On va y venir, justement. La lavande, ça va être pour la déco, après, sur la table, une fois que vous avez mis votre vaisselle. Mm-hmm. Par rapport à une vaisselle aussi, donc si vous mettez une nappe blanche, la vaisselle, on aura plus tendance à mettre des assiettes en grès, artisanales, pour vraiment le côté authentique. Et en centre de table, ce que vous pouvez mettre également, donc c'est un grand plat en grès où vous allez disposer des citrons, des figues, et qui en plus pourra vous faire parfaitement votre dessert. Et concernant la lavande, là on peut y aller, mais plutôt que de faire un gros bouquet au centre de table, on va prendre des petits vases en verre coloré par exemple, où vous allez mettre des petites branches de lavande. Donc ce sera beaucoup plus sobre, élégant et moins chargé et moins folklore.
0: Et puis en plus ça parfume super bien la lavande, moi j'adore.
3: Exactement.
0: Vous aimez Élise ?
4: Oui, j'adore, c'est chouette, ça fait
3: autre type de table méditerranéenne, on va partir en Grèce. Alors là, on va miser bien évidemment sur le blanc et le bleu azur. Et là, par exemple, pour réutiliser, puisque vous savez que je suis beaucoup dans la récup, vous pouvez vous servir de votre bouteille de ouzo. Comme vase où vous allez pouvoir disposer des fleurs des champs, des choses comme ça. Et on peut réutiliser également les citrons pour votre centre de table.
0: C'est magnifique. Franchement, là, je valide. Et en plus de ça, à chaque fois, vous nous donnez des astuces où on n'a pas besoin de dépenser une fortune.
3: Exactement, toujours.
0: Eh bien, merci beaucoup.
3: Je vous en prie, Sandrine.
0: On se retrouve la semaine prochaine.
3: Avec grand plaisir.
0: Très bonne journée, à la semaine prochaine.
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0: Ici au Cerf, ici la Terre, bien sûr, dans quelques instants avec Ludovic Chappe. Mais pour l'instant, c'est One Republic, Runaway. Run away.

0: One Republic avec Runaway.
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0: Bienvenue chez vous et bienvenue à Ludovic Chappe pour Ici la Terre. Des cerisiers, des pêchers, des abricotiers, des pommiers, des framboisiers. Il y a tout ça à la ferme de la famille Roy à Béon. Ludovic Chappe a fait le tour du propriétaire avec Marielle et Patrick Roy. Ils se sont arrêtés devant un arbre original qui porte le joli nom d'amélanchier.
3: Un amélanchier, donc là il est en pleine fleur, en pleine production là quasiment. C'est des petites baies qui sont très bonnes, pas facile à cueillir, ça prend un peu de temps. Mais sinon,
4: ça ressemble un peu à du cassis. Hein.
3: Ça ressemble un petit peu à du cassis,
4: monte beaucoup plus
3: ça monte assez haut. Et c'est un arbre qui est très joli au printemps parce qu'il a fait des feuilles un peu dorées, argentées. Et puis à l'automne c'est très joli aussi parce qu'il a des couleurs de feuilles flamboyantes un peu juste avant de tomber. Donc c'est un arbre qui est joli quasiment toute l'année. Donc ça fait partie du décor et en plus de ça, il y a des baies à manger qui sont bonnes aussi.
4: Et tout à l'heure, vous avez dit à Marielle, est-ce que tu nous feras une petite tarte avec les fruits de la mélanchier? Il y a des groseilles ici.
3: Les framboises. Groseillers, il y en a un là. Cassis, il a disparu. L'aziminier, il a toute une histoire. J'avais vu ça dans une revue.
4: Qu'est-ce que c'est déjà un aziminier?
3: Un aziminier, c'est un arbre qui apparemment est originaire du Canada. Qui pousse, donc je me dis si ça pousse au Canada, ça doit arriver à pousser chez nous, parce qu'il fait pas plus froid qu'au Canada. Et apparemment, c'est des fruits, on n'en a jamais mangé, mais je suis curieux d'en manger quand même.

0: Allez, tant mieux, ça fonctionne, tant pis, ben voilà.
1: Et on apprend des erreurs et on continue, c'est comme ça qu'on avance dans la vie.
2: D'ailleurs, je vois pour les arbres fruitiers, que ce soit les amelanches ou les cerisiers, donc ben, on les partage avec les oiseaux, mais à un moment donné, ils mangent plus que nous. Alors on avait commencé avec des CD, et puis ensuite on a pris...
3: Ah, vous avez pendu des CD dans les arbres.
2: Voilà, dans les arbres.
3: Ça marche deux jours.
2: Oui, ça ne marche pas longtemps. Et donc on a découvert la radio. Donc oui.
3: Vous mettez ici au cerf dans le verger.
2: Voilà. Alors on cherche des fois d'autres radios un peu
3: non,
2: plus.
3: Non. Il n'y a pas d'autres radios.
2: Alors ce qu'on a fait, ben on a installé une radio dans le centre du cerisier et on la met vraiment très forte, bon, avec notre grand fil électrique. Et il faut que ce soit une radio, voilà, avec des discussions, des débats qui parlent fort pour faire peur aux oiseaux. Et ça fonctionne.
4: Et alors, le fruit de la mélanchier, qu'est-ce que c'est? C'est la mélanche. Demain, toujours à Béon, on goûte les fraises dans la serre du jardin, dans la famille Roy. Et tout de suite, musique. Oh là là, j'adore. Oh, j'adore. Ça, c'est de la nostalgie puisque c'est Whitney Houston avec le titre « I Wanna Dance With Somebody ».

0: Quelle voix, quel coffre, c'était Whitney Houston.
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0: Bienvenue chez vous et bienvenue à Muriel Giordan pour ses tendances. Chaque jour, Muriel nous parle d'un phénomène de société, d'une tendance qui raconte notre monde. Et Muriel, avec les grandes vacances qui approchent, l'anxiété n'est pas toujours très loin.
3: Oui, vous sentez le stress avant l'été, là? Non, mais dans quelques semaines, on verra apparaître les premières photos de doigts de pied poilus au bord de la piscine avec cette maudite légende. Et vous, ça va les travailleurs? Oh, et puis bientôt, cette phrase en boucle.
4: Maman, c'est quand qu'on arrive?
3: Bientôt, le sandwich triangle à 5 euros et aussi...
5: Maman, j'ai mal au cœur.
3: Mince, on va passer du sandwich triangle au rectangle de vomi, sur le siège arrière.
6: Le voici arrivé, le moment tant attendu. On va partir, on est parti. Départ soigneusement, méticuleusement organisé.
3: Votre mission, si vous l'acceptez, jouez à Tetris avec les bagages dans le coffre. Pensez au repas, à la litière du chat et évitez d'angoisser. Parce qu'on a tendance à péter une durite avant les grands départs. C'est pas moi qui le dis, hein, ce sont ces mignons petits-enfants qui balancent tout sur leurs parents.
7: Alors moi, ma mère, elle crie sur tout le monde, voilà.
8: Bah moi, ma mère, en fait, elle m'engueule parce que je me suis pas habillée le matin ou quelque chose comme ça et bah c'est chiant en fait.
9: Ma mère, elle me dit tout le temps, ah, il faut prendre ça, il faut prendre ci, ta valise, t'as pas oublié ton sac, le chargeur, tu l'as pris.
3: D'ailleurs, cette angoisse de faire ses bagages porte un nom, hein. Ça s'appelle l'angoisse de la valise. Pour un quart des Français, les bagages sont une source de stress, d'après une étude révélée par La Dépêche en 2022.
0: Et d'après ces études, les Français veulent absolument voyager léger. Un idéal rarement atteint, il faut se l'avouer, et c'est aussi ça qui nous stresse.
3: Ah oui, puis c'est pas tout, il y a aussi les checklists infinies quand on a des enfants. Pire encore quand ils sont en bas âge et qu'il faut rien oublier dans la valise. Oh, et évidemment, qui se coltine la prépa des bagages? Hein? Eh ben je vais aller enquêter pour le savoir. La vérité sort de la bouche des enfants, paraît-il.
10: Pas moi, en fait, mon père, eh ben il est toujours fatigué. Même une fois, il s'est endormi dans la voiture un petit peu.
11: C'est pas lui qui conduisait?
10: Si. Mais en fait, moi, mon père, il est jamais organisé pour faire les bagages. Du coup, c'est ma mère qui s'occupe un peu de tout. Et il est comme ça sur son téléphone. Oh non, mais regarde, on m'envoie un message. Oh oui, je regarde des vidéos de basket. Non. Et ma mère, elle est comme ça. Allez, vite, faire les bagages, faut être à l'heure, c'est ça.
3: Eh ben voilà, on en revient encore à la charge mentale et au déséquilibre qui persiste dans les couples.
12: En général, en vacances, ça se passe plutôt pas trop mal.
13: À préparer, oui, c'est la guerre. Ah oui, la guerre, préparer les valises, préparer tout ce qu'il faut pour les enfants.
12: On est tous les deux décontractés, on a le temps.
14: On n'est pas fait pareil pour l'organisation.
12: On n'a pas le stress du boulot, donc tout se passe bien.
13: Nous, on prépare 2, 3, une semaine avant, tout dépend.
15: Eux, le jour J, le matin même, ils préparent la valise.
13: Oui, et encore, il faut les lever pour qu'on parte.
12: Ça, c'est les femmes qui disent ça, mais celui qui charge la voiture et qui décharge la voiture, c'est toujours le même aussi. C'est pas les femmes.
13: Est-ce que c'est le même boulot?
12: On est complémentaires. Lorsqu'il faut porter un sac de 50 kilos ou démonter une roue, on est là.
3: Entre porter un sac de 50 kilos ou porter tous les jours une charge mentale de 2 tonnes, mon cœur balance. Bref, le stress avant les vacances, c'est tendance et c'est normal. Ne paniquez pas trop. Allez, vivement qu'on parte.
0: Ah ben merci, vous nous rassurez, Muriel. Alors demain, on va s'intéresser à une nouvelle star des réseaux sociaux, les sardines. Moi, j'ai hâte de découvrir ça. On va repartir en musique dans quelques instants. Ce sera Jackie Quartz, mise au point.
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0: De la bonne humeur, bien sûr. Et puis, on va retrouver Philippe Renaud dans quelques instants pour les informations. Et la bonne musique, c'est avec un morceau qui va nous donner de la nostalgie. Juste une petite mise au point avec Jackie Quartz.

0: 8. Bienvenue pour tous ceux qui nous retrouvent sur Ici Auxerre.
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0: Ici Auxerre, il est 11h. L'heure de retrouver les informations présentées par Philippe Renaud. Bonjour Philippe.
2: Bonjour Sandrine, bonjour à tous.
0: Patrick Bruel va-t-il être mis en examen ?
2: Après 48 heures de garde à vue, il doit être présenté dans la journée à des juges d'instruction, donc en vue d'une possible mise en examen. Le parquet de Nanterre évoque des accusations de viol, tentative de viol, agression sexuelle et harcèlement sexuel concernant 9 plaignantes pour des faits présumés entre 2010 et 2019. Le parquet a requis son placement en détention. Le chanteur conteste l'ensemble de ces accusations. 37 ans après le meurtre de Daniel Bernard à Auxerre, le pôle Cold Case lance un nouvel appel à témoins. L'objectif est de relancer un dossier qui demeure sans réponse depuis 1989. C'est dans une maison de la rue Renan à Auxerre, le 7 juillet 89, que le corps de Daniel Bernard, cette infirmière psychiatrie en psychiatrie, âgée de 39 ans, avait été retrouvée. Elle a été tuée à coups de tisonnier. On l'a retrouvée aussi avec un tournevis dans la poitrine.
0: 940 euros par mois pour 24 heures de travail.
2: C'est le salaire d'un AESH, ces personnes qui accompagnent les élèves en situation de handicap, les AESH, qui se sont mobilisés hier à Auxerre comme partout en France pour faire entendre leur voix. Réunis devant l'inspection académique, ils ont réclamé une meilleure reconnaissance de leur métier, des salaires revalorisés et puis un véritable statut. Ils demandent notamment le statut de fonctionnaire. Nous écouterons l'un d'entre eux tout à l'heure dans le journal de midi.
0: Des perturbations dans la région à la SNCF.
2: Un mouvement social qui perturbe le trafic en Bourgogne-Franche-Comté. En moyenne, comptez 2 trains sur 3 Mobigo qui circulent aujourd'hui, avec aussi des ajustements sur certaines lignes TGV et Intercités. Ce n'est pas parce qu'on en parle moins que la guerre en Ukraine ne fait pas de victimes ou plus de victimes. Alors l'association Ukraine Solidarité 89 continue de se mobiliser. En février, les bénévoles avaient émis le souhait de créer et d'envoyer un médicobus dans le pays en guerre. L'idée est de pouvoir déployer sur place un centre de soins mobile. Mission réussie, le véhicule est prêt à partir. Dernier préparatif aujourd'hui au local de Champs-sur-Yonne avant un départ à l'aube demain matin. Et puis c'est le coup d'envoi de la phase de réabonnement pour les fonds de l'AGIA. Les réinscriptions vont se faire tribune par tribune jusqu'à début juillet. Ça commence donc aujourd'hui pour la tribune Groupama. Notez par ailleurs que le calendrier de la saison prochaine de Ligue 1 sera annoncé aujourd'hui à 15h. Je sais que vous frétillez.
0: Oh, je frétille, j'en peux plus.
2: Et je peux déjà vous dire que normalement le premier match de la saison, ce sera à l'extérieur pour le JOCR.
0: Bien.
2: Ouais, j'ai...
0: Vous nous apportez pas mal d'informations. Hein.
2: Ah ouais, c'est un peu mon métier quand même.
0: Heureusement que vous êtes là. Hein.
2: Ouais, voilà.
0: Vous voulez nous faire la météo ?
2: C'est pas beau.
0: Mais c'est mitigé tout de même. Hein. Ne soyez pas.
2: Il y a des nuages, il y a de la pluie,
0: Il y a quelques éclaircies tout de même. Les températures restent agréables. On n'est pas dans la canicule, on n'est pas dans le froid. On est entre 18 et 20 degrés sur notre département.
2: C'est très en deçà des normales de saison.
0: Mais est-ce que vous préférez crever de chaud ?
2: Non, j'aimerais bien qu'il fasse normalement.
0: Oh, c'est pas possible. Cette nuit, si on aura un temps bien dégagé, nous aurons également quelques petites averses. En effet, dans le nord du Morvan, température minimale entre 6 et 9 degrés. Et demain, soit jeudi, les éclaircies, vendredi, les éclaircies et samedi, le grand soleil.
2: Voilà, il fera très chaud, mais frais la nuit.
0: Et jamais content.
2: Mais non, c'est très chaud et frais la nuit, c'est bien.
0: C'est parfait.
2: Ben oui.
0: Et moi, ce qui me ravit particulièrement, c'est de vous revoir à midi.
2: Mais bien sûr.
0: Allez, à tout à l'heure. Je le sais.
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0: Tiens Philippe, vu que vous êtes encore là, est-ce que vous jouez au golf ?
2: Pas du tout.
0: Du tout ?
2: Ah non, je n'ai jamais joué au golf.
0: Je vous vois tellement, avec un petit club là.
2: Non, attends.
0: Le petit béret,
2: je ne sais pas.
0: Est-ce qu'on va en parler dans quelques instants pour...
2: Le pantalon Prince de Galles aussi, ouais, bien sûr.
0: C'est pour le cap ou pas cap, c'est un super
2: cadeau qu'on
0: vous offre
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0: domaine Rance. Mais d'abord, Jean-Jacques Goldman.

0: moi avec Jean-Jacques Goldman.
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0: Et oui, ça y est, c'est le moment de jouer au cap ou pas cap. Ça, c'est le jeu de votre fin de matinée sur Ici au Serre. Alors, qu'est-ce que c'est que ce cap ou pas cap? Eh bien, c'est des questions de culture générale avec trois possibilités pour répondre. Cash qui vaut 5 points, prendre un indice pour 3 points ou deux propositions pour 1 point. Et à la clé, un cadeau incroyable puisque le gagnant ou la gagnante du jour sera dans le tirage de vendredi, donc à la fin de la semaine, pour emporter une journée complète au Domaine et Golf de Ronsemey pour deux personnes. Ça vous fait une chance sur 5 de le remporter. Et écoutez bien, au programme, qu'est-ce qui va se passer pendant cette journée? Visite guidée, je peux vous dire que c'est magnifique là-bas, c'est la nature. Déjeuner, animation, initiation au golf. Puis, pour finir en grande beauté, une soirée blanche avec un dîner gastronomique et cocktail à volonté. Une superbe parenthèse, j'ai envie de dire, hors du temps à partager à deux. Alors pour jouer, il faut vous sélectionner et nous appeler au 03 86 52 23 23 et répondre à cette question. Quelle commune se situe la plus proche de Vézelay? Courson-les-Carrières ou Villeneuve-sur-Yonne? Courson-les-Carrières, Villeneuve-sur-Yonne, 03 86 52 23 23. C'est notre chère Séverine au standard pour vous accueillir et nous jouerons après Michel Berger, la groupie du pianiste.
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0: de la nostalgie sur Ici Auxerre, un des morceaux cultes avec la groupie et du pianiste, et c'était Michel Berger.
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0: Ah tiens, c'est rigolo, là aussi on va accueillir une Michel. Vous écoutez Ici Auxerre et vous êtes dans le Cap ou pas Cap. Notre première joueuse, c'est Michel qui nous vient de Champagne-sur-Seine. Bonjour Michel.
3: Bonjour Sandrine.
0: Alors j'adore
3: parce... Michel et Michel.
0: Ouais, et alors ce que j'aime le plus, c'est de vous accueillir et vous rigoler. Ça franchement, ça fait du bien.
3: Ah bah ouais, bah, il faut bien, hein.
0: Vous allez bien du coup?
3: Oh bon, oui, moi je fais toujours bien, moi.
0: Ah, j'adore cet état d'esprit.
3: Il faut aller bien.
0: Non, mais ça...
3: Bah oui.
0: Le positif attire le positif, vous avez raison Michel. Qu'est-ce que vous avez fait ce matin?
3: Bah pour l'instant, rien.
0: Bah, très bien.
3: Hier, j'étais dans votre région et donc je suis rentrée tard, j'étais fatiguée.
0: Ah ben, voilà. Donc on se repose ce matin, vous avez bien raison. Et alors, Michel, vous faites du golf?
3: Non, mais j'aurais bien aimé. Franchement,
0: ouais, ouais.
3: J'adore la nature.
0: Ah ben,
3: et vous franchement, ça serait super.
0: Vous imaginez cette journée-là au domaine et golf de Ronsemey?
3: C'est, ah ouais,
0: c'est une ambiance.
3: Je m'imagine bien.
0: Ah, une ambiance nature. Et puis alors, une soirée blanche, dîner gastro, des cocktails. Franchement, bon, ça donne envie. Hein.
3: Tout va bien.
0: Bon. Alors Michel, déjà, vous avez réussi à vous sélectionner avec la question qui était: quelle commune se situe la plus proche de Vézelay, Courson-les-Carrières ou Villeneuve-sur-Yonne? Vous nous avez dit
3: Courson-les-Carrières.
0: Tout à fait, ce qui vous fait déjà un point. Et là, on va passer aux deux questions suivantes. Vous aurez à chaque fois trois possibilités pour répondre. Cash, 5 points. Indice, 3 points. Ou proposition, 1 point. Est-ce qu'on est d'accord, Michel?
3: Bien sûr.
0: Eh bien, on y va. Je vais vous passer l'extrait. Je vais vous passer l'extrait d'une chanson. À vous de me dire qui chante. On y va.
4: Hello, it's me.
0: Alors, est-ce qu'on reconnaît?
3: Alors, elle dit quelque chose, mais alors, bon, je vais prendre deux propositions.
0: Alors, c'est Alicia Keys ou Adèle?
3: Adèle.
0: Oui, Adèle, on l'a entendu à une époque, ce fameux Hello. Hein.
3: Eh ben oui, je savais que je connaissais, mais je n'avais pas trouvé le nom.
0: Non, donc, mais vous avez joué la sécurité, c'est bien.
3: Voilà.
0: 1 plus 1, ça nous fait déjà 2 points, donc c'est pas mal.
3: Terrible.
0: Oh, allez, terrible. On y croit. Qui a écrit « L'enfer, c'est les autres » Qui a écrit « L'enfer, c'est les autres » Cash, indice ou proposition? Moi, je crois en vous, Michel.
3: Proposition.
0: Est-ce que c'est Sartre ou Rimbaud? Sartre ou Rimbaud?
3: Sartre.
0: Oui, Sartre. 1 plus 1 plus 1, ça fait 3 points.
3: Écoutez, ça semble trop loin.
0: Voilà. Alors, L'enfer, c'est les autres. Hein. C'est une citation qui est dans la pièce de théâtre Huit Clos. Donc là, on a 3 points. J'imagine qu'on tente le cap ou pas cap. Hein.
3: Ah bah oui, parce que je
0: suis
3: pas loin là.
0: Allez, voilà, on va se le tenter tranquillement. Michel, vous allez avoir 30 secondes pour me citer au moins 5 prénoms masculins commençant par la lettre M, comme maman.
3: Michel.
0: Ouais.
3: Déjà. Maurice.
0: Ouais.
3: Ouah.
0: Allez, Michel.
3: Oh là là, bah, l'inspiration me manque.
0: Oh.
3: Mince. Bah, alors là, je crois que je vais perdre.
0: Michel, là, Maurice.
3: Non.
0: Ah, j'ai envie de vous aider. Oh, c'est frustrant. On avait Maxime, Mathieu, Mathéo, Mathis.
3: Et Maxime le forestier.
0: Oh là là. Michel. Alors, 3 divisé par 2, eh ben, ça fait 1,5. On ne sait jamais. On ne sait jamais.
3: Non. Non, mais je rejouerai.
0: Ben, avec plaisir. Franchement, j'ai passé un super moment. Vous mettez beaucoup de bonne humeur.
3: Ah bah écoutez, oui, il faut.
0: Moi, j'adore. Je vous fais un gros bisou, Michel, et on se dit peut-être à tout à l'heure.
3: Un gros bisou, Sandrine, mais si, bon, bah, malheureusement, je ne serai pas dans la. Mais on ne sait jamais, demain, j'essaierai de rappeler.
0: Avec grand plaisir, vous êtes la bienvenue. Merci, Michel. Merci.
3: Bonne journée à vous.
0: Merci, au revoir.
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0: Bien sûr qu'on va continuer notre jeu du Cap ou pas Cap, le jeu de votre matinée sur ici au Serre. Et à gagner, attention, un cadeau incroyable à partager à deux. C'est une journée complète au domaine et golf de Roncemay. Alors imaginez, vous arrivez là-bas, déjà un cadre nature, apaisant, qui fait du bien. Vous êtes accompagné, logiquement bien accompagné. Et là, on vous fait une visite guidée. Déjeuner, animation, initiation au golf. Puis une soirée blanche avec un bon dîner gastronomique et cocktail à volonté. Pour jouer, il faut nous appeler au 03 86 52 23 23 et répondre à cette question. La Baie des Champs peut accueillir environ 11 000 places ou 17 000. Allez, 03 86 52 23 23, nous jouerons après Alex Warren.

0: Fever Dream avec Alex Warren.
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0: Bienvenue pour tous ceux qui nous retrouvent sur Ici au CERF et nous sommes dans notre jeu du cap ou pas cap. Nous avons eu Michel qui a fait un point et demi. On l'embrasse. On accueille tout de suite Pascal qui nous vient de Bazarne. Bonjour Pascal.
3: Bonjour.
0: Comment ça va?
3: Ça va.
0: Ouais, qu'est-ce qu'on fait ce matin?
3: Bah, je fais mes courses.
0: Faites vos courses tranquillement, ça marche. Vous êtes en plein milieu des courses ou vous avez fini là?
3: Non, j'ai fini.
0: Ok. Dites-moi, je suis curieuse, Pascal, comment s'appellent les habitants de Bazarne?
3: Les Bazarnais.
0: Tout simplement. Très bien, il y a combien d'habitants?
3: Oh, 300.
0: 300, c'est un petit village.
3: Oui.
0: Une petite bourgade. Eh bien, écoutez, Pascal, bienvenue. Pour vous sélectionner, vous avez répondu à la question qui était la baie des Champs peut accueillir environ 11 000 places ou 17 000. Vous nous avez dit
3: 17 000.
0: 17 000, exactement, ce qui vous fait déjà un point. Et là, on passe aux deux questions suivantes. Vous aurez trois possibilités pour répondre. Cash, 5 points. Indice, 3 points. Proposition, 1 point. Est-ce qu'on est d'accord? Eh bien, on y va. Vous avez vu le dîner de cons?
3: Oui.
0: Alors, dans le dîner de cons, sorti en 1998, quel est le nom du personnage interprété par Jacques Villeret? Dans le dîner de cons, quel est le nom du personnage interprété par Jacques Villeret? Cache, indice ou proposition?
3: Je connais pas.
0: Vous voulez un indice ou des propositions?
3: Non. Proposition.
0: François Pignon ou Pierre Brochand?
3: François Pignon.
0: Oui, bien joué. Vous vous rappelez du coup?
3: Ça me rappelle.
0: C'était bien. Hein. Ce film, je trouve qu'il a bien vieilli. On peut le revoir, il est toujours très agréable.
3: Ouais.
0: Alors, 1 plus 1, ça fait 2 points. On passe à la deuxième question. De quelle région est originaire la Madeleine? La Madeleine. Cache, indice ou proposition?
3: De la Meuse.
0: Comment?
3: De la Meuse.
0: Ah non, non, c'est là où il y a la quiche.
3: Non, mais la Madeleine de Commercy.
0: Madeleine, alors attendez, parce que je vais tout de suite contacter la commission.
3: Oui.
0: Le président de la commission, et on me dit que la Meuse n'est pas une région. Et moi, je vous ai demandé la région.
3: Ah oui, d'accord. Ouais. Oh, bah, la région, c'est l'Est, alors...
0: C'était la Lorraine, je suis désolée.
3: Ah ouais, d'accord. Ouais, ouais.
0: Bon, alors du coup, on est toujours à 2 points. On tente le cap ou pas cap, hein. Oui, hein, bien sûr. Vous avez 30 secondes, Pascal, pour me citer au moins 4 titres de chansons contenant le mot amour, ou tout simplement qui parlent d'amour. On y va.
3: Oh, la maladie d'amour.
0: Oui.
3: Oh, et puis après...
0: Allez, Pascal.
3: Non.
0: Il y a plein de chansons qui parlent d'amour.
3: Ouais. Oh non, je pense en tête.
0: Non. On l'a pas. On avait...
3: Non,
0: je l'aime à mourir pour que tu m'aimes encore, ma déclaration d'amour. 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La vie en rose.
3: Ouais.
0: Ah là là. Bon, c'est pas grave, Pascal, on a passé un bon moment. Et puis vous retentez quand vous voulez.
3: Parfait. Oui, merci.
0: Je vous souhaite une très belle journée, Pascal. À bientôt.
3: Merci, au revoir.
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0: Bien sûr qu'on continue de jouer ensemble. Les gagnants de la semaine seront dans le tirage de vendredi pour remporter une superbe journée complète pour 2 personnes au domaine et golf de Ronsemey. Pour ça, il faudra répondre à une question de sélection que je vous donnerai dans quelques instants. Mais d'abord, on va repartir en musique. J'ai envie de dire en excellente musique. C'est Mélodie Tempo Harmonie avec Bernard Lavillier.

0: Mélodie Tempo Harmonie avec Bernard Lavillier et Jimmy Cliff. Mais qu'est-ce qu'on est bien ensemble sur Ici au Cerf.
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0: Et bienvenue sur Ici au Cerf, bienvenue dans le Cap ou pas Cap. Nous sommes en plein milieu, nous allons jouer jusqu'à midi avec à la clé une journée complète pour 2 personnes au domaine et golf de Ronsemey. Je vous poserai la question de sélection dans quelques instants. Mais d'abord, on repart en musique et on n'a que des classiques aujourd'hui. Des très bons tubes, hein, puisque là c'est Into the Groove avec Madonna.

0: étions dans les années 80, tranquillement, avec Into the Groove de Madonna. Dans quelques instants, on va parler d'amour avec Erasure et c'est haut l'amour.
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0: Des images de l'océan prises depuis l'espace sont à voir à Auxerre. Et oui, jusqu'au 20 septembre, le muséum propose une exposition de plein air intitulée « L'océan, vue de l'espace ». Alors, je vous explique le principe. C'est découvrir de grandes vues satellites montrant l'océan vu de très haut, avec des côtes, des embouchures ou encore des mangroves. C'est une manière différente d'observer les paysages marins, tout en abordant plusieurs sujets environnementaux liés aux océans. Et ce qui rend cette sortie très sympathique, c'est que les images sont présentées en grand format à l'extérieur du muséum. Et à l'intérieur, deux coins lecture sont proposés en partenariat avec la médiathèque d'Auxerre, avec également une exposition d'œuvres réalisées par des élèves des Beaux-Arts. Une sortie qui peut autant intéresser les curieux, les amateurs d'images ou les familles qui cherchent une idée de balade culturelle. L'entrée est libre pendant toute la durée de l'exposition. Vous pouvez retrouver les horaires sur le site du muséum, une façon de découvrir l'océan autrement à travers le regard des satellites.
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0: Vous écoutez ici Auxerre et ça y est, nous reprenons notre jeu du cap ou pas cap, votre jeu de fin de matinée. Alors, nous avons eu Michel qui a fait 1,5 point, puis Pascal, 1 point. À vous d'essayer de battre Michel qui mène. Et le gagnant ou la gagnante du jour, eh bien, sera dans le tirage de vendredi. Direction le domaine et golf de Ronsemey. Une journée complète à partager deux personnes. Alors déjà, c'est un endroit détente, nature. C'est une petite pause, en fait, hein, dans ce monde qui va beaucoup trop vite. Au programme, visite guidée, déjeuner, animation, initiation au golf, soirée blanche, dîner gastro et cocktail à volonté. Tout un programme à gagner. Pour ça, il faut nous appeler au 03 86 52 23 23 et répondre à cette question. Comment s'appellent les habitants de Villeneuve-la-Guyard ? Est-ce les Villeneuviens ou les Guyardais ? Guyardais, Villeneuviens, 03 86 52 23 23. Nous jouerons après Oh l'amour et Razure.

0: Auxerre avec Erasure. 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
0: Et bienvenue pour tous ceux qui nous retrouvent. J'espère que tout va bien pour vous. Vous passez une agréable matinée en notre compagnie. Nous sommes dans notre jeu du cap ou pas cap. Nous avons eu Michel qui mène avec un point et demi, puis Pascal, un point qu'on embrasse. Et là, on accueille tout de suite Julien qui nous vient de Villeneuve-sur-Yonne. Bonjour Julien.
3: Bonjour.
0: Comment ça va?
3: Ça va et vous?
0: Bah, très bien. Vous faites quoi, Julien, là?
3: Bah, je suis au travail.
0: Faites quoi dans la vie?
3: Je suis électricien.
0: Mais oui, bien sûr, Julien. Et vous n'êtes pas tout seul?
3: Non, j'ai un collègue.
0: Comment s'appelle le collègue?
3: Je vous le dis, il a déjà gagné lundi.
0: Ah mais oui, c'est Alexandre.
3: C'est ça.
0: Vous avez vu cette mémoire?
3: Exactement.
0: Incroyable. Alors, Julien, je suis ravie de vous retrouver. Vous êtes sélectionné avec cette question. Comment s'appellent les habitants de Villeneuve-la-Guyard? Les Villeneuviens ou les Guyardais? Vous nous avez dit...
3: Les Guyardais.
0: Bien sûr, ce qui vous fait déjà un point. Comment s'appellent les habitants de Villeneuve-sur-Yonne?
3: Les Villeneuviens.
0: Vous êtes sûr?
3: Non.
0: Bon, bah écoutez, on va vérifier ça après. Julien, on va passer aux deux questions suivantes. Et vous aurez à chaque fois trois possibilités pour répondre. Réponse cash, 5 points. Indice, 3 points. Proposition, 1 point. Est-ce qu'on est d'accord?
3: Oui.
0: Eh bien, on y va. Il est là pour vous aider, Alexandre?
3: Je pense, ouais.
0: Là, il est à côté de vous.
3: Exactement.
0: Qu'est-ce qu'il dit?
3: Toujours présent, ici.
0: Toujours présent. On va commencer avec une question de géographie. Allez, on se concentre, Julien. Quelle est la capitale du Guatemala? Quelle est la capitale du Guatemala? Cash, indice ou proposition?
3: Cash, je pense.
0: Oui.
3: Antigua.
0: Antigua.
3: Ouais.
0: Et non, c'était le Guatemala.
3: Ah bah oui, ok, voilà.
0: Aïe. Allez, on passe à la deuxième question. Je vais vous passer un extrait en accéléré. À vous d'essayer de trouver qu'est-ce que c'est. J'accepte le titre ou l'artiste. On y va. Alors.
3: L'indice, s'il vous plaît.
0: Le vrai prénom de l'artiste, c'est Lucien. Le vrai prénom de l'artiste, c'est Lucien. Julien. Oh. Julien.
3: Julien.
0: On l'a pas.
3: Eh ben non, je l'ai pas. Hein.
0: Allez, je vous laisse 3 secondes. 3.
3: Non, je l'ai pas.
0: Mais c'était Serge Gainsbourg. Regarde, écoutez bien cette version. Ah là là, Julien! Mais qu'est-ce qui se passe aujourd'hui dans le cap ou pas cap? Un point.
3: Ah bah je sais pas.
0: Et ouais, et là du coup, eh bien, on peut tenter. Alors je vous explique, Julien. Michel mène avec un point et demi. Pascal, un point. Donc là, ouais. Si vous réussissez le cap ou pas cap, on peut avoir 2 points et passer devant.
3: Ouais.
0: D'accord?
3: Allez, c'est parti.
0: Allez, vous êtes bon en calcul, mathématiques?
3: Ça peut des fois.
0: Bah oui, vous êtes électricien, ça sert les maths.
3: Oui.
0: Bon, je vous pose la question, 30 secondes pour répondre et je vous oriente okay. Avec plus ou moins, on y va. Combien font 555 plus 555 divisé par 3? On y va.
3: 600.
0: Combien?
3: 600.
0: 600 moins.
3: 550.
0: Plus
3: 575.
0: Moins
3: 570.
0: Oui, bravo. Mais c'est Alexandre qui parlait là.
3: Oui, c'est ma calculette.
0: Heureusement qu'il est là hein. Bah écoutez, 1 plus 1 égale 2 points. Donc franchement, Julien, on peut y croire.

0: journée complète pour deux personnes à remporter au domaine et golf de Roncemay. Pour ça, il faut répondre à une question qui est celle-ci. Où se situe la basilique Sainte-Marie-Madeleine? Est-ce à Sens ou à Vézelay? Vézelay, Sens, 03 86 52 23 23. Nous jouerons après le champ est libre de Patrick Fiori.
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1: Patrick Fiori avec Le Champ est libre.
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1: Et c'est notre dernière manche du cap ou pas cap. Nous accueillons Françoise qui nous vient de Joigny. Bonjour Françoise.
4: Bonjour Sandrine.
1: Comment ça va?
4: Bah ça va avec le soleil là.
1: Ouais.
4: Au soleil, donc ça fait du bien.
1: Ah, du côté de Joigny, il y a du soleil.
4: Ah oui, oui, oui.
1: Ça fait plaisir. Nous, à Auxerre, c'est gris. Hein.
4: Ah bon,
1: ouais, alors, ouais.
4: On est souvent gâtés quand même.
1: Hein. Bon, en tout cas, François, je suis ravie de vous accueillir. Vous avez réussi à vous sélectionner avec la question « Où se situe la basilique Sainte-Marie-Madeleine, Vézelay ou Sens ?» Vous nous avez dit...
4: Sainte-Marie-Madeleine à Vézelay,
1: bien
4: hein,
1: sûr,
4: est magnifique.
1: Bien sûr, ce qui vous fait déjà un point. Et alors, il faut tenter de battre Julien qui mène avec 2 points.
4: Oui.
1: On va passer aux 2 questions suivantes. Vous aurez 3 possibilités pour répondre. Cash, 5 points. Indice, 3 points. Ou proposition, 1 point. Est-ce qu'on est d'accord?
4: D'accord.
1: On y va. En 2013, de quel personnage Matt Pokora a-t-il endossé le costume dans une comédie musicale?
4: Oh, c'était Robin des Bois, je crois.

0: Les filles.
1: Aujourd'hui, on dit qu'il est temps, maintenant on fait ce qu'on dit. Aujourd'hui, on va de l'avant.
0: Mais vous êtes trop fort, bravo Françoise.
2: Ah, oui, non, j'ai encore quand même le souvenir. Hein. Je perds un peu la mémoire, mais j'ai encore le souvenir de ça, oui.
0: Vous aimiez l'époque des comédies musicales?
2: Oui.
0: C'est pas mal.
2: Oh, avant, pas trop. J'aimais bien ces West Side Story, mais bon. Et puis finalement, si, maintenant, je trouve qu'ils font quand même des belles choses.
0: Hein. Ah, ils font des petites choses sympathiques, ils se débrouillent bien.
2: Oui, c'est vrai.
0: Françoise, 1 plus 5 égale 6 points. Bah, déjà, là, vous avez battu Julien. On passe à la deuxième question. Quel acteur incarne le rôle du Père Noël dans le film Le Père Noël est une ordure? Cash.
2: Ah, oui, c'est Gérard Junior.
0: Oh là là, elle est imbattable. Bravo, Françoise. Trop fort.
2: C'était pas trop dur.
0: Non, vous êtes forte. 6 plus 5 égale 11 points. Eh bien, ça y est, vous avez déjà battu Julien. On se fait le cap pour le plaisir, parce que quoi qu'il arrive, même si vous perdez, vous serez la gagnante.
2: Oui, donc on le fait, oui, pour le plaisir de jouer.
0: Je vous pose la question, 30 secondes pour répondre, je vous oriente avec plus ou moins, on y va. Quelle est la durée du règne le plus court de l'histoire de la monarchie française?
2: Voilà, 6 mois.
0: Beaucoup moins.
2: 2 mois.
0: Beaucoup moins.
2: 8 jours.
0: Beaucoup moins.
2: Oh, 3 jours.
0: Beaucoup moins.
2: 2.
0: Moins.
2: 1.
0: Moins.
2: Moins d'heures.
0: Ouais.
2: Oh. 12 heures.
0: Moins.
2: 8 heures.
0: Encore moins.
2: 5 heures.
0: Encore moins.
2: 2 heures.
0: 20 minutes.
2: Oui, je savais que ça n'avait pas duré longtemps, il y en a, mais je pensais pas à ce point-là quand même.
0: C'était le Louis XIX, il n'a régné que 20 minutes. Il est devenu roi lorsque son père Charles V a abdiqué en pleine révolution de juillet en 1830.
2: Ah d'accord. Ah oui, c'était à cette époque-là, oui.
0: Ça
2: d'accord.
0: Fait un petit topo historique. Oui. Bon, quoi qu'il arrive, 11 divisé par 2, ça fait 5,5. Et vous êtes la gagnante du jour. Bravo Françoise.
2: Oh, c'est super, on croise les doigts.
0: Voilà, c'est ça. Là, ça veut dire que vous avez passé la première étape. Donc, vous ferez partie des gagnants de la semaine pour vendredi. Et vous serez peut-être tiré au sort pour remporter ce fameux cadeau qui peut vous faire passer la journée au domaine de Ronsemey. Vous y êtes déjà allé?
2: Non, j'y suis allé une fois, mais il y a très longtemps. Puis je n'ai pas joué au golf. Hein, je n'ai pas joué au golf, hein, mais bon, voilà.
0: Et vous aimeriez tenter le golf?
2: Je sais pas si ça sera moi ou sinon un de mes enfants avec son conjoint, on verra.
0: Ah, vous êtes généreuse, ça c'est gentil. Ah,
2: voilà, je l'offrirai sinon.
0: Bah alors Françoise, qu'est-ce que vous avez prévu cet après-midi?
2: Oh, cet après-midi, aujourd'hui repos. Hein. Hier j'étais à Auxerre toute la journée au bureau de mon association, et puis après j'avais un conseil d'administration le soir. Alors aujourd'hui, grand repos, je vais regarder un petit peu le vélo à la télé, le Dauphiné là, et puis voilà.
0: Bon, eh ben, impeccable, une bonne après-midi en perspective. En tout cas, Françoise, je vous embrasse et peut-être qu'on se retrouve vendredi.
2: Oui, moi également, hein. Je vous embrasse et bonjour à toute l'équipe.
0: Avec plaisir, merci beaucoup.
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0: Vous écoutez ici Auxerre, et oui, il y en a eu de la bonne humeur, notamment avec notre jeu du cap ou pas cap. Je le rappelle, c'est Françoise qui a gagné. On embrasse Julien, Pascal et Michel. Ils pourront retenter leur chance, et vous aussi, puisque le tirage c'est vendredi, c'est les gagnants de la semaine qui pourront être tirés au sort et remporter une journée incroyable, magnifique, à partager pour 2 personnes au domaine et golf de Ronsemey. Je vous redonne le programme, imaginez-la, fermez les yeux, une visite guidée, déjeuner, animation, initiation au golf, plus une soirée blanche avec un dîner gastronomique et cocktail à volonté. Donc ne vous inquiétez pas, le cap ou pas cap, ça continue. Alors dans quelques instants, nous allons retrouver le journal présenté par Philippe Renaud, suivi de Valérie Damido et Éric Bastien pour Au Taquet. Mais d'abord musique. Et alors vraiment une superbe programmation depuis ce matin, on est dans les tubes, les classiques. Et là, c'est Francis Cabrel avec Petite Marie.

0: Paris, signé Francis Cabrel.
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0: Vous écoutez Ici Auxerre et il est midi. L'heure de retrouver le journal présenté par Philippe Renaud. Bonjour Philippe.
3: Bonjour Sandrine, bonjour à tous.
0: On demande à l'école d'inclure tous les élèves en situation de handicap et parfois c'est impossible.
3: Hier à Auxerre, une quinzaine d'accompagnantes d'élèves en situation de handicap, celles que l'on appelle les AESH, se sont mobilisées pour être enfin visibles. Réunies devant l'inspection d'académie, la profession a réclamé une meilleure reconnaissance du métier, des salaires revalorisés et un véritable statut, car avec un peu moins de 1000 euros net par mois, on leur demande souvent de pallier les insuffisances du système et d'endosser une responsabilité importante. Muriel Ribet, AESH à l'école primaire Victor Hugo à Avallon, était notre invitée ce matin.
4: Ma mission, elle est très différente d'un élève à un autre. En fait, on demande à l'école d'inclure tous les élèves en situation de handicap. Et parfois, c'est impossible. Parce que ça crée des situations de violence de l'enfant envers lui-même et envers les autres. Et ça rend le travail vraiment difficile. Il m'est parfois arrivé d'accompagner, j'ai en tête un élève de maternelle qui était non-verbal, qui était incontinent, qui était incapable de se poser plus d'une minute. Et cet élève attendait une place en IME, mais en attendant, il fallait que l'AESH trouve une solution pour que cet enfant soit le moins en souffrance possible.
5: Donc c'est une vigilance dans ces cas-là de tous les instants.
4: C'est vraiment ça. C'est courir après lui toute la journée, faire en sorte qu'il ne se fasse pas mal, qu'il n'agresse pas les autres aussi, hein, parce que enfin. Ça reste une vigilance vraiment de tous les instants, effectivement.
3: Des propos recueillis par Thierry Boulan. Vous pouvez retrouver l'intégralité de cette interview sur ici.fr. Le chanteur et acteur Patrick Bruel va être présenté à 3 juges d'instruction en vue de sa mise en examen. Le parquet de Nanterre a également requis son placement en détention provisoire. Le procureur de la République de Nanterre a requis l'ouverture d'une information judiciaire à son encontre et sa mise en examen pour des faits de viol, tentative de viol, agression sexuelle et harcèlement sexuel concernant 9 victimes. Garde à vue prolongée pour les 3 personnes interpellées lundi après la fusillade dans la rue de la Renardière à Auxerre. Lundi matin, je vous rappelle, le raid est intervenu dans cette rue du quartier des Mignottes pour interpeller plusieurs personnes qui étaient retranchées dans une maison. Le fils du propriétaire et 2 autres personnes sont depuis en garde à vue. Une information judiciaire pourrait être ouverte dans la journée. 37 ans après le meurtre de Daniel Bernard à Auxerre, le pôle Cold Case de Nanterre lance un nouvel appel à témoins pour relancer un dossier qui demeure sans réponse depuis 1989. C'est dans une maison de la rue Renan à Auxerre, donc le 7 juillet 1989, que le corps de Daniel Bernard, une infirmière en psychiatrie qui était âgée de 39 ans, ce corps a été retrouvé. Elle a été tuée à coups de tisonnier. On l'a retrouvé également avec un tournevis dans la poitrine.
0: Une grève sans trop de perturbations à la SNCF.
3: En tout cas dans Lyon, 4 TER sur 5 circulent selon les prévisions, 2 TGV sur 3. Les cheminots demandent une hausse des salaires et un moratoire sur l'ouverture à la concurrence.
0: Silence, on tourne, moteur, action.
3: Depuis lundi, Maïl Château accueille le tournage du 2e volet du film Les Enfants de la Résistance, réalisé par Christophe Baratier. Le centre du village à l'occasion a été reconstitué comme dans les années 40. Et c'est la 3e fois que le village est choisi pour le tournage de film, rappelle Géraldine Mico. Elle est la mère de Maïl Château.
6: Ça y est, ils ont à nouveau remis, on va dire, les boutiques d'antan, donc la menuiserie, l'épicerie, le cycle, et puis le café qui a repris ses couleurs des années 40. Donc pour nos anciens, on va dire que c'est peut-être un peu difficile, mais effectivement, il y a le drapeau des nazis qui flotte au-dessus de la mairie.
7: C'est une ambiance un peu particulière, qu'est-ce que vous disent les habitants ?
6: Oui, mais je crois que maintenant, ils sont habitués finalement. C'est le 3e film, donc certains participent. Il y en a qui sont... maintenant des acteurs même presque aguerris. L'ancien maire Jean-Michel Godefroy, c'est son 3e film en tant qu'acteur. Donc vous voyez, non, maintenant il y a une véritable habitude, il y a un véritable partenariat, on va dire, avec le cinéma.
3: Ils ajoutent que le tournage du second volet se poursuit jusqu'à la fin juillet. La campagne de réabonnement commence aujourd'hui pour les supporters de la JOCR. Réinscriptions qui se font tribune par tribune jusqu'au début du mois de juillet. Ça commence donc aujourd'hui et jusqu'au 16 juin pour la tribune Groupama. Et c'est par ailleurs aujourd'hui que l'on va connaître le calendrier de la Ligue 1 pour la saison prochaine. Avec la météo maintenant.
0: Bien sûr.
3: Sandrine, s'il vous plaît.
0: Alors c'est gris, on va rencontrer sûrement quelques averses aujourd'hui. Vent modéré en d'ouest, côté mercure entre 18 et 20 degrés sur notre département. Cette nuit, ben là aussi ce sera variable, éclaircies, nuages, côté mercure entre 6 et 9 degrés. Merci Philippe, on retrouve Valérie D'Amido et Eric Bastien pour Au Taquet.
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0: Candidats s'affrontent pour se sélectionner pour la finale de vendredi. Je vous rappelle les petits cadeaux, les petits amis. Alors, le premier prix, c'est un séjour pour deux personnes à l'occasion de la 65e édition du Mondial, la Marseillaise à Pétanque. Alors, vous allez partir à Marseille. Vous avez deux nuits à l'élégant hôtel Villa M de Marseille. C'est un petit 4 étoiles, c'est pas mal. Vous aurez plein de cadeaux, hein, des jeux de triplets, des sacs, des polos. Surtout 100 euros de carburant pour rejoindre Marseille. Et si vous ne gagnez pas ça, vous gagnez quoi, mon petit chou?
1: Marseille, bébé, Valérie, tu le sais. Marseille, bébé, Joe Lanfort.
0: Tu le sais, bah oui.
1: Malongo, bébé, bah oui. Joe Malongo, originaire de Marseille, bien sûr.
0: Bien sûr.
1: Qui a installé ses bureaux dans les Calanques. Depuis Cassis, comme ça, il fabrique son café.
0: Ah oui.
1: Et chaque jour, 32 dosettes sortent de l'usine, 6 verres en verre.
0: Ah évidemment. Ouais,
1: rien
0: d'accord.
1: Rien pour vous, c'est le cadeau à gagner vendredi pour les perdants, donc il n'y a jamais de perdants.
0: Ok, et eh ben écoutez, ce qu'on va faire, c'est qu'on va accueillir nos deux candidats du jour, Loïc et Claudine. Bonjour les amis.
1: Bonjour.
2: Bonjour.
0: Alors, comment ça va?
2: Ça va pas trop mal.
0: Alors, Loïc, tu joues avec ICI Touraine.
2: Voilà, tout à fait.
0: Tu as 67 ans.
2: Voilà.
0: Tu habites à Saint-Laurent en Gâtine.
2: Oui, tout à fait.
0: T'es un petit gâté, mon gâté?
2: Comment?
0: T'es un gâté, donc.
2: Ah, je suis un gâté, oui, je suis un gâtiné, ouais.
0: T'es un gâtiné, néné. Alors, tu es marié avec Armel et... Vous avez un enfant qui est un ours, hein, qui est Mayana, oui. Terre-Neuve.
1: Ah oui.
2: Voilà.
0: Bah voilà. Alors, combien elle pèse? Parce que c'est gros les Terre-Neuve. Hein.
2: 75 kilos.
0: Bien sûr.
1: Bah, c'est bon poids.
0: C'est...
2: Pardon. Oh, ça m'étonnerait.
0: Voilà.
1: Oh le salon.
0: Merci, merci. Bah dis donc, Loïc, il a raison. Ouais. Tout le monde sait que...
1: Hein. De toute façon, on va se faire une pesée tous les matins.
0: Voilà, on va faire une pesée. Alors, tout le monde t'appelle Lolo, bien évidemment.
2: Ouais. Et toi, tu m'appelles même Lolo Lilic.
0: Ah bah, Lolo Lilic.
2: Tu t'en rappelles pas, il y a un an et demi?
0: Eh ben non, je me rappelle pas, je suis vieille, j'ai perdu la tête. Mais où, comment, pourquoi, raconte.
2: Tout simplement, c'était la première émission de ce nouveau jeu au taquet.
1: Non.
0: Oh là là, Lolo Lilic.
1: T'as fait la première émission?
0: Oui. Mon Dieu.
2: La cocotte Staube.
0: Oh mais oui.
1: C'est la toute première semaine.
0: Oh là là. Mais comment ça va, mon petit Lolo Lilic?
1: C'est énorme.
2: Bah écoute, ça va pas trop mal.
0: Bon, alors t'es retraité et t'étais conducteur de tram à Tours, c'est ça?
2: Oui, c'est ça, oui, tout à fait.
0: Pop. Et alors, c'était bien, le tram? Comment c'est, le tram?
2: Ah oui, je préférais le tram qu'au bus.
0: Ah ouais? C'est plus sympa?
2: Ouais, Bah oui, parce que on est en sécurité dans la cabine.
0: Ah oui, c'est vrai.
2: Parce que maintenant, dans les bus, c'est chaud.
0: Oui, c'est vrai, c'est pas faux. Ah. Mais alors, t'as pas fait que ça, parce que t'as eu plein de métiers, toi. Hein. T'as fait un CAP de menuiserie, t'as fait les compagnons du devoir à Marseille, donc tu connais Marseille.
2: Ah bah oui.
0: Et voilà. T'as été routier, t'as travaillé le béton, dis donc. T'as fait beaucoup de choses quand même, hein.
2: Ah bah oui, il faut se divertir dans la vie. Hein.
0: Bah oui. D'ailleurs, dis donc, t'as tellement bien travaillé dans les compagnons du devoir qu'il paraît que tu bricoles pas mal.
2: Oui, je bricolais, on va dire. Oui. Hein, maintenant, j'ai levé le pied. Hein. Ouais.
0: Oui, mais enfin, t'as fabriqué quand même des armoires, t'as fabriqué un portail, tout ce qui touche au bois.
2: Ah oui, tout ce qui touche au bois. Même un casse-tête chinois.
0: Oh, bah, parce qu'en plus, Loïc, quand il était petit, voulait être menuisier. Voilà.
2: Ouais, tout à fait.
0: Très beau métier, menuisier, hein, c'est magnifique.
2: Ah bah.
0: Hein?
2: On travaille pas un être vivant, non.
0: Bon, c'est.
2: Le bois est vivant.
0: Ah ouais, c'est magnifique le bois.
2: Et ça bouge tout le temps.
0: Eh ben ça c'est bien. Alors tu vas me marquer tout de suite le premier point avec la première question, vrai ou faux, avec une petite chanson. Tiens.
3: 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Elle est magnifique.
0: Alors, on va parler de coiffure.
2: Coiffure.
0: Ouais. Il paraît que en ce moment, hein, il y a un coiffeur toulousain qui fait le buzz sur les réseaux parce qu'il ressemble à Gilles Lelouch. Alors, est-ce que c'est vrai qu'actuellement il y a un coiffeur toulousain qui fait le buzz sur les réseaux parce qu'il ressemble à Gilles Lelouch? Vrai ou faux? Top chrono, 5 secondes.
2: Écoute Valou, je vais dire vrai.
0: Alors, C'est non, c'est faux parce qu'en fait, il ressemble à Pierre Ninet.
1: Mais alors comme deux gouttes
0: d'eau. Comme deux gouttes d'eau, tire à voir.
1: Génial.
0: Et oui, et il sait vraiment, on dirait que c'est Pierre Ninet. Tout le monde a pensé que c'était Pierre Ninet qui faisait une blague.
1: C'est bon, fou ça.
0: C'est pas grave, il y aura d'autres questions.
1: C'est dingue Loïc, la casserole stove, la boucle est bouclée, c'est la première émission.
0: Oh là.
1: C'est fou ça. Claudine est avec nous, avec ici Sud-Lorraine. Claudine qui a 69 ans, qui habite à Frouard, dans Meurthe-et-Moselle. Comment on appelle les habitants de Frouard, Claudine?
4: Les Frouardais.
1: Les Frouardais, d'accord.
4: Frouardaises.
1: Claudine qui a deux enfants, Céline et Guillaume, oui. Je ne me suis pas trompé dans les prénoms?
4: Non, pas du tout.
1: Ouais. Et tu les as eu jeunes, tes enfants, toi, Claudine, hein?
4: Très jeune.
1: Et oui, parce que...
4: Enfin, très jeune.
1: Bah, je vois que Céline a 47 ans, donc t'avais quoi, 20 ans, 21 ans, quelque chose comme ça.
4: 22, quand
1: ouais,
4: 22.
1: C'est ça, 22. Ah, voilà. Bon, et j'imagine que...
4: C'est-à-dire, ma maman, elle m'a eu assez tardivement, donc voilà.
1: Ah, t'as fait l'inverse, quoi.
4: C'est pas toujours évident.
1: Bah, alors j'imagine voilà. Que Guillaume et Céline t'ont laissé des petits-enfants, il y en a combien?
4: Trois petits-enfants.
1: Oh, voilà. Comment ils s'appellent? On va les citer.
4: Un petit Louis qui a 17 ans, une petite Noémie qui a 14 ans et une petite Alice qui a 11 ans.
1: Oui, donc on est sur de l'ado et puis une toute plus jeune, quoi, voilà, avec Alice.
4: Voilà.
1: Alors toi aussi, t'as un petit chien que t'as décidé d'appeler comme un moteur de recherche. Comment il s'appelle?
4: Voilà, Yahoo.
1: C'est rigolo.
4: Yahoo.
1: Mais pourquoi
4: un
1: Yahoo
4: petit, un petit... Bah parce qu'on cherchait, en fait c'est mon petit neveu qui m'a, mon neveu puisque maintenant il est grand, voilà, notre petit voisin avait un petit chien qui s'appelait Google, donc on l'a appelé Yahoo.
1: Excellent. Tu es retraitée Claudine, mais tu continues à travailler et j'apprends que tu te lèves tous les jours à 2h du matin, mais pour faire quoi?
4: Pour distribuer le journal quotidien, l'Est républicain.
1: Mais c'est génial, voilà. Tous les jours, 2h du matin, tu te lèves pour aller distribuer le journal. Mais quelle force incroyable. Alors que tu pourrais être tranquille à la maison.
4: Pas très chaud, hein.
1: Bah oui, mais...
4: 9 degrés,
1: Mais oui, mais tu pourrais être tranquille chez toi. Bah oui, tu te lèves à 2h. Franchement, Claudine, t'as été une championne. Ça fait plaisir. T'as été fonctionnaire de justice toute ta carrière. Et on parlait de coiffure. Tu voulais être coiffeuse,
5: toi. Coiffeur, je suis allé.
4: Voilà.
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1: Claudine, bienvenue dans l'aventure. On va jouer avec un tout premier point qui arrive à présent. Et un extrait, écoute bien.
6: Skippy.
1: On se souvient tous. En Australie, Claudine, il y a deux fois plus de kangourous que d'habitants. En Australie, il y aurait deux fois plus de kangourous que d'habitants. 5 secondes, top chrono, vrai ou faux?
4: Oh.
1: Allez, Claudine.
4: Allez, je dirais vrai.
1: Ah, bon, t'as raison, oui, c'est vrai. La population de kangourous, c'est fou. 50 millions d'animaux pour 25 millions d'habitants. Comme quoi, ça se multiplie, hein, les kangourous.
0: Comme quoi, si tu emmerdes trop les kangourous, eh ben, t'es pas dans...
1: Ah ben, ils prennent le power, hein.
0: Alors, nous allons partir sur la route du souvenir, 1986. Ah là là là là.
1: Je t'ai toujours pas né, hein.
0: Alors, c'est un groupe qui s'appelait Europe. Et ça, vous pouvez ne pas... C'est impossible que vous ayez oublié ce truc qu'on nous a martelé. The Final Countdown. Ta-da-da-da-da. Vous écoutez ici, on vous aime, à tout de suite.

0: Michel Taupin, j'ai rendez-vous avec mon destin.
1: Vous êtes résistant, vous.
0: Oh là, pfff. Allez, jingle.
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1: C'était dans Papy fait de la résistance.
0: Exactement.
1: Michel Taupin. Ouais.
0: Michel Taupin, c'est réglé comme du papier à musique. J'ai rendez-vous avec mon destin.
1: Oui.
0: Alors, Loïc n'a pas de point, Claudine a un point. Loïc, alors dis donc, ça tomberait bien que tu sois sélectionné et que tu gagnes parce que tu joues à la pétanque.
3: Oui, tout à fait. D'ailleurs, je t'attends toujours pour faire le concours.
0: Bah, c'est vrai, écoute, peut-être j'irai à Marseille. Alors, et en plus, t'aimerais bien y aller parce que tu connais quelques grands joueurs qui y seront.
3: Ah bah oui, tout à fait, oui, j'en connais quelques-uns, oui. Comme Monsieur Philippe Quintet, Dylan Rocher, Suchot, Robineau, Rizzi, Foyot, Lacroix, Fagino.
0: Ah oui, enfin, Monsieur connaît bien le sujet.
3: Oui, je crois, oui.
0: Alors, il paraît même que t'as collectionné des coupes, hein, parce que t'as gagné plein de championnats, et en 93, t'as même participé aux 24 heures du Mans de pétanque.
3: Voilà, tout à fait. Oh. En 93, ouais.
0: Eh ben, dis donc.
3: Et un dur week-end. Hein.
0: Ah ben, dis donc. Et ça dure quand même les 24 heures du Mans de la pétanque.
3: Ouais.
0: T'as pas intérêt, tu tires ou tu pointes, hein?
3: Moi, je suis milieu.
0: T'es milieu? Oh oui, d'accord.
3: Ouais, je suis milieu. Ouais. Je suis un peu les deux.
0: Eh ben, c'est pas mal.
3: Ouais.
0: Eh ben oui, ça serait bien que t'ailles là-bas, alors du coup, oui.
3: Oh,
0: faut...
3: bah oui.
1: Oui.
0: Hein. Faut gagner.
3: Ça me rappellerait des bons souvenirs.
0: Bah oui.
1: J'ai une question. Tu avais gagné le Staub la première semaine avec nous en 2024. T'avais été le grand gagnant ou pas?
3: Ben non.
0: Justement, voilà.
3: J'avais perdu contre. Elle s'appelait Patricia.
1: Ah, Patricia.
0: Oh là là.
3: J'espère qu'elle fait de la bonne ratatouille là-bas.
1: Mais tu avais joué avec Valérie?
3: Oui.
0: Évidemment qu'il avait joué avec moi. Évidemment. Oh
3: bah
0: là.
3: Oui, mais je vous explique en deux mots. Ma femme avait répondu, ma femme avait soufflé, mais elle avait parlé un peu fort.
1: Ah oui.
0: Ouais.
3: Et ma voix, moi je l'ai dit, Sauce Fork, le nom du ranch de Dallas. Et ma voix a été écrasée par vos cris.
0: Oh là là là.
1: Je sens qu'il y a un petit traumatisme à régler.
0: Bon, on va essayer de tout faire pour que tu gagnes.
3: Il y a un traumatisme là.
0: Alors écoute.
3: Remis, hein.
0: Alors écoute bien. Concentre-toi bien pour marquer le point là.
3: D'accord.
0: Alors, tiens, une petite ambiance.
1: T'as vu les progrès que j'ai fait au piano quand même.
0: Ah là là, bah oui, c'est incroyable. C'est le générique d'apostrophe.
1: Ah oui.
0: Alors écoute bien cette question. Dans le monde de l'édition, on considère qu'un livre a bien été corrigé lorsqu'il contient moins de 7 fautes. Est-ce que dans le monde de l'édition, un livre, on le considère qu'il a été très bien corrigé lorsqu'il contient moins de 7 fautes? Top chrono, 5 secondes.
3: Vrai.
0: Oui, c'est vrai, évidemment. Bon, alors l'objectif, c'est quand même 0 faute, mais le livre peut sortir, on considère qu'il a été corrigé s'il y a moins de 7 fautes. Bravo, premier point.
1: Claudine qui a déjà un point avec ici Sud-Lorraine, qui habite à Frouard, en Meurthe-et-Moselle, qui est retraitée, qui se lève à 2h du matin tous les jours, et ça, bravo, pour distribuer le journal L'Est Républicain. Bah alors, je vois que t'es une retraitée très active, parce que tu vas à la piscine tous les jours.
4: Oui.
1: Waouh. Mais piscine pour patauger.
4: Un peu moins en ce moment, mais ouais. Oui, j'allais à la piscine tous les jours.
1: Mais combien, voilà. Tu fais combien de longueurs?
4: Bah, 25.
0: Oh là là.
1: C'est 25 mètres ou 50 mètres? C'est une grande piscine?
4: C'est 25 mètres.
1: Ouais. Mais 20 longueurs de 25 mètres, je ferai pas le calcul, mais ça fait quand même.
0: Bah ça fait pas mal, c'est 5
1: kilomètres. Ça fait beaucoup trop. Et nous, on arrive au plongeoir avec Valérie, on s'arrête là.
0: Non, moi je fais des longueurs.
1: Ah bon?
0: Bah oui, j'ai pas le choix, hein. je suis vieille.
1: Combien, vous êtes résistante, on le sait.
0: Moi, j'ai une piscine de 50 mètres et je fais 15 longueurs et j'estime que c'est beaucoup déjà.
1: Chez vous, vous avez une piscine de 50 mètres?
0: Mais non, la piscine municipale, fou, vous êtes fous.
1: Alors, elle aime aller avec ses neveux et sa sœur au match de foot aussi, Claudine. Et tu soutiens quelle équipe?
4: L'AS Nancy-Lorraine. Allez, Nancy.
1: Voilà le petit cadeau pour toi. L'hymne de l'AS Nancy-Lorraine. On salue évidemment l'équipe. Notre Claudine qui répare, qui débouche, qui vérifie les niveaux de sa voiture, qui bricole. Mais t'es manuel, tu sais faire plein de trucs, toi. Hein.
4: Oui, voilà. Bah, quand on est un peu toute seule, faut qu'on se débrouille, quoi.
1: Ouais, pas toute seule. Il y a les enfants, les petits-enfants. Mais je comprends.
4: Ouais, j'habite pas tout près. Hein.
1: Ah, ils sont un petit peu plus loin. Ah. Ok.
4: Voilà.
1: Allez, jouons à présent, Claudine. Et on parlera dans un instant de ce bœuf bourguignon et de ce veau maringot que tu es en train de nous préparer parce que tu sais cuisiner, toi. Ça, c'est l'hymne du Dami Dolan.
0: Ah non, l'hymne d'Ami Dolan a déjà été créé par Nicolas.
1: C'est vrai. Un camion contenant 12 tonnes de Kit Kat, c'est le truc chocolaté là, c'est volatilisé dans la nature. Vrai ou faux? Top chrono, 5 secondes. Un camion avec 12 tonnes de Kit Kat, a disparu. Vrai ou faux? Vite.
4: Elle a dit vrai.
1: On le prend, Valérie?
0: Ouais,
1: 5 secondes, hein, faut essayer de respecter les 5 secondes. Oui, c'est vrai, c'était récemment d'ailleurs, c'était au mois de mars. Un camion qui transportait donc 12 tonnes de barres Kit Kat, ça fait 413 000 chocolats. Ça a disparu entre l'Italie et la Pologne. Il est où ce chocolat? Non, mais il est où?
0: Il est chez toi.
1: Oui.
0: Alors, Loïc, 1, Claudine, 2, et là tout de suite. Oh, je cours tout seul. Et je cours toujours tout seul. C'est William Scheller, vous écoutez ici, on vous aime, à tout de suite.

0: cours tout seul. J'ai couru après la piscine pour aller faire des longueurs, mais puis, au final, elle était fermée. C'est vraiment dommage.
1: C'est dommage.
0: C'est William Scheller.
1: Et voilà. Alors.
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1: Ici, nous sommes avec Loïc qui a un point, Claudine qui a deux points, et là, la possibilité de marquer deux points grâce au quiz musical. Et Loïc, tu vas inaugurer un jeu musical.
0: Ça reste une nouveauté.
1: C'est la première fois qu'on le fait, donc tu vois, là...
0: Ça nous fait plaisir que ce soit Loïc.
1: Et ça nous fait plaisir que ça soit toi. Hein,
3: Bah, bien sûr.
1: Bon, je sais que tu avais un trèfle à quatre feuilles dans le temps et que tu l'as perdu. On va essayer de penser que tu l'as, hein, d'accord ?
3: Voilà.
1: Bon, alors, écoute bien.
0: Oui, là,
1: nous allons te passer un extrait d'une chanson, mais... elle ne passe pas à la bonne vitesse.
0: Eh oui.
1: Donc...
0: elle déraille.
1: Elle déraille, ou elle s'accélère, ou elle ralentit. En tout cas, elle n'est pas à la bonne vitesse. Donc, il y en aura deux. Mais la première, tu l'écoutes bien, et c'est à toi de la reconnaître. Écoute bien, premier extrait. Alors, est-ce que c'est Claude François ou pas? Alors, c'est lui, il a dit Claude François. Est-ce que c'est Claude François? Est-ce que ce n'est pas Claude François? Allez, on écoute. Oui, tu parles à l'air. Parc sur le Nil, voile sur les filles. C'est un premier point pour toi, Loïc.
0: Oh, c'est facile. Ouais. Hein.
1: C'est facile. Hey, tu arrêtes.
0: Parce qu'on écoute quand même un peu la version normale.
1: Oui,
0: ça, c'est pas normal.
1: Bon, bah, écoute, c'est vous qui préparez les quiz, débrouillez-vous.
0: Mais
1: un
0: c'est pas moi qui les ai fabriqués.
1: Hein. Parce que je demande à quelqu'un de faire mes bingos. Non, alors. Bon. Alors, écoute bien la deuxième chanson. C'est pareil, on est sur le disque des rails.
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3: Dalida.
1: Il venait d'avoir 18 ans. Alors, est-ce que c'est la belle Dalida? On écoute la version originale.
4: 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Bien sûr que c'est elle.
1: Eh bien, ça te fait deux points. Tu en avais un. Tu en as trois maintenant. Bravo.
0: Claudine qui a déjà deux points. Claudine, ma Claudine.
5: C'était facile, lui. Hein.
0: Ah ouais, je suis d'accord avec toi, Claudine. Ce sera sans doute peut-être le cas pour toi aussi.
1: Claudine, on a pris ta réponse alors que le chrono s'était arrêté.
0: Moi aussi.
5: D'accord.
1: Oui.
0: Allez, Claudine.
5: Vous, je dis rien.
0: Avant de jouer, dis-moi un petit peu quand même la cuisine. Parce qu'on s'en est dit un petit mot. On a faim, tu sais, à cette heure-ci. Toi.
1: On a faim.
0: Bah oui, on a tous. Bah, t'as pas faim?
1: Pas encore.
0: Avec les 50 longueurs que tu viens de faire, là, à la piscine. Alors, si tu nous fais du bœuf bourguignon, tu nous fais quoi? Du veau maringot, de la choucroute? Parle qu'elle est bonne chez toi.
5: Ah, la choucroute, elle est bonne chez moi, oui. Oui.
0: Eh ben, qu'est-ce qu'on fait à midi alors? Qu'est-ce que tu nous prépares, quoi, dans tes spécialités?
5: À midi,
0: oui, à 13h. Quoi.
5: Rien du tout. Voilà, je vous attendais, donc.
1: Je prépare
5: à manger.
0: Bon, donc il n'y a rien à manger. Super. Enfin, je sais que tu sais faire de bons éclairs, des gâteaux marbrés, les bœufs bourguignons, et que tu as même donné envie de cuisiner à ton filleul Benoît, qui est devenu par la suite, bravo, cuisinier de l'ambassade des États-Unis et d'Angleterre. Bravo, neveu.
1: Bravo.
0: Wow.
5: Le filleul.
0: Ah, extraordinaire, le filleul. Hein. Tu peux être fier de toi.
5: Ouais.
0: Allez, voici ton quiz. L'extrait d'une chanson, tu l'as compris, qui déraille, qui ne se joue pas à la bonne vitesse. Tends bien l'oreille. Ça devrait être facile pour toi. Tu vas être contente.
4: La bohème.
5: Ah, c'est Charles pour la bohème.
4: Ça va.
5: On a 20 ans. Charles Aznavour, la bohème.
0: Ah, moi je vais jusqu'au bout quand même, je félicite les techniciens qui ont fait ce petit travail. Ouais, je dis tu vas être contente parce que c'est un de tes chanteurs préférés, c'est Charles Aznavour.
5: Ah, oui.

0: Être heureux.
1: Ah bah ça fait un point de plus, Claudine, on est à 3.
2: Oui.
1: Ah, on entend un de plus. Un de plus. Ouais. Alors, comme c'est la première fois qu'on fait ce jeu-là, je vous ai fait vraiment du fastoche. Mais si je le refais très bientôt, je vais compliquer. Mmh. Ça sera plus compliqué.
2: Oui,
1: non,
2: bon,
1: non, mais
2: ça
1: je vous
2: va.
1: Le dis tout de suite. Hein. Allez, on écoute.
3: Allez, venez, Milo, vous asseoir à ma table.
4: Milo.
3: Ici, c'est pour
1: Milo. On envoie le chrono 10 secondes.
2: Oui.
1: C'est drôle, ce truc-là. Alors, qui chante?
4: Edith Piaf, Milord.
1: Alors, pas du tout. Pas du tout, Milord. Franchement, c'est de la Lara Fabian, Milord, tout le monde le sait.
2: Ouais, bien sûr.
1: Hein, Claudine, bien sûr, bien sûr, bravo.
3: Allez, venez, Milord.
1: Ah ben, j'ai bien aimé, moi, ce jeu.
2: Moi, j'adore. Alors, ça nous fait 3 pour Loïc, 4 pour Claudine. Et là, tout de suite, c'est la réclame, mais pas que. C'est aussi l'actualité dans vos régions, grâce aux 44 locales de votre radio ici. A tout de suite.
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8: Est-ce que vous connaissez l'artiste qui s'appelle Gamin ? Eh bien, c'est le nom de scène de Quentin Gendreau. C'est un auteur, compositeur, interprète et producteur originaire de Dijon, attendu ce jeudi 11 juin au cabaret L'Escale à Migennes. Avec sa voix puissante, ce multi-instrumentiste propose un univers qui mêle chanson, rock et sonorité électro. Il a été formé au conservatoire et il a lancé son projet solo Gamin avec l'envie de construire un univers qui lui ressemble du premier mot jusqu'à la production finale. Cet artiste, c'est vraiment un touche-à-tout. Il façonne lui-même sa musique entre l'énergie du rock et les chansons électro vibrantes. Il a vraiment sa petite patte, sa touche d'originalité. Le rendez-vous est donné ce jeudi 11 juin, place Eugène Laporte à Migennes. L'entrée est proposée au tarif unique de 7 euros avec un accès gratuit pour les abonnés de l'Escale. Une belle soirée vous attend, partagée en famille, entre amis, entre collègues. Une belle occasion aussi de découvrir un artiste qui construit sa musique de A à Z.
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2: Je vous le rappelle, nous sommes avec Loïc qui a 3, Claudine qui a 4, qui tente de se qualifier pour la finale de vendredi pour tenter de remporter un séjour pour 2 personnes à l'occasion de la 65e édition du Mondial, la Marseillaise à Pétanque. Et puis avec un très beau séjour, hein, 2 nuits à l'hôtel Villa M à Marseille, un établissement 4 étoiles. Plein de cadeaux, des jeux de triplettes, des sacs, des polos, 100 euros de carburant pour y aller. Et si vous ne gagnez pas le voyage à Marseille, vous gagnez la machine à café Malongo avec ses 32 dosettes et ses 6 verres en verre. On reprend la compétition. Alors, Loïc, il paraît comme ça qu'on a une petite anecdote bien rigolote. Il paraît que quand tu étais livreur d'engrais, tu t'es occupé d'une livraison spéciale. Qu'est-ce que c'était cette livraison spéciale chez Madame Catherine Deneuve ?
9: Eh bien, tout simplement, un géranium de 2,50 m à 3 m.
2: Ah oui, d'accord.
9: Ouais. Hein. Et c'est son ex-mari, Roger Vadim, qui a voulu lui offrir, sûrement pour se faire pardonner de quelque chose.
2: Oui, j'imagine.
9: Et quand je suis arrivé devant chez elle, elle l'a refusé.
2: Ah ! Elle a refusé le géranium.
9: Elle a refusé le géranium de 3 mètres de haut.
2: Oh mon Dieu. Et alors, du coup, qu'est-ce que t'en as fait de ce pauvre géranium ?
9: Eh ben, j'ai téléphoné à mon patron pour lui dire, voilà, j'ai un petit souci. Madame Catherine Deneuve refuse le cadeau. Qu'est-ce que je vais pas le trimballer toute la semaine dans mon camion ? Le pauvre, il va souffrir. Donc, il a téléphoné à une grande surface, pas trop loin de Paris, et j'ai livré le géranium, Quand j'ai ouvert la porte du camion, beaucoup de gens me regardaient.
2: Ah bah oui, tu m'étonnes, 3 mètres de haut pour un géranium, c'est beaucoup quand même. Hein.
9: Oui, surtout que c'est une bouture de l'année. Hein.
2: Ah oui.
9: Ah oui, oui, c'est pas un géranium qu'à 10 ans. Hein.
2: Ah d'accord, ok, bon.
9: Ah eh oui, bah, écoute. L'engrais des records du monde, Algo Flash.
2: Eh bah Algo Flash.
9: Comme ça, c'est fait.
2: Alors, tu as 3, est-ce que tu vas marquer 3 points de plus? On va le savoir tout de suite, c'est la question à choix multiple. Je te pose la question, je te propose des réponses et tu auras... À mon top chrono, 10 secondes pour répondre. Tiens, une petite ambiance.
1: Ah, ah oui.
2: Le générique de Caméra Café. Alors, quel ustensile de bureau a été breveté le 10 juin 1943 ? Quel ustensile de bureau a été breveté le 10 juin 1943 ? Le trombone ? La graffeuse ? Le stylo à billes ou les fesses d'Éric Bastien.
1: Oh non.
2: Alors, c'est quoi l'ustensile de bureau breveté le 10 juin 43? Trombone, agrafeuse, stylo billes, le postérieur d'Éric Bastien, top chrono, 10 secondes.
9: Le stylo billes.
2: La stylo billes, est-ce que c'est une bonne réponse? Eh bien, oui, c'est une bonne réponse. L'inventeur Laszlo Biro, qui est hongrois, a déposé un brevet en Argentine. C'était quand même beaucoup plus pratique que le stylo plume. Et du coup, bravo, mais plus tard, il s'est fait piquer un peu le truc. Enfin, il l'a popularisé, c'est Marcel Bic hein, qui a popularisé le
1: oui.
2: célèbre Bic. Bravo.
1: Ah, il s'appelle Marcel Bic.
2: Marcel Bic.
1: Ouais, je savais pas.
2: Allez, 3 points de plus, tu as 6, Loïc.
1: Claudine, vous saviez, Valérie, tu savais quoi?
2: Non.
1: Claudine fait partie d'une chorale.
2: Ah.
1: Eh oui, Claudine. Alors, elle est où cette chorale? Je veux tout savoir.
0: Alors maintenant, elle n'existe plus, mais elle était à Froid. Et puis après, je suis allée à une autre chorale qui était sur Fléville.
1: Mais alors, moi je lis, c'est énorme. Tu as fait partie des 2000 choristes qui accompagnaient notamment.
0: Les 2000 choristes.
1: Eh oui. Alors, raconte, tu as accompagné les concerts de qui?
0: Eh ben, c'était plusieurs chanteurs, donc il y avait 2000 choristes sur scène et, ouais. Et j'ai fait plusieurs années. J'ai vu Patrick Fiori, ouais. J'ai vu Yannick Noah, il y avait plein de vedettes.
1: Ah, et du coup, tu faisais partie des choristes, non, mais c'est extraordinaire. T'as envie
0: moi, je faisais partie des choristes.
1: J'ai bien compris. Tu,
0: avec le chef d'orchestre, c'était le chef de chorale, plutôt, c'était Jacques Hilox.
1: Ok.
0: Qui est de Metz.
1: Tu veux pousser une petite chansonnette ou je veux pas te forcer hein? T'as envie d'un petit quelque chose pour nous ou pas?
0: Non, bah non,
1: merci.
0: Pas trop.
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0: Mais ça, je suis pas trop. Ouais. Non, pas trop.
1: Ah, écoute, on aura essayé. Par contre, tu danses démonstration. Allons-y avec du twist. Eh oui, parce que Claudine, elle danse une fois par mois avec des orchestres. Le rock, la valse, voilà. Le sirtaki et le twist, c'est vrai?
0: C'est vrai.
1: Bah c'est génial ça, dis donc. Et t'as quel niveau? Genre danse avec les stars ou tu te situes comment?
0: Quel niveau j'ai?
1: Bah oui, on danse. Tu te vois bien sur un parquet.
0: Je danse, voilà, j'ai pas trop de niveau, mais bon, on n'est pas... c'est avec des amis, donc okay. Voilà, une fois par mois, on va manger, puis des fois un peu plus, hein, parce qu'on
1: D'accord. On
0: se retrouve à certains endroits pour danser.
1: Bon, j'ai bien compris que c'est avec ce groupe de copains en plus que tu fais des voyages. Claudine, nous allons tout de suite te poser la question à choix multiple. On parlait tout à l'heure des petits plats que tu nous préparais, du veau maringot, que tu sais faire, du bœuf bourguignon, on va parler de fromage.
10: Fromage râpé, le rap du fromage râpé.
1: En circonstance, bien sûr, hein, la bonne raclette ce soir qu'on fait chez toi, Valérie, puisqu'il
2: bien
1: fait
2: sûr.
1: Moins 14 degrés. La cancoyotte, enfin fromage,
0: oui. Hein,
1: la cancoyotte, c'est pas dans ta région, mais c'est pas très loin non plus. Et l'un, oui, c'est vrai. Et l'un des fromages français les moins riches, mais en quoi? Ça vient de la Franche-Comté. Hein. Il est les moins riches en calcium, fromage qui contient donc moins de calcium, de protéines, de matière grasse ou de matière molle. Top chrono, 10 secondes. La concoyotte est un fromage français, les moins riches en quoi? Matière grasse, matière molle, protéines ou calcium?
0: Allez, calcium.
1: Allez, le calcium. Eh ben, c'était la matière grasse. Ah, et oui, c'est l'un des fromages les moins caloriques en fait. Tu peux en manger, bon, pas excès non plus, mais ça, c'est trois fois rien.
2: J'ai un peu beaucoup. Quand
1: 4
2: même.
1: À 8% de matière grasse. Voilà, ça se met sur les pommes de terre. Entre autres, c'est très bon et ça vient de la Franche-Comté.
2: Et c'est l'un des fromages les plus légers, mon cher ami. Oui, moi, j'adore la cancoyotte.
1: C'est vrai, mais ça vaut pas le Saint-Nectaire.
2: Non, bah non, rien ne vaut le Saint-Nectaire, mon chéri. Alors, ça nous fait 6 pour Loïc, 4 pour Claudine. Et là, tout de suite, on va partir avec Indochine. Parce que moi, j'ai demandé à la Lune, j'ai demandé plein de trucs à la Lune.
1: C'est vrai, quoi donc ?
2: Ben, des trucs qu'on ne peut pas dire, sinon ça ne se réalise pas. On vous aime, à tout de suite.
1: On fait tous un vœu alors.

0: On l'a tous demandé à la Lune, hein. Merci Indochine. Qu'est-ce qu'on vous lui a demandé? Qu'est-ce que t'as demandé du coup?
1: Des trucs qui ne te regardent
0: pas. On peut rien savoir.
1: On peut rien savoir.
0: Tu n'es pas un livre à cœur ouvert.
1: Mais non, si on dit son vœu, il ne se réalise pas.
0: Ah d'accord, ok.
1: Allez, jingle.
0: Moi, mon vœu, c'est d'avoir un candidat qui gagne.
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1: Nous sommes au taquet avec Loïc qui a 6, Claudine qui a 4. Alors, mon petit Loïc, il paraît que tu adorerais déjeuner avec lui.
3: Ah.
0: Avec un chien.
3: Des amis en non. Béton.
0: Avec Florent Pagny, quoi.
1: Il aimerait déjeuner avec Florent Pagny. Il paraît que tu vas le voir à Poitiers en octobre, c'est ça?
4: Oui, c'est ça, Valérie.
1: Et tu l'as déjà vu en concert?
4: Oui, à Tours. Oui. Avant qu'il y arrive la bêtise.
1: Ah là là là là.
4: Ouais, ouais.
1: Aïe, aïe, aïe. Bon, alors, on a entendu vaguement le jingle de 30 millions d'amis. Pourquoi? Parce qu'il paraît que si t'étais un animal, toi, tu voudrais être un gros chien.
4: Ouais.
1: Voilà, un chien. Mais alors, un chien comme ton ours, là, un Terre-Neuve ou autre chose?
4: Un Terre-Neuve, un Spitz, par exemple.
1: Ah,
4: hein,
1: ouais.
4: Hein, ouais. On en garde un en ce moment.
1: Oh là. Ah oui, d'accord, oui. Tu gardes un... Bon, d'accord, écoute...
4: Ah oui, on garde les chiens.
1: Tu gardes les chiens? Oui, il paraît que tu gardes le chien d'un basketteur professionnel.
4: Oui, tout à fait.
1: Alors, ouais. C'est quoi comme race, son petit chien?
4: Alors, c'est un Spitz.
1: Ah, voilà. Parce que il paraît que depuis longtemps, tu le gardes, parce que c'est un basketteur professionnel qui jouait à Tours. Dès qu'il avait des matchs ou pour les vacances, pof, c'est toi qui gardais le chien.
4: Hein, et maintenant, il joue à Chaland, eh ben, il nous l'a amené avant de partir en vacances.
1: Bah écoute, j'ai envie de dire.
4: C'est un Seychellien, donc il est parti en vacances 2 mois là-bas et il a fait le trajet pour nous les amener.
1: Et alors, est-ce qu'ils s'entendent bien avec Mayana?
4: Ah oh, bah tout à fait.
1: Comme la Rouen Foire.
4: Non, ils s'entendent très très bien. Hein.
1: Ah bah oui.
4: Et on garde même une Labrador là, jusqu'au week-end.
1: Oh bah, tu tombes.
4: Et donc là, on a 3 animaux.
1: Eh ben bravo, moi j'aime bien les gens qui aiment les animaux, c'est des gens chouettes.
4: Ouais. Comment va monsieur?
1: Monsieur va très bien.
0: Oh, le souvenir.
1: Et tu sais que j'ai un nouveau chien, un nouveau cocker qui s'appelle Alfred.
4: Alfred?
1: Oui.
4: Ah, d'accord. Okay.
0: Il a quand même la mémoire, Loïc. Hein,
1: mais bien sûr qu'il a de la mémoire.
4: Ah, bah, bien sûr.
1: Les gens qui aiment les chiens ont de la mémoire, monsieur.
4: Ouais, ouais, ouais.
1: Exactement. Alors, mon chat, on va essayer de marquer 5 points de plus.
4: Non, mon chien.
1: Mon petit chou à la crème. Tu vas essayer de marquer 5 points de plus avec la question cash. Tiens, je te mets une petite chanson. Alors, Philippe Laville qui chante tennis. Moi, j'aime quand ma réalisatrice me trouve des chansons comme ça. Alors, écoute bien. Quel tennisman

0: Bon, mais en termes de Pierre Richard, en termes de niveau, de level, là, je tiens quelqu'un. C'est Claudine.
1: On adore.
0: À Claudine, je vais raconter un peu. À Claudine, un jour, elle part avec ses copains en voyage en Corse. Voilà. Alors, je sais pas pourquoi, mais Claudine veut se faire filmer les pieds dans l'eau.
2: Ah oui.
0: Alors, Claudine, elle descend sur la rampe pour que les bateaux puissent descendre dans l'eau. Mais c'est pas Claudine.
3: Oui.
0: Ouais. Mmh. Évidemment, tu as glissé.
3: Oui.
0: Et tu t'es retrouvée complètement dans l'eau.
3: Voilà. Tout habillé, le sac, le téléphone, il y avait juste ma casquette qui flottait sur l'eau.
1: Ah bah c'est intéressant.
0: Alors, ça peut paraître rigolo, mais c'était rien à côté de ce qui est arrivé. Ça fait 15 jours qu'elle était mutée à la prison pour sa vie, par rapport à tout ce qu'elle faisait, parce qu'elle travaillait dans la justice. Bon, un jour, elle boit un petit thé, rien de plus normal, elle avale de travers. Bon, déjà...
1: On n'aime pas ça, on n'aime pas.
0: Elle s'étouffe. Première chose, elle se lève pour ne pas cracher sur le bureau parce que elle reste humaine et courtoise.
1: Oui.
0: Voilà. Mais elle s'asphyxie.
1: Ah ben oui.
0: Elle finit par tomber sur le coin de la porte.
1: Oh là là.
0: Elle va à l'hôpital. Traumatisme, nez cassé et les yeux au beurre noir, chérie.
1: Ah oui, on est sur une personne.
0: Je vous ai dit qu'on était sur du level.
1: Ah oui, non mais les fausses routes, c'est dangereux, hein.
3: Ah oui, les fausses routes, c'est dangereux, hein. Faut faire attention.
1: Oui,
3: ah,
1: oui. Moi, j'en fais de temps en temps et je peux te dire que à chaque fois, je manque de mourir.
3: Faut lever la tête, regarder la bouche.
1: Ouais, bah, j'essaye de faire ce que je peux pour pas crever, surtout.
0: Magnifique. En tous les cas, le niveau là, en termes de classement, t'es pas mal, là, Claudine.
1: Ah bah oui.
0: En thème de Pierre Richard, là, voilà. On y va ?
1: Allez.
0: On joue avec cette, non pas ultime question, mais une question qui vaut cher. Là. C'est l'avant-dernière, elle vaut 5 points, question cash.
4: Ça paye comme jamais.
5: Oh, ça paye comme jamais.
6: Loulou et Boutin.
5: Et Chanel.
0: Quel vêtement, Claudine ? Écoute bien, et 10 secondes, hein, je te répète bien, c'est au niveau du chrono. Hein. Quel vêtement popularisé dans l'imaginaire collectif par les ouvriers et les déménageurs porte aussi un prénom masculin. Top chrono, 10 secondes. Porté par des ouvriers, des déménageurs. Et ça porte un prénom masculin. Un vêtement.
3: Un Marcel ?
0: Oui, madame, c'est le Marcel, le célèbre débardeur qui doit son nom aux établissements.
1: Regarde donc qui c'est qu'on a un là.
0: Ah, bah oui, en plus, t'as un Marcel, la Valérie.
1: Je ne mets que ça.
0: Une bonneterie de Rouen l'a popularisé au XXe siècle, c'est devenu culte, hein, le Marcel.
1: Exactement. Donc ça fait 9 pour Claudine, 11 pour Loïc.
0: Un Marcel et une paire de Birkenstock. Là, on est pas mal.
1: Stock.
0: Oui, on est bien pour l'été.
1: Voilà. Et donc, il restera le bingo pour les départager. Mais là, tout de suite, on va écouter Manon Lisa, le petit pêcheur. Vous écoutez ici, on vous aime. À tout de suite.

0: On adore. Manon Lisa, le petit pêcheur, vous avez entendu cette chanson la première fois sur votre radio ici. Et c'est depuis, figurez-vous, un carton sur les réseaux sociaux. Un clip qui comptabilise, Valérie, plus d'un million de vues sur YouTube. Et notez que Manon Lisa eh bien, sera l'invitée de votre émission Décibel avec Émilie Massoyer ce soir à 20h.
1: Émilie, que j'embrasse. Et là, tout de suite, j'aime, j'aime, car c'est la réclame. J'aime, j'aime.
0: Mais moi aussi, j'embrasse.
1: Car c'est la réclame. Ouf, ouf.
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1: Et ICI, nous sommes avec Loïc qui est en tête avec 11 points et Claudine qui en a 9. Loïc qui joue, je vous le rappelle, avec ICI Touraine qui habite à Saint-Laurent en Gâtine. Un petit gâté, mon gâté. Alors, nous sommes avec Loïc et tiens, je vais te mettre cette chanteuse. Tu vas me dire si ça te rappelle des souvenirs.
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1: il paraît qu'avec ta chérie Armel, vous avez rencontré Zaz lors d'un concert que vous aviez gagné avec ICI Touraine.
5: Voilà, tout à fait. Oui, oui, oui. On a eu cette chance-là de gagner le concert déjà. Et on a été invité avant le concert pour rencontrer Zaz. Et dès qu'elle nous a vus, nous a embrassés et on a pu parler ensemble et c'est une fille vraiment formidable.
1: Ah bah oui, du dos c'est sympa, elle vous accueille bien Zaz.
5: Ah bah oui, oui, oui.
1: On adore.
5: D'ailleurs le journaliste de France Bleu Touraine, Alain Joly, il est venu me voir après et il nous a demandé, mais il me dit, vous la connaissez?
1: Ah bah, non, mais bon, elle est sympa quand même.
0: Elle est de là-bas, elle en plus.
5: Super sympa.
1: Ah bah oui.
0: Elle est de Tours, elle.
5: Très gentille.
1: Je sais pas si elle est de Tours.
0: Je crois que si.
1: Zaz est de Tours.
5: Si, elle est née à Tours. Oui. Elle est née à Chambray-les-Tours.
1: Ah bah voilà.
5: À la clinique du parc, je peux même vous dire où elle est née.
1: Ouais. Oh,
0: à 14h23. Tout le monde s'en souvient.
1: Alors.
5: Et elle est née un 1er mai.
1: Oh, le jour de la fête du travail.
0: Ça fait un peu psychopathe quand même ton truc, hein. T'as l'air d'être fan.
1: Bah,
0: fan, hein.
1: Non, c'est un fan. Les fans, ils savent tout.
0: Oui.
1: Alors, pour t'encourager à gagner le bingo, je vais te mettre une chanson que tu adores de Florent Pagny.
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1: Oh, ah là là, Florent Pagny, on adore, moi j'adore Florent.
5: Ouais, ouais, ouais.
1: Alors, le bingo, il est très simple, mon chat. À mon top chrono, tu vas avoir 10 secondes pour me dire toutes les choses qu'on trouve dans une pharmacie, mais pas les médicaments. Tu me dis pas Doliprane, aspirine ou je sais pas quoi.
0: Pas de marque.
1: Tout, non, non, pas de marque, ouais. De médicaments. Je veux toutes les autres choses qu'on peut acheter dans une pharmacie. Tout ce qui se trouve dans une pharmacie, à part des médicaments. Voilà, on y va, top chrono, c'est parti.
5: Alors, dentifrice, savon, produit d'entretien, produit de beauté.
7: Biberon,
5: pansement, brosse à dents.
1: Bon, c'est pas mal, ça fait 7, c'est très bien. Il y avait aussi des petits ciseaux, il y avait des crèmes solaires, des crèmes hydratantes, des couches, des serviettes hygiéniques, une couverture de survie, un thermomètre. Mais tu m'as donné 7 choses et c'est très bien, bravo.
0: Claudine, merci d'avoir été avec nous, c'est pas fini, on va voir ce que tu vas faire pour ton bingo. Je rappelle que tu es avec nous à Frouard, en Meurthe-et-Moselle, avec ICI Sud-Lorraine. Tu t'es montré plutôt calme pendant cette émission et pourtant... Il paraît que tu te mets vite en colère, Claudine, hein. On l'a pas remarqué là. Donc ça va, il est tendu.
8: Bah oui voilà, ça, ouais. Je reste calme. Ouais. Je me concentre.
0: Oui, j'ai bien l'impression. Alors tu es calme, surtout quand tu vas voir Charles Aznavour en concert. C'est la chanson pour t'encourager. T'étais au premier rang de son concert et t'étais subjugué par lui.
8: Ouais. C'était quelqu'un, hein. C'était quelqu'un,
0: ben,
8: et j'avais l'impression qu'il chantait que pour moi déjà.
0: Oh,
8: et puis il arrive à un moment donné, il chante une chanson, puis il a une pochette,
0: ouais.
8: Hein, une petite pochette. Et puis il me tendait sa pochette. Je me disais, mais qu'est-ce qu'il fait. Et il y avait plein de gens qui étaient en bas qui attendaient la pochette.
0: Ouais.
8: Et comme je n'ai pas bougé de mon siège, je ne savais pas ce que c'était. Mais ma sœur qui était derrière, vous croyez qu'elle m'aurait poussé? Parce qu'elle elle l'avait déjà vu.
0: Ah, je sens que tu t'énerves là.
1: T'énerve pas, Claudine, t'énerve pas. C'est mauvais pour l'attention.
0: Alors, t'as pas eu la pochette, quoi. Voilà, alors que t'étais.
8: J'ai pas eu la pochette de Charles Aznavourov.
0: T'étais un bol de sangria du truc, quoi.
1: Non, t'étais à ça du bol de sangria.
0: Bah oui,
1: si tu veux faire la vanne, fais-la bien.
0: Excusez-moi, c'est toujours Jean-Michel à peu près. Vous savez. Ben voilà, mais oui, ça m'énerve tout ça. Ça m'énerve.
1: Allez.
0: Ah non, on n'a pas eu la pochette, ça nous énerve. Allez, voici ton. Mais oui, ça nous énerve. Mais oui. Je pense que je t'ai mis dans de bonnes conditions un peu vénère, là. Score à battre, 7. C'est le bingo, il vaut 10 points. Hein. Donc si tu fais 8, t'encaisses 10 points, tu reviens vendredi, très clairement. Alors que t'as pas été en tête pendant l'émission. On te demande un maximum de choses. Encore une fois, aucune marque, s'il te plaît. Pas de marque, juste en fait des objets, hein, tu l'auras compris. Maximum de choses que l'on trouve dans un bureau de tabac. Qu'est-ce qu'on trouve dans un bureau de tabac sans marque? Merci. 10 secondes, top chrono.
8: Des cigarettes, des jeux, des grilles de jeux, des livres, des jouets, des...
0: Ouais,
1: bon, de toute façon, ça fait 3. Hein, même
0: ça
1: si
0: suffira
1: on
0: pas, mais on pense plus à des allumettes, des briquets, des feuilles à rouler, même des timbres fiscaux, des vaporettes aujourd'hui, des bonbons ou encore des chewing-gums. Ah ouais.
1: Bien, eh bien c'est pas. Bravo quand même Claudine, tu as très bien
0: joué.
1: Bravo
0: Claudine.
1: Mais c'est notre petit Loïc qui se qualifie pour la finale de vendredi. Donc Loïc, si tu veux partir à Marseille, hein, ça sera vendredi mon chat.
5: Ok, il n'y a pas de souci, ma petite Valou.
1: Eh ben super, à vendredi mon chaton. Claudine, bravo.
0: Bravo Claudine.
1: Je remercie Mathilde à la Réal. Je remercie Maître Coupez au savoir, Océane à la technique, Sadika au standard, Maître Bastien.
0: Oui, Rodo.
1: Jean-Michel à peu près à la vanne.
0: Totalement.
1: Et voilà, je vous embrasse tous un par un. Je vous souhaite de passer une excellente journée. On se retrouve demain pour Au Taquet.
0: Et vive le Dami d'Hollande.
1: Et vive le Dami d'Hollande, les gars.
0: C'est Wendy Bouchard que l'on retrouve dans son studio bien installé pour ma France. Bonjour
9: ils
0: Wendy.
9: Très bonjour chers amis, très affectueux hein, les auditeurs.
1: Oui, ils sont trop mignons.
9: On est vraiment une famille, voilà. C'est ça qu'on aime aussi dans cette radio de proximité. Merci de la faire vivre aussi dans Au Taquet, chers amis. Après l'actualité aujourd'hui, je vous propose de regarder le ciel, de nous projeter dans notre été le 12 août prochain.
0: Ah, l'éclipse.
9: Éclipse solaire totale. Ça va être un sacré événement. C'est toujours un grand engouement populaire et c'est un homme passionné. Passionnant qui nous en parle, directeur de la rédaction de Ciel et Espace, Alain Siroux. On est partenaire de ce bel événement, on vous expliquera tout ça.
1: Ah, magnifique!
0: Merci, c'est le jour de mon anniversaire, je remercie le ciel. Quel cadeau, meuf!
9: Merci!
1: Ciao, salut, les amis! Wendy. Ciao, ma chérie, à demain!
9: À demain!
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0: Et vous savez, quand je regarde le ciel, quand je regarde l'espace, je ne vois qu'une seule et unique personne, Valérie.
1: Allez, vous écoutez ici, on vous aime, il est 13h, mes chéris.
0: Wendy Bouchard.
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9: Bonjour, bonjour à tous. Merci d'être à l'écoute de Ma France. Pendant 30 minutes, on vous raconte l'actualité et nous partageons l'univers de nos invités. Et d'abord à la une, le parquet qui requiert la mise en examen et le placement en détention provisoire de Patrick Bruel pour des faits de viol concernant à ce stade 9 victimes. L'artiste a passé 48 heures en garde à vue. Il est actuellement dans le bureau des juges. Dans ce contexte de lutte contre les violences sexuelles sur les femmes et les enfants, Emmanuel Macron demande à éviter les cris et la démagogie. Le chef de l'État va visiter l'unité d'accueil des enfants victimes de violences. Il est actuellement à l'hôpital Robert Debré à Paris. Quant à la gendarmerie nationale, elle déplore un échec dans l'affaire Liana après une plainte pour viol déposée l'été dernier et pour laquelle le meurtrier présumé de la petite fille n'a jamais été entendu. Au cœur de vos régions, la grève à la SNCF perturbe fortement le trafic. Vous allez entendre Daniel dont le voyage est très compliqué pour son séjour à partir du Gers, séjour à vélo en Norvège. Les révisions du bac, demain, c'est les preuves de français, courage les amis, les 24 heures du Mans, l'effervescence dans la ville à l'heure où les essais commencent. Et puis 13h15, on se projette donc dans l'un des événements de notre été, l'éclipse solaire totale le 12 août. Les stations ici vous font gagner des lunettes pour observer ce phénomène. Le soleil masqué à 99%. Alain Siroux, passionnant directeur du magazine Ciel et Espace, vient nous en parler. Patrick Bruel aura passé 48 heures en garde à vue. Le procureur de Nanterre demande désormais sa mise en examen pour viol ainsi que son placement en détention provisoire. Coralie Moreau, on vous écoute alors que tout se passe actuellement pour l'artiste dans le bureau des juges.
10: Oui, depuis ce matin, Patrick Bruel est face à 3 juges d'instruction à Nanterre. L'issue fait peu de doute. Une mise en examen pour viol, tentative de viol, agression sexuelle et harcèlement sexuel, conformément, vous l'avez dit, aux réquisitions du parquet. Le dossier concerne actuellement 9 victimes pour des faits commis entre 2010 et 2019 en France et à l'étranger. Des plaintes plus anciennes ont également été jointes au dossier pour étudier la validité de leurs prescriptions. Au total, ce sont plus de 20 femmes qui sont concernées par les procédures en cours.
9: La suite interroge évidemment Coralie Moreau. Patrick Bruel va-t-il ressortir libre ou sera-t-il directement envoyé en prison ?
10: Eh bien, c'est ensuite au juge des libertés et de la détention de décider, mais le parquet a demandé là encore une détention provisoire, demande qui doit être justifiée, par exemple par un risque de réitération des faits, de pression sur les victimes et les témoins, de fuite à l'étranger ou encore de troubles à l'ordre public. Car l'affaire Bruel arrive au même moment que la mort tragique de la petite Liana, qui provoque une vague de colère partout en France contre les manquements de la justice et l'impunité accordée aux agresseurs sexuels. Lundi soir, des dizaines de milliers de personnes se sont rassemblées devant les tribunaux de France pour dénoncer l'absence d'action et de protection pour les femmes et les enfants victimes de violences sexuelles. Les avocates des plaignantes se félicitent aujourd'hui d'une première victoire judiciaire. Rappelons que plusieurs plaintes avaient été par le passé classées sans suite. Pour Maître Durieux-Diebolt, c'est une avancée hautement symbolique pour les victimes.
11: Et mes premiers mots vont d'ailleurs à l'attention des victimes, parce qu'elles ont été toutes particulièrement courageuses. Et on voit aussi à travers cette affaire un petit peu le parcours du combattant, de la combattante, des victimes de violences sexuelles, notamment à l'encontre d'une célébrité.
9: Ainsi, cette mise en examen très attendue par les victimes somme, vous le disiez, comme un symbole pour celles qui luttent depuis des années contre ces violences sexuelles et sexistes. Coralie, d'autres voix aujourd'hui appellent à la prudence.
10: Oui, à l'instar de Maître Michel Dayan, avocate au barreau de Paris et présidente de l'association Lawyers for Women, qui lutte justement contre les violences faites aux femmes. Invitée sur France Info ce matin, elle met en garde contre une justice influencée par l'opinion publique.
9: Merci Coralie Moreau pour le service police-justice d'ici, et vous évoquiez évidemment ce contexte, la mort tragique et l'émotion en France autour de la disparition de Liana, un fait terrible qui a été au cœur ce matin du Conseil des ministres. Le président de la République a réagi, estimant qu'avec cette affaire, je le cite, c'est la confiance en nos institutions qui est posée. La porte-parole du gouvernement, Maud Bréjon, est revenue sur les échanges tenus ce matin à l'Élysée.
12: Il est évident qu'il y a eu des dysfonctionnements manifestes. Il faut comprendre désormais ce qui relève des responsabilités individuelles et des dysfonctionnements systémiques dans l'ensemble des services publics impliqués. Ce sont les mots du président de la République. Il faut bien sûr renforcer tout ce qui doit l'être, mais à la lumière des faits, je vous renvoie vers bien sûr les rapports d'inspection, et avec méthode. On ne répond pas à un drame par des cris. La précipitation et la démagogie sont des réponses qui ne sont pas à la hauteur et qui ne sont pas respectueuses. Un texte de loi a été porté en Conseil des ministres, vous le savez, il y a plusieurs semaines. S'il doit être modifié, c'est uniquement au regard des faits et encore une fois avec méthode.
9: Maud Bréjon à l'issue du Conseil des ministres ce matin, alors qu'Emmanuel Macron a quitté l'Élysée pour rejoindre avec son épouse l'hôpital Robert Debré, d'abord pour la pose de la première pierre de l'Institut du cerveau de l'enfant, mais ensuite cette visite sera marquée par un déplacement dans l'unité d'accueil des enfants victimes de violences. Au cœur d'une réalité en France que je vous donne ici, une gendarmerie nationale qui reçoit 4 plaintes de mineurs par heure. Le directeur général de la gendarmerie, Hubert Bonneau, s'en a d'ailleurs expliqué ce matin, réagissant à la plainte pour viol déposée l'été dernier par la maman de la petite Rosa, 10 ans, et pour laquelle Jérôme Barella n'a jamais été entendu. Le directeur général de la gendarmerie nationale reconnaît un échec sur France Info.
13: Quand j'entends cette maman, j'entends une maman qui est en colère. Donc si ce qu'elle dit est vrai, qu'elle a été conduite par des gendarmes, voire menacée avec un dépôt de plainte pour harcèlement contre la gendarmerie, c'est quelque chose d'inadmissible. Ça ne correspond pas du tout aux valeurs portées par les gendarmes. Cette affaire, en quelque sorte, est un échec pour nous. Les hommes et les femmes sur le terrain sont en gendarmerie parce qu'ils servent par vocation. Leur métier, c'est de protéger les gens. Donc quand dans une opération, quelle qu'elle soit, quand nous agissons et qu'au final ça se traduit par des violences ou la mort d'une personne, notamment les plus faibles, c'est un échec.
9: Hier, devant les sénateurs, Gérald Darmanin s'agaçait que tous les jours, les parquets poursuivent des sujets qu'il ne considère pas, lui, comme ministre, comme prioritaires. Il a redit que sa circulaire de politique pénale générale donnait priorité au narcotrafic et aux violences faites aux femmes et aux enfants. J'ajoute que les obsèques de Liana auront lieu vendredi après-midi à Florence, alors que les résultats de l'autopsie de son corps ne sont toujours pas connus. Son meurtrier présumé est incarcéré à l'isolement au centre pénitentiaire de Mont-de-Marsan. Il est 13h07, vous êtes à l'écoute de Ma France. Au cœur d'une grève que 4 syndicats représentatifs de la SNCF soutiennent, grève très suivie ce mercredi avec un trafic fortement perturbé. Un TGV sur 3 est annulé, un intercité sur 2 seulement en circulation. Sur les applications SNCF, les trains supprimés ne sont pas affichés, seuls ceux qui sont maintenus y figurent. Alors faites bien attention, les difficultés se sont faites ressentir très clairement. Gare du Nord, ce matin à Paris, le train de nuit de Daniel, 69 ans, entre Toulouse et Paris a été annulée, alors qu'avec trois amis venus du Gers, elle part pour une randonnée à vélo jusqu'en Norvège. Sacré périple, un peu plus compliqué que prévu.
14: D'abord, il a fallu partir en bus de Hoche au lieu de partir en train. Donc, on a trouvé un bus, seulement on a quatre vélos chargés. On s'est fait engueuler par le chauffeur du bus, on a dû négocier, tout ça. Enfin bon, bref, il a accepté qu'on monte avec nos quatre vélos. Ensuite, on est parti, on a pris notre train à Agen. On a eu la chance déjà de trouver un train à Agen-Paris. On a trouvé un hébergement à Boulogne. Ce matin, on arrive de Boulogne-Billancourt. Et puis là, on attend l'Eurostar, Cologne, Hambourg. Et puis ensuite, on pédale jusqu'en Norvège. Après, moi, je ne suis pas contre les grèves, hein, c'est pas un souci. Sauf que j'aurais bien aimé qu'on me prévienne, peut-être pas le lundi soir, pour le lendemain. Voilà, ce serait cool parce qu'on rate des correspondances, c'est beaucoup de fric. Si là, on a des réservations, on rate tout ça, quoi.
9: On a le témoignage de Daniel, recueilli par Salomé Martin pour ici. À noter qu'en région parisienne, c'est le RERD qui reste l'une des lignes les plus touchées, avec un train sur cinq, par exemple, sur l'axe Corbeil-Malesherbes ce mercredi. Les Bleus s'envolent à midi pour Boston, où ils rejoindront leur camp de base à la veille de la cérémonie d'ouverture de la Coupe du Monde au Mexique. Dans leur hôtel, deux étages sont réservés à la délégation française. Les membres du staff attendent les sélectionnés et ils s'affairent pour leur offrir le meilleur accueil sous une météo clémente, 26 degrés, et Julien Froment déjà sur place.
15: Hey, welcome to the Four Seasons Hotel Boston. Face au Boston Common, le plus ancien jardin public des États-Unis, l'hôtel des Bleus, le Four Seasons, est une fourmilière. L'établissement a vu 2 tonnes de matériel arriver, le tout géré par l'un des intendants, Johan Perez.
16: Au deuxième étage, on a une grande salle où j'entrepose tout mon matériel et j'ai une autre petite salle à côté qu'on appelle la salle de flocage. Il n'y a que les maillots et les floqueuses, comme ça on ne se mélange pas.
15: Et juste à côté, la salle de vie, c'est là où les Bleus prendront leur repas préparé par le chef cuisinier Xavier Rousseau, bien aidé par le personnel déjà présent dans l'hôtel.
17: On a un chef qui est français aussi, qui va pouvoir m'accompagner sur la recherche produit, finir un peu la création des menus par rapport aux produits qu'ils ont autour de Boston.
15: Autre corps de métier déjà sur place, les kinésithérapeutes. Guillaume Vassou est là pour aider les joueurs à digérer le décalage horaire et les 7 heures de vol.
18: Dans un premier temps, on va les laisser tranquillement s'installer. Après, le but, c'est de les remobiliser. Donc, on va mettre en place des séances de jeux un petit peu plus ludiques. Ils auront également balnéo pour profiter du bain froid, du jacuzzi.
15: Bien manger, bien dormir, voilà les clés pour que l'équipe de France aille le plus loin possible dans cette Coupe du Monde.
9: Merci Julien. Avant la première cérémonie d'ouverture du Mondial, demain à Mexico, le Mexique pays hôte qui jouera le premier des 104 matchs du tournoi. De leur côté, les filles en bleu se sont qualifiées pour leur Coupe du Monde en 2027. Elles se sont imposées hier face à l'Irlande. L'équipe de France féminine qui disputera ainsi son 5e Mondial consécutif.
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9: Et près de chez vous, on accompagne aussi la petite appréhension des lycéens et de leurs familles, bien sûr, à quelques heures des épreuves du bac, le bac français, demain de 8h à midi, et la dernière ligne droite pour replonger dans les œuvres au programme. Les révisions se font à la maison, au lycée, à la médiathèque ou dans des cours particuliers, comme dans la Manche où Lucie Thuyet est allée observer le professeur Troc qui fait du soutien dans un camping-car aménagé en salle de cours. Reportage pour ICI Cotentin.
19: Bonjour.
20: Et c'est dans son camping-car que professeur Troc, de son vrai nom Pierre Partiot, nous reçoit. D'un côté, les sièges et la table d'origine. De l'autre, un écran interactif et des rangements avec des manuels et du matériel.
21: Donc une salle de classe qui vient à votre domicile. Et puis l'avantage, c'est vraiment le changement d'atmosphère. C'est-à-dire qu'on n'est plus dans une salle de classe ni dans la chambre de l'élève. Là, on est vraiment dans un endroit où l'élève peut casser tous ses blocages et faire du meilleur travail. Voilà. mon élève qui arrive.
20: À l'origine prof de mathématiques, Pierre a monté son activité de soutien scolaire il y a 5 ans pour toutes les disciplines du CP à la terminale. Une salle de classe mobile où il reçoit entre 25 et 30 élèves par semaine, dont François.
4: Par exemple, un texte que j'ai pas compris, j'ai une sale note, il me réexplique et parfois je comprends mieux.
20: François qui est en terminale et qui aujourd'hui se prépare pour le grand oral du bac.
4: Il donne des retours sur ce que je peux améliorer, comme la prononciation, comment j'aurais pu mieux dire.
19: T'as fait 8,52. T'as un petit peu de marge, donc à mon avis, tu peux garder quand même tous les éléments magistes.
21: La confiance, c'est aussi un des gros travails que je fais sur l'année, c'est leur montrer ce dont ils sont réellement capables.
20: Car le mental, dans un examen, dit-il, c'est l'un des éléments les plus importants.
22: Et bon courage à vous tous avant l'épreuve de français et la première épreuve du bac, la philo, ce sera lundi 15 juin pour les terminales. Dans ma France, on relaie aussi les initiatives de vos communes pour lutter notamment contre les dépôts sauvages, les encombrants, les déchets en tout genre laissés sur le bord des routes par les particuliers ou par les professionnels. Et nous voici à Salon de Provence qui sort les gros moyens pour endiguer ce fléau et en appelle à l'intelligence artificielle. 90 000 euros pour des caméras nomades qui détectent les situations litigieuses et peuvent prévenir la police. C'est un reportage de Fabien Ledu.
23: Oui, ces caméras sont posées au-dessus de sites régulièrement pollués, comme ici près de Georges, dans une impasse qui sert de dépotoir.
24: Je vois qu'il y a des échantillons de peinture, il y a du plastique, il y a de l'alu. Enfin, ça, c'est une vie de maison, quasiment.
23: À plusieurs mètres de haut, Pierre, le technicien, installe 4 caméras pour cerner tous les accès.
25: On veut vraiment avoir les deux côtés des immatriculations.
23: Des outils intelligents capables de zoomer et de faire la différence entre un habitant qui dépose un déchet dans un bac et un dépôt sauvage.
25: Une analyse d'image qui est faite, donc c'est très important, c'est là où la différence elle est faite.
23: En cas d'infraction, la police municipale, dirigée par Hervé Mira, reçoit une alerte avec 4 clichés irréfutables.
26: On va envoyer une patrouille ici, ils vont constater le volume parce que ça se constate, ils vont voir la nature des déchets, on va faire identifier le véhicule, rentrer en contact avec lui sur une procédure contradictoire.
23: La police n'a plus à visionner 24 heures de bande, un gain de temps qui a un coût, 90 000 euros. Mais le maire de Salon, Nicolas Isnard, a fait ses comptes.
27: Chaque semaine, nous ramassons 13 tonnes de déchets sur la voie publique abandonnée. Une tonne amenée à la déchetterie, c'est 120 euros. Le contribuable paye, la ville paye. Eh bien, désormais, c'est celui qui ne respectera pas les règles qui payera.
23: Avec des amendes qui peuvent aller de 150 à 2000 euros, la mairie espère mettre fin à ces dépôts qui envahissent la ville. Claude Cunin est adjoint à la police de l'environnement.
28: Il y en a énormément et on trouve un peu de tout. On va trouver des pneus, on va trouver des débris matériaux, on va trouver des débris végétaux. En tapant au portefeuille, on arrivera beaucoup plus à convaincre et surtout à donner à réfléchir.
23: Des caméras nomades qui peuvent se déplacer. 75 sites potentiels ont été répertoriés.
22: Et puis on termine ce tour des régions au Mans où la course mythique des 24 heures se joue les 13 et 14 juin. D'ici là, le circuit entre dans sa 94e édition avec des essais libres, des qualifications aujourd'hui et un concours populaire et rituel depuis 5 ans entre les mécaniciens de chaque équipe engagée qui s'affrontent pour remporter le meilleur temps du changement de pneus. Opération de précision spectaculaire, très appréciée du public. Marie Mutrici pour Issimen.
29: Une chose est sûre,
30: c'est bruyant.
29: Et les spectateurs apprécient ce moment si particulier.
30: C'est impressionnant, ils vont hyper vite. Et ils sont que 4 mécanos sur la voiture. En moins de 10 secondes, c'est efficace.
31: Je suis loin de faire ça avec ma propre voiture.
32: Enfin, c'est leur métier, mais c'est spectaculaire, c'est beau à voir.
33: L'efficacité de tout le monde, toutes les petites mains derrière, enfin, c'est passionnant et c'est tout ce qui fait partie du Mans.
29: Un concours également populaire chez les mécaniciens comme Jérémy, qui monte les pneus de la Ferrari AF Corse 83, vainqueur l'an dernier au Mans.
34: On le prend vraiment sérieusement, c'est pour nous en fait une récompense sur le travail qu'on fait, les entraînements et tout le reste. Et c'est le moment de montrer qu'on est les meilleurs dans la pit lane, au moins sur un.
29: Parce que ça n'a rien à voir avec la course, explique-t-il.
34: Pendant la course, le but, ça va être vraiment d'être le plus régulier possible. Là, quand on fait le pit-stop challenge comme ça, on n'a que le casque, on est en short, on est en t-shirt, on est à l'aise en course, on a la combinaison, on a tous les équipements de protection, donc du coup, c'est plus difficile. Et puis, c'est chaud, la voiture, les pneus collent au sol, c'est pas les mêmes conditions pour pouvoir travailler. Donc du coup, les temps sont plus lents.
29: Mais chaque seconde compte.
34: Et ça fait une différence. Alors, ce qu'on dit avec les pit-stops, c'est qu'on va pas gagner le Mans dans les pits, mais par contre, on peut le perdre dans les pits.
22: Et ce sont les mécaniciens de la Ferrari 83 jaune, vainqueur l'an dernier au Mans, qui se sont imposés hier.
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22: Nous sommes en direct, évidemment, comme chaque jour, et dans Ma France, je suis ravie de vous offrir un peu de rêve cosmique, un peu de science, beaucoup de voyages vers l'événement de l'été, beaucoup de hauteur aussi à l'heure du déjeuner pour quitter cette actualité qui nous dévaste souvent avec le formidable Alain Sirot, directeur de la rédaction du magazine Ciel et Espace. Bonjour cher Alain.
0: Bonjour Wendy, bonjour à tous.
22: Un grand bonheur de vous retrouver, vous qui savez rendre accessible cette galaxie, les envolées spatiales et surtout ce qui va se profiler pour nous cet été, car un sacré événement nous réunira le 12 août prochain. Au cœur de l'été, que va-t-il se passer, Alain Sirot ?
0: Ah, c'est une rencontre lunisolaire, comme on dit. Ça n'est pas arrivé depuis 11 août 1999. Alors, pour ceux qui s'en souviennent, ça a été un événement absolument incroyable. C'est une éclipse totale de soleil sur l'Europe, avec une très très forte partialité, c'est-à-dire dans une occultation assez importante dans toute la France. Oui. Et c'est un événement d'autant plus important que le 12 août, vous le savez, tout le monde sera en vacances. Et ça se passe au moment du coucher du soleil, peu de temps avant. L'événement démarrera vers 19h30. Mmh. Et puis, vous savez, les éclipses, c'est très long, hein, très lent. Donc, la Lune va petit à petit commencer à grignoter le disque solaire qui sera assez bas sur l'horizon. Mmh. Et puis, ça va manger petit à petit, jusqu'à 20h30. Et là, 20h30, ben, en fonction de l'endroit où vous serez, vous verrez le soleil éclipsé à plus de 92% à Paris, plus de 96% sur la Bretagne. Les côtes ouest seront particulièrement favorisés. Si vous êtes à Biarritz, vous serez à 99,9%. Vous voyez, un peu partout et 100% sur l'Espagne. Ah oui. Et là, vous verrez que il y aura deux couchers de soleil. Il y aura le premier coucher de soleil éclipsé, donc on aura vraiment la lumière qui baissera, les températures qui changeront, ça sera un spectacle assez extraordinaire, et puis la Lune partira, oui. Et on aura un deuxième coucher de soleil qui est le moment où le soleil disparaîtra sous l'horizon. Donc c'est quelque chose d'assez extraordinaire, et puis évidemment comme c'est le soleil et la Lune, c'est populaire, c'est gratuit, et ça aura lieu à coup sûr.
22: C'est magnifique, alors vous dites baiser l'unisolaire, parce que c'est vrai que c'est la Lune qui éclipse, alors la Lune qui est pourtant toute petite par rapport au soleil. Mais là, on a une trajectoire parfaite qui permet finalement un effet d'optique aussi.
0: On a beaucoup de chance. On appelle ça un jeu à trois corps, oui. Trois astres. Vous avez le Soleil. Alors, le Soleil, c'est notre étoile. Hein. C'est vraiment qui est là depuis plus de 4 milliards d'années, autour duquel tournent toutes les planètes, dont la Terre. Et puis, vous avez la Lune, 400 fois plus petit, mais 400 fois plus près. Ce qui fait que le diamètre lunaire ressemble à cette distance-là au diamètre solaire. Donc on a cette chance incroyable que c'est un vrai masque. Et quand la Lune passe devant le Soleil, parfois, il l'éteint complètement. Et c'est une éclipse totale de Soleil. C'est finalement assez rare dans un seul endroit, mais ça arrive quand même assez régulièrement dans le monde.
22: Oui, vous évoquiez la dernière éclipse aussi impressionnante en 1999. Oui. Nous étions des millions de Français à l'observer. Les conditions étaient aussi favorables que celles si.
0: C'était pas mal, ça se passait différemment parce que c'était plutôt aux alentours de midi 13h, et là le soleil était haut dans le ciel. Là, vous allez devoir choisir votre point d'observation.
22: Alors c'est ça, c'est le plus important.
0: Ah oui, c'est le plus important. D'abord parce que ça sera sympa si vous êtes par exemple, si vous êtes par exemple au Mont-Saint-Michel ou dans la baie, ce qui sera très drôle, c'est d'avoir le Mont-Saint-Michel et l'éclipse dessus par exemple. Mm-hmm. Donc la veille, je vous encourage, ou l'avant-veille, à choisir votre point d'observation et essayer d'être au même moment pour voir à quel endroit se couche le soleil. Et puis, si vous êtes en montagne, il faut faire attention à ce que le dessin soit parfait. Donc vous allez devoir jouer avec ça. C'est assez drôle, mais vous savez à coup sûr, à la seconde près, ce qui va se passer.
22: Ça, c'est magnifique. Vous serez en Espagne, vous, Alain Sirot. Les puristes.
0: Je ne sais pas.
22: Non, probablement là-bas, parce que le meilleur point d'observation, c'est l'Espagne. Vous disiez, donc, alors, vers les Pyrénées, vers la Côte Basque, etc., ça serait magnifique. En Espagne, on aura le plus beau des spectacles, a priori.
0: Espagne, Islande, Groenland. Si. J'aimerais bien aller avec un ours polaire. Mais bon, ça n'existe pas. En fait.
22: Ça crée de l'amitié, en tout cas, ces beaux moments.
0: En fait, dont on se rend compte, c'est que les gens restent là où ils sont. Ouais. Et les souvenirs qu'on a, c'est les souvenirs de vacances ensemble. Et donc, on va faire un grand compte à rebours de l'éclipse, quelques jours à l'avance, en démarrant avec les Nuits des Étoiles, qui vont passer des Nuits de l'Étoile à la Nuit... des Nuits des Étoiles à la Nuit de l'Étoile, en quelque sorte. Il y a du suspense. Le suspense, c'est la météo, par exemple. C'est à quoi ressemble le Soleil lui-même. Est-ce qu'il y a des éruptions dessus? Qu'est-ce qu'on va voir? Et puis, peut-être qu'on verra des taches avec les lunettes, etc. Donc, c'est un moment qu'on attend avec beaucoup d'impatience.
22: Alors, vous évoquez un mot-clé, les lunettes, parce qu'il y a le point d'observation très important à identifier. Et puis, il faut observer ce phénomène en toute sécurité, d'où des lunettes de protection qui doivent être homologuées. On ne fait pas n'importe quoi.
0: Absolument.
22: Et alors, je citais votre formidable magazine Ciel et Espace. Il y a deux numéros en kiosque actuellement, dont ce hors-série sur cet événement de l'été, l'éclipse solaire totale, avec, dans la pochette que j'ouvrirai à la maison, ces lunettes qui sont offertes. Et ça nous amène à parler de ce partenariat magnifique que vous nouez avec notre radio de proximité ici. Distribution de près de 5000 lunettes par local qui seront à gagner, chers auditeurs. Et ça, c'est une satisfaction pour vous parce qu'on est entre la santé publique et la science bien préservée.
0: On ne peut pas... Comment dire, inviter tout le monde à regarder le soleil sans dire attention, vous ne pouvez pas le regarder sans protection. Et c'est vrai qu'en 1999, nous avions diffusé près de 30 millions de paires de lunettes qui avaient été utiles. Il n'y a pas eu vraiment d'accident oculaire parce que vous savez, c'est dangereux. Regarder le soleil sans protection, c'est vous abîmer de façon irrémédiable la vue parce que il n'y a pas de nerfs dans l'œil. Donc vous avez pas mal, vous n'êtes pas brûlé, vous ne sentez pas la brûlure. Pourtant, ça risque d'arriver. Donc on sait faire, on sait protéger. Il y a des lunettes qui sont homologuées, etc. Et donc l'idée avec ici, parce que c'est partout, ça va se passer partout, c'est finalement de raconter cette éclipse et de dire, regardez là, mais protégez-vous, et protégez-vous avec des moyens qui risquent de manquer parce que il en faut beaucoup.
22: Parce qu'on n'a pas pris la mesure du phénomène pour vous, Alain, cette année.
0: On n'a pas pris la mesure du phénomène, et puis surtout, il y a une espèce de situation qui est que tout, aujourd'hui, se passe pour le lendemain. Et là, on est obligé d'anticiper, clairement. Vous savez, les gens seront en vacances, ils ne sont pas chez eux. La plupart des magasins seront fermés, donc il faut s'y préparer. Et moi, j'invite tous les maires des communes, les communautés de communes, les gens dans les régions, finalement, les offices du tourisme, comme on le fait avec ici, en fait, à le préparer, à se dire, voilà, il y aura des gens, il y aura des touristes, il y aura nos habitants, assurons un minimum de protection aujourd'hui.
22: 30 millions de lunettes distribuées en 99, on est très très loin du compte pour l'éclipse de 2026.
0: Sans doute 10 fois moins aujourd'hui, et je pense que ça va s'accélérer, mais il faut faire très attention, il y aura sans doute une pénurie au dernier moment. Donc il faut s'y préparer, en sachant que c'est vraiment le béaba de la protection, et partout dans le monde, absolument partout où on voit des éclipses, les gens anticipent
22: la protection. Merci de montrer le bon exemple aussi. Pourra-t-on prendre des photos? Il vaut mieux vraiment bien sanctuariser ce moment dans son propre esprit et avec ceux qui nous entourent sans nécessité de photographier.
0: Je vais vous dire, Wendy, quand vous êtes devant le spectacle d'un très beau coucher de soleil, la première réflexe, c'est de faire une photo. Puis quand vous regardez la photo, vous dites
22: ça donne rien.
0: Non. Donc, c'est dans la tête. Franchement, l'éclipse, ça se regarde avec tous les sens. C'est-à-dire que vous allez voir petit à petit la lumière diminuer. C'est comme si une main invisible tournait un bouton et que vous voyez le soleil s'éteindre. Les couleurs vont changer. Oui. Le froid va commencer à arriver. C'est-à-dire que la température va baisser. Regardez la nature. Les oiseaux vont aller se coucher. C'est un signal pour les bêtes qui vont aller se coucher
22: ne pas trop comprendre le moment, finalement.
0: Ben oui, parce que le mot éclipse, ça veut dire désordre en grec. C'est un dérangement. Et les anciens pensaient que c'était des dragons, que c'était des forces obscures qui allaient manger le soleil, et tout le monde sortait en faisant du bruit, en tirant des flèches enflammées pour essayer de faire fuir le dragon. Ça marchait, parce qu'à la fin, le dragon s'enfuyait.
22: Quoi, clairement. Parce que ça dure quoi, une éclipse? Quelques minutes?
0: Ça dure... Alors, la totalité, ça peut durer quelques minutes, 8 minutes maximum, mais l'ensemble de l'événement, c'est quand même à peu près 2h30. Oui. Donc, vous avez le temps. Et c'est tout un phénomène qui fait que l'ensemble de la nature semble changer. C'est imperceptible, mais en même temps, ça vous touche. Et moi, quand j'en parle, j'ai toujours la chair de poule, parce que dès qu'on a vu ça, on a envie d'aller voir la suivante.
22: C'est magnifique. Et puis vous dites que aussi il y a des résonances ancestrales. En effet, une éclipse qui survenait en pleine journée à l'époque de nos ancêtres, c'était dérangeant, confondant, inquiétant.
0: C'était dérangeant, confondant. Il y a il y a eu des histoires extraordinaires. Les aborigènes pensaient, par exemple, que la Lune et le Soleil étaient amants. Mmh. Mais il ne fallait pas que ça se sache. Et quand ils se rencontraient, ils éteignaient la lumière, par exemple. On a en 1912, à Paris, totalement occulté, si je puis dire, la disparition du Titanic. Et on a appelé ça plus tard l'éclipse du Titanic, parce que l'éclipse était tellement présente dans l'actualité qu'on en a oublié ce bateau qui avait coulé, etc. Enfin, il y a mille histoires autour des éclipses, parce que ça a marqué, comme les comètes, oui, les hommes qui ont regardé le ciel en se disant « Mais qu'est-ce qui se passe? Quelle est cette horlogerie incroyable qui fait que nous savons que ça va se produire, mais où ?»
22: Vous savez donner envie, hein, comme vous l'avez fait en 1994, à tel point que 200 000 personnes se sont massées rien que sur les Champs-Élysées. Ça, vous étiez aussi bien responsable. Hein,
0: oui, ah oui, oui, en arrivant à la radio en disant « Dites donc, si vous êtes aux Champs-Élysées, vous allez voir ça, ça va être magnifique. » Et on a vu tout d'un coup les champs. Des milliers de personnes qui arrivaient, le préfet de police a été appelé en disant fermez immédiatement.
22: Et c'est de la faute d'Alain Sirou.
0: je vous assure, Wendy, oui, que le 12 août à 19h30, ça aura lieu quoi qu'il arrive.
22: Ça, c'est magique. Alors, observez, trouvez pour la plus belle observation en toute sécurité votre point d'ancrage, si j'ose dire, en fonction de votre lieu de vacances. Il y a une carte déjà dans le magazine Ciel et Espace hors série qui vous indique tout cela. Avec certitude, ça va évoluer. Mais sur ici.fr, il y a une carte interactive qu'on vous a mise en ligne aujourd'hui aussi. Et vous n'oubliez pas que nous sommes partenaires avec ici de cette formidable initiative de distribution grâce à Ciel et Espace de ces lunettes qui seront aux couleurs d'ici, évidemment. Bleu, alors je ne vais pas dire bleu nuit, mais en tout cas aux couleurs de cette rencontre lunisolaire.
0: Comme disait le philosophe grec Sénèque, c'est quand le soleil s'éclipse qu'on en voit la grandeur.
22: Ouais, c'est magnifique. Bah, merci de nous parler de manière toujours passionnée, cher Alain, de ce moment. Bah, on compte sur vous pour nous faire vivre aussi autour du 12 août. Vous serez là avec nous.
0: Absolument.
22: Cette éclipse totale. Rendez-vous en kiosque pour le hors-série Ciel et Espace. Et puis jouez avec vos locales, les amis, pour les gagner, ces lunettes. Vous protéger et observer en toute sécurité. Merci, cher Alain Sirou.
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22: Et on se quitte avec votre rendez-vous anti-arnaque. C'est pas vrai, Aude Razzo, nous sommes à la veille du coup d'envoi du mondial de foot, je vous le disais. Et aux États-Unis, le FBI, le FBI lance une alerte aux faux billets.
29: Oui, je vous alertais déjà la semaine dernière sur les fausses boutiques internet qui essayent de nous piéger avec des maillots de foot et des mascottes du mondial à prix cassé. Là, le FBI, cette fois, a repéré tout un tas de sites internet qui tentent de surfer sur la passion des supporters pour leur siphonner leur nom, prénom, adresse, téléphone, numéro de carte bleue, bien sûr, avec des faux billets. Alors, je suis allée voir, parce que oui, certains de ces sites sont toujours actifs. Je fais le test. Déjà, j'ai vraiment l'impression d'être sur une billetterie de la FIFA, la Fédération Internationale de Foot. Allez, je clique sur France-Sénégal le 16 juin. On me propose un billet, effectivement, $900. Un autre site me vend lui un billet à $4,800. Et dans les deux cas, tenez-vous bien, le stade n'est même pas le bon. On me dit que je dois aller à Mexico, à San Francisco, alors que le premier match des Bleus est du côté de New York. Sur d'autres sites, je vois l'inverse, avec des billets bradés à 60€ et un compte à rebours bien stressant pour me pousser à acheter très très vite sans réfléchir.
22: Alors on se méfie aussi des pubs sur Facebook et sur Instagram.
29: Oui, et pareil d'ailleurs sur les messageries WhatsApp ou Telegram. Des experts en cybersécurité ont repéré des dizaines de campagnes de pubs frauduleuses. Meta, l'entreprise qui détient Facebook et Instagram, annonce aussi avoir démantelé tout un réseau lié à des faux sites de la FIFA et qui faisait la promotion de faux jeux d'argent. Ne vous fiez pas aux sites qui affichent le logo de la FIFA, ça ne veut pas dire que c'est la FIFA. Le vrai site, c'est FIFA.com.
22: Merci Aude Razzo pour vos conseils de prévention à retrouver sur ici. Je vous laisse avec la bonne humeur, l'info locale, la proximité. Ma France revient demain à partir de 13h.
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2: Ici Express, on est mercredi, donc c'est la journée des enfants, des petits loups. Alors direction la pyramide du loup. Un incontournable à Toussy qui vous propose encore cette année, cette saison, de belles activités cet été, notamment comme les nouveaux parcours d'orientation. Alors trois parcours à faire entre amis, en famille, pour tous les niveaux, tous les âges. Le but est assez simple, hein, trouver les balises à travers un jeu de pistes grandeur nature. Vous avez une carte, vous avez une boussole, et ça y est, vous pouvez partir à l'aventure. Alors l'aventure, évidemment, cache un message, c'est celui de sensibiliser. Sensibiliser les plus jeunes aux problèmes de l'environnement et à notre beau patrimoine culturel. Évidemment, pendant la course d'orientation, on n'oublie pas d'avoir une gourde pour bien s'hydrater l'été, c'est important. Enfants ou adultes, dans tous les cas, c'est 3 euros, et ça, c'est un petit prix pour de futurs pros de l'orientation. 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

One night in Bangkok, une nuit à Bangkok. Eh bien, je vous dirai, un après-midi dans Lyon, c'est pas mal non plus, n'en déplaise à Murray Head. Bienvenue sur votre radio ici au CERN, nous sommes mercredi. Connaissez-vous la Merleleu? La Merleleu, c'est le nom de ce café associatif à Arcy-sur-Cure. Un personnage qui a une histoire très particulière, la Merleleu, une histoire de grotte et d'ermite. Qui était-elle? Réponse dans Itinéraire Bis avec Catherine Marchezin. À suivre aussi vos chansons préférées. Gold, Calicoba, et tout de suite une nouveauté, Oria, soirée mondaine en plein après-midi. Oui, une soirée mondaine, c'est possible, tout est possible sur ICI Auxerre.

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1: Itinéraire bis à Arcis-sur-Cure cette semaine. Aujourd'hui, je me suis arrêtée à la société Canoë-Cure. Maxime, bonjour.
2: Bonjour.
1: Cette société Canoë-Cure, Maxime, expliquez-nous, qu'est-ce que c'est ?
2: Alors, on propose ici des randonnées canoë sur la Cure, entre Sermizel pour le point le plus haut et Arcis-sur-Cure pour le point d'arrivée.
1: Vous proposez combien de parcours différents ?
2: Alors on est sur trois parcours, un parcours de 14 km, un parcours de 10 km, un parcours de 7 km. Les deux plus grands se font à la journée et le plus petit à la demi-journée.
1: Ici, on est sur un point de vue magnifique le long de la Cure. Ça fait combien de temps que vous êtes installé ici, vous ?
2: Alors, c'est la sixième saison qu'on commence. Donc oui, effectivement, le point de vue est assez sympa, mais toute la vallée de la Cure est vraiment très très sympa, avec un paysage qui est vraiment très varié. Vous pouvez aller croiser les grottes d'Arcis, vous voyez les petites falaises du côté de Saint-Moré, et traverser tous les petits villages qui sont aussi très très sympas.
1: Pratiquement, pour tous ceux qui veulent faire du canoë-kayak, ça se passe comment ?
2: Ça se passe bien. Alors, notre organisation, en fait, on vient vous donner rendez-vous ici à Arcis-sur-Cure. Vous pouvez stationner vos voitures et on vous emmène avec nos petites navettes jusqu'au point de départ que vous avez choisi. L'intérêt de cette organisation-là, c'est que vous prenez votre temps sur la rivière et quand vous finissez la descente, vous débarquez ici, vous avez votre voiture directement sur place et vous n'êtes pas tributaire d'un horaire de retour ou d'un autre groupe qui mettrait un peu plus de temps, qui serait un peu plus rapide et qui vous attendrait pour l'arrivée.
1: En ce qui concerne les embarcations ?
2: Alors, on a soit des canoës qui vont être deux places, ou des kayaks une place. C'est pas du tout des bateaux pontés, c'est des bateaux grand public qui sont autovideurs, donc vous pouvez vous arroser, vous pouvez vous retourner, ils vont jamais couler, et ils sont très très très confortables.
1: Ça veut dire qu'en matière de sécurité, tout est pensé ?
2: Oui, vous avez les gilets, vous avez les bateaux qui sont adaptés pour la pratique et on vous donne les bons petits conseils qui vont bien avant le départ pour que vous soyez bien armé pour la descente.
1: À partir de quel âge je peux m'aventurer sur la Cure en canoë-kayak ?
2: Alors, il faut déjà savoir nager, c'est le premier impératif. On accueille de 7 ans à beaucoup plus. La personne la plus âgée qu'on a eue avait 87 ans. On peut accueillir aussi les enfants à partir de 5 ans, mais il faut qu'on leur fournisse des petits gilets adaptés.
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0: Une gazelle qui chante. Oui, c'est possible. La gazelle, c'est le personnage de Shakira dans le film d'animation Zootopie. D'où est issu ce titre qu'on vient d'écouter à l'instant sur ICI OCR. Eux, ils ne chantent pas. Et c'est tant mieux, sans doute. En revanche, ils courent comme des gazelles. Je veux parler des footballeurs qualifiés pour la Coupe du Monde en Amérique du Nord. Parce que oui, la Coupe du Monde, ça commence dès demain. Sur ICI OCR, on suit en direct tous les matchs de l'équipe de France. Oui, on ne s'intéresse pas qu'aux matchs de la JA, ici. Pour l'occasion, on a prévu une programmation musicale spéciale Coupe du Monde avec que des chansons qui vont vous rappeler les meilleurs moments des compétitions passées. Et oui, évidemment, I Will Survive de Gloria Gaynor en fait partie, bien sûr. À suivre. Avant les informations de 14h, on passe le ballon à Pierre Bachelet sur ICI OCR.
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1: Vous écoutez Ici Auxerre, il est 14h, tout de suite le flash.
2: L'affaire Liana, Emmanuel Macron estime qu'il y a eu des dysfonctionnements lors de l'enquête et que la question de la confiance en nos institutions est posée. Le chef de l'État qui promet de, je cite, ne pas mettre la poussière sous le tapis. Si des sanctions sont nécessaires, elles seront prononcées. Après 2 jours en garde à vue, Patrick Bruel doit être présenté à un juge en vue de sa mise en examen. Le parquet de Nanterre demande son placement en détention provisoire. Le chanteur de 67 ans est accusé de viol et d'agression sexuelle par plusieurs femmes. Il continue de nier tout en bloc. Compliqué de prendre le train aujourd'hui. Il y a une grève d'ampleur à l'appel de 4 syndicats. Un TGV sur 3 annulé en moyenne. 50% des intercités. CGT Cheminots, UNSA Ferroviaire, Sudrail et CFDT Cheminots demandent entre autres des hausses de salaire pour faire face à l'inflation. L'Agence européenne des produits chimiques recommande de classer le TFA comme toxique pour la reproduction. C'est un polluant éternel, hein, omniprésent dans l'eau. On le trouve dans 92% des prélèvements analysés par l'Agence de sécurité sanitaire. 4 départements du Sud sont en vigilance orange pour un risque élevé de feux de forêt aujourd'hui. Cela concerne l'Aude, l'Hérault, les Bouches-du-Rhône et le Var. Les Bleus vont atterrir aujourd'hui à Boston où se trouve leur camp de base. Le temps de la Coupe du Monde de foot, footballeur de l'équipe de France qui entre en compétition mardi prochain contre le Sénégal. Mais le mondial, ça débute dès demain. Match d'ouverture entre le Mexique et l'Afrique du Sud.
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1: La météo dans Lyon cet après-midi, c'est assez mitigé. Dans l'ensemble, le ciel est nuageux, mais le soleil fait tout de même de belles apparitions. Le temps reste au sec dans la soirée. Température maximale de 19 à 20 degrés. 19 pour Tonnerre, Saint-Florentin, Avallon et Toussy. 20 degrés dans l'Auxerrois, le Jovinien et le Sénonais. Demain, un temps nuageux. Quelques gouttes possibles dès le début de la journée. Ensuite, une alternance de nuages et d'éclaircies. Les températures restent basses pour la saison. Température minimale comprise entre 11 et 13 degrés et les maxis entre 19 et 21.
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0: Eurythmics, Here Comes the Rain Again. Attention, talent, il s'appelle Fred Blin, il est dessinateur. Il dessine des personnages dans un univers foisonnant, plein de couleurs, un côté enfantin et surréaliste. Des illustrations très personnelles. J'ai visité cette expo, je vous la conseille. Il est à la galerie Mouvart jusqu'au 21 juin, 2 rue de Lyon à Auxerre. On est tout près de la préfecture et du quartier de la Marine. Le vernissage, c'est ce vendredi à partir de 17h. Allez-y de ma part. Là aussi, je vous les conseille, les chansons qu'on va écouter dans un instant, le nouveau Benjamin Biolay qui sent bon l'été. Ça s'intitule Écran Total. On écoutera également Gérard Blanc et Elie Mitchell.
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1: Votre enfant a besoin d'un suivi, mais vous ne savez pas où aller ? Eh bien, la solution, c'est le Family Bus de la PMI, un service qui se déplace directement dans plusieurs communes de Lyon. Alors, en fait, ce bus propose des consultations de puériculture gratuites, assurées par des professionnels de santé. Concrètement, vous pouvez y faire suivre votre enfant de 0 à 6 ans, poids, croissance, alimentation, sommeil ou encore éveil. C'est aussi un lieu pour poser vos questions, obtenir des conseils ou vous renseigner sur les modes de garde et les aides possibles. Et ce n'est pas seulement pour les enfants. Pendant la grossesse, le Family Bus propose aussi un accompagnement, préparation à la naissance ou consultation avec une sage-femme. Le principe, il est simple. Le bus circule dans le département et s'installe dans différentes communes sur des demi-journées fixes. Côté pratique, pour connaître les dates de passage près de chez vous, il suffit de consulter le calendrier ou de contacter la PMI. Un service gratuit, proche de vous, pour accompagner les familles au quotidien.
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0: Coolenza Gang sur votre radio ici au Serre. Alors, on joue Murder Party, Escape Game, Chasse au Trésor, Échec et plus encore. Il y a tout ça ce week-end à l'abbaye Saint-Germain d'Auxerre pour la 4e édition de cet événement qui s'intitule Auxerre se prend au jeu. Plein de jeux de société à disposition, entourés par des bénévoles. Ça se passe samedi et dimanche. L'entrée est gratuite à l'abbaye Saint-Germain d'Auxerre. 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C'est sans abonnement et avec une haute qualité de son. Avant 15h, on enchaîne Julien Clerc, Marine et Sting sur Ici Auxerre.
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1: Très bel après-midi à l'écoute d'Ici Auxerre. Il est 15h, tout de suite les informations.
2: Patrick Bruel va-t-il dormir en prison ce soir? Le parquet demande sa mise en détention provisoire. Après 48 heures de garde à vue, le chanteur de 67 ans doit être présenté à un juge en vue de sa mise en examen pour des faits de viol concernant 9 victimes. Nous ne mettrons pas la poussière sous le tapis. C'est la promesse du gouvernement concernant l'affaire Liana. Emmanuel Macron estime que les dysfonctionnements lors de l'enquête posent la question de, je cite, la confiance en nos institutions. Il l'a dit ce matin au Conseil des ministres, en mettant en garde contre toute précipitation à légiférer et contre toute démagogie. Côté enquête, on apprend aujourd'hui que le père du principal suspect dans le meurtre de la petite Liana a lui aussi été visé en 2013 par une plainte pour viol sur une mineure. Il s'agissait de la petite fille de son épouse. Près de la moitié des cheminots participent à la grève aujourd'hui, chiffre donné par la CGT. Côté perturbation, un TGV sur 3 est annulé, tout comme la moitié des intercités. Les syndicats demandent une hausse des salaires et protestent contre l'ouverture à la concurrence. L'Aude, l'Hérault, les Bouches-du-Rhône et le Var en vigilance orange. Feu de forêt aujourd'hui. Autant de départements en niveau élevé si tôt dans l'année. C'est inédit selon Météo France. Les Bleus de l'équipe de France de foot ont décollé du Bourget direction Boston aux États-Unis. Leur Coupe du Monde débute mardi prochain contre le Sénégal. Le Mondial, lui, débute dès demain. Match d'ouverture entre le Mexique et l'Afrique du Sud.
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1: La météo dans Lyon cet après-midi, c'est assez mitigé. Dans l'ensemble, le ciel est nuageux, mais le soleil fait tout de même de belles apparitions. Le temps reste au sec dans la soirée. Température maximale cet après-midi entre 19 et 20 degrés. 19 pour Tonnerre, Saint-Florentin, Avallon et Toussy. 20 degrés dans l'Auxerrois, le Jovinien et le Sénonais. Demain, un temps nuageux, quelques gouttes possibles dès le début de la journée. Ensuite, ce sera une alternance de nuages et d'éclaircies. Des températures qui vont rester basses pour la saison. Température minimale entre 11 et 13 degrés et les maxis entre 19 et 21.
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0: Désirless, voyage, voyage. Oui, on est le 10 juin, ça commence sérieusement à sentir les voyages et les vacances. Et juste avant le top officiel de l'été, on a un bel événement qui s'annonce dans Lyon, à Vézelay précisément, à l'occasion de l'obtention du label Grand Site de France. Les différentes communes du Vézélien organisent les lueurs de Vézelay, plein d'événements autour de la colline éternelle. Celui qui nous intéresse aura lieu le samedi 20 juin de 10h à midi. Il y aura un marché de producteurs tout plein d'animations et un concert avec la cantatrice Axel Sainte-Cyrelle, célèbre notamment pour sa prestation lors de la cérémonie d'ouverture des Jeux Olympiques de Paris. C'était il y a 2 ans. Rendez-vous donc le samedi 20 juin de 10h à midi pour cet événement exceptionnel avec votre radio ici au CR. Elle aussi, elle a chanté lors de cette soirée il y a 2 ans, mais sur la Tour Eiffel. Céline Dion arrive dans quelques instants avec sa nouvelle chanson signée Jean-Jacques Goldman. On écoutera également Michel Sardou et puis la maison près de la fontaine, Nino Ferrer sur votre radio ici au CR.
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1: Des images de l'océan prises depuis l'espace sont à voir à Auxerre. Et oui, jusqu'au 20 septembre, le muséum propose une exposition de plein air intitulée « L'océan, vu de l'espace ». Alors, je vous explique le principe. C'est découvrir de grandes vues satellites montrant l'océan vu de très haut, avec des côtes, des embouchures ou encore des mangroves. C'est une manière différente d'observer les paysages marins, tout en abordant plusieurs sujets environnementaux liés aux océans. Et ce qui rend cette sortie très sympathique, c'est que les images sont présentées en grand format à l'extérieur du muséum. Et à l'intérieur, deux coins lecture sont proposés en partenariat avec la médiathèque d'Auxerre, avec également une exposition d'œuvres réalisées par des élèves des Beaux-Arts. Une sortie qui peut autant intéresser les curieux, les amateurs d'images ou les familles qui cherchent une idée de balade culturelle. L'entrée est libre pendant toute la durée de l'exposition. Vous pouvez retrouver les horaires sur le site du muséum, une façon de découvrir l'océan autrement à travers le regard des satellites.
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moustache, une guitare et des chansons inoubliables. Tonton Georges n'a pas fini d'inspirer les musiciens d'aujourd'hui. Ce vendredi 12 juin, à la maison Hirondelle à Montréal, on accueille un groupe qui s'appelle Au fil des airs pour une soirée spéciale Brassens. C'est au chapeau, rendez-vous à 18h30. Lui aussi, il a composé de très belles chansons à la guitare. Renaud arrive dans la playlist d'ici au Cerf. On aura aussi Alex Warren et Belle, la comédie musicale Notre-Dame de Paris.

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1: Vous écoutez Ici Auxerre, il est 16h tout de suite, les informations.
2: La mort d'un soldat français au Liban, touché aujourd'hui par un tir accidentel pendant un entraînement, selon le communiqué du ministère des Armées. L'affaire Liana avec ses nouvelles révélations concernant la famille de Jérôme Barella, le principal suspect. On apprend aujourd'hui que son père a été visé en 2013 par une plainte pour viol sur une mineure, la petite fille de son épouse. Concernant les conséquences politiques de cette affaire, Emmanuel Macron estime qu'il y a eu des dysfonctionnements lors de l'enquête et que la question de la confiance en nos institutions est posée. Fin de citation. Le chef de l'État qui promet également de ne pas mettre la poussière sous le tapis. Si des sanctions sont nécessaires, elles seront prononcées. Après 2 jours en garde à vue, Patrick Bruel doit être présenté à un juge cet après-midi en vue de sa mise en examen. Le parquet de Nanterre demande son placement en détention provisoire. Le chanteur de 67 ans est accusé de viol et d'agression sexuelle par plusieurs femmes. Il continue de nier ces accusations. Compliqué de prendre le train aujourd'hui. Il y a une grève d'ampleur à l'appel de 4 syndicats, un TGV sur 3 annulé en moyenne, 50% des intercités. CGT Cheminots, UNSA Ferroviaire, Sudrail et CFDT Cheminots demandent entre autres des hausses de salaire pour faire face à l'inflation. Les Bleus vont atterrir aujourd'hui à Boston aux États-Unis où se trouve leur camp de base le temps de la Coupe du Monde. Les footballeurs de l'équipe de France entrent en compétition mardi prochain contre le Sénégal, mais le mondial lui débute dès demain. Match d'ouverture entre le Mexique et l'Afrique du Sud.
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1: La météo dans Lyon cet après-midi, c'est assez mitigé. Dans l'ensemble, le ciel est assez nuageux, mais le soleil fait tout de même de belles apparitions. Le temps reste au sec dans la soirée. Température maximale entre 19 et 20 degrés. 19 pour Tonnerre, Saint-Florentin, Avallon et Toucy. 20 degrés dans l'Auxerrois, le Jovinien et le Sénonais. Demain, un temps nuageux, quelques gouttes possibles en début de journée. Ensuite, une alternance de nuages et d'éclaircies. Les températures restent basses pour la saison. Température minimale comprise entre 11 et 13 degrés et les maxis entre 19 et 21.
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1: Peu importe, c'est le nouveau titre de Zazie qu'on vient d'écouter à l'instant sur votre radio ici au CER. Place maintenant au rendez-vous d'Olivier Borde. Il vous demande quels sont vos petits plaisirs de la vie et aujourd'hui un petit bonheur familial et musical.
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3: Bonjour, je m'appelle Denis, je suis originaire de Lyon et je suis un ancien entrepreneur de jardin. Je suis en retraite depuis 3 ans. Et j'habite sur la commune d'Auxerre, le hameau des Chênais. Mon petit bonheur, j'en ai beaucoup, mais néanmoins, j'ai construit moi-même ma maison au Chênais et fallait que j'aménage les extérieurs et j'avais une passion à l'époque pour le gazon. Pour faire un très très beau gazon, dit un gazon de golf sur lequel on peut marcher comme sur une moquette. Et j'y suis arrivé, mais avec beaucoup beaucoup de problèmes d'intendance, de mise en état du terrain. Et en plus, comme je voulais que ça soit beau, j'ai fait un arrosage automatique. La boucle était bouclée. Alors je suis arrivé, j'ai évidemment retourné le terrain, bêché, pioché, amendé, semé, roulé, tondre. Mais le plus compliqué dans tout ça, c'est d'entretenir et d'avoir toujours la beauté du gazon. Et le plus dur est d'entretenir ça, de faire ça très propre et très court. Et plus on veut que ça soit beau, plus on arrive à avoir des problèmes. Mais le bonheur, c'est de marcher dessus. Je souhaite de marcher sur un terrain de golf. C'est un bonheur, pour moi, c'est un bonheur extrême. Marcher sur un gazon comme de la moquette, c'est très bien. En plus, contact complet entre le sol et le ciel.
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0: un slip noir, une chemise bordeaux et une soirée qui part en vrille. Bienvenue au spectacle de Parblex, deux comédiens qui transforment planches, truelles et masses de chantier en numéros burlesques et acrobatiques. C'est dans la programmation Hors les murs avec le théâtre d'Auxerre. Ça se passe ce samedi à 19h à Écolive, mais c'est déjà complet. En revanche, il y a une deuxième date ce dimanche à 17h à Lindry. Et là, il reste des places. Dans le prochain quart d'heure, Félix Gray, Christophe Maé et Françoise Hardy sur votre radio ici au CERN.
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1: Est-ce que vous connaissez l'artiste qui s'appelle Gamin ? Eh bien, c'est le nom de scène de Quentin Gendreau. C'est un auteur, compositeur, interprète et producteur originaire de Dijon, attendu ce jeudi 11 juin au cabaret L'Escale à Migennes. Avec sa voix puissante, ce multi-instrumentiste propose un univers qui mêle chansons, rock et sonorités électro. Il a été formé au conservatoire et il a lancé son projet solo Gamin avec l'envie de construire un univers qui lui ressemble du premier mot jusqu'à la production finale. Cet artiste, c'est vraiment un touche-à-tout. Il façonne lui-même sa musique entre l'énergie du rock et les chansons électro-vibrantes. Il a vraiment sa petite patte, sa touche d'originalité. Le rendez-vous est donné ce jeudi 11 juin, place Eugène Laporte à Migennes. L'entrée est proposée au tarif unique de 7 euros avec un accès gratuit pour les abonnés de l'Escale. Une belle soirée vous attend, partagée en famille, entre amis, entre collègues. Une belle occasion aussi de découvrir un artiste qui construit sa musique de A à Z.
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0: Issu du dernier album en date de Jean-Louis Aubert, c'était Merveille. Comment se réjouir quand on découvre le bulletin du troisième trimestre catastrophique de son enfant? Eh bien, Fred Ballard a trouvé des témoignages d'anciens cancres dans l'humour en tube.
1: Tu vas voir, Nadia, c'est fabuleux, ça va être le rôle de ta vie. Ferme-la! Mais je veux dire, admettons, si être maman, c'est le rôle d'une vie, dans ce cas-là, l'accouchement, c'est quoi? La cérémonie de remise de prix?
2: Alors c'est vrai, Nadia Rose l'a testé pour nous, il y a une petite similitude entre la remise d'un César et la remise d'un bébé dans les bras de sa mère, en salle d'accouchement, à ceci près qu'on ne coupe pas le cordon ombilical dans César. Mais sinon, c'est tout pareil.
1: Et ce magnifique bébé de 3,380 kg est attribué à Nadia. Ouh, bébé, je m'y attendais pas du tout. Oh, il est magnifique. Oui, dans l'autre sens, c'est mieux. Oh, j'ai eu peur, je me suis dit, il a une tête de cul.
2: Oui, bon, il faut l'avouer, à la naissance, le petit humain est aussi fripé qu'un César, mais une fois rentré à la maison, c'est que du bonheur. Et des nuits blanches, et des changements de couche.
3: T'enlèves la couche, tu nettoies cucu, tu mets une nouvelle couche, là tu remets un autre body, c'est là que le taré intervient. 15e pression, bébé te regarde. 16e pression, il sourit. A-t-il des dents? Même pas. 17e pression, il lève un sourcil. A-t-il des sourcils? Non plus. 18e, il lève les deux. 19e, il les fronce. 20e, il donne tout ce qu'il a.
2: Ah oui, c'est ça aussi la différence entre un César et un nourrisson. Hein. On change son César de place une fois éventuellement quand on l'a mis sur la cheminée. En revanche, on change son nourrisson 10 fois par jour. Et quand le bébé en tient une couche, Jérémy Crédville en remet une couche hein, pour le meilleur et pour le rire.
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0: Waterloo, les Suédois du groupe ABBA à l'instant sur votre radio ici au Serre. Avant les informations, dans Lyon, à 17h, on va écouter Les Enfoirés, L'île au trésor, ici au Serre Radio, partenaire des Enfoirés, bien entendu. Et puis je te promets, Johnny Hallyday.
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0: Bienvenue sur Ici au Serre, il est 17h, tout de suite les informations. Philippe Renaud, bonsoir Philippe.
1: Bonsoir Ludovic, bonsoir à tous. Dans l'affaire des tirs à Auxerre, les trois personnes interpellées lundi rue de la Renardière ont été présentées aujourd'hui devant un juge d'instruction. Une information judiciaire a donc été ouverte. Dans ce dossier de tir sur la voie publique, le parquet d'Auxerre a demandé les placements des trois hommes en détention prévisoire. On en reparle tout à l'heure dans le journal de 18h.
0: 37 ans après, il y a peut-être des nouveaux éléments sur le meurtre de Daniel Bernard.
1: Et c'est sans doute la raison pour laquelle le pôle Cold Case de Nanterre a décidé de lancer un appel à témoins. C'est dans une maison de la rue Renan, pas très loin de la radio d'ailleurs, le 7 juillet 1989, que le corps de Daniel Bernard, une infirmière en psychiatrie, âgée de 39 ans, a été retrouvé. Elle a été tuée à coups de tisonnier et on l'a retrouvée aussi avec un tournevis dans la poitrine. De la Bruelmania au Bruel Gate, le chanteur et acteur va être présenté à trois juges d'instruction en vue de sa mise en examen. Le parquet de Nanterre a également requis son placement en détention prévisoire. Le procureur de la République a requis l'ouverture d'une information judiciaire pour des faits de viol, tentative de viol, agression sexuelle et harcèlement sexuel concernant 9 victimes.
0: Les Sang et Or, premiers adversaires de la JA.
1: On connaît donc désormais le calendrier de la prochaine saison de Ligue 1. Auxerre ira jouer son premier match au stade Bollaert face à Lens. Ça sera le 21, le 22 ou le 23 août, en tout cas le week-end du 22 août. Les Sang et Or, vice-champion de France, vous le savez sans doute, vainqueur de la Coupe de France et dernier club français entraîné par un certain Will Steele, qui est pressenti, vous le savez sans doute, pour devenir le coach de la JOCR. Quelques dates également à retenir la saison prochaine. La venue de l'OM, l'Olympique de Marseille, ça sera le 28 novembre. Celle de Troyes pour le derby, ça sera le 16 janvier. Et puis le match de gala de l'année, ça sera contre le PSG, évidemment, double champion d'Europe. Et notez bien la date, le 13 mars. Le dernier match de la saison, ce sera contre le Havre au stade Abbé Deschamps. J'ajoute que nous écouterons quelques réactions de supporters tout à l'heure dans le journal de 18h.
0: Et encore une mauvaise nouvelle pour les consommateurs.
1: Le prix du gaz qui va encore augmenter, cette fois-ci de 7,4% au 1er juillet prochain. 6 millions de Français sont concernés. Ils verront leur facture grimper de près de 3 euros. Ça va mieux du côté de la météo, hein.
0: Oui, donc. Oui, c'est vrai. Alors, toujours des nuages dans le ciel, mais aussi quelques rayons de soleil dans la soirée. On a eu pas mal de vent cet après-midi. Il va se calmer progressivement. Et puis, les températures ce soir comptaient entre 16 et 18 degrés. Quel temps fera-t-il demain? C'est la question que vous vous posez. Question oui. À laquelle je vais répondre, Philippe Renaud.
1: C'est gentil.
0: Demain, un temps plus lumineux. On aura des apparitions du soleil entre les nuages, mais davantage d'éclaircies qu'aujourd'hui. Les minimales entre 8 et 10 degrés au petit matin. Et l'après-midi, on aura 18 du côté de Tonnerre, de Saint-Florentin, d'Avallon ou encore de Toucy. 19 dans l'Auxerrois, le Jovinien et le Sénonais.
1: Ça s'améliore.
0: Vous revenez à 18h pour un nouveau match de gala, un nouveau journal de gala.
1: Match de gala.
0: Tout à l'heure.
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0: Vous êtes peut-être en voiture en train de rentrer du travail, peut-être que vous êtes allé chercher les enfants au sport ou encore à la musique, vous écoutez ici Auxerre et je pense que vous avez fait le bon choix. On commence cette nouvelle heure en musique avec les Four Non Blondes. What's up ? Excellent début de soirée à vous.

0: Les Four Non Blondes avec la chanteuse Linda Perry. Linda Perry qui, par la suite dans sa carrière, a fait des chansons pour Pink, pour Christina Aguilera ou encore Gwen Stefani. Une grande artiste donc.
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0: Savez-vous ce que c'est qu'un amélanchier? Un amélanchier, c'est joli comme nom. Alors, j'ai trois propositions. Est-ce que c'est un arbre? Est-ce que c'est un métier oublié? Ou est-ce que c'est une espèce d'oiseau? Allez, un petit indice. Un petit indice, quand vous allez apprendre ça, vous allez être bouche bée. Réponse dans Ici la Terre. À suivre, et puis tiens, boire un café dans une tasse faite par une potière du coin. Vous êtes d'accord avec moi, ça a quand même une autre allure qu'un truc fait en série en Chine. Eh bien, Claire Grosjean est potière à Auxerre. Elle nous raconte son parcours dans Les gens d'ici. Parce que Les gens d'ici, en revanche, ça c'est une série qui vaut le coup. Allez, on poursuit cette émission avec Florent Pagny et dans un instant Alain Souchon.

0: La dernière chanson du monde, Florent Pagny. Ah, il n'a pas fini de chanter, Florent, mais voilà, il a terminé, ça y est. Il est 17h11, des cerisiers, des pêchers, des abricotiers, des pommiers, des framboisiers. Il y a tout ça à la ferme de la famille Roy, à Béon, on est dans le Jovinien. Et pour Ici la Terre, le rendez-vous consacré à tout ce qui pousse et ce qui vit dans l'Yonne, j'ai eu le plaisir de faire le tour du jardin avec leurs propriétaires, Marielle et Patrick. On s'est arrêté devant un arbre original que je ne connaissais pas personnellement, un arbre qui porte le joli nom d'amélanchier.
1: Un amélanchier, donc là il est en pleine fleur, en pleine production là quasiment. C'est des petites baies qui sont très bonnes, pas facile à cueillir, ça prend un peu de temps. Mais sinon,
2: ça ressemble un peu à du cassis, hein.
1: Ça monte beaucoup plus haut.
2: Ça monte assez haut.
1: Et c'est un arbre qui est très joli au printemps parce qu'il a fait des feuilles un peu dorées, argentées. Et puis à l'automne c'est très joli aussi parce qu'il a des couleurs de feuilles flamboyantes un peu juste avant de tomber. Donc c'est un arbre qui est joli quasiment toute l'année. Donc ça fait partie du décor et en plus de ça il y a des baies à manger qui sont bonnes aussi.
2: Et tout à l'heure vous avez dit à Marielle, est-ce que tu nous feras une petite tarte avec les fruits de la mélanchier? Il y a des groseilles ici.
1: Des framboises. Framboises, groseillers, il y en a un là. Cassis, il a disparu. L'aziminier, il a toute une histoire. J'avais vu ça dans une revue.
2: Qu'est-ce que c'est déjà un aziminier?
1: Un aziminier, c'est un arbre qui apparemment est originaire du Canada, qui pousse. Donc je me dis, si ça pousse au Canada, ça doit arriver à pousser chez nous, parce qu'il ne fait pas plus froid qu'au Canada. Et apparemment, c'est des fruits. Alors, on n'en a jamais mangé, mais je suis curieux d'en manger quand même. Ça fait des fleurs violettes, ça fait comme une cloche, des campanules, voilà. Et ça fait des baies qui sont assez longues, de 6-7 cm, et apparemment, ça a le goût de banane. Donc j'en ai acheté un. Alors, c'est toute une histoire. J'en ai acheté un, le premier. J'ai reculé avec le tractoton dessus, donc
2: rangé. Fait des erreurs, hein.
1: Le deuxième, je l'ai replanté, la mare elle est débordée, il a pourri. Et le troisième, le voilà bien parti. Donc maintenant, il faut croiser les doigts, on ne dit jamais 203.
2: Vous aimez bien faire des expériences, tenter des choses, découvrir encore de nouvelles espèces. Hein.
1: Oui, moi je suis curieux de nature, j'aime bien essayer, aussi bien sur la ferme, dans le matériel, dans tout. Je suis curieux, il n'y a pas de limite. J'ai un cerveau, deux bras, deux jambes, et je m'en sers au maximum.
2: Et on teste, et ça fonctionne, tant mieux, ça fonctionne pas,
1: tant pis. Voilà. Et on apprend des erreurs, et on continue, c'est comme ça qu'on avance dans la vie.
3: D'ailleurs, je vois pour les arbres fruitiers, que ce soit les amélanches ou les cerisiers, donc on les partage avec les oiseaux, mais à un moment donné, ils mangent plus que nous. Alors on avait commencé avec des CD, et puis ensuite on a pris...
2: Vous avez pendu des CD dans les arbres.
3: Voilà, dans les arbres.
2: Ça marche deux jours.
3: Oui, ça ne marche pas longtemps. Et donc on a découvert la radio. Donc oui.
2: Vous mettez ici au cerf dans le verger.
3: Voilà, alors on cherche des fois d'autres radios un peu
2: plus. Non, il n'y a pas d'autres radios.
3: Alors ce qu'on a fait, on a installé une radio dans le centre du cerisier et on la met vraiment très forte, avec notre grand fil électrique. Et il faut que ce soit une radio, avec des discussions, des débats qui parlent fort. Pour faire peur aux oiseaux. Et ça fonctionne.
0: Et oui, ça sert aussi à ça. La radio, figurez-vous. Alors, petite information supplémentaire. Le fruit de l'amélanchier, ça s'appelle l'amélanche. Et pour voir à quoi ça ressemble, une baie d'amélanchier, l'amélanche, eh bien, allez sur notre site, ici.fr. Je vous ai fait un bel article avec des photos du jardin de la famille Roy à Béon. Rendez-vous sur ici.fr et avec l'application ici aussi, ça fonctionne.

0: Comme As You Are, le groupe Nirvana, c'était en 1991 sur l'album Nevermind. C'est tout simplement un album qui a tout explosé à l'époque dans le rock'n'roll. Ça a été une révolution, Nirvana. Et quand on le réécoute aujourd'hui, ça fait quand même bien, bien plaisir. Encore de la musique, il en sera question tout à l'heure dans Décibel avec Émilie Mazoyer. Elle nous donnera des nouvelles de John Baez, de Marguerite de la Star Academy, de Paul McCartney, de Bob Dylan. Et également, on souhaitera un bon anniversaire à Chantal Goya.
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0: Yazoo, Don't Go, et juste avant, vous avez reconnu Alain Chamfort. Allez, tout de suite, une information pratique signée Antoine Bally.
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2: Ici Express, on est mercredi, donc c'est la journée des enfants, des petits loups. Alors direction la pyramide du loup. Un incontournable à Toussy qui vous propose encore cette année, cette saison, de belles activités cet été, notamment comme les nouveaux parcours d'orientation. Alors trois parcours à faire entre amis, en famille, pour tous les niveaux, tous les âges. Le but est assez simple, hein, trouver les balises à travers un jeu de pistes grandeur nature. Vous avez une carte, vous avez une boussole, et ça y est, vous pouvez partir à l'aventure. Alors l'aventure, évidemment, cache un message, c'est celui de sensibiliser. Sensibiliser les plus jeunes aux problèmes de l'environnement et à notre beau patrimoine culturel. Évidemment, pendant la course d'orientation, on n'oublie pas d'avoir une gourde pour bien s'hydrater l'été, c'est important. Enfants ou adultes, dans tous les cas, c'est 3 euros. Et ça, c'est un petit prix pour de futurs pros de l'orientation. 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
0: Est-ce que vous saviez que Chantal Goya était née en Chine ? Oui, l'interprète de Pandi Panda est née en Chine il y a 84 ans. On a de ses nouvelles. On aura aussi des nouvelles de Joan Baez, de Marguerite, de Paul McCartney, encore de Bob Dylan. C'est dans Décibel, la chronique avec Émilie Mazoyer, juste après cette nouveauté. Manon, Lisa.
3: C'est Lisa.

0: Elle s'appelle Manon Lisa. Elle cartonne sur les réseaux sociaux avec des reprises féministes. Elle sort aussi sa musique. Là, vous venez d'écouter le premier extrait de son futur album. Et vous savez quoi ? Manon Lisa sera l'invitée d'Émilie Mazoyer ce soir à 20h. Soyez là. Alors, Émilie Mazoyer a une émission d'une heure à 20h, certes, mais elle a aussi une chronique qui dure moins de 3 minutes. Et c'est maintenant, c'est Décibel, la chronique. Et on parle de l'actu musicale. Salut Émilie.
1: Salut tout le monde. Émilie au rapport pour votre dose quotidienne d'actualité musicale. C'est l'anniversaire d'une icône aujourd'hui, tellement attachée au public qu'elle est toujours sur scène à 84 ans. Chantal Goya, meilleure amie de multiples générations d'enfants, de Pandy Panda et des lapins qui ne se laissent pas faire. Si vous avez envie d'en savoir plus sur elle, alors je vous conseille le replay de l'émission de France 2 Envoyé spécial du 28 mai dernier. Les journalistes ont suivi Chantal Goya dans les coulisses de son concert au Palais des Congrès jusqu'à Ho Chi Minh Ville au Vietnam où elle est née en 1942. Un très beau reportage très émouvant, dispo gratuitement sur la plateforme France.tv. John Baez a décidé de secouer un peu les petits jeunes.

la chanson, c'est bien, mais profiter de sa célébrité pour essayer de changer les choses, c'est mieux. Et c'est ce que John Baez, reine de la chanson engagée, a fait toute sa carrière. C'est précisément pour cela qu'elle a été récompensée la semaine dernière à Berlin par l'ONG Amnesty International, qui salue sa défense de la cause des droits humains depuis les années 60. Dans son discours de remerciement, John Baez a déclaré « Aujourd'hui, trop de gens ne veulent pas prendre ce risque d'écrire ou de chanter une chanson, de s'opposer. » À bon entendeur, bisous le top 50. On a reçu de bonnes nouvelles d'une des rescapées les plus chouettes de la Star Academy. Et moi je

suite. Très remarquée l'an dernier avec Les Filles, Les Meufs, joli petit tube de l'été 2025. Elle vient d'annoncer la sortie de son premier album. Il s'appellera Guérir et sortira le 2 octobre. Un premier extrait frais et dansant intitulé Belle Vie est d'ores et déjà disponible. En promo pour son album solo, le Beatles Paul McCartney a lâché une info en or à la BBC. Lui, Paul, le dieu vivant de la pop et du rock, n'a qu'un seul artiste qui l'impressionne et le rend nerveux à chaque fois qu'il le croise. C'est l'ombrageux Bob Dylan, qui, pour sûr, sera ravi de le savoir. Allez.

L'ombrageux Bob Dylan. Je ne sais pas si vous avez vu le biopic consacré à Bob Dylan avec Timothée Chalamet dans le rôle titre. C'est sorti il y a quelques années. Un chouette film. Allez, on poursuit notre émission. Dans quelques instants, on va vous parler de cette Auxerroise, Claire Grosjean. Elle était ingénieure viticole. Aujourd'hui, elle est potière. Elle a énormément de talent. C'est très joli ce qu'elle fait. Claire Grosjean nous raconte son parcours dans un instant dans Les gens d'ici. Mais d'abord, avant d'écouter les Gypsy Kings, voici Toto Rosanna.

0: Les Gypsy King Volare sur votre radio ici au Cerf, ça fait du bien, un morceau de 1989. Des parcours de vie avec des virages professionnels, des iconés qui nous parlent d'eux et de leur passion. Ce sont les gens d'ici, la chronique réalisée par Catherine Marchesin. Aujourd'hui, on vous présente Claire Grosjean. Plutôt, Claire Grosjean se présente. Elle est céramiste, elle est installée à Auxerre. Une passion pour la céramique qui a été à l'origine d'un véritable changement de vie.
1: Alors j'ai tout

0: Et donc, tout s'est accéléré et voilà, j'ai tout plaqué pour me mettre à mon compte en tant que céramiste.
1: Et quand on demande à Claire Grosjean de définir son métier de céramiste, elle parle surtout de la dimension artistique.
0: Alors, céramiste, je dirais que c'est vraiment très global. On part vraiment de la terre jusqu'au façonnage, à la fabrication des émaux. Et il y a peut-être aussi plus une dimension artistique. Alors que souvent, potière, c'est le façonnage de peau. Tout simplement. J'aime bien travailler des formes épurées avec des couleurs douces, dans un camailleux de bleu, de blanc, de rose, vraiment tout dans la douceur. Et j'aime aussi beaucoup les pièces qui ont des fonctions surprenantes, comme les salières magiques, les beurriers à eau, les brûlots. Donc j'aime bien attirer la surprise face à mes clients pour voilà, du plaisir au quotidien pour leur utilisation.
1: Et sa passion pour la céramique, c'est bien sûr de créer de ses mains, mais c'est aussi de transmettre.
0: Bah, c'est vraiment façonner une pièce de A à Z, de partir d'un morceau de terre un peu difforme et d'en faire une création assez magique avec juste le toucher, la douceur et l'expérience aussi. Et j'adore aussi transmettre parce que c'est vraiment une partie de mon travail que j'adore. Vraiment un partage avec les élèves, transmettre la magie de la terre et tout ce qu'on peut en faire avec.
1: Allez voir les réseaux sociaux de Claire Grosjean sur Instagram et sur Facebook. Elle a posté de magnifiques photos de ses créations. Atelier de Claire Grosjean, ça se trouve rue de Fleurus à Auxerre. France Gall, et ensuite ce seront les informations de 18h.

0: Une chanson signée Michel Berger, bien entendu, pour France Gall. Et c'était en 1988. Dans quelques instants, le nouveau titre d'Amir. Ça s'intitule « À l'imparfaite » et ce sera juste avant les informations de 18h qui arrivent dans moins de 5 minutes.
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1: On en profite jusqu'au bout du dernier titre en date d'Amir, à l'imparfaite sur votre radio ici au CER.
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1: 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Il est 18h. Place au journal, signé Philippe Renaud. Philippe, fin de garde à vue après des tirs dans la rue de la Renardière à Auxerre.
3: C'était à Auxerre lundi, dans ce quartier résidentiel au nord-est de la ville. Trois personnes, vous le savez, ont été interpellées après l'intervention du RAID. Ils étaient depuis le début de la semaine interrogés par les enquêteurs de la police, Lenny Flouva.
4: Et ces trois hommes ont été présentés à un juge d'instruction aujourd'hui pour la suite des investigations. En clair, c'est l'ouverture d'une information judiciaire, une procédure d'enquête plus approfondie, choisie pour les dossiers les plus complexes. D'après nos informations confirmées par le parquet d'Auxerre, la procureure de la République a demandé également leur placement en détention provisoire. Pour le reste, les questions s'enchaînent sans réponse pour l'instant. Les trois personnes interpellées sont-elles les seules protégées protagonistes de l'affaire, où sont là ou les armes utilisées pendant la fusillade? Et puis la principale interrogation, pourquoi ces tirs? Le juge d'instruction a maintenant les cartes en main pour tenter de percer tous ces mystères.
3: Et on retrouve votre article, Lenny, sur l'application ici.fr.
1: 37 ans après, il y a sans doute de nouveaux éléments sur le meurtre de Daniel Bernard.
3: Et c'est la raison pour laquelle le Paul Cold Case de Nanterre a décidé de lancer un appel à témoins. C'est dans une maison de la rue Renan, le 7 juillet 89, que le corps de Daniel Bernard, une infirmière en psychiatrie, elle était âgée de 39 ans, que son corps a été retrouvé. Elle a été tuée à coups de tisonnier. Un ouvrier de 42 ans a été transporté à l'hôpital de Sens cet après-midi. Il a été brûlé. Il est également tombé d'une échelle à 3 mètres de hauteur. Alors qu'il travaillait sur un pavillon en construction, le feu s'est déclenché sur le toit, impasse du maréchal Joffre, vers 15h40. De très très nombreux policiers ont été déployés, 25 au total, venant de Sens, de Joigny, de Villeneuve et également de Saint-Julien-du-Sault. L'homme est gravement blessé. Il a été transporté à l'hôpital par le SMUR.
1: Patrick Bruel est en ce moment présenté à des juges d'instruction en vue de sa mise en examen.
3: Le chanteur est accusé de viol, d'agression sexuelle par 9 femmes entre 2000 et 2019. Le parquet a requis son placement en détention provisoire. Après sa mise en examen, Patrick Bruel passera devant un juge des libertés et de la détention qui décidera ou pas de l'incarcérer. Comme une ombre au tableau dans le Gâtinais pour un projet agrivoltaïque à Brané, un permis a été délivré par la préfecture pour permettre à un agriculteur de faire installer des panneaux solaires sur 20 hectares de champs au sud du village. Le projet a en fait bénéficié d'une exemption, c'est rare, d'enquête environnementale de la part de l'Adréal.
1: Les 100 et or pour débuter la saison.
3: Vous reconnaissez ?
1: Pierre Bachelet, bien sûr.
3: Ben, ouais, enfin, là, c'est pas Pierre Bachelet, là.
1: Non, mais la chanson est de Pierre Bachelet.
3: Oui, bien sûr.
1: J'ai remarqué, c'était pas Pierre Bachelet, oui.
3: Eh ben non, on est à Bollaert.
1: Ah oui, c'est Lens.
3: Eh oui. Pourquoi je vous parle de Bollaert et de Lens? Parce que ça sera le premier match de la saison 2026-27 pour la GIA. Le premier match face aux vice-champions de France et vainqueurs de la Coupe de France. Ça sera le week-end du 22 août. Et tiens, comme un petit coup d'œil de l'histoire, Lens est quand même le dernier club français entraîné par un certain Will Steele, le technicien qui, vous le savez sans doute, est pressenti pour entraîner nos Auxerrois. En attendant donc le début de la saison, Damien Rambide est allé à la rencontre de supporters de la GIA Auxerre à qui il a fait découvrir le calendrier de la saison prochaine.
5: Lens-Angers. Angers, ça peut aller Lyon, Nice, ça peut aller Brest, ça peut aller...
6: Mais commencer par Lens à l'extérieur.
7: C'est pas mieux... le plus simple.
5: Hein. Oui, mais vaut mieux commencer à l'extérieur par Lens que par Lens chez nous. Parce que moralement, même si on perd à Lens, ce serait logique. Alors que si on perd contre Lens chez nous, ce serait moins logique.
6: Et ce sera peut-être l'ex-club du futur entraîneur de la GIA, on sait jamais. On parle de Will Steele ici.
8: Oui, bah, on aimait bien Pélissier, nous, ici.
6: Lens à l'extérieur.
9: Premier match,
6: ouais.
9: Compliqué.
6: Et puis après, Angers après, à domicile.
0: Angers à domicile, c'est, ça va être un peu plus jouable. Après, je vois qu'il y a quoi.
6: Après, il y a les gros matchs. Il y a Marseille en novembre.
0: Ouais, Marseille, ici, Monaco. Paris FC, ouais, novembre, ça va être dur. Hein. Ouais, ouais, ouais. Et puis, janvier, après la reprise. Lorient, 3. Et puis après, il y a les deux. Il y a Paris FC et Paris Saint-Germain. Les deux à l'extérieur, ouais, ouais.
7: Après, le problème, le calendrier est compliqué. Ce qu'il faut, c'est gagner contre les équipes et qui vont être en concurrence. Le calendrier, il faut rencontrer tout le monde. Hein. Alors, il y a forcément des périodes plus compliquées.
0: Ouais, on est sorti cette année, donc on va s'en sortir Paris.
3: Et le match de l'année, ce sera quand même le 13 mars au stade Abbé Deschamps avec la venue du double champion d'Europe, le Paris Saint-Germain. Le dernier match de la saison, ce sera au stade Abbé Deschamps le 29 mai face au Havre. Tiens, une petite question, Ludo. Vous savez, quand tombe Noël cette année ?
1: Alors, je regarde mon calendrier au hasard. Hein, vraiment comme ça, à vue de nez, je dirais un vendredi soir. Un vendredi.
3: Et quel jour ?
1: Le 25 décembre.
3: Ben non, vous avez tout faux, encore une fois.
1: Comment ça ?
3: À Saulieu dans le Morvan, Noël, c'est demain. Sapin Expo, le salon français de matériel et de services dédiés aux producteurs de sapins de Noël. C'est donc demain à Saulieu. Chaque année, ce sont quelques 5 millions de sapins de Noël naturels qui sont donc vendus en France, en décembre évidemment, pour un chiffre d'affaires de plus de 150 millions d'euros. Et figurez-vous qu'un tiers des sapins de Noël vendus en France proviennent
1: du Morvan.
3: Morvan. Allez, donc Noël, c'est quand ?
1: C'est maintenant.
3: C'est demain. Il fera chaud pour Noël.
1: Je vous prenais au sérieux, alors je voulais savoir quel jour de la semaine. Pas du tout, non.
3: Et il fera chaud pour un 24 décembre.
1: Oui, c'est vrai. Belle transition. Bravo, effectivement. Les températures, elles sont élevées pour un mois de décembre, mais un peu fraîches pour un mois de juin. Vous l'avez remarqué. Ce soir, quelques apparitions du soleil, mais encore pas mal de nuages. C'est mitigé. On a eu du vent pas mal aujourd'hui. Mais il va se calmer et il est en train de se calmer progressivement. Température max seulement ce soir entre 16 et 18 degrés. Bon, pas sûr qu'on fasse des boules de neige.
3: Non, voilà.
1: Demain, un temps plus lumineux, plus de soleil, température au petit matin entre 8 et 10 degrés. On aura 18 l'après-midi à Tonnerre, Saint-Florentin, Avalon-Toussy, 19 dans l'Auxerrois, le Jovinien et le Sénonais. Auxerre, c'était les champions.
3: C'était voilà, il y a longtemps.
1: Peut peut-être la faire celle-là, non, lors de la venue
3: J'aimerais bien, moi.
1: Pour aller à Lens.
3: Non, mais je pense que l'année prochaine, on va avoir une belle saison.
1: Ouais, et ben, tiens, on va terminer là-dessus.
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1: Philippe Renaud, je vous souhaite une bonne soirée. Et tiens, on va continuer de parler football puisque la qualification de la GIA en Ligue des Champions face à Sochaux, vous en souvenez ? C'était en 2010. Jean Fernandez était l'entraîneur à l'époque. La GIA, toute une histoire, c'est juste après. Ce titre de Gérard Blanc, une autre histoire sur Ici Auxerre.

0: 1988 pour ce titre de Gérard Blanc, une autre histoire. Auxerre se prend au jeu, c'est l'événement ce week-end à l'abbaye Saint-Germain à Auxerre, jeu de société, murder party. Qu'est-ce que c'est qu'une murder party? Mais je vais aller le découvrir. Escape game, chasse au trésor, un beau programme. C'est ouvert à tous et c'est gratuit. On en parle dans un petit instant avec les organisateurs de cet événement.
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0: La JA, toute une histoire. On parle football. Maintenant, on revient sur les dates qui ont marqué l'histoire du club auxerrois. C'est la JA, toute une histoire. Nous sommes en 2010, la dernière fois que la JA avait reçu son ticket pour accéder à la Ligue des Champions.
2: Bonjour, je suis Alexandre Alain, responsable du musée AJA Expérience. Et aujourd'hui, on va revenir sur la qualification de la JA en Ligue des Champions face à Sochaux en 2010.
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2: Alors on danse. C'est la qualification vraiment au bout du bout des 38 journées de championnat. Les hommes de Jean Fernandez, ils vont continuer leur belle saison. Ils vont rester dans le coup pour le podium jusqu'à la fin, jusqu'à cette folle dernière journée où la JA se déplace à Sochaux. C'était fou parce qu'en plus Sochaux jouait plus grand chose. La JA ouvre le score par Cédric Angebar. Sochaux égalise en début de deuxième mi-temps. Et puis là on se dit bon voilà, ça va être compliqué. Les Sochaliens y tenaient, ils essayaient même de gagner du temps. Il y a une petite rivalité au Auxerre-Sochaux.
3: Commentaire de Bruno Blanza sur France Bleu Auxerre.
4: Faut y aller là, faut y aller messieurs les iconés. Le dégagement de Sorin, ça revient sur Stéphane Christine qui ouvre à gauche pour Maxime Bourgeois sur le côté gauche qui va centrer le centre de Bourgeois. Il y a une tête.
2: Les images sont complètement folles, tout le banc Jean Fernandez qui court partout, tout le monde exulte, le parcage auxerrois qui était plein, qui exulte, c'était incroyable, c'est un but qu'envoie la JA en Ligue des Champions, puisque dans le même temps, Lille, qui avait son destin entre ses mains, perd à Lorient.
4: C'est fini à Lorient. C'est pas vrai. Il paraît que c'est fini à Lorient. Et c'est magnifique. On aurait bien aimé voir la géante qui va jouer le titre.

0: été fou parce que la GIA donc qualifie pour le tour préliminaire. Elle affronte un gros morceau qui est le Zénith Saint-Pétersbourg. Elle le passe avec un nouveau but de Cédric Angebar ici. Et puis bah après c'est la piste aux étoiles dans le groupe. C'est Ajax Amsterdam, AC Milan et Al Madrid. Donc ce but de Cédric Angebar, il a offert 4 soirées européennes incroyables à la GIA.
1: 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Auxerre se prend au jeu, tout un événement autour des jeux de société et plus encore. On en parle dans un instant juste après. Soirée mondaine, Auria.

0: soirée mondaine. À l'instant, c'était Oria. Ce week-end, il y aura aussi une soirée sur cet événement. Auxerre se prend au jeu, mais surtout deux grandes journées consacrées aux jeux de société. Auxerre se prend au jeu, c'est le nom de cet événement qui se déroule à l'abbaye Saint-Germain. Nous sommes avec deux des organisateurs de cette association qui porte le même nom que l'événement. Auxerre se prend au jeu. William Eggener et Antoine Descamps. Bonsoir à tous les deux.
1: Bonsoir.
0: Merci d'être ici en studio pour nous parler de ce rendez-vous. Auxerre se prend au jeu. C'est déjà la quatrième édition, la quatrième fois que vous investissez l'abbaye Saint-Germain pour cet événement. Quel est le but de l'opération ? Faire découvrir des jeux aux gens ?
2: C'est ça, tous les jeux, tout le type de jeux, notamment le jeu de société qui est le cœur du sujet, mais pas que, les jeux de rôle, tout ce qui est jeux de figurines. Tout ce qui se rapproche de près ou de loin au jeu, entre personnes. Donc c'est.
0: Qu'est-ce qui vous a donné envie de créer cet événement ?
1: C'était un peu la suite des 24 heures du jeu qui sont arrêtées. En fait, ouais. On s'est dit que ça attirait toujours beaucoup de monde et que on voulait essayer de prolonger un peu ça et de recréer quelque chose autour du jeu.
2: C'était un peu une vraie structure et pas que juste des acteurs un peu divers et variés.
0: Donc vous avez créé une association qui porte ce nom, Auxerre se prend au jeu. Il y a aujourd'hui une dizaine de membres, c'est ça ?
2: Membres actifs
0: et puis tous ceux qui viennent jouer régulièrement parce que vous vous réunissez régulièrement à l'abbaye Saint-Germain pour jouer ensemble, juste pour le plaisir de jouer en fait.
2: Hein. C'est ça.
0: Alors le jeu de société, il a le vent en poupe depuis quelques années. On sait qu'il y a des centaines et des milliers de références différentes. Il y a des jeux de stratégie, des jeux pour les enfants, des jeux pour les adultes. Vraiment, il y a un vrai engouement pour les jeux de société actuellement en France. Hein.
1: Oui, et le
0: ça vient de quoi d'après vous ?
1: Alors là, je pense que le Covid a alors ça prenait une petite ampleur déjà avant, mais le Covid a vraiment accéléré les choses, je crois. Hein. Vraiment, les gens se sont retrouvés un peu tout seuls et le jeu ça a été un moyen de passer le temps en fait. Hein.
2: Recentrer en famille. Essayer de changer un peu des écrans aussi.
0: Ouais, c'est vrai que pendant le Covid, on était tous devant nos écrans. Alors, pour travailler, parce que souvent, on faisait du télétravail, pour se divertir, à un moment donné, on a envie de tout lâcher et puis de se retrouver entre vrais gens à faire quelque chose. Et puis, le fait d'avoir un cadre, d'avoir une règle du jeu, ça permet, comment dire, de tous se mettre au même niveau, quelque part. Hein. On suit les règles du jeu et après, que le meilleur gagne. Il y a quelque chose d'égalitaire là-dedans.
2: Ça fait moins peur aussi d'avoir un carcan dans lequel évoluer. Mais après, on peut essayer d'aller un peu plus loin, notamment avec les jeux de rôle.
0: Ouais.
2: Là, donne un peu plus de
1: liberté.
2: Liberté.
0: Il y a une partie créative.
2: Partie créative, voilà.
0: Voilà. Le jeu de rôle, c'est quelque chose qui vous tient à cœur particulièrement. Il y en aura lors de cet événement, parce que oui, il y aura des jeux de société à disposition, mais également des jeux de rôle. Pour les gens qui ne connaissent pas du tout le jeu de rôle, qu'est-ce que c'est ? Aha ! Ne vous battez pas pour.
1: Qu'est-ce que c'est ? Alors, c'est une sorte de. On est un peu entre la pièce de théâtre, l'histoire, mais interactive, un petit peu là-dedans. En fait, va y avoir une sorte de chef d'orchestre qu'on va appeler le maître de jeu souvent, qui va un peu planter le décor, qui va expliquer, qui va être un peu les yeux des joueurs, et les joueurs à côté, eux, vont tenir un rôle, essayer d'interagir avec l'univers que crée le maître de jeu tout autour d'eux, de manière plutôt réaliste. Après, ça dépend le type de jeu, hein, mais il faut que les réactions soient cohérentes, on va dire, voilà, que ça parte pas dans tous les sens non plus.
0: Il faut une part de créativité, mais il faut rester là aussi dans le cadre du jeu.
1: Voilà, disons que ça reste, il faut que ce soit crédible. Ce que les joueurs vont proposer, quoi, en fait, le rôle qu'ils vont endosser, quoi.
0: Donc ça donne des parties qui peuvent durer des heures, voire des journées entières,
1: voire des années même.
0: Des années. Je suis à côté de la plaque, des années même. Bon, il y a quelque chose qui va durer tout un week-end, c'est cet événement. Auxerre se prend au jeu à l'abbaye Saint-Germain. Il y a également des escape games. Vous allez nous en dire un petit peu plus dans quelques instants. Des loups-garous, plein de jeux pour toute la famille, pour les enfants, mais également pour les adultes, parce que ce sont des adultes hein, qui sont dans notre studio. On revient, on continue d'en parler dans quelques instants, juste après Clandestine au Manu Chao sur ICI Auxerre.

0: Ça a été un très très grand succès en 1998 quand est sorti ce titre de Manu Chao. Clandestino à l'instant sur votre radio ici au CER, il est 18h24 et on parle jeu. Ça vous dit de jouer? Eh bien il y a un super événement qui se déroule à l'abbaye Saint-Germain ce week-end, un événement gratuit, ouvert à tous. Ça s'appelle Auxerre se prend au jeu. Alors lors de cet événement, il y aura plein de jeux de société à disposition, mais également des jeux de rôle, des démonstrations de jeux de rôle. Si vous ne savez pas ce que c'est, ben là vous pourrez vous initier. Des escape games, des murder parties, des loups-garous, des tournois de Molki. Ce sont les quilles qui sont nordiques, hein, suédoises ou finlandaises. C'est comme de la pétanque, mais avec des quilles en bois. Bref, de quoi s'amuser. Ça commence à 14h30 le samedi, ça se termine dans la soirée et ça reprend dès le lendemain matin dimanche à 10h30. Nous en parlons avec William Egener, président de l'association Auxerre se prend au jeu, et Antoine Delcamp, membre de cette association. On a parlé il y a quelques instants des jeux de rôle. Je voudrais qu'on parle de cette escape game qui est proposée durant l'après-midi de samedi. De quoi s'agit-il?
1: Ça, c'est un petit peu notre Madeleine, là, tous les ans, de proposer une...
0: Le principe, c'est d'essayer de sortir d'une pièce en résolvant des énigmes.
1: Des énigmes, ouais, c'est ça, tout à fait. Et à chaque fois, on essaie de se coller au thème de l'année. Là, en l'occurrence, c'était la mer que l'abbaye nous imposait. Enfin, on se l'a imposé nous-mêmes.
0: Ouais.
1: Et donc là, oui, cette année, c'est toujours de résoudre des énigmes petit à petit et puis de sortir un peu de
0: laissez-moi imaginer, on est enfermé dans les cales d'un bateau, peut-être, et il faut trouver la clé de la porte pour sortir. C'est quelque chose comme ça.
1: Tout à fait.
0: Bon, moi je le connais pas ce jeu, je le vends pas très très bien, mais en tout cas je suis sûr que ça va être un chouette moment. Le loup-garou. Alors le loup-garou, on a tous joué à un moment donné au loup-garou. Le principe, c'est de, bah, y a des loups-garous qui rôdent autour du village toute la nuit. Le but du jeu, c'est que les villageois éliminent les loups-garous et les loups-garous doivent absolument manger les villageois. C'est ça. C'est aussi un jeu de rôle, mais version simplifiée, quoi.
2: Oui, tout à fait. Ouais. Ouais. C'est plus un jeu d'ambiance. C'est ça, mais où chacun va jouer un petit rôle. Ouais, complètement.
1: Un petit peu de déduction et de
2: chat, voilà, un peu de tout ça.
1: Ça, ouais.
2: Et puis l'avantage quand on le fait à Auxerre se prend au jeu, c'est que du coup la partie de loup-garou, elle a lieu dans la crypte archéologique, donc sous l'église, bien dans le noir, dans la partie avec un petit peu, juste un petit peu de lumière. L'ambiance, elle est vraiment tip top.
0: L'ambiance, c'est important quand on
2: joue. Ah oui, bah pour le loup-garou, oui, complètement.
0: Effectivement, l'ensemble de l'abbaye Saint-Germain va être investi. Il y a le cloître et vous l'avez dit, la crypte également. Vous avez fait une sorte de parcours sur l'affiche, joliment réalisé. On peut retrouver les différents spots où sont organisés les différents éléments de l'événement. C'est donc ouvert à tous. Il faut y aller en famille. Si on a des enfants, faut les emmener là-bas.
1: C'est totalement familial en plus.
2: Complètement.
1: Vu le temps annoncé, on espère que tout le monde sera présent.
0: Voilà. Alors c'est simple. L'abbaye Saint-Germain, quand il pleut, on est à l'abri, et quand il fait chaud, on est
2: à l'abri. Voilà. Exactement. C'est complètement ça.
0: Ouais. C'est gratuit, ouvert à tous, organisé par l'association Auxerre se prend au jeu. William Egener, Antoine Delcamp, merci à tous les deux de nous en avoir parlé. C'était un plaisir de vous recevoir. On souhaite une belle réussite pour cet événement. Et puis, on souhaite que l'année prochaine, il y ait la 5e édition. Donc, d'Auxerre se prend au jeu. À très bientôt sur cette antenne. En ce qui nous concerne, on poursuit notre émission en musique. Mylène Farmer arrive dans quelques minutes. Mais d'abord, ah, ça, c'est petite Madeleine pour moi. Eric Clapton, lors des émissions MTV à l'époque, les concerts filmés en acoustique. Ce titre s'intitule Layla.

0: Magnifique, magnifique. C'était en 1992 l'enregistrement de ce concert acoustique d'Eric Clapton pour la télévision MTV. C'était vraiment un bel événement à l'époque et c'est toujours un grand plaisir de réécouter ce titre. Mylène Farmer, je vous l'ai dit, arrive dans quelques instants et puis tout à l'heure dans les coulisses télé, Patrice Gascoigne va nous parler d'une petite émission culinaire que vous connaissez peut-être, vous en avez peut-être déjà entendu parler. Top Chef, c'est ce soir.
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0: Mylène Farmer, à l'instant, c'est son tout nouveau titre. Il vient de sortir et vous l'écoutez déjà sur votre radio ici Auxerre. Allez, tout de suite, une info pratique signée Sandrine Ruffier.
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2: Votre enfant a besoin d'un suivi, mais vous ne savez pas où aller ? Eh bien, la solution, c'est le Family Bus de la PMI, un service qui se déplace directement dans plusieurs communes de Lyon. Alors en fait, ce bus propose des consultations de puériculture gratuites, assurées par des professionnels de santé. Concrètement, vous pouvez y faire suivre votre enfant de 0 à 6 ans, poids, croissance, alimentation, sommeil ou encore éveil. C'est aussi un lieu pour poser vos questions, obtenir des conseils ou vous renseigner sur les modes de garde et les aides possibles. Et ce n'est pas seulement pour les enfants. Pendant la grossesse, le Family Bus propose aussi un accompagnement, préparation à la naissance ou consultation avec une sage-femme. Le principe, il est simple. Le bus circule dans le département et s'installe dans différentes communes sur des demi-journées fixes. Côté pratique, pour connaître les dates de passage près de chez vous, il suffit de consulter le calendrier ou de contacter la PMI. Un service gratuit, proche de vous, pour accompagner les familles au quotidien.
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0: Attention, talent! Il s'appelle Fred Blin. Il est dessinateur, il a un univers bien à lui, des personnages multiples, foisonnants, plein de couleurs, un côté enfantin et surréaliste, des illustrations très personnelles. J'ai visité son exposition, je vous la conseille. Elle a lieu en ce moment, Galerie Mouvart, jusqu'au 21 juin, de rue de Lyon à Auxerre, on est tout près de la préfecture, et du quartier de la Marine, le vernissage. C'est ce vendredi à 17h, allez-y de ma part. Top Chef dans les coulisses télé, ça arrive dans quelques instants. Mais d'abord, on va écouter Zaz, Mon Sourire, et tout de suite, Coq Robin. Excellente soirée à l'écoute d'ici.

0: Le charme de la voix de Zaz, mon sourire, là aussi c'est un tout nouveau titre signé Zaz. Allez, on jette un œil sur ce qui passe à la télévision ce soir, les coulisses télé, c'est avec notre camarade Patrice Gascoin. Aujourd'hui Patrice Gascoin nous parle de Top Chef, parce que ce soir, c'est ce soir que l'émission culinaire de M6 rend son verdict.
1: Pour vous mettre dans l'ambiance de la finale de cette 17e saison de Top Chef, j'ai confié le micro à Philippe Etchebest.
2: Allez, on défonce tout!
3: Ce que je peux apporter à des jeunes comme ça, c'est ma plus belle récompense.
1: Philippe Etchebest, qui est passé par toutes les émotions dans cette édition 2026 qui s'achève ce soir sur M6, et notamment l'émotion de ne pas avoir de poulain, lui, en finale. Eh ouais, les deux finalistes se nomment Viviana, coachée par Hélène Darroze, et Alexis, dans l'équipe de Glenville. Pour cette grande finale, tout le monde se retrouve dans le cadre prestigieux du palace parisien, le Four Seasons Hotel George V à Paris. Je dis tout le monde parce que la dernière épreuve des deux finalistes est un vrai défi. Concevoir et réaliser un menu gastronomique d'exception, composé d'une entrée, d'un plat, d'un dessert, un menu capable de conquérir les papilles de 100 bénévoles de la Croix-Rouge, ainsi que celle des 5 chefs du jury. D'ailleurs, Stéphane Rottenberg, vous qui présentez Top Chef, est-ce que vous goûtez les plats des candidats? Et sinon, est-ce que ça vous démange parfois de sortir une petite fourchette pour déguster un plat? Stéphane Rottenberg.
4: Ah non, je suis pas frustré ça parce que je goûte à tout, quasiment tout. Je suis le premier à arriver en cuisine, j'arrête les candidats. Donc je ne touche pas aux assiettes de concours, bien sûr, elles sont pour les chefs, mais les candidats lancent bien sûr plusieurs pièces en cuisson. Il y a les jus, les sauces, les accompagnements dans les casseroles. Donc non, je goûte quasiment à tout. Alors il y a des, parfois, quand il y a beaucoup de candidats sur une épreuve, j'ai parfois pas le temps de tout goûter avant qu'ils nettoient et ils rangent tout pour l'épreuve suivante. Non, mais je goûte à tout. Et je fais même mon petit pronostic. Je chuchote à la régie avec les micros qui sont sur ma veste. Je chuchote pour mon petit classement et on voit après le résultat. Alors, j'ai pas toujours raison, mais parfois j'ai raison. Et donc voilà. Et puis, alors, du coup, je mange énormément hein, pendant les 45 jours du tournage puisque je suis de toutes les épreuves, contrairement au chef. Donc, je mange quasiment à tout. Je me régale et c'est effectivement passionnant à vivre et dans les coulisses. Mais non, ça se voit pas à l'image, mais je mange.
1: Et bien voilà, vous saurez regardant Top Chef que son présent. Eh bien, il se régale, il goûte à presque tout. Ce soir, c'est la grande finale de Top Chef en présence d'Adriana Carambeu, ambassadrice de la Croix-Rouge. On passe à table dès 21h10 sur M6. Et moi, je remets le couvert demain pour de nouvelles coulisses télé.
0: Mais remets le couvert, vous l'avez, rapport à Top Chef. Il est fort quand même, Patrice Gascoin. Allez, c'est ce soir. Donc, dans quelques instants, on va parler d'un iconé septuagénaire qui traverse les États-Unis à vélo de Los Angeles à New York. Il est parti hier. On le suit dans Minute Papillon, mais on le suit à distance, hein, pas sur le vélo.

0: ça fait du bien ça. Joe Strummer au chant, c'était les Clash en 1982. Should I stay or should I go? Allez, place à Minute Papillon, c'est l'actualité iconaise racontée avec malice par Thierry Bouland dans Minute Papillon par aujourd'hui sur les routes de l'Amérique.
1: Il a avalé le bitume de presque toutes les routes du monde, d'Amsterdam à Dakar, de Casablanca à La Mecque, de l'Azerbaïdjan à la Chine, et à plus de 70 ans, Karim Mosta a encore de l'appétit. Notre ultra-marathonien, y connaît d'adoption, repart pour une aventure hors norme.
2: Départ pour Los Angeles, mes amis. 11 heures d'avion. Après, c'est 5500 km. Ça va être dur, mais ça va être magnifique.
1: Il a décidé de traverser les États-Unis à vélo, de Los Angeles à New York, en parcourant plus de 5500 km, en partie sur la mythique Route 66.
3: La route est longue, mais l'aventure est au bout.
1: Il va tout au long de ce périple prendre son bâton de pèlerin pour prêcher pour l'activité physique et la lutte contre la sédentarité.
4: Et dis-moi, si on veut bouger, nous on fait comment ?
1: Ben, il faut se prendre en main. Hein. Mais l'objectif de Karim Mosta n'est pas seulement sportif, il veut aussi porter un message de paix et de fraternité.
5: Alléluia !
1: Karim Mosta a pris le départ hier et découvert l'Amérique des automobilistes, le tumulte des bouchons de Los Angeles, les feux rouges à rallonge, les voitures qui défilent comme un serpent d'acier dont on ne voit jamais la queue.
6: Alors là, ça bouchonne ?
1: Ben oui, ça bouchonne pas mal même. Une première journée vécue sous une chaleur déjà écrasante, 32 degrés à l'ombre.
7: C'est bon, hein, quand même.
8: Un petit peu chaud, mais c'est bon.
1: Bah oui, il fait un petit peu chaud. Il a parcouru 60 km seulement pour remettre la machine en route, mais déjà, il a pu prendre le pouls d'un pays dont les contrastes sont saisissants. Des quartiers populaires aux luxueuses villas, un pays où l'eau est plus chère que le coca, où les supermarchés sont de petites villes et où la chaleur du dehors tranche avec les climatisations poussées à fond dans tous les lieux fermés.
9: Oh, j'ai froid, moi, c'est marrant.
10: Il fait très chaud, comment tu peux dire qu'il fait froid ?
1: Mais ce qu'il retient surtout, c'est la gentillesse rencontrée sur son chemin. Des pompiers qui l'encouragent ou une réceptionniste qui lui trouve un hébergement. Il a rendez-vous aujourd'hui avec les montagnes et le désert, des espaces qu'il ne connaît pas. Mais comme disait Christophe Colomb, on ne va jamais aussi loin que lorsqu'on ne sait pas où on va.
0: Il s'appelle Karim Mosta, donc ce septuagénaire iconé qui traverse les États-Unis à vélo. Pour voir sa photo et pour retrouver l'article de Thierry Bouland, une seule adresse, ici.fr ou l'application ici, mais ça, vous la connaissez. Elle aussi, vous la connaissez, voici Taylor Swift.

0: Elle est cool cette chanson de Taylor Swift. Up Late, dans moins de 3 minutes, les informations de 19h sur ICI Auxerre.
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0: était en concert à Auxerre Expo, c'était le 19 décembre dernier, et de la vie générale, c'était un moment tout simplement merveilleux.
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0: Excellente soirée à l'écoute d'ici Auxerre, il est 19h. Juste après le journal, vous retrouvez Laurent Petit-Guillaume pour le meilleur de la musique des années 80. Et tout de suite, Marine Logénie.
2: Et toujours cette question à la une ce soir. Patrick Bruel va-t-il dormir en prison? Le chanteur de 67 ans doit être mis en examen pour viol et agression sexuelle. Et la question se pose car le parquet demande sa mise en détention provisoire après 48 heures de garde à vue. Bonsoir Coralie Moreau.
3: Bonsoir.
2: Alors après une très longue journée pour le chanteur, ça y est, l'interrogatoire a commencé il y a moins d'une heure, Coralie.
3: Oui, une première étape donc pour décider de la mise en examen ou non du chanteur pour viol, tentative de viol, agression sexuelle et harcèlement sexuel à l'encontre de 9 femmes. Si les poursuites sont validées, alors va se poser la question, vous le disiez, du statut de l'artiste dans l'attente d'un procès. Le parquet a requis le placement en détention provisoire. Patrick Bruel serait alors immédiatement conduit en prison. Fait rare, à titre de comparaison, ni Gérard Depardieu ni Patrick Poivre d'Arvor n'ont fait l'objet d'un tel traitement. Pour justifier de cette décision, il faut un risque réel, la fuite, la réitération des faits, ou encore le trouble à l'ordre public en matière criminelle. C'est le cas, ici, il y a suspicion de viol, et les dernières représentations publiques de l'artiste sur scène ou au théâtre ont donné lieu à de nombreuses manifestations. La décision, elle revient au juge des libertés et de la détention, et à lui seul, à l'issue d'un débat contradictoire avec les avocats de la défense, qui plaideront eux pour un contrôle judiciaire avec l'obligation pour Patrick Bruel de répondre aux convocations de la justice.
2: Merci Coralie Moreau, journaliste police-justice pour ICI. La justice, justement, a-t-elle suffisamment de moyens pour agir? Emmanuel Macron dénonce des dysfonctionnements dans l'affaire Liana, qui continue de secouer la classe politique. Le chef de l'État, alors du Conseil des ministres ce matin, estimait que la précipitation ou la démagogie ne sont pas des réponses à la hauteur. Sébastien Lecornu, le Premier ministre, affirme lui que les moyens de la justice doivent continuer d'augmenter. Paul Barcelone.
4: L'enquête administrative ne rendra ses conclusions que le 19 juin pour établir des responsabilités, faire la lumière sur les dysfonctionnements. Mais déjà, Sébastien Lecornu l'affirme.
5: Les premières remontées, non pas de la mission d'enquête, mais de la hiérarchie, laissent à démontrer des dysfonctionnements qui n'ont rien à voir avec un problème de moyens, ce qui ne veut pas dire qu'il n'y a pas un sujet de moyens pour l'institution judiciaire.
4: Les parents de Liana considèrent pourtant qu'il s'agit là du cœur du problème, mais beaucoup a été fait depuis l'arrivée au pouvoir d'Emmanuel Macron, insiste le Premier ministre.
5: Depuis 2017, 4 milliards d'euros, quelque chose comme 12 milliards d'euros aujourd'hui. Est-ce qu'il faut continuer à le faire? J'en suis persuadé. Malheureusement, les ministères régaliens, vous le savez, pendant 20 ou 30 ans, ont largement été mis à contribution et que les efforts budgétaires importants que nous accomplissons ne sont qu'un rattrapage.
4: Problème, Sébastien Lecornu a déjà annoncé le gel de 414 millions d'euros de crédits dans le budget de la justice. Il a cet après-midi promis un décret pour que les classements sans suite pour crimes sexuels sur mineurs soient motivés. Hier, le Premier ministre avait envisagé un alourdissement des peines pour les violeurs en série sur mineurs. Manière de montrer que l'exécutif tente de répondre à la crise, non seulement par des moyens, mais aussi par des actes.
2: Et côté enquête, on apprend que le frère du principal suspect dans le meurtre de Liana est mis en examen pour viol sur 2 ex-compagnes. Et puis, autre révélation concernant le père du suspect, cette fois, lui aussi a été visé en 2013 par une plainte pour viol sur une mineure, l'une de ses petites filles. En raison notamment de la guerre au Moyen-Orient, le prix repère du gaz va augmenter au 1er juillet de 7,4%, soit 2,70 euros TTC sur la facture pour une majorité d'abonnés français, environ 60%. Ça y est, les Bleus doivent atterrir à Boston, aux États-Unis, dans un peu plus de 2 heures maintenant pour la Coupe du Monde de foot qui démarre demain. Le premier match des Bleus, ce sera mardi prochain contre le Sénégal. Et on rejoint tout de suite à Boston notre journaliste pour ICI. Bonsoir Julien Froment.
6: Bonsoir.
2: Alors Julien, vous êtes au camp de base des Bleus, où j'imagine on attend les joueurs de pied ferme.
6: Effectivement, il y a déjà quelques maillots de l'équipe de France qui apparaissent le long des barrières qui ont été installées il y a de cela quelques minutes devant donc cet hôtel, le Four Seasons de Boston, qui fait face au Boston Common. C'est le jardin public le plus vieux de la ville et même le plus vieux des États-Unis. C'est dans ce cadre que l'équipe de France va passer son séjour durant ce mondial. Ils sont attendus aux alentours, en effet, de 21h, 21h15 heure française, 15h, 15h15 heure américaine. Et puis après, bien évidemment, une fois qu'ils auront pris leur quartier, l'objectif, hein, ça sera de bien récupérer les 6 heures de décalage horaire. Et puis, bien évidemment, aussi les 7 heures de vol, hein, que les Bleus auront eu depuis leur départ depuis Paris. En tout cas, on commence à sentir une petite effervescence, mmh, puisque, comme je vous l'ai dit, il y a déjà quelques maillots de l'équipe de France et des maillots pour la plupart, eh bien, floqués avec un nom, celui de Kylian Mbappé.
2: Merci beaucoup, Julien Froment. Avec les moyens techniques de Virginie Lorda, rendez-vous demain donc pour la cérémonie d'ouverture qui commencera à 19h20, heure française, suivie du match d'ouverture Mexique-Afrique du Sud à 20h50.
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8: Bonsoir à tous. En général, dans la vie, tout va trop vite. Alors, de temps en temps, il faut faire une petite pause. Ici, c'est en musique jusqu'à 20h. On met de côté 2026 et on repart dans les années 80. Et ça commence comme ça.

0: avec Call Me. 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
0: Et ça veut dire appelle-moi en français, bien sûr. Et quand on revoit le clip, on aimerait bien avoir le 06 de Debbie Harry, la chanteuse de Blondie. Au départ, c'était un groupe de punk rock new-yorkais. Mais en ce début des années 80, quand le compositeur Giorgio Moroder, pionnier du disco, leur propose d'écrire le texte d'un titre destiné à la BO du film American Gigolo, bah, ils acceptent. Et ce Call Me, plutôt dance rock, devient un tube. Voilà, c'est tout simple. Comme une chanson de Francis Cabrel. Tout de suite, La fille qui m'accompagne.
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0: Y'a qu'à danser, c'était Raft. Le duo strasbourgeois Christian et Pierre, numéro 2 du top 50 durant l'année 87. Raft, ça veut dire radeau, insubmersible. Malgré tout, le duo a pris l'eau. Mais aujourd'hui, Christian continue à chanter sous le nom de Raft, notamment dans la troupe du spectacle Années 80, la tournée. Prochaine date, vendredi prochain à Dijon, au Zénith. Dans un instant, Michael Jackson, The Way You Make Me Feel.
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1: Des images de l'océan prises depuis l'espace sont à voir à Auxerre. Et oui, jusqu'au 20 septembre, le muséum propose une exposition de plein air intitulée « L'océan, vue de l'espace ». Alors, je vous explique le principe. C'est découvrir de grandes vues satellites montrant l'océan vu de très haut, avec des côtes, des embouchures ou encore des mangroves. C'est une manière différente d'observer les paysages marins, tout en abordant plusieurs sujets environnementaux liés aux océans. Et ce qui rend cette sortie très sympathique, c'est que les images sont présentées en grand format à l'extérieur du muséum. Et à l'intérieur, deux coins lecture sont proposés en partenariat avec la médiathèque d'Auxerre, avec également une exposition d'œuvres réalisées par des élèves des Beaux-Arts. Une sortie qui peut autant intéresser les curieux, les amateurs d'images ou les familles qui cherchent une idée de balade culturelle. L'entrée est libre pendant toute la durée de l'exposition. Vous pouvez retrouver les horaires sur le site du muséum, une façon de découvrir l'océan autrement à travers le regard des satellites.
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0: Leader Flash, c'était Harden My Heart.
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0: C'était un groupe américain qui décroche un des plus gros tubes de l'année en 81, mais ce sera le seul. Le groupe se séparera peu de temps après. 1981. Une année marquée en France par l'arrivée du TGV. Le premier, il est tout orange et relie Paris à Lyon en 2h40 contre 4h auparavant. 1981, l'informatique aussi prend de la vitesse. Le Minitel entre dans sa phase d'expérimentation active à Vélizy. Allez, on laisse 81 de côté. Revenons à 87, succès pour Philippe Russo avec Magie Noire.
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0: Carnes avec Betty Davis Eyes. Tube mondial de l'été 1981 et pour l'anecdote, une chanson que même Sylvie Vartan a chantée en concert lors de son passage à Las Vegas, a retrouvé sur son Live in Las Vegas. La suite de votre soirée, c'est encore et toujours de la musique, des chansons, des si belles, des 20h, avec Émilie Mazoyer qui reçoit ce soir la chanteuse Manon Lisa. Mais avant cela, les Négresses Vertes nous confirment que voilà l'été.
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2: Notre radio ici à 20h, qu'est-ce qui se passe? Ben, décibels, évidemment, toute l'actualité musicale avec ce soir un phénomène, oui, on peut le dire évidemment, quand les vues se comptent en millions, voire en milliards d'ailleurs, quand TikTok et Instagram deviennent complètement dingues d'une autrice qui en plus sait chanter. Oui, oui, c'est un phénomène, mais pas que. C'est un talent à découvrir. Elle s'appelle Manon Lisa. C'est Lisa.

0: Et là, je dis, ah, mais oui, Manon Lisa, évidemment. Eh bien, elle est ce soir dans Décibel. On va parler, évidemment, de son compte Instagram et de ses réécritures de chansons que vous connaissez bien et que les artistes adorent eux-mêmes. J'en veux pour preuve Youssoupha ou encore Grand Corps Malade, qui était ravi d'être réinterprété par Manon Lisa. Mais là, elle est en train de préparer ses chansons à elle, Le Petit Pêcheur. C'est le début d'une belle aventure qu'on va découvrir ce soir dans Décibel.
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0: Et dans ce Décibel du 10 juin, nous allons rendre hommage au moment de la chanson anniversaire au grand Ray Charles qui nous avait quitté un 10 juin en 2004. Au rayon coup de cœur et découverte du jour, Jean Felsine, chanteur et guitariste du groupe Mustang, désormais dissous. Il est en solo et il prépare un album qui sortira à la rentrée. On en a déjà un extrait, on va vous le faire découvrir tout à l'heure. Je pense que vous allez aimer. Le blind test de ce soir a pour thème la chance. Alors, si ça vous inspire, la chance en chanson, ben, il faut nous appeler dès maintenant pour jouer avec nous tout à l'heure. C'est Alexandra qui vous attend au standard et le numéro, c'est le 0810 055 056 0810 055 056. Et puis la bonne nouvelle aussi du jour qu'on partagera tout à l'heure, c'est Lio en tournée. Ça faisait longtemps que c'était pas arrivé. Lisa, bonsoir.
3: Bonsoir.
0: Je dis votre nom avec sourire et gourmandise parce que moi, ça fait bien longtemps que je suis abonnée à votre compte Instagram.
3: Merci, ça me fait super plaisir.
0: Et que je vous suis et que j'admire votre plume et votre voix. Je ne sais pas ce que je préfère.
3: C'est trop gentil.
0: Qu'est-ce que vous préférez, vous, chez vous ? Votre plume, votre capacité à être aussi percutante en peu de mots, hein, puisqu'évidemment, on est sur des formats chansons, voire même petit bout de chanson, ou alors votre voix qui est quand même super belle et posée.
3: Je sais pas, c'est un peu difficile de se faire un retour super positif à soi-même.
0: Je vous fais pas un cadeau en vous posant la question.
3: Je peux vous parler juste de ma démarche, j'essaie qu'elle soit sincère et authentique et après les gens prennent et reçoivent ce qu'ils et elles veulent.
0: C'est vrai. Ceci dit, les réseaux, et notamment à notre époque, c'est pas comme quand les réseaux démarraient. Là voilà, en 2026, les gens ont du flair, du pif, et reconnaissent évidemment l'authenticité, et je pense que c'est pour ça que vous nous avez embarqué tout de suite. Alors au départ, pour moi et pour ceux qui étaient comme ça sur Instagram, Manon Lisa, c'était cette fille qui, face caméra, utilisait les instrumentaux de chansons qu'on connaissait, qu'on adorait, mais en y ajoutant ses paroles à elle. Exemple avec « Le temps est bon », version Manon Lisa.
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1: Manon, Lisa, oh là là. Voilà, ça donne un bon exemple, je pense, de votre travail. C'est un compte Instagram et TikTok également. 1 milliard de vues à travers le monde pour donc ces réécritures, on dit ça ?
2: Je dis réécriture, oui. Ouais,
1: réécriture de chansons. Ouais. Est-ce que vous vous souvenez comment cette idée, à la fois géniale et culottée, vous est venue ?
2: Ça m'est venu parce qu'en fait, je suis devenue maman en 2023.
1: Félicitations.
2: Merci beaucoup. Et je me suis un petit peu pris la claque de la maternité. En tout cas, c'est comme ça que je l'appelle. Ça a rebattu les cartes pour moi. Je voyais plus l'écriture de la même manière. Et surtout, quand je me suis figuré que mon fils allait grandir dans le monde tel qu'il est et tel qu'il pourrait basculer, je me suis dit que c'était chouette si je pouvais essayer de porter des messages à mon humble niveau et essayer de faire bouger les lignes, en fait. Et ouais, ça a été ça, ma source de motivation.
1: D'accord. Donc, ça explique le ton, on va dire, pas forcément toujours militant, mais en tout cas contestataire. Manon, Lisa, c'est souvent quand vous n'êtes pas d'accord avec un truc que l'inspiration vient, on peut le dire comme
2: ma
1: ça.
2: Ma psy me dit que je suis en attitude réactionnelle.
1: On embrasse votre psy, parce que visiblement, vous allez bien, parce que je vois, vous souriez, vous êtes épanouie, et en même temps, il y a encore suffisamment de colère en vous pour aller au charbon. Et
2: ça, oui, c'est bien. L'engagement, oui, ça c'est
1: ouais,
2: sûr.
1: Ouais, ah ouais, ouais, ça c'est top. Mais alors avant, ça veut dire avant de devenir maman, vous écriviez, mais peut-être de manière moins engagée. Vous chantiez déjà avant aussi ?
2: Oui. Alors moi, j'ai commencé la musique par la scène. J'ai eu un groupe de rock quand j'étais adolescente. Donc j'ai connu les voyages en van pour aller faire 20 minutes de première partie.
1: Ah là là.
2: Donc voilà, c'était trop bien cette période. Et puis de fil en aiguille, la vie a fait que j'ai été amenée à écrire pour d'autres artistes. Et j'ai fait ça pendant une période. J'ai adoré ce moment-là de ma vie, de me fondre dans l'univers et me mettre au service du répertoire d'autres artistes.
1: Il y en a qui vous ont particulièrement marqué ou
2: Je pense à... J'avais entendu dire que Céline Dion, donc il y a quelques années, cherchait des chansons pour son prochain album. Et j'ai envoyé une chanson un peu comme une bouteille à la mer. Et quelques jours plus tard, je reçois un coup de fil de sa manageuse française qui me dit Céline a écouté et elle aime bien, elle aimerait bien poser la chanson. Incroyable. Donc ça, c'était complètement fou, je ne m'y attendais pas. Et ça m'a donné l'occasion, par la suite sur ce même album, de mettre en musique deux textes de Grand Corps Malade. Ouais. Donc ça a fini avec trois chansons sur l'album de Céline. Donc ça, ouais, c'était un grand moment pour moi parce que je suis tellement fan depuis toujours.
1: Ah voilà. Et Manon Lisa est sans doute une des rares personnes en France à savoir qu'elle aura des places pour aller voir Céline Dion en concert à la Défense Arena, du coup. Alors, normalement, elle va vous inviter.
2: Alors, j'ai eu la chance d'être invitée, vous savez, à sa soirée au Trocadéro, oui, ouais, où elle a annoncé ses dates et tout. Donc, on m'a remis une petite enveloppe noire que j'ai ouverte et on m'a dit, nous avons le plaisir de vous inviter à une des dates de Céline Dion. Et on vous recontactera pour savoir quelle date. Et petit message à la prod, appelez-moi quand vous voulez pour savoir quelle date, parce que je ne sais toujours pas. Et voilà, trop hâte de savoir pour être sûre que c'est gravé dans le marbre. Et je sais que, enfin, pour énormément de personnes, la majeure partie des, enfin, c'est difficile d'avoir des places. Donc je pense à ces personnes qui ont galéré galèrent encore pour avoir des places. Et c'est très dur. Je sais que ça génère beaucoup de frustration. Donc voilà, je me sens vraiment chanceuse, quoi, et je mesure cette chance-là.
1: Ah ouais, mais voilà, c'est ça, avoir du talent. Il y a aussi des à côté fort sympathiques dont ces
2: attendez,
1: places
2: ils m'ont
1: de
2: pas
1: concert.
2: Encore appelé.
1: Oui, oui, non, mais si. On va en parler. On va en parler tout le monde. On va dire, elle est où, Manon Lisa? Manon, donc, d'abord votre groupe de rock, ensuite autrice de chansons ou compositrice d'ailleurs. À quel moment donc vous dites je vais quand même faire des choses solo? Est-ce que ça correspond au moment où vous êtes devenue maman, ce partage sur Instagram etc de vos chansons, ou est-ce que ça avait même commencé un petit peu avant?
2: Ça avait commencé un petit peu avant pendant que j'écrivais encore pour d'autres artistes. Je pense que j'étais un petit peu arrivée à la fin de cette période-là. Ça m'animait peut-être un petit peu moins d'écrire pour d'autres. Et puis j'avais envie peut-être aussi de prendre la parole. Donc j'avais ouvert mon compte Instagram, mais c'était un petit peu anecdotique, c'était à côté. Puis j'avais pas trop le temps en plus de faire faire des vidéos pour mon compte Insta, c'était vraiment pas la prio. Et puis, comme je vous le disais tout à l'heure, en devenant maman, il se trouve que j'ai traversé une dépression du postpartum, qui m'a fait perdre vraiment mes repères. Je savais plus qui j'étais, où j'allais, et surtout est né en moi ce besoin, cette envie d'essayer d'être utile. Et j'avais pas l'impression de l'être à travers mes textes et à travers mes chansons. Donc je me suis dit, je vais faire autre chose, je vais arrêter la musique. Donc en janvier 2025, j'ai dit à mes plus proches amis, que je voulais arrêter la musique. Et c'est ce que j'ai fait pendant quelques semaines, je pensais à ce que j'allais pouvoir faire d'utile en fait à l'autre. Je voulais être dans la matière, je voulais être utile. Je peux pas mieux dire que ça. Et puis quelques semaines se sont écoulées et je suis retombée sur une chanson de Youssoupha qui s'appelle Dieu est grande.
1: Une sublime chanson pour sa fille.
3: Imani.
2: Oui, Imani. Donc il s'adresse à sa fille. Et je me suis dit, tiens, est-ce qu'il y aurait pas une possibilité pour moi de m'adresser à mon fils et de lui dire comment, selon moi, il pourrait être un vrai allié pour les femmes, pour la cause féministe, et comment, je me suis posé la question, comment je peux l'aider à devenir un homme épanoui dans son masculin, avec tout ce que ça comporte et toute la rondeur aussi que ça peut avoir et l'authenticité que ça peut avoir sans être enfermé dans quelque chose de viriliste, etc. Comment j'allais l'éduquer. Et voilà, c'est ce qui a donné
1: lieu
2: à ma première réécriture que j'ai postée en mars 2025.
1: Un an plus tard, et des poussières, mais bon, soyons dingos et arrondissons. Un an plus tard, il y a 1 milliard de vues à travers le monde pour votre travail. Manon, vous êtes incontournable et vous préparez votre premier album à vous, solo, avec vos chansons. La première, c'est Le Petit Pêcheur. On va l'écouter, si ça vous va.
2: Avec plaisir.
1: Exactement, Le Petit Pêcheur. Alors là encore, on a compris, Manon Lisa ne se met pas devant un micro pour ne rien dire. On est donc sur une ambiance conte, fable, philosophique. On peut
2: dire
1: ça comme ça.
2: Oui, c'est vrai, c'est inspiré d'une fable, oui, ouais. Absolument.
1: Et normalement, ça devrait vous plaire.
2: Sauf si vous êtes très très capitaliste.
1: Bisous.

0: était pas mal hein, sur cette plage au bord du port avec le petit pêcheur. Manon Lisa, ce petit pêcheur, donc, qui est le premier extrait de votre projet à vous, perso. Ça y est, vous sautez le pas. Comment a-t-il été accueilli par votre public? Vous avez une grande communauté, hein, près d'un million de personnes qui vous suivent, qui aiment vos réécritures. Comment ont-ils accueilli votre premier titre original?
1: Déjà, je voudrais vous remercier, Émilie, parce que vous avez été la première à passer le titre à la radio dans cette émission, me semble-t-il.
0: Et le jour où il est sorti, c'était en février.
1: Oui, c'est ça.
0: Ah oui, mais j'ai
1: donc,
0: trouvé ça
1: je voulais vous remercier déjà.
0: Merci
1: de tout mon cœur. Je suis super touchée d'être ici avec vous ce soir, aussi pour cette raison-là. Oh, donc merci beaucoup, ça compte beaucoup pour moi. En fait, suite à ma première écriture dont je parlais tout à l'heure, je me suis reconnectée à cette joie d'écrire et ça m'a donné envie d'écrire plein d'autres, de faire d'autres réécritures sur plein de thèmes engagés, féministes, qui me tenaient à cœur et qui me permettaient de porter des messages importants pour moi. Et parmi toutes ces réécritures, il y a eu ce petit pêcheur qui est arrivé, qui est inspiré d'une fable que mon père me racontait quand j'étais enfant. Mon père, c'était un humaniste, c'était un instituteur qui enseignait sa vision du monde à ses élèves et qui m'a transmis aussi cette vision-là, qui est celle d'essayer parfois de faire un pas de côté par rapport à la société productiviste qu'on voudrait nous imposer à chaque instant et de pas forcément être... Il m'a enseigné de pas toujours être dans le faire et d'essayer de contacter l'être qui on est vraiment et parfois ça suffit de juste être soi et de pas... être dans quelque chose qu'on fait forcément, voilà.
0: Ouais.
1: Et donc c'est de ça que parle cette chanson là et cette chanson elle a trouvé un écho assez rapidement sur les réseaux et un tel écho, elle a même voyagé dans le monde et
0: oui,
1: tout
0: hein.
1: Voilà, je sais que les personnes voilà qui sont pas forcément francophones prennent plaisir à écouter cette chanson là parce que je sais pas les sonorités françaises leur plaisent quoi sur cette chanson. Et voilà, et donc je me suis dit, il faut absolument que je sorte cette chanson sur les plateformes de streaming, et c'est ce que j'ai fait en février.
0: Voilà, il y en a une autre qui est sortie, qui s'appelle Seul Ensemble, on l'écoutera tout à l'heure. Mais là, donc, pour celles et ceux qui avaient raté les réécritures les plus emblématique de Manon Lisa, celle qui vous allez faire une manif dans votre cuisine, je vous annonce, là vous nous écoutez, vous êtes en train de dîner tranquillement, ça part en manif.
2: Ok, simple, basique, basique.
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0: basique. Réécriture d'Orelsan. Manon Lisa, est-ce que vous pensez que les mots sont des armes?
1: Le mot arme, c'est vrai qu'il est, dur. Des armes.
0: Est-ce que les mots sont les armes des non-violents, alors?
1: D'accord, oui. Oui, ça me va. Ouais. Je pense que les mots peuvent servir à faire passer des messages. Ouais. Oui, en ça, oui, peut-être que c'est une forme de... Ça aide au combat, ouais. C'est clair.
0: Parce que c'est vrai que depuis tous ces chanteurs et ces chanteuses antimilitaristes qu'on adore des années 60, anti-guerre du Vietnam aux États-Unis, des Bob Dylan, des John Baez qui se battaient aussi contre la ségrégation, etc. La musique, elle a essayé de changer les choses. Je sais pas si elle a réussi à changer les choses, mais si les mots sont des armes ou les armes des non-violents, peut-être en tout cas ça fait évoluer les mentalités. J'imagine que c'est ce que vous espérez quand vous écrivez ce genre de texte.
1: Oui, clairement. Essayer de faire bouger les lignes à mon humble échelle. Je pense que l'art, d'une manière générale, c'est forcément un pas de côté. C'est ce que je disais tout à l'heure par rapport à la société productiviste. Donc, même si les choix des mots ne sont pas forcément engagés, ce qui n'est pas mon cas, moi, c'est vrai que mes thèmes sont engagés. Mais rien que le fait de faire de l'art, peu importe la forme exacte, ou d'en écouter, ou d'aller à un spectacle, c'est déjà en fait convoquer en soi une rébellion finalement.
0: Manon Lisa réécrit le bilan, ça va vous faire plaisir. Il y a quelques jours, on était avec les Nègres Marrons.

0: Manon Lisa, cette réécriture du bilan, je l'ai déjà dit tout à l'heure, mais quelle plume, bon sang, c'est percutant, à chaque fois ça tape juste, vous n'êtes pas donneuse de leçons, c'est ça qui est, cette ligne toute fine sur laquelle vous marchez, mais avec brio, c'est-à-dire que vous faites passer des messages, mais on se dit pas, ah ça y est, on va encore se faire engueuler par Manon Lisa. Enfin,
1: non, j'essaie de pas faire ça du tout.
0: C'est fort. Expliquez-moi comment vous les fabriquez, ces réécritures-là.
1: Bah en fait, je pense que je repense à ce que vous me disiez tout à l'heure. Est-ce que les mots sont des armes ? Je pense qu'en fait, les mots, c'est des ponts. Ça sert à aller chercher l'autre, finalement. Ça sert à créer du lien. Parfois, les réécritures que je fais peuvent générer, je sais pas moi, du mécontentement en face, ou en tout cas une réaction. Parfois ça émeut, parfois oui, ça fait réagir. Et je pense que c'est ça que je cherche, parce que ça peut créer une discussion, ouvrir le dialogue, c'est ça qui est important.
0: Mais c'est super intéressant ce que vous êtes en train de me dire. Ça veut dire qu'en fait, c'est pas pour moi que vous écrivez, parce que moi, je suis d'accord avec vous. Donc évidemment, je suis du tout cuit. En fait, vous n'avez pas peur que des oreilles pas habituées à ce genre de discours tombent sur vos chansons. En fait, ça vous ferait même plaisir.
1: Bien sûr, je pense que c'est important d'aller chercher des oreilles qui sont pas d'accord avec
0: soi. Quel courage ! Oui, oui, bah bravo. Moi, je supporte pas, mais je vous admire pour ça.
1: Après, je suis pas mécontente non plus de me sentir soutenue par des oreilles qui sont d'accord avec moi. Et j'ai l'impression aussi de porter la voix de dans la chanson qu'on vient d'entendre, la réécriture qu'on vient d'entendre
0: des militantes,
1: beaucoup de militantes. Voilà, ça me parle aussi. Je suis très contente en fait de faire partie de la lutte.
0: C'est beau. Manon Lisa est l'invitée de Décibel. On va faire une micro pause. Enfin, nous, on part en manif, mais on revient. À tout de suite.
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0: Un hommage à Ray Charles pour l'anniversaire de sa mort. Jean Felsine, que vous aviez peut-être découvert dans le groupe Mustang et qui prépare un nouvel album solo. Ça sera la découverte du soir. Également, un blind test autour des chansons qui parlent de chance. Blind test pour lequel vous pouvez déjà vous inscrire. Le numéro du standard 0810 055 056. 0810 055 056. 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Mais comptez sur moi, les cadeaux seront jolis. 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En réécoutant vos réécritures, Manon Lisa, vous qui cartonnez sur les réseaux avec ces chansons qui font une petite minute, on va dire, et sur des instrumentaux qu'on connaît, des instrumentaux extrêmement tubesques, on se dit qu'en fait, tous ces textes, ils pourraient être dans votre album. Peut-être il faudrait composer des musiques originales pour vous, mais ça aussi, vous savez faire. Est-ce que ça va être le cas ? Est-ce que sur votre premier album, qui est en préparation en ce moment, on va retrouver certains de vos textes, ces fameuses réécritures qui vous ont rendu célèbre sur les réseaux?
1: Je compte sortir un EP de ces réécritures-là, de certaines de ces réécritures. Ça va sortir en septembre.
0: Okay.
1: Et après, première moitié de l'année 2027, merci. et ben là, ce sera un album de chansons originales.
0: Et là, on retrouvera Le Petit Pêcheur, par exemple.
1: Oui, absolument.
0: Voilà. Ah oui, non, parce qu'on adore Le Petit Pêcheur. Alors, si je peux lever le doigt et dire, s'il vous plaît, madame, sur l'EP, c'est possible de mettre bye-bye?

0: manquait pas le tien. Et ce sera déjà bien.
1: Bye bye. Alors, être aussi efficace et faire passer les messages en une minute, on se dit du coup, pour vous, le format 3 minutes, le format chanson, c'est l'autoroute? Ou est-ce que c'est des exercices différents?
2: Je pense que ça... Non, j'ai l'habitude aussi d'écrire des chansons au format 3 ouais. minutes. Je pense que j'ai trouvé que le plus difficile, c'était de dire plein de choses en une minute.
1: Ouais.
2: Après, faire des... Ça va bien se passer, c'est ça que je veux dire. Je vais réussir à faire des chansons.
1: C'est en train de se passer?
2: Je suis en studio, ouais. Je suis tout le temps en studio, de toute manière. Donc ouais, je suis en train de faire cet album-là.
1: Et est-ce que vous faites cavalière seule? Ou est-ce que vous avez une équipe avec vous? Est-ce que vous avez eu envie de travailler avec des compositeurs, des compositrices, producteurs, productrices? Et ça ressemble à quoi l'équipe de Manon Lisa, premier album pour 2027?
2: On est deux. Avec mon binôme de cœur de toujours qui s'appelle Silvio Lisbonne. Et on est en train de composer ensemble l'album. Donc je pars de textes et puis ensemble on les ajuste et puis on fait tous les arrangements ensemble aussi.
1: Ouais. Et est-ce que vous avez envie d'être très très proche de l'actualité, de vos combats, de votre féminisme, de votre militantisme, ou est-ce que vous vous autorisez aussi à parler d'autres choses?
2: Alors l'actualité telle qu'elle est, telle qu'elle va être les prochains mois, je ne doute pas qu'elle va me donner des choses à dire. Je vais pas manquer de sujets et aussi je vais continuer de décrire sur des thèmes un peu plus intimes, intimistes, parce que j'aime ces chansons-là aussi. J'ai l'impression que plus on touche à l'intime, plus ça vient toucher l'universel. Je sais pas, je pense à ma chanson Violette qui parle de PMA, de ce combat-là, de ces personnes qui sont en attente d'être enceintes. Voilà, pour être passée par ce combat-là, par ce parcours, il se trouve que j'en ai fait une chanson et, ouais. et je parle de quelque chose de très intime et j'ai senti que lorsque je l'ai sorti, ça a touché les gens. Donc non, je vais continuer à faire ce type de chanson. Ouais,
1: ouais. Et puis il y a le fameux Petit Pêcheur, évidemment, qui est aussi une preuve que, sans parler d'actu brûlante, cette fable qui est sans doute millénaire, hein, je ne sais pas de quand
2: l'Antiquité,
1: elle date,
2: il me semble.
1: Ouais, voilà, elle peut s'appliquer à toutes et à tous et tout le temps. Salut.

0: au calme.
1: Un petit côté philo, en fait, aussi. Vous aimiez la philo au lycée?
2: J'aimais la philo, mais j'aimais pas ma prof.
1: Pas de bol.
2: Qui ne m'aimait pas non plus. Ça s'est pas aussi bien passé que ça aurait pu se passer. J'aimais bien sur le papier, mais elle, j'aimais pas trop. Mais c'est pas grave, ça arrive. Non, on peut pas aimer tout le monde.
1: C'est vrai. C'est vrai. Et qu'est-ce qui vous nourrit alors? Parce qu'on a bien compris que ce qui vous inspirait, c'était des choses vraiment qui vous tenaient à cœur. Mais qu'est-ce qui vous nourrit, surtout que vous avez l'air d'être une éponge à ce qui se passe autour de nous et que ce qui se passe n'est pas extrêmement réjouissant. Pour preuve encore cette semaine et toutes ces militantes féministes qui ont voulu aller manifester sous les fenêtres du ministre de la Justice qui les a envoyées de l'autre côté de la Seine, parce que c'était c'était embêtant, toutes ces femmes qui crient comme ça sous ces fenêtres pour demander justice. Donc l'actualité, elle est dure. Est-ce que vous avez des endroits pour vous nourrir? Vous parliez de votre amour de l'art tout à l'heure. Est-ce que c'est les bouquins? Est-ce que c'est les chansons d'autres artistes? Les films? Qu'est-ce qui vous nourrit?
2: Tout me nourrit. Ouais. La vie de tous les jours. Être avec mon fils, ça me ressource énormément. Ouais. J'aime la peinture. Ça me nourrit. Ça nourrit vraiment mon âme. Ça me ressource beaucoup. La nature aussi. J'aime marcher en montagne. J'aime la mer. Voilà.
1: Donc il y aura un peu peut-être tout ça aussi dans l'album.
2: Peut-être que ça va induire le côté poétique de l'album, mais ouais. Les mots et la forme et les textes seront engagés. Ça dira quelque chose de précis à chaque fois. Voilà.
1: Dans le refrain du Petit Pêcheur aussi, on vous entend chanter, alors que jusqu'à présent, on vous a beaucoup entendu, je sais pas comment définir, slammer, rapper, parce que vous avez quand même un flow de rappeuse.
2: C'est gentil.
1: Et là encore, j'essaye de gratter des infos, sur 2027, mais vous pouvez m'envoyer balader, mais là, vous allez chanter à plein poumon, ou vous allez garder ce format-là qui vous va hyper bien, évidemment.
2: Ça va rester du slam avec des refrains chantés, mais chanter à plein poumon, ce n'est pas dans mon ADN vocal, disons. Ça restera doux dans la forme et je l'espère impactant dans le fond.
1: Elle s'appelle Manon Lisa. Une première date de concert a été annoncée. Vous serez Manon le 10 novembre à Paris, aux Étoiles.
2: Oui, on a annoncé ça il y a une semaine et c'est déjà quasiment complet. J'ai été hyper surprise et heureuse. Oh. Donc c'est trop bien. Je suis très heureuse.
1: C'est comme pour Céline. Il faut rajouter des dates, Manon.
2: On va voir ça. Ça serait trop bien.
1: Allez, 10 novembre aux Étoiles. Manon Lisa. Je parlais tout à l'heure de la chanson Seule Ensemble, qui est la plus récente en fait, la dernière sortie. Oui, ça. C'est la petite sœur du Petit Pêcheur. Alors, on se dit au revoir en l'écoutant et en vous souhaitant une belle et longue route.
2: Merci beaucoup, Émilie. Merci de m'avoir reçue.
1: Merci, à bientôt. Manon Lisa était dans Décibels.
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1: Talent. Elle s'appelle Manon Lisa. Je vous recommande évidemment de vous abonner à son compte Instagram parce que vous avez un paquet de petites chansons comme ça d'une minute à rattraper si vous ne la connaissiez pas encore. Et puis donc la bonne nouvelle, c'est un EP, un mini-album à la rentrée et un album, un vrai, en 2027.
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1: Et tiens, voilà aussi une chanteuse engagée. On l'a vu cette semaine au premier rang de la manif parisienne qui demandait à la justice d'arrêter de classer sans suite les plaintes pour viol des femmes et des enfants. L'IO a aussi annoncé, ça c'était il y a quelques semaines, mais voilà, je vous en parle ce soir, j'aurais pu en parler il y a quelques semaines, elle a annoncé une tournée, sa première depuis longtemps d'ailleurs. Bah oui, l'IO, elle a fait beaucoup de galas, elle a aussi participé à quelques plateaux de festivals, vous savez, un petit peu nostalgique, années 80, etc. Là, c'est sa tournée à elle, c'est une drôle de bonne nouvelle. Ça va commencer le 14 décembre à Lille, au théâtre Sébastopol. L'IO qui sera aussi le 17 décembre à Paris, à l'Olympia. Et puis, en 2027, elle jouera à Montpellier, Aix-en-Provence, au Palais des Congrès du Futuroscope, Poitiers, rendez-vous aussi à Nantes, rendez-vous à Saint-Grégoire, pas très loin de Rennes, et puis Bordeaux, et puis Toulouse, et puis Biarritz, et Lyon, et Bourges, et Metz, et Dole. Dites donc, ça n'arrête plus. Il y aura aussi Strasbourg, il y aura aussi Guy Pavard en Bretagne, Arras, Amiens et Reims. Une belle tournée partout en France pour l'IO en 2026-2027. Les billetteries sont ouvertes. Tardez pas si vous voulez pas la rater, parce que je crois qu'il y a plein de gens qui ont très envie de la voir sur scène. Et tiens, moi j'avais envie de réécouter une chanson de l'IO qui est incroyable et dont le clip est un véritable petit film. Si vous ne l'aviez pas vu dans les années 80, il va falloir me rattraper ça. Ça s'appelle « Fallait pas commencer ». Et même les paroles, hein, c'est un vrai film. Il se passe des trucs, il y a des rebondissements. Et je crois pas que ça finisse très bien pour le gars à la fin.

0: Model, le quatrième album de Lio à 40 ans. Et oui, il est sorti en 1986. Et dessus, il y a cette chanson incroyable. Fallait pas commencer. Aussi, les brunes comptent pas pour des prunes. Ou encore, je casse tout ce que je touche. C'est un grand album de Lio. Et je suis sûre qu'il y en aura de larges extraits sur sa tournée qui commence donc cet automne.
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0: Mais dites donc, il est 9h moins 20, il est grand temps de jouer au Blind Test. Je vous présente nos candidates du soir pour jouer avec nous. Il y a... Oh, tiens, Elisabeth, ça faisait longtemps.
2: Coucou, coucou, Émilie chérie, Émilie Jolie de 1977.
0: Ah oui, c'est vrai, Émilie Jolie, c'était en 1977, mais non.
2: Oui, c'est la date de ma fille Magali.
0: Ah, ça faisait longtemps qu'on n'avait pas parlé de ta fille, Elisabeth, j'aime bien. Elisabeth, je l'adore. Attends, oui. Mais non, Émilie Jolie, c'est pas en 77.
3: Si, c'est l'année de ma naissance.
0: C'est vrai.
2: Si, c'est vrai, je t'assure.
0: C'est pas 79. Bon.
2: On parlera deux entrées, alors.
0: Oui, voilà. Et Muriel est là, coucou Muriel.
4: Coucou.
0: Comment ça va?
4: Ça va.
0: Bon, je suis ravie de jouer avec vous, mesdames.
4: C'est très bavarde, alors. Bon, je vais essayer.
2: Oui.
0: Elisabeth, c'est notre habituée du Blind Test, c'est notre rayon de soleil.
4: Oui.
0: Mais en fait, il y a des fois, on se dit, elle appelle pas pour jouer, elle appelle pour discuter comme à l'arrêt de bus. Tu vois, on est là, on est assise, le bus arrive dans 10 minutes. Eh ben, on papote. Eh ben, voilà. Alors du coup, Elisabeth, franchement, depuis les débuts de Décibel, on sait toute sa vie. On connaît sa fille Magali, évidemment.
4: Ah oui,
0: Elisabeth, et ton mari aussi.
2: Alors, le mari est décédé il y a 4 ans.
0: Oh, pardon, Elisabeth. Alors, non. Mais attends, mais c'est qui le monsieur dont tu me parles? T'as un amoureux, alors?
2: Eh bien, si j'en avais un, il m'a laissé tomber comme une grosse donc il y a un an et demi.
0: Oh.
2: Donc, non.
0: Ah, mais lui, on le déteste. On va lui envoyer la chanson de Lio.
2: Et en plus, tu sais pas que c'est son anniversaire demain?
0: À ton mari qui est plus là ou à ton amoureux
2: non,
0: qui t'a largué?
2: À la personne, Maxime. Ah. Qui
0: Maxime.
2: M'a laissé tomber sans me donner d'explication.
0: Attends, voilà, c'est un truc de fou. Elisabeth, je te raconte un truc. Mon amoureux du CE1, il s'appelait Maxime, il était extrêmement cruel. Est-ce qu'il n'y a pas un problème avec ce prénom?
2: Alors, exactement, il n'est pas du tout facile.
0: Ah, voilà.
2: Il a un caractère difficile. Et pourtant, on s'entendait bien sur tous les points de vue. Et je veux te dire, très danse, puisque j'aime la danse, tu le sais.
0: Ah.
2: Et on s'entendait très, très, très bien tous les deux. Et puis sur tous les sujets.
0: Mais alors, attends, je vérifie avec Muriel si elle a croisé un Maxime sur son parcours. Muriel,
4: oui,
0: qu'est-ce qu'on pense des Maximes?
4: Alors moi, j'en ai pas connu du tout.
0: Non? Oh, moi, il était beau. Alors bon, j'étais en CE1, vous me direz. Mais c'était le fils du coiffeur. Et alors, il avait des beaux cheveux bruns, bouclés.
4: Il avait forcément une belle
0: Il était incroyable. Et il était magnifique.
4: Allez, on va jouer.
0: Oui, t'as raison. On va jouer. Bon, Elisabeth, on va te trouver un amoureux. Oui. T'es toujours dans le coin de Saint-Étienne.
2: Ah ben non, Elisabeth, je suis dans le Doubs à Mandeure.
0: Ah, pardon.
2: Sochaux, Montbéliard.
0: Ah mais oui, Montbéliard, excuse-moi, je me suis trompée. Bon, alors,
2: Sochaux,
0: on cherche un gars sympa autour de Montbéliard qui ne s'appelle pas Maxime.
2: Oui.
0: On est désolé, mais chat échaudé craint l'eau froide.
2: Oui.
0: Éventuellement, si vous vous appelez Maxence, ça passera.
2: Oui.
0: Mais les Maximes, vraiment, abstenez-vous. Et vous appelez donc Alexandra au standard qui fera un casting pour Elisabeth. Je pense qu'il faut qu'on fasse une présélection. Non, il faut qu'on fasse une présélection, Elisabeth. Tu ne sais pas les choisir les bons hommes. Ah, Muriel aussi. Ah, tu cherches dans quelle région, Muriel?
4: Moi, je suis en Touraine.
0: En Touraine. Bon, voilà. Et on a un critère, on a un petit
4: alors,
0: truc.
4: Alors, moi, qu'il ait de l'humour et puis surtout qu'il soit gentil et bienveillant.
0: Alors, ça va le faire aussi. Donc, messieurs, vous vous reconnaissez? Ou mesdames, vous reconnaissez votre frère, votre voisin, votre collègue sympathique? Appelez le standard 0810 055 056 parce qu'on cherche des gars sympas pour Muriel et Elisabeth quand même, pour pas passer les vacances en célibataire. Voilà.
2: C'est sympa comme tout. Alors
0: écoute,
2: là, si vraiment on a des appels, moi, je te fais un cadeau.
0: Mais bien sûr, vous allez avoir des appels. Qu'est-ce que vous croyez? Vous êtes des meufs en or. Après, il va falloir choisir.
2: Merci.
0: Donc c'est pour ça, Alexandra va faire une petite présélection, parce que je vous fais pas confiance là sur le choix des hommes, Muriel et Elisabeth. Donc, on va faire une petite présélection, un écrémage, comme on dit dans les magasins de lait. Et... et ensuite, on vous enverra des profils. Voilà. Ceci dit, effectivement, il faut qu'on joue au blind test. Ça tombe très bien en plus, puisque le thème du blind test ce soir, c'est la chance. Alors, est-ce que vous allez avoir de la chance, mes petites dames? De toute façon, vous avez gagné, vous l'avez compris. Quand on participe au blind test, on gagne automatiquement un bouquin sur Jim Morrison, le chanteur des Doors, et c'est quelques mois qu'il a passé à Paris, et un autre sur Radiohead et le chanteur Thom Yorke.
2: Voilà. Ah, j'adore ce groupe, c'est génial.
0: Voilà, donc ça c'est les cadeaux de ce soir. Muriel, elle est très Radiohead, et Elisabeth, elle est plus The Doors, donc c'est parfait.
2: Oui. Tout à fait, oui, c'est très bien. Bien choisi. Bon choix. Alors, allons-y.
0: Allons-y. Première chanson qui parle de chance. Dites-moi, les filles, qui chante ça? Et n'oubliez pas de me donner votre prénom avant de donner la réponse. Sinon, c'est de la triche. Et après, je m'emmène les pinceaux.
2: Muriel.
0: Muriel.
2: Goldman.
0: Oui.

0: Jean-Jacques Goldman, premier point pour Muriel. On continue.
1: Bon, ça, c'est pas sa chanson la plus connue, mais quand vous allez entendre sa voix à ce chanteur.
2: Alors, je dirais, c'est pas Elisabeth, ça serait pas
1: Elisabeth.
2: Elvis Presley,
1: non? C'est un français.
2: Oui, non.
1: Enfin, Muriel? Comment, Muriel?
2: Johnny?
1: Oui, c'est Johnny!

0: danse de Johnny Hallyday.
1: Je ne la connais pas.
0: Oh bah oui. Mais c'est normal, Elisabeth, c'est vraiment pas une de ses plus connues. C'était, tu sais, au début des années 60,
1: oui,
0: je pense.
1: Pas vraiment, hein. Non, pas du tout.
0: Ouais, non, c'est 62 ou 63. Et en fait, c'est quand Johnny chantait principalement des adaptations de tubes américains ou anglais. Voilà, exactement.
1: Oui, c'est ça.
0: Exactement.
1: Comme beaucoup hein, d'autres chanteurs aussi. Hein.
0: C'est vrai, tu as raison. Oui. Après, ils se sont mis à faire leur propre
1: chanson. Oui, Claude François, Franck Alamo, oui. Oui, et d'autres, et bien d'autres.
0: Et plein d'autres. Bah, tiens, je te mets un point pour Clo-Clo, un point pour Franck Alamo. Piche, ma biche.
1: Tu sais que je l'ai vu à Valentinier, hein, Franck Alamo.
0: Ah.
1: J'ai trois dédicaces de lui.
0: Trois ?
1: À la foire de Valentinier.
0: Mais quelle gourmande !
1: Ah, oui.
0: Pourquoi t'en as demandé trois ?
1: Eh ben écoute, parce que le premier, je l'ai vu en 1963 à la foire de Valentinier, et mon papa, qui était comme moi très fan des chanteurs et des autographes, nous sommes allés dans ses loges, dans sa loge.
0: Madame.
1: Il a bu du whisky avec mon papa.
0: Oh.
1: Et on a eu, en 1963, donc j'avais 10 ans exactement, et on a eu des autographes signés pour ma sœur Maryse qui est décédée maintenant, et pour moi en couleur, habillée en jaune et rouge, si je me souviens bien.
0: Trop
1: et
0: beau.
1: Il a donné une baguette de son batteur à mon papa.
0: Ah, très beau souvenir, Franck Alamo.
1: Oui.
0: Ben voilà, donc je te mets un point pour Franck Alamo.
1: Ah,
0: et comme ça, on est à égalité de partout, Elisabeth et Muriel. Et comme le suspense est à son comble, je vous propose de passer la dernière chanson du Blind Test. Après Jean-Jacques Goldman et Johnny Hallyday, qui chante la chance? Vous allez me le dire, mesdames.
2: Muriel.
0: Gainsbourg. Ouais.
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0: chanson triste et nécessaire de Serge Gainsbourg, Les enfants de la chance. Et Muriel qui était
1: alors,
0: une machine ce soir.
1: Je félicite Muriel. Hein.
0: Ah bah
1: très,
0: oui,
1: très
0: ce soir.
1: Bien, très bien joué, Muriel.
0: C'est vrai,
2: j'écoute de la musique tout le temps, j'adore ça. Alors
0: bon. Oh, bah là, vraiment, Muriel était imbattable, inarrêtable.
1: Ouais, alors moi j'écoute aussi, mais là tu vois, non, ben, ça m'est pas revenu. Puis comme tu m'as dit, Émilie, tu n'as peut-être pas tort.
0: Quoi?
1: Le troisième trimestre, la fin du trimestre.
0: On se relâche au troisième trimestre. Attention,
1: exactement.
0: Le conseil de classe est la semaine prochaine, Elisabeth. Attention.
1: Oh, tu me mettras un 10 sur 10 ou un 20 sur 20 quand même.
0: Évidemment. Évidemment, compte sur moi. 10 sur 10, 20 sur 20, et on passe tous en classe supérieure. Muriel et Elisabeth, diplômées de Décibel. Et pour la chance, il y a quand même la chanson de Daft Punk, Get Lucky. Daft Punk qui savent s'entourer, puisque c'est Pharrell Williams qui chante, et Nile Rodgers de Chic qui joue de la guitare. Et de la chance, donc on en a Get Lucky sur ici. 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

0: Et je vous vois chez vous, danser comme des petits fous. Joli déhanché, mesdames, messieurs. Et merci d'avoir choisi ici pour passer votre mercredi soir. Daft Punk était dans vos oreilles.
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0: Il est l'un des meilleurs auteurs français. C'est aussi un super guitariste et un chanteur à la voix de velours. Jean Felzine, officier jusqu'à présent dans le groupe Mustang, parfois. Avec son ex, Joe Wedin, ils avaient un duo. Joe Wedin et Jean Felzine. Et puis, il sortait aussi des trucs en solo. Bon, là, il a annoncé la vraie fin du groupe Mustang. C'est donc en solo qu'il nous revient, Jean Felzine. Son album Cinéma Permanent sortira le 18 septembre prochain. On a un premier extrait qui s'appelle Je sais, mais qui, je pense, va vous plaire parce qu'il fait un genre de bilan de ses premières années d'artiste, tous les endroits où il est passé, ce qu'il a semé et récolté, ou pas, Jean Felzine. Tu m'avais fait...

0: Il s'appelle Jean Felzin avec un Z et il sera en concert après-demain à Paris au Pop-Up. Rendez-vous le 20 juin à Marseille et à Toulon. Ouais, deux concerts le même jour. Et puis à Angers au Chabada le 3 octobre. Le nouvel album solo de Jean Felzin, Cinéma Permanent, sortira le 18 septembre.
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0: C'est l'anniversaire de la mort de Ray Charles qui nous a quittés il y a 22 ans, le 10 juin 2004. Ray Charles, son surnom, c'était Genius, le génie. Et tout est dans le surnom et dans cette chanson, Hit the Road.

0: merveille, ce genius Ray Charles était dans Décibel. Merci les amis de nous avoir écoutés, c'était bien.
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0: Aux manettes de Décibel ce soir, il y avait Iris Guitoni, Océane Diaz, Elodie Biancamaria, Alexandra Sackberg et Franck Moilier. Il est 21h et la musique continue sur votre radio, ICI.
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2: Michel Jonas, Les vacances au bord de la mer. La chanson préférée d'Ours.
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4: Avec Michel Jonas, nous partions en vacances au bord de la mer. On lui a fait découvrir ce coin de Bretagne vers Quiberon. Et donc j'ai beaucoup de souvenirs avec Michel Jonas.
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4: Michel Jonas est un de ces chanteurs français qui a bercé mon enfance. Une chanson française avec des paroles assez sophistiquées et en même temps une grande place à la musique.
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0: Saviez-vous que c'est au fond du métro parisien que Serge Gainsbourg a définitivement troqué ses pinceaux pour un micro?
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0: En 1958, Lucien Ginsburg est un peintre timide qui joue du piano dans les cabarets pour payer son loyer. Un jour, dans le métro, il ose l'impensable. Il aborde un poinçonneur et lui demande quels sont ses espoirs. L'homme lui répond tout simplement « voir le ciel ». Il imagine alors ce ciel de faïence et ce travail répétitif.
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0: Ironie du sort, alors que Gainsbourg cherche encore sa place, ce sont les frères Jacques qui enregistrent le titre les premiers. Mais poussé par la chanteuse Michèle Arnaud, il finit par chanter son texte lui-même.
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0: 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Arts et métiers directs par le Valois. 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
1: Vous écoutez Un homme seul, le nouveau titre de Lancelot.
0: Un coup de cœur ici. Je passe.

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3: Vous écoutez Camille Perrer avec T'as eu vent de nous deux.

0: La chanson parle de la passion pour l'écriture, la musique, le partage. Et la jeune artiste de Romans-sur-Isère s'est inspirée du roman d'Alain Damasio, La Horde du Contrevent. Camille Perrer, t'as eu vent de nous deux. Un coup de cœur ici de Romardèche.
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0: Saviez-vous que c'est la période de Noël et ses vitrines bondées qui ont inspiré à Alain Souchon le titre Full Sentimental ?
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2: Johan Guérin.
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0: Écœuré par la frénésie des emballages jetés et cette surconsommation, il signe une critique sociale, mais sans jamais lever le ton. Le secret du tube, un contraste génial. Souchon plaque son texte mélancolique sur une mélodie inspirée du jeu de guitare de Keith Richards, des Rolling Stones.

0: Résultat, une balade entraînante qui nous fait danser tout en nous rappelant qu'on nous infantilise.
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1: Vous écoutez L'amour, ça se donne. 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
0: 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Les Enfoirés, Changer la vie, la chanson préférée de Claudio Capeo.
3: J'ai eu l'honneur de pouvoir y participer. Et puis voilà, vous êtes toujours aussi nombreux à nous suivre, à suivre les Restos du Cœur. Sachez qu'on a toujours autant besoin de vous, de votre bon cœur pour pouvoir tout simplement offrir des repas à ces milliers de personnes qui en ont bien besoin.

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0: Arcada et Baiser Doré, un coup de cœur, ici de Romardèche.
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2: J'avoue, j'ai un faible pour les Vosges discrètes. Ce ne sont pas forcément les Vosges célèbres, hein, du côté de Gérardmer, de la Bresse. Ce ne sont pas les Vosges tranquilles, comme j'aime les appeler, du côté de Rambervillers. Ce ne sont pas les Vosges historiques, du côté de Senones ou de Moyen-Moutier, ni même la plaine des Vosges, à Vittel, Neufchâteau, Contrex et Ville. Non, les Vosges discrètes, ce sont les Vosges, allez, on va dire entre Remiremont et Plombières, entre le Val d'Ajol et le Saint-Mont. Ici, il y a Éloy, Vecoux, Saint-Amé, Girmont-Val d'Ajol, et c'est d'une grande beauté. Entre forêt fournie, où le sapin commence à abdiquer sa royauté vosgienne au profit des feuillus, on trouve des chênes, des hêtres qui font aussi leur place et leurs longues branches font jouer la lumière sur la route, du côté de la feuillée Dorothée par exemple, avant de découvrir plus loin une carte postale, le Val d'Ajol et son église. Il y a ici le Saint-Mont, lieu mythique dont on dit que les Gaulois avaient fait une forteresse face aux Romains avant que Saint-Romaric n'en fasse une forteresse de la foi. On sent au Saint-Mont, comme à Sion d'ailleurs, de ces forces qui viennent du plus profond de la terre et de l'histoire, qui font vibrer l'âme avant de partir je ne sais où dans les nuées du ciel. Ici, dans les Vosges secrètes, il y a l'élégance toute aristocratique de Remiremont, la ville des femmes, des chanoinesses, ces dames abbesses qui ont tellement imprimé leur marque, notamment l'envie de beauté qu'on retrouve non seulement autour de l'église Saint-Pierre, dans le quartier des chanoinesses, mais aussi partout dans la ville. Ben oui, à Remiremont, les monuments ne sont pas juste utiles, on sent qu'ils ont été faits pour être beaux. Ici, c'est l'antique beauté de Plombières. Plombières, autour de son clocher pointu, dans sa vallée d'histoire, qui se souvient avoir vu passer Voltaire, Beaumarchais, Rabelais, et qui se sent prête à soigner ou même apaiser juste, qui voudra s'offrir une bulle où on est ici tout à soi. Juste ça, être à soi, c'est si rare. Les Vosges discrètes, c'est un joli chemin découvert au-dessus de Vecoux ou dans la forêt près de Saint-Amé. C'est un rayon de soleil au-dessus de Éloy ou une bonne table au Val d'Ajol. Un moment vosgien est tellement fin bien que je vous souhaite de le découvrir ou d'y revenir.
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3: Victor Hugo est venu à Reims à plusieurs reprises, et notamment lors du sacre de Charles X, le 29 mai 1825. Charles X qui a succédé à son frère, Louis XVIII, quelques mois plus tôt, en octobre 1824. Depuis 10 ans, en fait, les Bourbons retrouvaient le trône après la chute de Napoléon et l'entrée dans la période dite de la Restauration. Louis XVIII n'avait pas souhaité renouer avec la tradition du sacre. La Révolution restait présente dans les esprits, puis sa santé fragile rendait une longue cérémonie difficile pour lui. Charles X, lui, choisit l'option inverse. Le souverain entend affirmer la légitimité monarchique par un retour aux rites ancestraux. La cathédrale Notre-Dame de Reims accueille la cérémonie et c'est une véritable parade en ville. Un cortège royal avec bannières, soldats, les dignitaires du royaume et les membres de la famille royale qui composent donc cette procession spectaculaire. Parmi les invités figure un jeune écrivain de 23 ans, Victor Hugo. Et il est invité officiellement à cet événement car il ne cache pas son penchant royaliste. Mais il n'est pas dupe, hein. S'il est convié au sacre royal, c'est pour en écrire tout le bien qu'il en pense. Le roi a demandé si j'étais ici. Je suis effrayé de ce qu'ils attendent de moi, précise-t-il à sa femme Adèle dans une lettre. Il en profite tout de même pour faire un peu de tourisme. Et comme tout écrivain qui se respecte, il observe et prend des notes. Il passe notamment rue de Venise et tombe sur une jeune femme dans une cour de la rue Folpen. C'est une gitane qui danse. Il poursuit sa balade dans le quartier Saint-Remy et s'arrête devant la basilique pour en faire la découverte. Il croise un petit homme d'une trentaine d'années. Il est bossu. C'est en fait le sonneur de cloche de la basilique. Tout cela inspire Victor Hugo pour l'écriture des personnages principaux de son roman Notre-Dame de Paris, publié en 1831. Le bossu sera Quasimodo et la gitane devient bohémienne sous le nom d'Esmeralda. Les héros de Notre-Dame de Paris, imaginés à Reims, c'est l'un des trésors de Champagne-Ardenne.
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4: Un mot usuel occitan que vous connaissez, Nechay Chegur, j'en suis sûr. C'est le mot bigot. Laurent, tu peux aller me chercher le bigot, je te prie. Je savais pas où te caille ton téléphone. Non, pas mon téléphone, mon bigot. Dit Montagnier, dans mon atelier, en entrant à gauche. Effectivement, ce n'était pas le bigot phone, l'argot du téléphone. Bigot étant le nom de l'inventeur d'un instrument de musique en carton qui porte son nom avant de désigner familièrement l'appareil téléphonique. Non, le bigot dans la campagne de chez nous, c'est la bêche. Va y chercher le bigot, va me chercher la bêche, la binette ou la houe. En technique, le bigot est cette fourche retournée qui sert à tirer le fumier ou à briser les mottes après le bêchage. Bon nombre de révoltes paysannes se faisaient avec le bigot, l'arme qu'on attrape facilement, appuyée contre un mur. Si prenez le bigot, va veire. Si je prends le bigot, tu vas voir. Ané adio.
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1: Je marche à côté d'une jeune femme qui est habillée vraiment très rétro.
2: Bonjour.
1: Bonjour. C'est très joli votre tenue.
2: Merci beaucoup.
1: Vous me parlez un peu de votre inspiration ?
2: Oui, en fait, je m'inspire énormément donc, de la mode des années 20, 30 aux années 60. Et j'aime porter donc, des pièces d'époque et des pièces aussi de belle qualité avec de la bonne matière. Donc on en parle justement à l'instant.
3: On parlait de l'importance des belles matières et elle me parlait de son manteau qui est en laine et cachemire et qu'elle avait trouvé pour quelques euros au fripe.
1: Et puis, si je peux me permettre, il y a aussi un côté par conséquent très féminin.
2: Oui, aussi. Ouais. Bah, j'aime énormément tout ce qui touche à la féminité. Je trouve que c'est quelque chose de très beau, de ne pas en avoir honte en fait. Je pense qu'il y a une espèce de honte de la féminité qui s'est développée. Je l'ai remarqué très tôt, même quand j'étais au collège, et simplement les choses féminines étaient vues comme moins bien, comme moins intéressantes, moins intelligentes. Et on va dire que le vêtement n'est pas une personnalité à proprement parler, mais le vêtement sert à sublimer. Et la féminité, je trouve qu'elle sublime tout le monde, même parfois les hommes aussi.
1: Et vous ?
3: Moi, je pense que la féminité, moi, avant, j'ai jamais porté de pantalon avant mes 20 ans. Donc, au collège, j'étais souvent assez moquée. Bon, je pense qu'on a eu un peu le même parcours, mais j'étais souvent assez moquée parce qu'on me disait que soit j'essayais de faire trop fille, soit j'essayais de faire un peu nunuche, etc. Il y avait un peu cette haine de tout ce qui touchait aux filles. C'était souvent un peu décrié. On disait, ah, mais ça, c'est un truc de fille. Et du coup, il y avait cette tendance à vouloir être pas comme les autres filles et à vouloir se démarquer. Et du coup, maintenant, c'est bien quand on est adulte de pouvoir l'assumer et puis de trouver des copines aussi où on peut l'assumer.
1: Oui, oui, aussi.
3: Ça aide beaucoup.
1: Est-ce que pour terminer, on pourrait tenter une petite description ?
2: Bien sûr. Alors, je porte un très long manteau marron avec un béret assorti, une robe longue à carreaux marron également, avec une ceinture en cuir toujours marron, une chemise ancienne à col, alors je ne sais pas si on la voit bien, mais blanche, des gants...
1: Dentelle.
2: Oui,
1: dentelle. Des gants magnifiques.
2: Des gants, je crois, qui datent des années 70, marron et beige, chaussures aussi des années 70, marron, un maquillage, donc un rouge à lèvres couleur brique, et les yeux assortis dans des tons marrons également.
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5: Qu'aimeriez-vous planter dans votre jardin ?
6: Dans mon jardin, j'aimerais bien faire un potager avec par exemple des tomates, de la salade, des melons, etc. pour pouvoir après les récolter et faire des petites salades. Et pour l'été, ce serait bien.
7: Moi, c'est pour les planter à manger illimité.
8: Et moi, je veux planter des fraises, des fleurs par exemple, et aussi des carottes et plein d'autres choses et des salades aussi. Plein.
9: Des framboises, des myrtilles. Parce que moi, j'aime les fraises, framboises, myrtilles parce que c'est incroyable.
10: Bah, moi, ce que je voudrais planter, c'est de la pastèque. Tout ce qu'il y a de nécessaire pour vivre, pour manger.
5: Et tu manges des fruits et des légumes ?
10: C'est presque mes aliments préférés. J'adore les légumes, les tomates, concombres, courgettes, carottes.
11: Oui, beaucoup de légumes et aussi des arbres comme des plantes, des tulipes, des roses, etc. Mais oui, les légumes, c'est trop bon aussi, les fruits.
5: C'est vrai, tu manges des légumes ?
11: Ah oui, j'en mange beaucoup. Je me fais plein de salades. Maman, elle m'a appris à tout faire. Je mets dans un petit bol, je mets de la salade avec de la vinaigrette, des tomates, je coupe des avocats. Quelquefois, je mets des fruits aussi pour donner un petit peu de sucré.
10: Moi, j'aime pas trop la salade et les avocats. C'est les seuls fruits et légumes que j'aime pas trop.
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1: Parce que si le week-end, comme moi, vous entendez votre épouse vous dire « Tu sais quoi, j'ai réfléchi à… » ou alors « Ah, tu sais ce qu'on pourrait faire ce week-end » ben vous savez que vous allez passer le week-end entier dans des magasins de bricolage, seul, et à vous battre avec la perceuse et l'outillage, seul. Bon, là, il fallait que je rajoute une étagère dans une cloison. Mais bon, j'étais mal réveillé dimanche matin, j'ai percé un peu trop loin. Et maintenant, la cheville est trop enfoncée, ça lotte, ça bouge, c'est une galère, quoi. Alors ma maman, elle m'a regardé galérer, là, pour ressortir la cheville du mur, et elle m'a demandé « Mais pourquoi tu n'utilises pas du scotch ?» Je lui dis, mais le scotch, c'est pas assez solide pour retirer la tivle du mur. Et là, elle me répond, tu toddles, aïe, c'est pour mettre le tivle, la cheville, pas pour l'enlever. Bah oui, parce qu'elle m'a montré que pour ne pas percer plus loin qu'il ne faut, vous mesurez la longueur voulue, ou vous prenez la longueur de votre cheville et vous la mettez jusqu'au bout du forêt. Puis vous y mettez un scotch qui remonte bien un petit peu.
2: Ah oui,
1: et quand vous percez, en fait, vous voyez exactement là où il faut que vous vous arrêtiez pour que la cheville n'aille pas trop loin dans la cloison. Et comme ça, ça tient bien. Merci ma maman, mais j'aurais aimé avoir l'info avant de percer.
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3: Allez, suivez-moi, je vous emmène dans une entreprise à Ernée, c'est l'ère du relookage, entreprise qui donne une seconde vie à nos meubles anciens. David Ozafel, le directeur des lieux, m'accueille dans les ateliers qui se trouvent dans les anciens locaux d'une célèbre entreprise ernéenne.
4: C'est les anciens locaux Panard, pour les gens qui connaissent en Mayenne.
3: Vous êtes une petite dizaine dans des locaux qui sont immenses, j'ai l'impression qu'on peut jouer à cache-cache ici, on s'amuserait comme des fous.
4: Ah, c'est sûr, complètement, l'avantage c'est qu'il y a où se tourner.
3: Bon, il n'est pas caché, on le voit bien, il y a l'un de vos salarié qui est là.
4: Alexandre.
3: Alexandre. Bonjour Alexandre.
5: Bonjour.
3: Bon, qu'est-ce que vous êtes en train de faire là ?
5: Eh ben là, je suis en train de reponcer un caisson de rangement. Donc, il y a tout ce qui est bouchage du cintho, je suis en train de le reponcer, de relisser.
3: Qu'est-ce qui vous plaît, vous, Alexandre, dans le travail du bois ?
5: Bah, c'est la restauration, l'odeur du bois. C'est plutôt satisfaisant de pouvoir restaurer un vieux meuble qui date de très très longtemps, par exemple, et puis de le redonner vie, quoi.
3: Parce que ça fait longtemps que vous faites ça ?
5: Ah bah, c'est depuis que j'ai l'âge de 16 ans. J'ai 40 ans.
3: Chaque meuble est donc nettoyé, parfois réparé, puis poncé, on l'a entendu. Ensuite, pour qu'il soit mis au goût du jour, il change de couleur. Avec David, nous allons dans une autre partie de l'atelier.
4: Voilà, on change de pièce. Donc là, vous êtes sur la partie cabine de peinture où il y a notre peintre Thomas.
3: On change d'odeur un peu parce que c'est vrai qu'on avait la bonne odeur du bois. Là, je vais pas dire que j'aime pas, mais c'est moins agréable au nez.
4: C'est moins agréable, mais c'est ce qui fait la beauté du travail. Et là, on est sur toute la finition de que ce soit meuble. Là, Thomas est en train de finir une chaise.
3: C'est quand même assez incroyable de regarder la métamorphose de certains meubles, parce qu'il y a des meubles, ils arrivent ici, c'est un petit peu le meuble de la grand-mère ou du papy.
4: Bien sûr.
3: Et vous en faites quelque chose très déco, très actuel.
4: Alors on en refait déjà quelque chose de très déco, et c'est surtout qu'on garde très important aussi la qualité de base, parce qu'en règle générale on travaille sur des meubles en chêne, en merisier ou autre essence de bois, donc il y a quand même une certaine qualité au point de départ.
3: On va se rapprocher de votre salarié qui est en train de peindre. Il a une cabine, il fait ça avec un pistolet, c'est plus facile qu'au pinceau.
4: Oui, et puis c'est notre ça Thomas, c'est notre Picasso, voilà, c'est la finition, c'est vraiment son dada entre guillemets.
3: Non, il y a un Picasso mayennais, ça existe.
4: Ça peut exister complètement. C'est quelqu'un qui bosse très très bien.
3: Et là, ce sont des chaises qui sont en train d'être peintes.
4: Voilà.
3: Donc là, tout ça, ça se fait sur l'ossature en bois. Et après, vous remettez l'assise.
4: Alors, on remet l'assise. On a un des salariés aussi qui fait que ça en termes de tapisserie. C'était une chaise paillée. Donc, on supprime le paillage. Et par la suite, il va y avoir une nouvelle garniture de chaises. Voilà.
3: Ah, donc ce sera du tissu alors plutôt ?
4: Alors, du tissu, là, ça va être un sky. Mais on peut accorder plein de choses, que ce soit du tissu, du sky, de l'alcantara. D'une chaise ancienne, elle devient moderne et à la fois neuve également.
3: Et avec ces chaises, il y a évidemment une grande table qui a été peinte également par votre Picasso, puisque c'est son surnom. Et j'observe ça avec beaucoup d'attention. Ah ben, j'ai mis mon doigt, je crois que c'était pas sec en fait.
4: Oui, ça vient d'être terminé tout juste, donc faut faire attention au doigt.
3: Ben, vous dites c'est pas grave, on voit quand même la marque de mon doigt.
4: Oui, non, c'est pas grave, on va le refaire après, vous souciez pas.
3: Et je vous rappelle que ce week-end, c'est un événement ici Mayenne, il y a le salon Maison et Déco à Espace Mayenne à Laval.
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2: Bonjour et bienvenue à Prades, Virginie.
6: Merci Vincent. Vous êtes guide accompagnateur.
2: Surtout sur la destination Conflans-Canigou, donc avec la chance d'habiter à côté du massif du Canigou et de pouvoir emmener les groupes et les gens à la découverte du Canigou et surtout faire l'ascension du Pic du Canigou.
6: Et pas que, parce qu'il y a aussi des randonnées, des excursions que vous proposez.
2: Tout à fait, il y a un vaste choix de randonnées dans le Conflans. Et puis aujourd'hui, je vous propose de faire une petite excursion et puis d'aller sur les balcons nord du Canigou pour prendre un petit peu de la hauteur et avoir une belle vue sur le massif du Canigou.
6: Eh bien, on embarque. Allez, c'est parti. Et là, nous allons prendre quelle direction, Vincent ?
2: On va aller en direction de Kaya.
6: Vincent, vous venez de vous arrêter. Qu'est-ce qu'il y a dans le ciel ?
2: Eh bien, il y a un circaète là qui vient de passer, qui est assez bas parce qu'il est en train de chasser. Donc le circaète Jean Leblanc, c'est un oiseau qui est reconnaissable parce qu'il est très clair dessous, tout blanc. Son régime alimentaire spécialisé sur les reptiles.
6: Donc, alors là, il vole au-dessus de nous.
2: Ah, il est passé tout proche. Donc là, on s'est arrêté au bord de la route pour l'apercevoir parce que c'est pas aussi fréquent de le voir d'aussi près.
6: Donc là, on est sur la route de Sournia.
2: La route pour aller dans les Fenouillèdes. Puis on va donc aller jusqu'à la chapelle de Saint-Jacques de Calaron.
6: Déjà là, Vincent, c'est Prades là que nous voyons.
2: Oui. Alors on a pris un peu de hauteur, donc on va faire un petit bout de cette route qui va nous procurer un belvédère remarquable sur tout le massif du Canigou et le Pic du Canigou.
6: Voilà, on est sorti du 4x4 et ça y est, on prend le départ de la petite marche.
2: Oui, on récupère la piste et puis donc on va faire la petite marche pour se rendre jusqu'à la chapelle.
6: Là, on a un panorama incroyable déjà. Hein.
2: Très beau panorama sur une bonne partie du Conflans. Et puis on est dans une végétation qui est là pour le coup. On a pris un petit peu d'altitude. On est toujours dans une végétation qui est marquée par le climat méditerranéen. Alors là, on a plein de genévriers. Vous voyez tous ces arbustes, il y en a certains qui montent un petit peu plus. Le genévrier qui fait la baie de Genièvre. On fait notamment, on s'en sert dans la cuisine. Et ça participe aussi à la confection, peut-être vous connaissez cet alcool, du gin.
6: Et Vincent, nous sommes arrivés au pied de la chapelle.
2: De la chapelle Saint-Jacques, et donc on peut voir en étant là devant le panneau qui explique un petit peu l'histoire et les dates importantes de la chapelle, de la vie de la chapelle, les fameuses coquilles pour matérialiser Saint-Jacques. Et donc on va faire un petit tour.
6: Vincent, on est ici sur ce qu'on appelle les balcons du Canigou.
2: Oui, sur la partie qu'on dénomme ainsi, les balcons nord du Canigou.
6: Au pied de la chapelle qui surplombe ce très très beau panorama avec plein de petits chemins autour.
2: Dans la forêt, là on a une petite forêt de chênes, puis c'est très joli parce que c'est varié, c'est bien entretenu. Il y a de la lavande, du romarin. Voilà, comme on avait une petite paire d'heures devant nous et qu'on était sur l'heure du repas, j'ai pensé que c'était un lieu sympathique à vous faire découvrir. On sort le panier repas donc, qui a été préparé par le Rasteil, avec donc des produits locaux. On a le jus de pomme d'Adama, le pain de Jérémy.
6: Ça, c'est le fromage d'Escouloubre.
2: Un petit peu de jambon, le jambon d'Alex, du camp de Mathilde. On a le saucisson à l'ail. On va se régaler.
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1: Bonjour à toutes et tous, bienvenue dans Affaires classées, le podcast. On vous parle beaucoup de Notre-Dame de Bétharram actuellement. Figurez-vous qu'en 1840, il y a de cela bientôt deux siècles, un enseignant de l'établissement qui se destinait à une vie au service de Dieu va soudain passer à la rubrique des faits divers. Vincent Elisabide, officiellement enseignant dans le vénérable collège, va assassiner une jeune mère de famille et ses deux enfants. Comment ce trentenaire émérite a-t-il soudain vendu son âme au diable ? Réponse dans un instant.
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1: Vincent Elisabide vient au monde le 15 juin 1810 à Mauléon, capitale de la Soule. Son père, bien que modeste, est si fier de ce fils aîné qu'il ne recule devant aucun sacrifice pour lui offrir la meilleure éducation. Premier de sa classe, le garçon fait l'admiration des enseignants qui le décrivent précoce et fort intelligent. Vincent affiche très tôt une vocation pour le sacerdoce. Le dimanche, il sert la messe et ne rate jamais une occasion d'échanger avec le curé du village de Gotin. Elisabide a 14 ans lorsqu'un matin, son père le conduit au séminaire d'Oloron-Sainte-Marie. Il réussit l'examen d'entrée si brillamment que l'évêque de Bayonne, Monseigneur d'Astros, se déplace pour le féliciter. Le fils prodige décide qu'il consacrera sa vie au service de Dieu. Dans les campagnes pauvres de ce Béarn et de ce Pays basque si fervent, l'Église offre ainsi le moyen à un élève méritant, qu'il soit riche ou pauvre, de parfaire son éducation et devenir un personnage respecté. Vincent souffle sa 18e bougie. Il entre au séminaire de Notre-Dame de Bétharram où il apprend la philosophie. Il rejoindra ensuite celui de Bayonne où il suivra l'enseignement de théologie. Lorsqu'il revient parmi les siens, le jeune homme est accueilli avec les honneurs, lui qui croise fréquemment le prélat du diocèse. Vincent se destine à devenir prêtre. Un beau jour, il prend tout le monde de court en annonçant qu'il ne se sent plus aucune vocation pour le sacerdoce. Tiens donc. Son supérieur se console en se disant que la brebis égarée finira bien par rentrer au bercail. En attendant, Elisabide dispense des cours particuliers au sein de riches familles installées à Bordeaux. Pris de remords, l'ex-séminariste revient à Bétharram. C'est là qu'il fait la connaissance de Marie, une jeune maman domiciliée à Pau. Joseph, son fils aîné, est un élève d'Elisabide. Peu à peu, l'enseignant tombe discrètement amoureux de la jeune veuve.
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1: Comme lui, Marie est née en Soule, dans le village de Montcaillol. Elle avait 20 ans à peine lorsqu'elle a pris pour époux Pierre Anisa, un représentant de commerce avec lequel la jeune femme s'installe au soleil d'Oran en Algérie. Le couple ouvre une hôtellerie sur place. Deux enfants illumineront cette union. Joseph, qui naît en 1829, et Mathilde, sa cadette, qui naît deux ans plus tard. En 1833, un drame frappe la petite famille d'origine basque. Le papa est tué à Mostaganem alors qu'il a été mobilisé pour combattre l'ennemi. Isolée, la jeune veuve rentre au pays, à Pau. Elle travaille sans compter pour offrir la meilleure éducation possible à ses deux orphelins. On lui suggère pour cela d'inscrire Joseph, son fils aîné, à Notre-Dame de Bétharram. Voilà comment, en 1840, Marie Anisa rencontre Vincent Elisabide, cet enseignant dont on murmure qu'il est excellent, mais très sévère. Le charme de la jeune veuve plonge l'ex-séminariste dans le trouble. L'instituteur se prend à visiter régulièrement la jeune maman à son domicile palois. Ses attraits féminins l'attirent davantage que les progrès en français du jeune Joseph. Elisabide confie au passage que le métier d'instituteur l'ennuie. Il rêve de s'installer à Paris. Là-bas, croit-il, il fera fortune. Octobre 1839, le jeune enseignant boucle ses valises et part tenter l'aventure. Logé dans un modeste hôtel, Elisabide réalise qu'à Paris, personne ne l'attend. C'est la désillusion. Vincent ne rate pourtant jamais une occasion de prendre sa plume afin d'écrire à l'élu de son cœur. Il l'encourage à le rejoindre avec ses deux enfants. Ici, à Paris, ils pourront étudier dans les meilleures écoles. Ici, écrit-il, l'argent coule à flot. Vincent affirme même qu'un établissement envisage de le recruter. Pur mensonge. Séduite, Marie tombe dans le piège. En attendant que le couple soit réuni, pourquoi ne pas lui envoyer son fils ? Le 11 mars 1840, le jeune Joseph quitte Pau pour Paris.
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1: Il y a foule dans la grande cour de cette gare parisienne. Le jeune Joseph Anisa débarque, valise à la main, dans l'après-midi du 14 mars 1840. Comme prévu, Vincent Elisabide est là. Il se jette sur le gamin qu'il prend dans ses bras et comble d'embrassades. Épuisé par ce long voyage en diligence depuis Pau, Joseph serre, confiant, la main de cet homme qu'il entraîne à pied à la découverte de plusieurs quartiers de la capitale parisienne. Le bambin est émerveillé. L'heure du dîner arrive. Avant de regagner ce qu'Elisabide dit être son domicile, le trentenaire pousse la porte d'un restaurant. L'adulte et l'enfant font bombance. Rien n'est de trop. À la fin du repas, Elisabide se met à écrire une lettre sur un coin de table. Il y raconte que Joseph est bien arrivé, qu'il est émerveillé et qu'il serait ravi que la jeune femme et sa fille cadette viennent les rejoindre ici, à Paris. Elisabide tend même le stylo au garçonnet afin qu'il écrive un petit mot à sa maman. Ma chère maman, je suis bien arrivé, Paris est bien beau. Je crois que je m'y plairai beaucoup. Adieu. Je t'embrasse tendrement ainsi que ma sœur Mathilde, signée ton fils Joseph. La jeune maman reçoit la lettre quelques jours plus tard. En lisant ce mot si tendre à Pau, Marie n'imagine pas un instant que son fils n'est déjà plus de ce monde. En sortant du restaurant, Elisabide la conduit dans un endroit sombre, près des abattoirs du quartier de la Villette. Dans un recoin, il s'est emparé d'un marteau qu'il dissimulait sous sa veste. Il a frappé l'enfant à plusieurs reprises avant de l'égorger. Des passants ont découvert son corps le lendemain. Le gamin n'ayant aucun document d'identité sur lui, il n'a pu être identifié. Elisabide fait comme si de rien n'était. Il envoie de nouvelles lettres d'amour à Marie qu'il presse de les rejoindre à Paris. « Joseph se porte à merveille », écrit-il. Le 6 mai 1840, Marie Anisa se décide enfin. Elle part rejoindre son amant.
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1: La jeune mère et sa fillette franchissent le porche de la gare de Pau. Elles montent à bord d'une diligence qui les conduit à Bordeaux. C'est là que Vincent Elisabide leur a donné rendez-vous, histoire qu'ils fassent ensemble ce long trajet jusqu'à Paris où Joseph, le fiston, est, paraît-il, impatient de les retrouver. La jeune maman ne nourrit aucun regret à l'idée de quitter le Béarn. Son nouvel amant affirme lui avoir débusqué un emploi de femme de maison dans les faubourgs huppés de Saint-Germain-des-Prés. Mais avant, Elisabide suggère à Marie et Mathilde de faire étape durant une nuit en Gironde. Il veut en profiter pour les présenter à sa sœur, employée de maison chez de riches propriétaires à Artigues, près Bordeaux. En ce matin de mai, le soleil est de la partie. Pourquoi ne pas profiter de ce temps printanier pour s'y rendre à pied ? Le trio part donc à travers champs. Soudain, le ciel se gâte. De gros nuages apparaissent à l'horizon. Sur la commune d'Ivrac, le trio arpente un chemin tortueux. La jeune femme et sa fillette sont épuisées par cette marche interminable. Elles n'ont même pas remarqué qu'Elisabide marche légèrement en retrait, tenant un marteau dans sa main droite. Le jeune homme se met soudain à les frapper l'une et l'autre au point de les assommer. Il les étend ensuite à ses pieds avant de leur sectionner la gorge à l'aide d'un couteau. À deux mois d'intervalle, usant d'un mode opératoire strictement identique, l'ex-séminariste de Bétharram a assassiné le fils, la mère et la jeune sœur. Elisabide dissimule les deux corps avant de s'enfuir. Plus tard, des passants feront la macabre découverte. L'annonce du double crime se répand le soir même à Bordeaux. Un aubergiste signale à la police qu'un étrange client porte des vêtements tachés de sang. Elisabide est démasqué et aussitôt interpellé. Il doit maintenant livrer les clés de l'énigme.
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1: Comment un séminariste respecté est-il devenu un triple assassin ? Plusieurs témoins brossent le portrait d'un Elisabide au tempérament brillant. Son caractère était sombre, peu communicatif, mais était-il violent ? Plusieurs le décrivent parfois sévère avec ses élèves, n'hésitant pas d'ailleurs à les châtier physiquement. En chœur, plusieurs témoins pointent un orgueil démesuré qui l'a déterminé à abandonner Bétarame pour le rêve d'une brillante carrière à Paris. De vilains mensonges jaillissent lorsque Vincent dissimule à l'élu de son cœur qu'il vit dans une profonde misère, lui qui affirme mener grand train. Pourquoi alors faire venir le garçonnet à ses côtés alors qu'il n'a même pas de quoi se nourrir ? Pour lui dérober les quelques 100 francs que Joseph avait dans sa poche, selon certains. Mais pourquoi alors ensuite assassiner la mère et la fillette ? Pour éviter que Marie ne lève le voile de ses mensonges, lui, l'enseignant brillant, qu'elle plaçait sur un piédestal. En septembre 1840, une impressionnante foule se presse au palais de justice de Bordeaux. Le triple assassin sous le teint s'affiche tantôt sarcastique, tantôt angoissé. « Je ne demande aucune grâce, ma mort sera bien méritée. » L'accusé confirme qu'il n'est pas fou, mais un autre homme en proie à des idées sombres. À la barre, le banc et l'arrière-ban de l'évêché de Bayonne et de Notre-Dame de Bétarame défilent. Chacun souligne la piété, la bonté de l'accusé qui a pourtant tué une mère et ses deux enfants. Selon ses proches, une puissance maléfique s'est emparée de son âme. Le diable, voilà une explication qui n'enchante guère l'avocat général. L'accusateur public réclame la tête de l'assassin. Sans surprise, la cour prononce la peine capitale. Le président lui lance un commentaire. « Elisabide, vos crimes étaient trop grands pour que vous échappiez à la justice des hommes. Le jeune sultan finira en enfer après un crochet par la guillotine. »
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1: Vendu au diable, c'était ce nouvel épisode des Affaires classées. Je vous retrouve dans un prochain numéro à la découverte d'un fait divers qui fit couler beaucoup d'encre il y a deux siècles en 1827. C'était entre Oloron et Barcus. Le 1er mai était longtemps ce que l'on appelle un jour de foire dans la capitale du Haut-Béarn. Que s'est-il passé en l'an 1827 ? Réponse dans un prochain numéro. À bientôt.
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3: La cabine minute sur ici Picardie, votre chronique de la joie et de la bonne humeur. Comment ça va les amis ? Est-ce que parmi vous il y en a qui regardent des séries télé ? Moi j'adore les séries. Aujourd'hui, je vais vous parler d'un fléau moderne, un truc qui nous bouffe la vie, qui nous use la patience, qui nous fait vieillir plus vite que le temps qui passe, les séries qui prennent trois plombes à sortir la saison suivante. Non mais sérieux, on vit à une époque où on peut envoyer une fusée sur Mars avec un drone qui filme en 4K. Et il filme en 4K la fusée sur Mars. On a des voitures qui conduisent toutes seules, des robots qui font le ménage. Mais on n'est toujours pas foutu de sortir la saison 2 d'une série avant que ton neveu passe le bac. À la fin de la saison 1, il avait 12 ans, le frérot. Les séries télé, comment vous faites ? Vous disparaissez comme ça sans prévenir ? Ils te mettent la tête dans une saison, dans une série, t'es à fond, tu attends la saison 2 pendant 4 ans. Et toi, comme un con, tu les attends vraiment pendant 4 ans. Il y a des gens qui meurent durant les 4 ans. Ils ne voient même pas la fin de la série, c'est dégueulasse. Et nous, la génération années 80-90, on a assez attendu. Par exemple, avec Beverly Hills, c'était un peu notre HPI à nous. Tout le monde regardait Beverly Hills. Et quand une saison se terminait, pendant 2 ans, TF1, ils te rediffusaient les vieux épisodes. Et ils mentaient sans honte dans les publicités. Ils te disaient, la semaine prochaine, des nouveaux épisodes inédits de Beverly Hills. Toi, t'es à fond, là. Le samedi, tu t'assois avec tes frites, ton hamburger fait maison pour Matt et Beverly Hills, l'épisode commence, tu dis mais ça, j'ai déjà vu ça. Ah oui, bien sûr. Après, ils vont embrasser Kelly. Des escrocs. Et de nos jours, ça recommence. Sur les séries, sur Netflix, Amazon Prime, t'es là, t'es à fond, tu mates la saison 1, tu mates la saison 2, t'as pas dormi depuis 3 jours, t'as des cernes de panda en dépression, et là, boum, dernier épisode, gros cliffhanger, t'as le cœur qui bat à 200, et là, paf, l'épisode est fini. Mais il est mort ou pas le mec? Non mais à la fin de l'épisode, là, il est mort ou pas? Et là, Netflix te répond, rendez-vous en 2029 pour la suite. Il y en a marre, c'est beaucoup trop long. Moi, je vous dis la vérité. Aujourd'hui, on a 1000 plateformes, 1000 séries, mais on a toujours le même problème de lenteur. Les gars, on parle en ce moment d'intelligence artificielle, de deep learning, de robots qui écrivent des scénarios en 2 secondes. Moi, je vous le dis, si un jour, les séries faites par l'IA, elles sortent plus vite que les autres, je vous lâche.
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4: Ce sont les chemins qui étaient empruntés par les pèlerins, qu'on appelle les Miquelots, qui sillonnaient toute l'Europe pour aller au Mont-Saint-Michel. Et les chemins de Saint-Michel, il y en a un qui passe notamment à Mortain.
5: En fait, il y a des chemins de Saint-Michel un peu partout en France?
4: Oui, un peu partout. Si vous voulez, c'est l'équivalent des chemins de Saint-Jacques, de Compostelle. C'est juste que les chemins de Saint-Michel sont plus anciens théoriquement que les chemins de Saint-Jacques. C'est que les chemins de Saint-Jacques, ils ont été popularisés, beaucoup plus.
5: Ah, mais là, c'est plus dégagé, j'ai l'impression.
4: Alors là, c'est le bas de la Grande Cascade. Vous voyez la passerelle un petit peu plus bas?
5: Ouais.
4: Et c'est de là qu'on a le meilleur point de vue.
5: D'accord, allons-y.
4: Juste derrière.
5: Donc là, on descend. On a une belle vue sur... Là, c'est la Canse.
4: C'est la Canse, oui.
5: Qui est plus large que le Canson.
4: Exactement. Alors la Canse, on l'appelle aussi la rivière dorée. Elle emmène avec elle des sédiments argileux qui donnent une couleur dorée.
5: Ah oui, c'est pour ça que là, ça fait un peu doré,
4: oui,
5: justement,
4: c'est
5: là-bas.
4: Ça.
5: On est au pied d'un gros rocher. On a la marque du GR blanc et rouge. Et c'est indiqué GR 22. Donc là, on emprunte une passerelle qui passe au-dessus de la Canse, qui est beaucoup plus grande que toutes les passerelles qu'on a empruntées jusque-là, forcément, puisque, on le disait, la Canse est plus large. On a la cascade en face de nous.
4: Donc voilà, avec une puissance relativement incroyable, hein, on s'en rend bien compte ici avec les dernières précipitations, c'est... Il y a du débit.
5: Elle est plus resserrée aussi.
4: Oui, elle est plus resserrée, alors elle repart de plus haut, elle est en virage.
5: Donc forcément, l'eau prend de la vitesse, là.
4: Oui.
5: Et donc là, on voit les rochers un peu typiques aussi du massif armoricain.
4: Un peu rouge-marron, aussi très ciselé.
5: Ah, c'est un vrai toboggan. Il n'y a personne qui l'a pris en toboggan?
4: Non, c'est fortement déconseillé.
5: Et là, il y a de beaux reflets du soleil encore sur la Canse qui poursuit sa route après. Dans une espèce de cheminement boisé, puisqu'il y a des bois tout autour. Là, on reprend des escaliers qui nous permettent de quitter le lieu de cette grande cascade, de la voir aussi avec un autre point de vue. Vous les avez découverts il y a longtemps, vous, ces cascades-là?
4: Je les connais depuis que je suis enfant, en fait. Ma famille est originaire, en fait, du Mortainais en partie. Et on venait ici les dimanches après-midi en famille. Je pense que tous les Mortainais sont fiers de leur cascade et de leur patrimoine. C'est quand même un patrimoine naturel exceptionnel. On est connu et les gens viennent aussi pour ces cascades.

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1: Fait voyager depuis 2012. Il a été créé à l'initiative d'un prof documentaliste et d'une bibliothécaire des lycées Jeannot et Curie de Sens. Chaque année, de novembre à avril, des centaines de jeunes découvrent des mangas sélectionnés avec soin. L'an dernier, 160 établissements y ont participé, et pas seulement dans Lyon. Sayonara organise aussi de multiples rendez-vous tout au long de l'année autour de la culture et des arts japonais. Cette fascination des jeunes pour la culture du pays du soleil levant ne date pas d'hier. Commencé dans les années 80 à la télé avec Récréa 2 et le Club Dorothée, le Capitaine Flamme et Albator ou Goldorak ont marqué toute une génération.
2: Actarus, ils attaquent en force avec un antirac. Il faut que tu ailles aider Alcor.
3: Bon, je vais y aller.
1: Et puis, les consoles Super Nintendo.

0: littéraire. Les jeunes découvrent des mangas plus originaux ou exigeants que ceux qu'ils lisent d'habitude. Ça stimule leur curiosité, aiguise leur sens critique et leur apprend à varier les plaisirs tout en alimentant leurs rêves de Japon.
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2: Aujourd'hui, j'ai testé pour vous le cirque de Navacel. Je vous emmène avec moi dans un endroit qui donne le vertige, mais dans le bon sens du terme. Et pour vivre cette aventure, Christina et Lola sont avec moi. Autant vous dire que l'expérience se vit encore mieux à plusieurs. Direction le cirque de Navacel. La route serpente tourne, monte, et par la fenêtre, le paysage change peu à peu. Et puis, on arrive dans les hauteurs, on coupe le moteur, silence total. Devant nous, un immense amphithéâtre creusé par le temps. Des falaises vertigineuses, la rivière tout en bas, toute minuscule. On reste là, sans parler, juste on regarde. On entame la descente à pied. Le sentier s'enfonce doucement et dans le cirque, à chaque pas, le décor change. À gauche, des falaises impressionnantes. À droite, de la verdure, des odeurs de nature, le bruit discret de l'eau en contrebas. Une copine me souffle, qu'est-ce qu'on se sent bien ici. Et l'autre qui nous dit, en sortant son téléphone bien évidemment, c'est tellement beau pour capturer tous ces moments. On marche, on discute, on rigole, on s'arrête souvent, pas parce que c'est fatigant, mais chaque virage offre un nouveau point de vue. On arrive en bas, on découvre le village de Navacel. Quelques maisons en pierre, la rivière qui passe tranquillement, le temps qui semble s'être arrêté. On parle moins fort, on respire profondément. C'est une expérience à la fois physique, parce qu'elle se mérite, et contemplative, parce qu'on prend le temps de vraiment vivre l'instant. Ce que j'ai ressenti ici, un mélange étrange de vertige et de sérénité, la nature immense, presque écrasante, et en même temps, incroyablement apaisante. Partager ce moment avec Lola et Christina rend l'expérience encore plus forte. On s'encourage dans les montées, on rit, on s'émerveille ensemble. Le cirque de Navacel est un lieu à voir au moins une fois dans sa vie. Accessible toute l'année, il propose de nombreux sentiers de randonnée, bien balisés pour tous les niveaux. Prévoyez une bonne paire de chaussures quand même, de l'eau et surtout le temps pour vraiment profiter. Petit conseil pratique, laissez votre voiture au belvédère de Blandas, 4 euros, et prenez la navette gratuite pour descendre dans le cirque. Elles sont mises en place pendant la saison estivale.
3: Pourtant, que la montagne est belle.
2: J'ai testé, j'ai adoré le cirque de Navacel, un endroit puissant, naturel, inoubliable. C'était Béatrice et on se dit à très vite pour une nouvelle chronique pleine de découvertes.
3: Que l'automne vient d'arriver.
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1: Vous écoutez Quand je creuse par le groupe Volcaillou.
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1: Volcaillou, un duo formé par Simon et Timothée. Originaires du Sud Ardèche, ils se rencontrent à l'âge de 12 ans au conservatoire et commencent à écrire et composer pendant leurs années lycée.
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1: Aujourd'hui, le duo est un ovni, un alliage entre musique électronique et chanson française.
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0: Caillou avec, quand je creuse, un coup de cœur ici de Romardèche.
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3: Le temps de vous lire en marseillais. Bonjour Médéric.
4: Bonjour Philippe.
3: Notre linguiste marseillais. Donc on va jouer ce matin un peu comme des enfants.
4: Oui, tout à fait. Alors vous savez à quoi jouent les enfants en ce moment? Enfin ces jours-ci, ces temps-ci.
3: Ces temps-ci, bah, avec le smartphone, ouais, un jeu, voilà quoi.
4: Les tablettes, les jeux vidéo, etc. Ouais. On est d'accord. Bon, les tout petits jouent encore avec des voitures, des robots, des trucs Pokémon, etc. Voilà. Alors autrefois, alors non, je vais pas faire celui qui grommelle à mon réguignard.
5: C'était mieux avant.
4: C'était mieux avant, c'est ça. Non, mais je vais vous parler quand même des réguignards. Les réguignards de Luberon. C'est une association provençale qui, comme son nom l'indique, regroupe des amoureux de la culture et de la langue provençale, des gens du Luberon, qui s'appelle avec autodérision donc les réguignards, en gros les râleurs. Hein. Eh bien, la présidente de cette association est bien connue chez nous. Il s'agit de Claudette Ocelli, aussi connue sous le nom de Mamette, dont on a entendu la voix sur notre antenne pour nous apprendre un peu de provençal. Avec ces réguignards, elle organise jusqu'au 14 mars à Pertuis, à l'espace de Croze, une exposition appelée Joe et Jugué d'antan, qui propose de retrouver des jeux et jouets d'antan et avec leur petit nom en provençal. Alors autrefois, les minots jouaient à Ouda, au dé, au baouduf, au toupie ou au quille. Il y avait les osselets aussi. Alors, je me souviens que mon frère jouait, je trouvais ça bizarre, les osselets. Mais voilà, ça a disparu, j'ai l'impression.
3: Oui, c'est vrai.
4: Non, voilà, on ne voit plus ça. Jouer aux osselets, c'est Djouga, Djibotrao et Mélisa Ousset. Par contre, les billes, on y joue encore. À mon époque, on prisait les gros galops comme ça et on tirait les soldats Starlux.
3: Ouais, ouais, aussi,
4: voilà.
3: Ouais, ouais.
4: Ou on jouait au pot. Enfin bref, voilà, j'adorais les billes. Dans la cour de récré, je pense qu'on joue encore à la marelle ou à la corde persaouta, je ne traduis pas. Mais probablement plus aux yeux bandas, les yeux bandés, au Colin Maillard, qu'on appelle aussi Kukuruma. On dirait une chanson Kukuruma. En revanche, on fait encore liser Skundai, le jeu de cache-cache, à partir du verbe s'escoudre, se cacher. Et on dit parfois, c'est Avateskoun, on va te cacher. On joue aussi à la poupée, la titeille, dans son ousta ou des titeilles, sa maison de poupée, ou bien avec une poupoune pour Djouga à la mama, là non plus, je traduis pas. Quand j'étais minot, j'adorais jouer avec les taraillettes, la dinette, mais aussi à la marchande. J'avais d'ailleurs un bel établi de marchande et je vendais à ma mère, à ma grand-mère, plein de beaux fruits et légumes en plastique, ou du poulet, ou en plastique, ou du fromage en plastoc. Avant, la malbouffe, vous voyez, avait déjà tout prévu. Tous ces jeux d'enfants d'hier ou d'avant-hier sont présentés à l'exposition Joe et Jugué d'antan à Pertuis jusqu'au 14 mars pour ce... Et samedi, donc demain, il y aura en plus un grand jeu de piste sur le double thème du parler provençal et des jeux d'enfants dans les rues de Pertuis, mais aussi du Motus. Tous les t-shirts, toute l'après-midi, nous serons sur place avec mon collègue Bla pour vous faire jouer à Motus en mode démo ou initiation. Mais il y aura aussi un Motus en live, en public, avec les meilleurs joueurs de Motus à défier. Alors, de mon temps, on jouait à cache-cache, et celui qui comptait, on disait qu'il pégait. On disait, allez, c'est toi qui pègues. Ouais. Et on joue aussi à faire des moulons dans la cour. Et pour signaler un attroupement, on crie moulons. Donc ce samedi, moulons à Pertuis.
3: Allez, moulons.
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